0: Ardennes accueille un événement caritatif de grande ampleur. Ça s'appelle le Rallye du Cœur. C'est organisé au profit de la recherche contre le cancer de l'enfant. Le Rallye du Cœur se déroulera sur toute la journée ce week-end avec plusieurs temps forts, expositions, déjeuners et rallyes. L'association Cirque Henry de Saint-Brévin-les-Pins vous propose 1h30 de cabaret avec 32 artistes de haut vol pour vous émerveiller. C'est pour les petits, mais c'est aussi pour toute la famille. De l'aérien, du monocycle, du jonglage et de la danse. Tout ça à la salle de l'Étoile de Jade à Saint-Brévin. Ça sera samedi de 15h à 20h30 pour tous les amateurs de spectacles et de cirque. 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
2: Je rêvais d'avoir une maison à la campagne. Cette maison, c'est comme si j'y étais née. C'est ma maison de famille.
3: Ma maison s'appelle l'Ostao de la Mar.
4: C'est une maison un peu envoûtante.
5: Eh bien, vous voyez, des livres et trois fenêtres qui me donnent le paysage du pays, comme si c'était trois tableaux.
6: Ils ont vécu ici.
7: Thibaut Gaudry.
8: 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La chansonnette.
6: Yves Montand est un enfant de Marseille. Débarqué d'Italie avec sa famille pour fuir le fascisme quand il a 2 ans, il va y grandir et y faire ses premiers pas au Music Hall. Puis il la quitte pour Paris où sa carrière commence à décoller, notamment auprès d'Edith Piaf. Et où il noue des amitiés, comme avec Jacques Prévert, qui va lui faire découvrir en 1948 un charmant village qui va changer sa vie.
9: Je chantais dans la région et puis il y avait Jacques Prévert qui habitait la maison là au coin. J'étais arrivé ici. Et j'ai démonté parce que mon ami le guitariste Henri Crolla, si on allait dire bonjour à Jacques, il dit oui, oui. Alors on est monté ici, j'ai vu Jacques, j'ai vu l'endroit, et puis je suis tombé amoureux de l'endroit, et puis je suis revenu dès que je pouvais, tous les ans. C'était très discret, c'était à peine connu.
6: Et il ne va pas tomber amoureux que de Saint-Paul. Le 19 août 1949, il est à la Colombe d'Or, une auberge avec quelques chambres, qui est un repère d'artistes. Et Prévert, encore lui, va servir d'entremetteur entre un homme et une femme qui vont devenir un couple mythique.
10: Ça s'est passé à Saint-Paul-de-Lens, au mois d'août, en 1949. Simone était là, et puis moi j'étais dans le tournée. Et puis j'ai déjeuné là, elle a déjeuné là. Et puis il y avait du soleil, puis il y avait Jacques Prévert, et puis il y avait des copains. Et puis voilà, quoi, on ne sait pas comment ces genres de choses-là commencent, mais enfin, elles ont commencé et c'était une belle histoire. Quoi.
6: Une belle histoire qui durera toute une vie. Ils ont 28 ans. En 4 jours, Simone, mariée, plaque tout pour le Marseillais. Et désormais, ils vont construire une partie de leur vie ici, restant fidèles à la Colombe d'Or, où ils se marient même 2 ans plus tard. Prévert est encore là, il est le témoin de Simone, tandis que Marcel Pagnol est celui de Montand.
9: Puis en 49, j'ai rencontré Simone ici, qui elle avait acheté par contre une petite maison dans le village, après son premier film. Puis elle a servi cette maison pendant très longtemps. Puis on descendait au bar de la Colombe pour boire l'apéritif, pour voir Jacques et les amis, et puis il y avait toujours quelqu'un, et puis on restait là, et puis on mangeait là, et puis on montait pas à la maison. Alors un beau jour, on a mis la clé sous la porte, on donnait ça aux enfants, ou à des amis qui descendaient dans le midi, et nous on descendait toujours ici.
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6: La Colombe d'Or et Saint-Paul, où l'on se retrouve pour les vacances avec les copains, beaucoup d'artistes, dans ce village qui attire notamment les plus grands peintres, Picasso, Chagall, Matisse et d'autres.
9: C'est pourquoi je viens souvent ici à la Colombe d'Or, à Saint-Paul-de-Vence, et d'abord pour la famille Roux, qui sont des gens tellement merveilleux. Puis au mois de juin, ou au mois de mai, c'est agréable, il n'y a pas trop de monde, et c'est encore bien. Mais c'était une époque assez formidable, avec Picasso, Braque, Prévert, qui était là aussi, et Giacometti, quand il a débarqué.
11: J'ai dit, bon, attends de jouer, parce que je pars.
6: Mais les copains, ce sont aussi les habitants du village, avec qui Montand joue aux cartes au Café de la Place, ou à la pétanque.
9: Et j'aime bien jouer ici au boule, parce que c'est quand même un sport qui délasse bien, qui est très fatigant. Si on veut bien y jouer, c'est très très difficile. Ça ne paraît pas, surtout si on joue à la Provençale.
6: C'est à Saint-Paul-de-Vence également qu'il rencontrera la dernière femme de sa vie, Carole Amiel, et qu'il achètera en 1984 un petit restaurant qu'il transforme en maison, juste en face de la Colombe d'Or.

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1: Oui, j'adore. Ouais.
2: Pourquoi est-ce qu'on chante? Et qu'est-ce que ça peut apporter le fait de chanter?
1: De donner de l'ambiance. Ouais.
3: De s'amuser.
2: Prenons le problème à l'envers et on va arriver à l'homme. Pourquoi les oiseaux chantent?
3: Pour appeler les autres oiseaux.
1: Pour qu'ils donnent à manger. J'ai faim.
4: J'ai faim.
5: On peut se tutoyer?
4: Ouais.
5: Ok,
4: sympa.
5: T'es lourd.
4: Mais j'ai quand même faim.
1: Ils appellent les oiseaux, ils disent j'ai faim. Vous pouvez me donner à manger? Est-ce que vous êtes parti pour aller partir me prendre à manger?
2: Donc tu penses que les oiseaux chantent pour demander à manger?
3: Oui. Pour nous réveiller peut-être. Bah aussi des fois ils chantent le midi pour dire s'il y a un danger ou pas.
2: Et donc nous, pourquoi est-ce qu'on chante? Vous aimez chanter?
1: Oui, j'adore. Ouais.
2: D'accord. Et à part ça, tu chantes quoi quand tu chantes?
1: Je sais pas, Pierre Garnier. Chaque seconde.

0: Et pourquoi tu chantes et pourquoi tu... Qu'est-ce que ça t'apporte en fait?
1: Pour s'amuser, pour nous donner de la joie.
0: Est-ce que ça fait du bien par exemple de chanter?
1: Oui, ça délibère les émotions.
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3: Bonjour, je m'appelle Armand. J'ai vécu à Tartas depuis 1923, l'année où je suis né. Ma génération, nous avions 6 km à faire pour aller à l'école. Nous avons commencé l'école à 6 ans et nous faisions tous les jours 6 km aller, 6 km retour. Il n'y avait même pas de vélo. Souvent, les enfants étaient surmenés. Alors, c'est impensable de faire ça maintenant. J'étais à l'école à Tartas.
4: D'accord.
3: Un instituteur qui s'appelait Maurice Véro. On parlait le patois landais et j'ai appris la langue française à l'école. Maintenant, c'est perdu. Mais enfin, je le parle et je pourrais même l'écrire. Et il y avait une interprète à l'école. Une parole mal dite et elle nous reprenait pour nous dire que, voilà, en français, ça se dit comme ça.
4: Vous êtes devenu ensuite agriculteur.
3: Je suis devenu agriculteur en suivant mon père, moi. À l'époque de notre jeunesse, nous travaillions gratuitement. On n'avait pas de salaire. J'ai eu l'idée de me lancer dans le commerce parce que ma vie a été très dur. J'ai perdu mon épouse. Elle avait 24 ans. J'avais un bébé. Et alors, j'étais le gendre ici. J'étais pas chez moi. Et alors, je suis resté chez mes beaux-parents pour élever mon fils. Le grand progrès, ça a été après la guerre, les 30 glorieuses. Il commençait à avoir des tracteurs. Ça a été un saut immense pour l'agriculture. Parce que avant, on travaillait avec des bêtes, des vaches ou des mules. Le progrès a été immense. On faisait du maïs. Les Américains nous ont aidés aussi à la fin de la guerre. C'était le plan Marshall. La grand-mère de ma première épouse était veuve de guerre. Alors je lui avais expliqué, si j'avais les moyens, j'aimerais bien être marchand de bestiaux. Et alors elle m'a dit, si tu te sens capable, moi je t'avancerai l'argent. J'ai tenté le coup et je me suis lancé. En 1946, les députés ont voté à l'unanimité une loi pour annuler le bétaillage. Et ils ont remplacé le bétaillage par le fermage. Il y a beaucoup de bétaillers qui ont acheté la propriété. C'est pour cette raison que moi j'ai acheté ici. L'arrosage est arrivé, on a presque plus que doublé le rendement du maïs. Ça a été un grand progrès. La sécheresse faisait pas mal de dégâts. J'ai remarqué une chose il y a 100 ans. Le sol ne dégelait pas de la journée. On ne voit plus ça. Ce qui nous a aidé, c'est l'inflation. Nous avons emprunté, mais il y avait l'inflation à deux chiffres. J'ai appris Internet, ouais. Assez âgé. Tout le monde était contre moi. Je n'y arriverai pas. J'ai voulu toujours avancer. Et alors, je n'ai rien dit à personne. Je me suis pris une prof. Et alors, elle m'a dit, je suis très contente. Je vois que vous allez y arriver. Parce que j'ai la vue sans lunettes et je j'entends comme à 20 ans.
4: Qu'est-ce qui a changé à Tartas par rapport à l'époque que vous avez connue?
3: Moi, j'ai vu deux maires à Tartas sans qu'il y ait d'élection. De 1940 à 1945, c'était la dictature. Le maire était désigné par le préfet.
4: Armand Lapeyre, on va bientôt se quitter, malheureusement.
3: Déjà.
4: Eh oui, ça passe vite. Hein. Je vous ai fait faire un petit exercice. C'est de me donner le nom de la radio qui vous a tendu le micro aujourd'hui.
3: Ici, Gascogne.

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1: C'est la Camille Minute, votre chronique de la joie et de la bonne humeur. Aujourd'hui, on va parler des red flags. Alors c'est quoi un red flag? Un red flag, c'est littéralement un drapeau rouge. Dans la vraie vie, ça veut dire attention, danger, fuis, cours, ne réponds pas à ce message. Le red flag, c'est le petit signal que ton cerveau voit mais que ton cœur ignore, en disant « non mais ça va, je gère, on va gérer ». Le red flag, c'est pas encore une catastrophe, c'est l'annonce de la catastrophe. C'est le teaser du film d'horreur. Il dit « je suis pas jaloux ». Par exemple, si le mec il dit « je suis pas jaloux », mais il connaît l'heure de ta dernière connexion avant tout le monde, il est jaloux. Okay ? Si elle te dit « ah mais moi je suis très cool », mais qu'elle fouille dans ton téléphone, même quand il est éteint, elle est pas cool. Un red flag, c'est pas un défaut, c'est un avant-goût du problème. C'est quand quelqu'un te dit « ah moi je suis comme ça », et que toi au lieu de partir, tu réponds « ah bah parfait, non, fuis, cours !» Bref, les red flags, c'est simple. Si tu te dis « ça va sûrement passer », et eh ben ça passera pas. Voilà, c'est aussi simple que ça. Alors maintenant, ce que je vais faire, c'est que je vais vous lister, parce que l'être humain va toujours trop loin, des red flags vraiment exagérés, des red flags qu'on voit sur les réseaux sociaux qui sont vraiment, ça va beaucoup trop loin. Une fois j'ai vu une vidéo, il y a une nana, elle a sorti « moi j'ai un red flag ». Mon red flag, c'est les mecs qui tiennent la barre du métro dans le métro. Donc maintenant, en fait, il faut choisir entre tomber par terre ou être célibataire. Il y a un mec, il a dit, une fille qui finit son assiette, c'est un red flag. Frérot, elle a juste faim. Hein. C'est pas toxique, c'est la dalle, ça s'appelle. Après, il y a des red flags. Il y a quelqu'un qui dit, moi, mon red flag, c'est quelqu'un qui met son réveil à 6h du matin, même le week-end. Excuse-le d'être pauvre, hein, il veut bosser, ce monsieur-là. Il y a quelqu'un qui a dit, voilà, moi, mon red flag, une personne qui aime l'eau plate. Donc en fait, si t'aimes pas les bulles, t'es toxique, quoi, t'es dangereux. J'ai vu aussi, mon red flag, c'est quelqu'un qui répond trop vite au message, ou trop lentement. Le bon timing, c'est jamais bon, quoi. Il y a un mec, il a dit, moi, mon red flag, c'est une fille qui dit, on verra. C'est pas un red flag, ça, c'est une promesse honnête. Et j'espère qu'elle le verra pas, le mec. Hein. À ce rythme-là, respirer va devenir un red flag. Bientôt, il aspire par le nez, c'est un red flag. Les gens, ils veulent plus une relation, ils veulent un CV sans défaut. Et même là, ils trouveront un red flag dans la photo. Avant, on cherchait l'amour. Maintenant, on cherche la faute. C'est bien ça, le problème.
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2: Laissez passer.
3: Sébel vit dans le Vézélien quand elle n'est pas aux quatre coins du monde pour inventer des univers au cinéma ou à la télévision.
4: Montez, la tour.
3: Celle qui connaissent d'adoption est chef décoratrice et elle est devenue la référence quand Hollywood veut filmer Paris. Un Paris plus vrai que nature, un Paris recréé, un Paris d'atmosphère.
5: Atmosphère, est-ce que j'ai une gueule d'atmosphère?
3: Anne Sebel a travaillé avec les plus grands, Spielberg, Clint Eastwood, Sofia Coppola ou encore Damien Chazelle. Et depuis 5 saisons, elle est aussi la directrice artistique de la série Emily in Paris, dont elle façonne l'univers visuel. Elle a inventé pour la série un Paris fantasmé, celui que les Américains adorent, les immeubles haussmanniens, les chambres de bonne, les placettes charmantes, les bistrots typiques. Une création qui part du scénario, puis elle imagine les lieux, les volumes, les couleurs, la lumière. Derrière chaque décor, il y a des croquis, des maquettes et des artisans qui reproduisent en 3D cet univers.
6: C'est du travail bien fait.
3: Pour une saison d'Emily in Paris, ce sont près de 180 décors créés, démontés, remontés. Un travail colossal qui a aussi un impact très concret. Certains lieux de tournage sont devenus de véritables attractions touristiques. Anne Sebel revendique un cinéma fait à la main, loin du tout numérique. Elle transmet d'ailleurs son savoir-faire à la Fémis, où elle forme la nouvelle génération qui, à son tour, saisira le réel pour bâtir image après image d'autres rêves de cinéma.
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7: Et Adi Ougoujat, et Adi, c'est à ça tout. Mon cher Franz,
8: oui.
7: Vous ne connaissez pas la dernière?
8: Non.
7: Ah, hier Nathalie, la collègue, eh bien, n'est pas au travail.
8: Quoi?
7: Hier Nathalie, ma collègue, ne s'est pas rendue au travail. La pauvre autre. La pauvre. Vous savez ce qui lui est arrivé?
8: Bah, elle ne s'est pas réveillée peut-être ou...
7: Mais non, même pas. Comme au cas d'autre, n'a bien pris la bicyclette pour venir au travail. Comme tous les jours, Nathalie avait pris quoi? Ben son vélo pour venir au travail, sauf que tout ne s'est pas passé comme prévu.
8: Elle a eu un accident?
7: Mais oh, Pekka, il est bien, oui, hélas.
8: Oh là là.
7: Granga Operello a bio cargado casco. Heureusement pour elle, elle portait son casque.
8: Bien.
7: Mais je ne vous dis pas comment elle est tombée de son vélo. Plutôt si, je vais vous raconter. Elle a glissé en freinant et elle s'est amourée.
8: Hein?
7: Vous avez entendu?
8: Oui, j'ai entendu, oui. Ouais.
7: Mais... vous avez compris?
8: Non.
7: Peut-être pas, voilà. En francitan, en français régional, on dit s'amourer ou el lingo nostro, s'amourra.
8: Mais qu'est-ce que ça veut dire, s'amourra?
7: Eh, l'humour, regardez-moi, en occitan, c'est la gueule, la figure. Par conséquent, s'amourer ou s'amourra, ça signifie se casser la figure. Nathalie, la collègue de travail, s'amourette en bicicletto. Elle est tombée sur le visage. M'a dit que l'unas li fa jodol, le nez lui fait mal, mais aussi la bouche, la bouche, et tabé la egaotos, également les joues. Elle ne s'est pas manquée. Hein. Alors je souhaite un prompt rétablissement, Nathalie, que c'est requin qu'il y ait et qu'elle revienne en forme au travail.
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1: La recette des petits bonheurs, elle est on ne peut plus simple. Il faut un micro ici, le plus discret possible, à la main. Et il suffit de faire des rencontres, sans rendez-vous, sans se présenter, et le tout en quête de bonheur. En voici donc un petit bonheur que je vous ai trouvé à Aurel, un petit village de Maurienne. On est donc en Savoie. Et pour ceux qui croyaient que l'Arche de Noé pouvait se trouver au bord de la mer, eh ben non, c'est à Aurel.
2: Et ouais, comme quoi. Et ouais. Vous rendez compte?
3: C'est incroyable, hein.
1: Alors c'est quoi cette Arche de Noé?
2: C'est mon écurie avec quelques brebis, quelques chèvres, un poney et voilà.
1: Bon, en même temps, je la croise, elle passe avec son petit déjeuner à la main. Crème de cassis et martini blanc. Ouais. Quelle santé.
2: Ouais. Ça, c'est pour les jours à venir. C'est pas pour tout de suite. C'est quand il y a quelques amis qui passent, je les invite à boire un petit coup quand même.
1: En cette saison, Aurel, ça voit le soleil encore un peu?
2: Ici, au chef-lieu, non, on l'a pas pendant 2 mois.
1: J'ai l'impression que ça dégèle pas souvent, là, oui.
2: Mais les deux hameaux, vous avez Bonvillard et Orlette, oui, ils l'ont toute l'année.
1: Oui, mais pas vous. Donc il faut le bar bien rempli.
2: Il faut boire avec modération.
1: Alors pourquoi l'Arche de Noé?
2: Non, c'est parce que quand il y a un souci, l'animal, il arrive ici, quoi. Les chats, et voilà, donc un peu de tout et...
1: Voilà, en même temps, effectivement, là, j'ai un chien sous les yeux, il y a un chat pas loin.
2: Oui, puis j'en ai quelques-uns aussi dans la grange, donc je les accueille, puis je leur donne manger, puis je leur fais pas du mal, quoi.
1: Oui, ils sentent que c'est un refuge.
2: Oui, puis voilà, quand il y a un souci, les animaux, ils arrivent ici, quoi, voilà. C'est un fluide, en fait, j'ai pas besoin de flécher, ils viennent tout seuls.
1: Et là, ce chien qui est là, c'est à vous aussi?
2: Oui, c'est le mien. Je l'attache à la barrière, comme ça, il me voit. Il est trop gentil, mais il est fugueur.
1: J'avais pas vu. Là, il vient de bâiller. Comment ça s'appelle, ces chiens qui ont la langue bleue?
2: Eurasier. C'est un chien de race, de pure race.
1: Il a l'air impressionnant, quand même.
2: Oui, il impressionne, mais voilà, c'est tout.
1: J'avais vu, en passant, là, avant de vous rencontrer, il y a un biberon, il y a des restes de lait. C'est-à-dire qu'il y en a quelques-uns qui ont besoin d'être maternés.
2: Oui, la maman n'a pas assez de lait, donc je lui redonne le biberon.
1: Des chats?
2: Non,

0: Des agneaux.
1: Oui, parce qu'à l'origine, c'est vraiment une bergerie.
0: Oui, oui. Bah, attendez, je vais vous la faire voir. C'est...
1: Oh, bah, ils sont bien, là.
0: Là, c'est... Ces deux petites agneaux que je donne le biberon là-bas. Puis, celle-là, elle est déjà un peu grande.
1: Il y a plein de races différentes, là, j'ai l'impression, non?
0: Oui, il y a plein de races différentes, ouais.
1: Je peux vous demander votre prénom?
0: Je m'appelle Noël.
1: J'ai croisé donc la mère Noël à côté de l'arche de Noé, c'est pas mal? C'est quoi le dernier petit bonheur de Noël?
0: Oh, je sais pas. Bah, c'est d'avoir une vie simple et voilà, de soigner mes animaux et une vie toute simple.
1: Et d'être aimé des animaux, si ça se trouve.
0: Oui, aussi. Ils vous les rendent de toute façon si vous êtes gentils avec eux. Ils sont gentils avec vous et ils vous aiment bien. Ils sont très reconnaissants, les animaux.
1: Plus que les hommes?
0: Oui.
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3: Et le cocktail américain, c'est quoi?
4: C'est un cocktail grillé avec une sauce américaine, tomate, échalote, une pointe de cognac, du vin blanc. C'est un peu relevé.
5: Un déca,
6: pâté, jambon, c'est tout envoyé avec gruyère, chantal, rosbif, jambon de pays.
7: Eh ben, tout ça, ça va aller dans la blanquette.
8: Bon appétit.
9: Dans la plupart des cas, on ne remplace jamais son père, on lui succède. Et encore faut-il traverser la Seine quand on s'appelle Michel Oliver, fils de Raymond, figure tutélaire de la gastronomie parisienne, chef triple étoilé au Grand Véfour et premier cuisinier de la télévision française.
10: Mon père avait fait un restaurant de luxe, je voulais faire un bistrot. Il était rive droite, je voulais être rive gauche. Et je suis parti de cette idée-là. Et j'avais un vieux copain qui était génial, qui s'appelait André Allard, le restaurant Allard, rue de l'Éperon. Allard m'a pris sous sa coupe et il m'a dit « Michel, on va chercher ensemble ». Et c'est lui qui a trouvé cet endroit, rue de Lille, qui s'appelait les anciens établissements Poinçon, qui était un bouillon 1900, quoi. Et j'ai flashé.
11: J'ai travaillé des années sans répit, jour et nuit.
9: Ainsi, en 1965, au 33 rue de Lille, dans le 7e arrondissement, Michel Oliver fonde le Bistrot de Paris dans un décor néo-art nouveau signé Slavic, designer talentueux. En plein milieu des Trente Glorieuses, Paris s'amuse sans se faire du souci. On mange, on boit, on fume et on couche librement. La capitale ressemble à un film de Claude Sautet ou une chanson de Charles Aznavour.
11: Mes amis, mes amours, mes emmerdes.
9: Et le soir venu, on laisse ses emmerdes pour aller dîner chez Oliver qui propose des plats bistrotiers canailles de qualité. Chaque chef rêve d'ajouter au grand livre de la cuisine française sa propre recette. Pour Michel Oliver, ce sera le pot-au-feu en vessie.
10: Oui, alors ça c'était fantastique. Et j'avais créé le pot-au-feu en vessie. Le pot-au-feu était cuit en demi d'abord. Ensuite, je le mettais dans ces vessies de veau ficelées. Je les jetais dans un bouillon et terminais leur cuisson là. Le problème, c'était de la vessie. On disait aux clients, couvrez-vous avec les... On aurait dû leur donner des caouets. Le garçon perçait la vessie et là, chauffe, il y avait un jet brûlant qui partait. C'était un spectacle extraordinaire.
1: C'était un succès.
10: J'ai fait un malheur. Les gens applaudissaient. Hein.
9: Et oui, c'est pas dans Top Chef qu'on verrait ça aujourd'hui. Alors le tout Paris réserve chez Michel Oliver. Le succès est tel que le restaurant se voit récompensé d'une étoile au Michelin. Le plus de bien manger, la clientèle aime saluer et discuter avec ce chef atypique, sympathique, vedette de télévision et qui présente aux côtés d'Anne-Marie Pesson ou de Maurice Favière la vérité est au fond de la marmite.
11: Mes amis étaient pleins d'insouciance.
12: Oui. Et vous voyez apparaître la reine des sauces, la sauce béarnaise. Et cette sauce béarnaise se mange avec la côte de bœuf.
9: Oui, c'était le bon temps des années 60 et 70 à Paris. Télé, radio, bistrot, affaires, comme les frites, tout baigné dans l'huile. Michel Oliver et son associé Roland Pozzo di Borgo montent une des premières chaînes de restaurants concept, l'assiette au bœuf. Et son plat emblématique, une pièce d'aloyau finement tranchée, saisie minute, servie avec sa sauce paradis. Le paradis ne dure qu'un temps, les étoiles pâlissent, Michel Oliver vend le bistrot de Paris. Bonne nouvelle, l'enseigne existe toujours, rue de Lille, le pot-au-feu en vessie n'est plus le clou du spectacle, mais les plats canailles subsistent pour le plus grand bonheur de Michel Oliver.
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5: Bonjour à toutes et tous, bienvenue dans Affaires classées, le podcast. Nous sommes au printemps 1824. Une vieille dame habitant Saint-Faust est jetée vivante sur un bûcher. Des villageois l'accusent en effet d'être une sorcière qui jetterait des sorts maléfiques sur la population. Que cache ce fait divers digne d'un autre temps ? La suite dans un instant.
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5: Nous sommes en l'an 1824. Au matin du 29 avril, le préfet des Basses-Pyrénées est de fort mauvaise humeur. Il vient d'apprendre qu'à 8 km de son palais, dans le village de Saint-Faust, une vieille dame connue sous le nom de Marie Payon a bien failli périr brûlée sur un bûcher improvisé par un groupe d'individus au prétexte qu'elle serait une sorcière. Des villageois se sont emparés d'elle afin de la ligoter. Ils ont entassé du bois, attachant la malheureuse à un pieu avant d'allumer le feu. Mais tandis que les flammes faisaient leur œuvre, elles cramèrent aussi les cordes qui entravaient les mains de la pauvre Marie, laquelle parvint à s'échapper comme elle le put. Grâce aux soins d'un médecin, elle échappa à la mort et put lentement panser ses plaies malgré d'horribles souffrances. Quelques jours plus tard, Marie songea à alerter monsieur le maire du village, pensant qu'il lui viendrait en aide en prévenant les gendarmes du crime commis sur sa commune. Que nenni ! Fort embarrassé par cette affaire d'un autre temps, l'élu commença par mener son enquête en identifiant les suspects. Dans ce village rural de quelques centaines d'âmes, les langues finirent par se délier. Les auteurs du crime ne sont autres que les membres et proches d'une famille honorablement connue à Saint-Faust. Suspectant la vieille dame de leur vouloir du mal, ils ont tenté de la supprimer par le feu. L'affaire fait tache. Elle rappelle ces pratiques d'un autre temps, en Béarn, au Pays Basque ou en Bigorre, où l'on brûlait ces femmes que l'on taxait de sorcellerie. Le maire s'interroge. Doit-il dénoncer l'affaire ou bien l'étouffer ?
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5: Selon les premiers témoignages, une fillette du village souffrant d'un mal implacable semblait vouée à une fin prochaine. Et comme souvent à l'époque, lorsque la médecine s'avérait incapable à soigner, les proches recouraient aux soins du guérisseur ou du sorcier du coin. Ça tombe bien. À Saint-Faust, les villageois racontent que Marie Payon, une vieille femme un peu marginale, aurait le pouvoir magique de guérir toutes sortes de maladies. Croyant en un miracle, les parents de la fillette implorent Marie de leur venir en aide. La vieille dame se déplace, elle examine l'enfant, et là, stupeur, elle refuse, se disant incapable de soigner ce mal sournois. L'incompréhension, la colère gagnent les parents de la fillette, prêts à payer tout ce qu'elle voudra, mais rien n'y fait. Marie refuse. Un refus qui pourrait bien lui coûter cher. Au village, la veuve Payon est surnommée la poussouère. Comprenez, celle qui connaît les poussous, autrement dit les poisons. Aussi admirée que redoutée, elle offre, dit-on, ses potions miracles, ses breuvages mystérieux lorsque la médecine ne peut plus grand-chose. Les proches de l'enfant malade s'interrogent « Pourquoi Marie a-t-elle refusé ses soins ?» Sans doute se sentait-elle impuissante face à ce mal incurable, mais les parents meurtris ne l'entendent pas de cette oreille. À leurs yeux, son refus signifie qu'elle leur a jeté un sort. Ivre de chagrin, il s'imagine que la vieille veuve a pacté baptisé avec le diable. Et comme on le croyait naguère par ici, il faut brûler la sorcière afin que ses cendres chassent le mal dont la fillette souffre. Une pratique pourtant interdite par le roi Louis XIV depuis l'an 1682. Circonstances, le maire du village aurait dû alerter les gendarmes et le procureur du roi afin qu'une enquête soit ouverte et que les suspects soient identifiés, jugés et châtiés. Or, en cette année 1824, marquée par l'avènement du roi Charles X, il en ira tout autrement dans cette commune béarnaise connue pour ses coteaux de vignes, de maïs et d'apiculture. Redoutant le scandale et voulant sans doute éviter la paille de la prison aux acteurs de cette affaire honorablement connue dans le canton, l'édile de Saint-Faust va tout faire pour l'étouffer, avec de l'argent, tout bonnement. Il convainc les parents de la fillette de mettre la main dans leurs économies et lui remettre des espèces sonnantes et trébuchantes qu'il se propose de porter au chevet de Marie Payon, accompagnée du notaire de Gand. Au mépris des lois du code pénal napoléonien en vigueur depuis 1810, monsieur le maire lui met le marché en main, moyennant une somme d'argent destinée à réparer le prix de ses souffrances. La vieille dame serait bien inspirée de signer un papier officiel par lequel elle s'engage à ne pas déposer plainte contre ceux qui ont allumé les flammes du bûcher. Une transaction qui éteindrait le feu, en somme. Lorsqu'il apprend la nouvelle, le préfet palois manque de s'étrangler. Qui est donc ce maire de campagne, ce petit notable qui fait fi des lois ? Aucun élu ne doit se prêter à un tel chantage, tonne le préfet palois. Furieux, il demande au procureur du roi l'ouverture d'une enquête qui sera confiée le 2 mai aux gendarmes de l'Escar. La malheureuse Marie Payon va enfin pouvoir livrer son récit des faits aux autorités.
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5: Âgée d'une soixantaine d'années, Marie était la benjamine d'une famille nombreuse des environs. Sa vie durant, elle avait exercé le métier officiel de fileuse. Ses connaissances en matière de plantes lui ont vite valu la réputation de guérisseuse. Les témoins entendus par les gendarmes confirment qu'en mars dernier, Marie s'est présentée dans l'état le plus affreux, pieds et mains brûlés. Marie accusa spontanément les nommés Sagette, Broc, Pondac et la sœur de ce dernier d'être les auteurs de son calvaire. L'un d'eux avait d'ailleurs fui le village, redoutant sans doute d'être envoyé en prison par les gendarmes. Il revint 3 semaines plus tard, proposant sans honte, par l'entremise de monsieur le maire, ce qu'il appelait un accommodement, une sorte de transaction destinée à éteindre l'affaire. Interrogé à son tour, l'édile de Saint-Faust masque mal son embarras. Laurent Luc jure qu'il ne savait rien des raisons de ce bûcher improvisé. Marie lui aurait confié qu'elle avait été attachée à un piquet, le feu sous les pieds et sur la tête, se disant victime d'un mauvais tour. L'omerta frappe aussi un couple de vignerons qui, bien que présents près du bûcher, disent tout ignorer de l'histoire. Sur la foi des accusations de Marie Payon, les deux principaux acteurs de cet acte barbare sont identifiés et arrêtés. Le premier est un certain Jean Broc. Marié à la nièce de la victime, il est tailleur d'habits de métier. Lui nie envers et contre tout. Jamais, jure-t-il, il n'a brûlé les jambes de celle qu'il taxait naguère de sorcellerie, l'accusant d'avoir donné une maladie à une enfant par ses maléfices et ses sortilèges.
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5: Le second suspect se nomme Jean Pondac. Laboureur de profession, il est suspecté d'avoir planté le pieu, installé les sarments au pied de la malheureuse et d'avoir allumé le bûcher. Lui aussi nie de toutes ses forces, imaginant que nul ne croirait les dires de celle qui dit être une folle. L'enquête ira vite. Deux mois plus tard, le 28 juillet 1824, le juge d'instruction palois met Brock et Pondac en accusation du crime de tentative de meurtre sur la personne de Marie Payon. Dans son ordonnance, le magistrat écrit que la victime fut soupçonnée de sortilège par l'opinion publique parce qu'elle avait eu le tort de refuser ses soins dont chacun espérait de prompts résultats. Aux yeux des villageois, Marie fut accusée d'avoir, par ses maléfices, ses sortilèges, généré des maux qu'elle ne pouvait guérir. L'ignorance commune et les préjugés firent le reste. Les esprits s'irritèrent. Ainsi naquit l'idée de brûler une présumée sorcière. Le procès s'ouvre au Parlement de Navarre le 20 novembre 1824. L'instant est grave. L'affaire Marie Payon sera l'ultime procès palois de l'histoire où l'on parlera de sorcellerie dans un tribunal. 12 jurés venus du Pays Basque, du Béarn, et 3 magistrats vêtus de leur robe rouge et noire sont réunis pour juger 2 accusés, 2 hommes honorablement connus. Très vite, l'audience vire au calvaire, non pas pour les accusés, mais pour la victime, Marie Payon. Certes, les 2 hommes ont bien commis les faits reprochés, mais selon les juges, c'est Marie, par ses maléfices, ses sortilèges, qui a fait naître ses blessures et les a envenimées. Incroyable, la victime passe pour une simulatrice, une victime si peu innocente que la cour acquitte les 2 accusés. Ils seront libérés sur le champ.
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5: Le malheureux destin de Marie Payon, c'était l'épisode Requiem pour une guérisseuse. Dans un prochain épisode, je vous raconterai une affaire survenue en juin 2014. Une fillette âgée de 30 mois décède d'une asphyxie soudaine dans son lit près de Saint-Jean-Pied-de-Port. Selon le médecin légiste, c'est une mort naturelle, mais les gendarmes nourrissent pourtant quelques doutes.
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1: Un début de conversation pour vous aider dans l'apprentissage de la langue bretonne aujourd'hui et puis après un nom de famille qui permet de faire front.
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1: Alors, c'est pas évident d'apprendre la langue à la radio. J'essaie de vous donner quelques clés chaque jour, mais pour ça encore faut-il être à l'heure pour écouter les chroniques. Donc, pour ne pas rater l'heure, il y a une question que vous devez connaître. Une phrase. Pédere. Je suis sympa, c'est une phrase courte. Trois mots. Pédere. Et, ou EO, si vous voulez. C'est facile à traduire, c'est quelle heure est-il? Ped, c'est un mot interrogatif qui signifie combien? Ped, à retenir évidemment, ça sert dans plein d'utilisations. Pedeur, quelle heure? Et à la fin, EO, c'est une des formes du verbe être en breton conjugué. Pedeur EO, pedere, quelle heure est-il? Retenir cette phrase vous permettra de ne jamais rater vos rendez-vous de toutes sortes et surtout vos rendez-vous radiophoniques. Pedeur EO, quelle heure est-il? Alors pour répondre s'il est midi par exemple, bah vous répondrez Christeis eo. Midi il est. Et on n'oublie pas le verbe à la phrase, on ne dit pas juste Christeis, on dit Christeis eo. Peder eo, quelle heure est-il? Christeis eo. Il est midi. Bon, dites pas ça une autre heure qu'à midi, ça marchera moins bien.
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1: Et un patronyme frontal aujourd'hui, ou un nom qui fait front comme je vous le disais, ou même plusieurs, Taldir ou Talourne. Deux mots commençant avec le préfixe tal, T-A-L. Et tal, qui n'est pas la chanteuse en breton, a plusieurs sens. En premier, c'est le front humain, évidemment, tal, antal, le front, tal, antal et begarpen, le front en haut de la tête. C'est mieux s'il est là, d'ailleurs. Et donc, si votre nom de famille est Taldir ou Talouarn, eh bien, mieux vaut ne pas donner de coup de tête au risque de casser celle d'en face, car Taldir veut littéralement dire front d'acier. Rien que ça. Et Talouarn, c'est pas en reste non plus. Talouarn, c'est le front de fer. Alors encore un nom ramenant une époque où les hommes se faisaient remarquer sur les champs de bataille ou dans les mêlées. Et les Taldir ou Talouarn étaient visiblement pas mauvais pour donner ou amortir les coups. C'est pas une raison pour faire pareil. Moi je vous dis à demain, même heure.
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3: Bonjour. Arnaud, ma passion, c'est les taureaux. Tous les taureaux. L'amour du taureau. Le taureau Camargue, le taureau espagnol, qu'il soit dans l'arène, dans les champs, dans la rue. Je l'adore dans toutes ses formes.
4: Est-ce que vous vous êtes posé la question pourquoi j'aime le taureau?
3: Ben, j'y suis venu petit à petit. En fait, mes parents m'ont amené, il y a très longtemps dans ma jeunesse, dans les arènes de Nîmes, à l'époque encore où on pouvait voir le sixième taureau gratuitement. On ouvrait les portes. Et je me suis pris de passion pour ça. Et petit à petit, j'ai appris ce qui était cet animal. D'abord le taureau espagnol, puis après le taureau Camargue.
4: Qu'est-ce qui représente pour vous le taureau?
3: Mais la sérénité, la force, et puis cet esprit de combat qu'il a toujours, qui est inné chez lui, et cette résistance qu'il peut avoir partout, contre le climat quand il est dans le champ, mais aussi dans l'arène ou avec les raseteurs. Maintenant, le plus grand plaisir est quand même de le voir dans son champ, évoluer dans son territoire, puisque c'est là où on voit qu'il est le plus majestueux.
4: Vous auriez aimé être éleveur de taureaux?
3: Alors, j'ai approché des éleveurs de taureaux et je sais tellement comme c'est difficile. Sincèrement, je m'en vois pas les capacités. Oui, oui, oui. C'est comme toute passion, on aime s'en approcher le plus près possible. Donc, rêver d'un jour élever des taureaux, bien sûr, mais sincèrement, c'est vraiment, vraiment très compliqué.
4: Le taureau, il est fascinant. Alors, il fait peur. Il est fascinant. Vous avez lu des livres sur le taureau parce que dans la mythologie, il y a toujours des bêtes à cornes.
3: Oui, tout à fait. Beaucoup de livres, à la fois sur la course camarguaise, à la fois sur la corrida, mais aussi sur le taureau. Et ce qui est fascinant, c'est tout ce qu'il peut être, lui, dans ce qu'on en fait en tant qu'élevage, et la force qu'il représente. Parce que après, c'est la relation à la fois à la corrida avec la mort, et qui peut gêner, et je l'entends, mais aussi l'agilité qu'on peut retrouver dans la course camarguaise. Il a toutes ses facettes, le taureau.
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1: Juan Manuel Fangio a débuté et terminé sa carrière de pilote de F1 sur le circuit de Gueux. Et en 1958, c'est le Grand Prix de Cuba, un pays secoué par l'insurrection menée par Fidel Castro contre le dictateur en place. La veille de la course, le 23 février, Fangio fait les derniers essais sur le circuit. Il a 47 ans, la retraite sportive est proche, mais il est très attendu. C'est la star. Le soir, il est à son hôtel quand il est enlevé par des membres du mouvement révolutionnaire cubain. Une manière d'embarrasser le régime et d'attirer l'attention sur la misère du peuple. La course est finalement lancée dans un climat tendu. Fangio, lui, qui sera retenu 26 heures, sera bien traité. Il sera libéré sain et sauf. L'enlèvement fait la une des journaux du monde et sert la cause révolutionnaire. Après la révolution de 1959, la F1 disparaît de Cuba, jugée incompatible avec le nouveau régime communiste. Fangio est né au début du XXe siècle en Argentine. Il arrive tard en Europe. Il approche des 40 ans quand il se lance dans le premier championnat de F1 en 1950. Il va rapidement impressionner par son talent exceptionnel. Il se distingue par son intelligence de course, sa régularité, sa maîtrise de la mécanique, capable de préserver une voiture tout en restant incroyablement rapide. Fangio court pour les plus grandes écuries de l'époque, Alfa Romeo, Maserati, Mercedes-Benz et Ferrari. À une époque où les voitures sont extrêmement dangereuses et les circuits bordés d'arbres, de bottes de paille ou de simples barrières, sa constance force le respect. Parmi les circuits marquants de sa carrière figure notre légendaire tracé de Gueux à côté de Reims. Un circuit ultra rapide, composé de longues lignes droites sur route nationale, où les voitures dépassent souvent les 250 km/h. Fangio y brille dès le premier Grand Prix de France, le 2 juillet 1950. Il est champion du monde l'année suivante. Il va remporter 5 titres de champion du monde jusqu'en 1957. Un record qui va tenir près d'un demi-siècle. Et même quand il ne gagne pas, il impressionne par sa combativité et son sens tactique. Fangio prend sa retraite en 1958 avec un palmarès exceptionnel. 24 victoires en 51 Grands Prix. Aujourd'hui encore, c'est une référence absolue. Juan Manuel Fangio sur le circuit de Gueux, c'est l'un des trésors de Champagne-Ardenne.

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1: 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Un apéro langoustine, s'il vous plaît. Ça sera dimanche, de 11h à 13h, place Dinan. Alors s'il pleut, ça sera dans l'ancienne criée. On pourra déguster donc des langoustines toute la journée grâce au chef de la région. Au château de la Berrière, on est à Divat-sur-Loire. Et bien sûr, on va organiser un concert de musique orientale. Ça sera samedi à la salle municipale à partir de 20h. Et puis l'édition 2026 des Marches des Fiertés de Saint-Nazaire et sa région se retiendra samedi. Ne manquez pas la Pride Estuaire. Un village sera ouvert au public à partir de midi au parc paysager de Saint-Nazaire, avec la possibilité aussi de se restaurer sur place. La marche débutera, elle, à 14h30, donc du village direction le centre-ville.
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3: C'est l'heure de Décibel, toute l'actualité musicale avec ce soir une facette méconnue de Nino Ferrer.
4: On dirait le sud, le temps dure longtemps.
3: Par le public dès ses débuts dans les années 60 et grand connaisseur des musiques noires américaines, chanteur à la voix exceptionnelle, compositeur et auteur follement créatif et doué, Nino Ferrer était aussi peintre. Oui, Nino Ferrer, peintre, c'est le nom de la grande exposition qui vient de s'ouvrir au musée Henri Martin de Cahors et qui durera toute l'année pour découvrir le travail de peintre et de dessinateur de Nino. On en parle ce soir avec son fils Arthur Ferrari et Rachel Amalric. Elle est la directrice de ce musée qui va vous donner pour sûr l'envie de faire un tour dans le sud.
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3: Salut à toutes, salut à tous et merci d'avoir choisi ici pour passer votre lundi soir. L'actu musicale de ce 18 mai, c'est l'anniversaire de la mort de Chris Cornell, le chanteur de Soundgarden qui nous a quitté bien jeune à l'âge de 52 ans. Il y a 9 ans, on écoutera donc Soundgarden à la fin de l'émission parce que c'est un groupe qui a façonné le son rock des années 90. Notre découverte nous emmènera très très loin, le plus loin qu'on puisse aller sur notre petit globe terrestre, puisqu'on va carrément de l'autre côté, en Polynésie. 12 heures de décalage horaire, et pourtant, croyez-moi, on est complètement en raccord quand il s'agit de la musique de Vaiteani, un groupe polynésien, donc à découvrir ce soir. Ce sera notre coup de cœur. On vous donnera aussi des nouvelles du punk. Oui, ce mouvement musical a 50 ans, avouez que c'est quand même pas mal. Parti comme ils étaient partis, on n'aurait pas mis un billet. 50 ans du punk, on va fêter ça en musique et en vous conseillant un bon bouquin. Et puis on va jouer au blind test tout à l'heure sur le thème des garçons en chanson. Si ça vous inspire, appelez-nous dès maintenant pour vous inscrire au blind test. Le numéro du standard où vous attend Alexandra, 0810 055 056. 0810 055 056. A gagné ce soir, ben justement, un très bon bouquin au blind test, l'histoire de The Inspector Clouseau, ce groupe qui est de Mont-de-Marsan dans les Landes et qui depuis presque 20 ans est un groupe de rock farmers. Oui, ils conjuguent la ferme et la scène, la culture, l'élevage d'un côté, les tournées mondiales de l'autre. L'histoire de The Inspector Clouseau a gagné ce soir au blind test. Inscrivez-vous, venez jouer. 0810 055 056. On joue d'ici une quarantaine de minutes. Et à 20h03 presque, j'accueille en duplex des jolis studios d'ici Occitanie mes invités de ce soir, Rachel Amalric, bonsoir.
5: Bonsoir Émilie, bonsoir à toutes les auditrices et tous les auditeurs.
3: Vous êtes la directrice du musée Henri Martin de Cahors et vous êtes la commissaire de l'exposition Nino Ferrer, peintre. À vos côtés, ou même en face de vous, je crois, si je me souviens bien de la géographie de ce studio, il y a Arthur Ferrari, bonsoir.
6: Bonsoir, bonsoir à tous, bonsoir Émilie.
3: Bonsoir Arthur, vous êtes ingénieur du son, réalisateur, éditeur, musicien et le fils de Nino Ferrer qui nous réunit ce soir. Le Nino musicien, le Nino peintre et vous le Nino papa aussi. Donc
6: exactement.
3: Voilà, et vous participez évidemment activement et votre frère Pierre Ferrari également à cette grande exposition. Alors ma première question, elle sera pour vous Arthur Ferrari. Vous devez être sollicité forcément, vous et votre frère, autour de la mémoire de Nino Ferrer, de ses chansons, qui pour mettre une chanson dans un film, qui pour organiser une expo, des photos, des hommages. Qu'est-ce qui a fait que l'offre du musée de Cahors, l'offre de Rachel Amalric, vous l'avez acceptée?
6: Bah, on avait le désir de dévoiler et de faire sortir toutes ces toiles qui étaient accrochées dans la maison, la plupart. Ouais. Et il y avait déjà eu quelques expositions, même du vivant de Nino, mais c'était très anecdotique et c'était la chance de le mettre pour la première fois dans un musée.
3: C'est ça, il est au musée, un vrai beau musée, pour le coup, le musée Henri Martin de Cahors. C'est un musée d'art et d'histoire, alors qui a été créé il y a longtemps, hein, Rachel Amalric, en 1833, et qui a eu de grands travaux très récemment. En fait, la réouverture est assez récente, hein, c'est ça?
5: En effet, le musée a réouvert après 6 ans de travaux et puis la parenthèse Covid en 2022.
3: Ok, alors maintenant, à vous Rachel, justement, directrice de musée, qu'est-ce qui fait, comment on fait la différence entre un artiste, alors qu'on adore Nino Ferrer, mais qui aurait un hobby d'être peintre et qui peindrait des toiles pour se faire du bien, pour se faire plaisir, etc. Comment on fait la différence entre ça et en fait un artiste peintre, dessinateur, qu'il faut exposer au musée?
5: Alors d'abord, la vraie question, c'est est-ce qu'on doit faire la différence?
3: Oui.
5: Et ensuite, la réponse, c'est Nino qui nous la donne lui-même. Il explique que quand on a une nature d'artiste, on s'exprime de différentes manières et toutes ces expressions sont des créations, sont des expressions artistiques. Il s'exprimait par la musique, mais il s'est exprimé aussi par la peinture et le dessin, mais par le jardinage aussi. Il a aussi été acteur. En fait, c'est un homme qui est entier et avec des facettes multiples. Quoi qu'il fasse, c'est de l'art.
3: Ouais.
5: Et c'est un petit peu la leçon qu'on apprend en observant la vie de Nino Ferrer.
3: C'est ça, un artiste total. J'aime bien cette définition. Arthur, vous pensez que ça lui aurait plu, artiste total?
6: Oui, mais je pense qu'il le savait, comme Rachel vient de le dire, c'est qu'il l'a témoigné plusieurs fois, plusieurs reprises, et c'était sa façon de s'exprimer.
3: Ouais. Alors, il y a une grande incompréhension qui est devenue même peut-être le drame de la vie de Nino Ferrer, c'est que ses premiers succès étaient des chansons, je mets des guillemets, rigolotes, même si au niveau de la production musicale et de sa voix digne de James Brown, il n'y a rien à dire, mais les thématiques étaient rigolotes, c'était un chien qu'on cherche.
7: On n'avait pas vu Mirza.
3: Ou encore un grincheux qui grinche.

0: Alors, ces succès-là, ils ont fini par devenir toxiques pour Nino Ferrer, qui voulait pas rester enfermé dans cette image de chanteur rigolo, qui méritait pas d'ailleurs, mais bon, c'était cette cage-là que les médias avaient choisi pour lui. Est-ce que vous pensez, tous les deux, que justement, il a beaucoup plus de liberté dans sa peinture, dans ses dessins?
1: Oui, définitivement. Non seulement il avait plus de liberté, mais en plus c'est un art qui est moins exigeant en termes techniques et en logistique. Finalement, un carnet et un crayon, ça suffit pour s'exprimer et pour croquer quelque chose, même si on va y travailler plus tard. Et puis il avait choisi à la Taillade de peindre au milieu du salon, donc c'était tout à fait accessible à n'importe quel moment. Je crois que ici, on a quelque chose dans lequel il est non seulement libre, mais en plus indépendant à tout point de vue, même si Arthur peut nous raconter à quel point il était indépendant du point de vue de la musique à un moment ou à un autre.
2: Oui, musicalement aussi, il a fait partie des premiers à s'autoproduire, à s'auto-éditer. Et l'industrie musicale à ce niveau-là, ça coûte énormément d'argent parce qu'il y a le matériel et il y a les musiciens et il y a toute une organisation complètement incroyable à dégager. Alors que la peinture, oui, on est juste avec son crayon, son carnet, quelques types de peinture, son chevalet, mais ça y est, on est libre.
0: Alors dans le catalogue de l'expo, on apprend qu'en fait, il a toujours peint et dessiné dès les années 50. Arthur, à l'instant, Rachel parlait de la taillade, c'est donc la maison dans laquelle il peignait. Vous l'avez vu, du coup, peindre comme ça, au milieu du salon, ça faisait partie de votre vie quand vous étiez
2: entendu.
0: Petit.
2: Oui, c'était ouais. Notre vie au quotidien. Moi, je suis né en 79, ils ont acheté cette maison en 77. Et il s'est remis à peindre activement mi-80. Donc moi, oui, c'était l'enfance du papa qui est derrière son chevalet au milieu du salon.
0: Et cette maison, la Taillade, elle est représentée plusieurs fois
2: dans
0: l'exposition.
2: Ouais.
0: Oui, voilà. Mmh. Est-ce que vous pouvez nous décrire un peu ce lieu? Donc, vous nous avez dit, en fait, il arrive là-bas, oui, au milieu des années 70. Enfin, la famille arrive là-bas dans les années 70.
2: Ouais, en 77, ouais. Et c'est une maison merveilleuse sur un rocher. Il y a quelques bouts de roche, des petits bouts de falaise, d'où son nom, la Taillade. Sinon, c'est entouré d'arbres. Il y a une propriété de 23 hectares qui s'ouvre vers le plateau. Et c'est complètement magique, oui. On est coupé du reste du monde, on est bien.
0: Et pour vous, Rachel, je rappelle, hein, vous êtes la directrice du musée qui présente cette exposition-là. C'était important l'ancrage régional à côté de Cahors de l'artiste.
1: En effet, c'est vraiment une partie importante de notre projet scientifique et culturel. C'est l'axe territorial, c'est de présenter les propositions, les interprétations et de ce paysage et plus largement des artistes locaux et entre guillemets avec, comme pour Nino Ferrer, une aura nationale, voire oui. Internationale. Oui. Là, l'intérêt pour nous, c'était justement la convergence, c'est-à-dire que Nino Ferrer, il n'est pas arrivé par hasard à la Taillade, il l'a choisi, il en a fait son refuge, il la représente tantôt perché sur une falaise, tantôt sur un nuage, et c'est là où justement on voit à quel point lui aussi il était attaché à ce territoire qui lui a permis aussi de retrouver une forme de sérénité, cette sérénité qu'il trouve également dans la peinture.
0: Donc la sérénité, c'est une des raisons du choix de ce lieu. Arthur Ferrari, ils vous ont dit, vos parents vous ont donné d'autres explications pourquoi avoir choisi de s'installer dans cette région?
2: Ouais, il y en a plusieurs. Il y en a une autre aussi, Nino, à l'époque des années 60, 70, où il faisait beaucoup de galas, ce qu'on appelait à l'époque les galas, c'était les concerts. Et donc, il traversait la France et régulièrement, les passages dans le Lot lui ont laissé un souvenir vraiment chaleureux et accueillant. Pour lui, c'était une terre très accueillante et chaleureuse. Et après, les lumières, évidemment, et les paysages lui ont rappelé la Toscane, l'Italie, avec ses collines.
0: Ah oui, il était né à Gênes. Ouais.
2: Et ça lui a permis de croiser plein de choses et de trouver son lieu, je pense. Et ça, c'est arrivé du nord du Lot, où il a loué un château pendant 3 mois en 76 pour enregistrer un album. Et c'est là qu'il commence à se décider de vouloir partir de Paris. Et du coup, il s'est mis à visiter des maisons en partant du nord du Lot. Voilà. Il est tombé sur la Taillade qui est tout au sud.
1: Un des points communs des artistes qui sont présentés au musée Henri Martin, c'est des artistes qui, selon la formule d'André Breton, ont cessé de se désirer ailleurs. Et Nino a cessé de se désirer ailleurs quand il a connu le Lot.
0: C'est joliment dit. Et le Lot, voilà, qui lui a apporté visiblement beaucoup, et bien lui rend hommage aujourd'hui au musée Henri Martin de Cahors. L'exposition Nino Ferrer, peintre, dont on va continuer à parler, elle a ouvert le 6 mai et c'est jusqu'au 31 décembre, les amis. Donc si vous nous écoutez à Paris, à Lille, en Bretagne, que ne sais-je, partout en France, dites-vous que vous avez jusqu'au 31 décembre pour aller faire un petit tour à Cahors et visiter cette exposition. Mais à force de parler de Nino, on a envie de l'entendre chanter et rendre hommage, tiens, décidément il est beaucoup question d'hommage ce soir, à ses idoles, ces chanteurs noirs américains. Je veux être noir, Nino Ferrer sur votre radio, ici.

0: Quelle voix, quelle chanson, Nino Ferrer, je veux être noir. Vous écoutez ici, il est 20h15. Moi, je suis dans mon studio à Paris et dans les studios toulousains d'ici Occitanie. Il y a mes invités ce soir, Rachel Amalric, qui est la directrice du musée Henri Martin de Cahors, et Arthur Ferrari, fils de Nino que nous venons d'entendre. Et tous les deux viennent nous parler donc de la grande expo Nino Ferrer, peintre, qui est jusqu'au 31 décembre. À Cahors. Alors, on a parlé de centaines de peintures, hein, c'est ce que disait Arthur tout à l'heure. Rachel, comment avez-vous choisi, comment avez-vous sélectionné les œuvres qui sont présentées pour beaucoup pour la première fois au musée dans l'expo ?
1: Là-dessus, je dirais que il y a toujours beaucoup de débats. D'abord parce que il n'y a pas plus de place sur les murs que il y a de place sur les murs.
0: Sauf dans sa maison, visiblement.
1: Effectivement, il y en avait partout.
0: Oui, voilà.
1: Alors d'abord, on a cherché partout, on a été partout, on a décroché de partout. Ouais. On a eu la chance justement que Pierre et Arthur nous ouvrent la maison et nous permettent vraiment de tout voir. Et à partir de là, en fait, dans un musée, ce qu'on fait, c'est qu'on se concentre d'abord sur la matérialité des œuvres, sur les œuvres elles-mêmes, sur ce qu'elles représentent. On les regarde longuement et à partir de là, voilà, on peut commencer à en parler, à voir un petit peu quel fil on peut tirer et quelles sont les associations qu'on peut faire avec la connaissance qu'on a de l'homme, de l'artiste, au sens du musicien aussi. Et on a fait des choix qui sont plus ou moins thématiques dans certaines salles et qui sont plus stylistiques, c'est-à-dire montrer un panel des différentes propositions artistiques de Nino Ferrer. Le principe, ça a été de dire que il fallait que ce soit quand même agréable et confortable. Donc, on a limité notre choix à une soixantaine d'œuvres. Mais je ne veux pas dire que c'est les plus belles parce qu'en fait, on ne peut pas dire ça. Mais en tout cas, elles ont une véritable cohérence. Il y a une véritable progression dans cette expo. D'autant qu'on part des œuvres et on arrive tout doucement vers l'homme parce qu'on le découvre différemment. Et on arrive vers la dernière salle où là, on a une magnifique vitrine biographique qui se présente comme une frise. Ce qui se déroule sous les yeux des visiteurs. Et à mon avis, ils y passent déjà des heures et ils vont y passer des heures.
0: Et alors le tout avec un accompagnement musical. Là, c'est vous, Arthur Ferrari, qui vous êtes occupé de ça, accompagnement sonore de l'expo ?
2: Oui, un environnement sonore pour essayer de s'immerger dans les coulisses un peu de cette vie chronologique autour de Nino, de sa vie. Et on a peut-être un peu cette sensation d'être en coulisses avec Nino à travers les différentes années de production, de musique, de choses qu'il ait pu raconter, d'archives personnelles qu'on ait pu retrouver. C'est vraiment une balade autour de lui. Mais ce qui est compliqué dans ce genre de création de book, c'est de pas perturber aussi la lecture du spectateur. Donc, c'est une performance à découvrir.
0: C'est ça, non, mais pour le coup, c'est une expérience à 360. Il se passe vraiment plein de choses. Et donc, la vitrine biographique dont vous parliez, elle est scénographiée, par votre frère, Pierre Ferrari. Et alors, on me dit, alors je ne l'ai pas encore vue, évidemment, je crève d'envie d'arriver à Cahors, mais pour le moment, j'y suis pas, qu'il y a là des centaines d'objets, des vêtements, des costumes de scène, des photographies, des objets du quotidien, des souvenirs personnels. Donc là, c'est hyper intime. Qu'est-ce que vous avez ressenti en voyant ça, Arthur et Rachel, la première fois ?
2: C'est encore une fois, comme ces peintures qu'il y avait dans la maison, c'est notre maman qui nous avait créé ce genre de vitrine. Je pense que Pierre s'était inspiré un peu de ça déjà. C'est dans les années 2000, on a juste mis un isolant dans le grenier pour le rendre vivable. Qui est moins de fuite d'eau et de... elle avait commencé à sortir des caisses, les objets, mais ça y racontait une histoire. C'était vraiment c'était très très beau, c'était très agréable. Et c'est vrai que c'est beau de le voir sortir. C'est encore une fois, ça permet de raconter

0: son histoire de l'art, qui fait des exercices d'historien de l'art aussi, même dans ses peintures, il est inspiré. Et donc, oui, il y a un côté surréaliste, aussi bien par rapport à la question des choix, des thématiques et finalement des représentations elles-mêmes, un côté un petit peu aussi onirique, que par rapport au fait qu'il a une inspiration qui est presque d'ordre philosophique sur certaines toiles. On a aussi des inspirations plus anciennes, avec des inspirations plus médiévales, peut-être un petit peu différentes, peut-être plus noires que les surréalistes. Ouais. On parle souvent de Bosch ou de Bruegel quand on compare certaines de ces toiles. Et en fait, ce qui est intéressant, c'est qu'il n'y a pas un mot qui va pouvoir résumer la peinture de Nino Ferrer, sinon on n'aurait mis qu'une toile. Ce qui est intéressant, c'est de venir voir les 60 œuvres qui sont présentées. Il y en a même une petite partie qui va être renouvelée parce qu'elles sont sur des supports fragiles. Et ce qui est incroyable, c'est la richesse qu'il propose. Il faut savoir que au-delà des thématiques surréalistes, ou en tout cas des sujets qui peuvent être surréalistes, il y a aussi une présence assez importante des sujets religieux qui va interpréter, réinterpréter. Il y a aussi, comme je disais, des exercices d'histoire de l'art un peu classiques, hein, les trois petites grâces, par exemple. Et il y a un travail incroyable sur la couleur, mais je dirais avant tout sur le dessin. Et puis on présente des gravures.
1: Oui, des gravures à l'eau forte. Alors là, on est vraiment sur du noir et blanc, du gris. Et ça aussi, ça contraste, hein, quand on voit l'affiche de l'expo avec une maison, donc la fameuse taillade sur un nuage, avec de la fumée, une grosse fumée qui sort de trois cheminées, rouge, jaune, verte. Et derrière, voilà, on a des gravures comme ça en noir et blanc, très très dépouillées. Oui, on sent bien qu'il se passe plein de choses différentes.
0: Oui, et puis là sur les gravures, on est aussi sur les œuvres, je dirais, de la maturité. Il a appris à graver très tard dans sa vie avec Caroline Bouillet, et qui est une artiste graveur. Elle expliquait que il a pris le temps de travailler, de réfléchir. Il a parmi les 13 gravures qu'il a fait, il y en a 9 qui sont consacrées à ce qu'il a appelé le traité de la navigation. Donc ça a été très réfléchi, très pensé. Et d'ailleurs, les commentaires qu'on a mis à côté de chacune de ces gravures permettront aux visiteurs de découvrir finalement les symboles qui peuvent se cacher, ou peut-être tout simplement une proposition d'interprétation de ces gravures. Ce qui est certain, c'est que c'est très différent, et en même temps ça le représente tellement parce qu'il est avant tout un grand dessinateur, et pour être un bon graveur il faut être un excellent dessinateur.
1: Nino Ferrer, oui, on veut le découvrir, le redécouvrir, découvrir des parties de sa vie et de son art dont on n'avait pas forcément connaissance avant. Et puis écouter sa musique, évidemment. Alors je me tourne vers notre expert ce soir, Arthur Ferrari. Est-ce que vous me validez la maison près de la fontaine ?
2: Bien sûr.
1: Vous l'aimez, cette chanson ? Ouais.
2: Oui, c'est très beau. Encore une fois, c'est une partie de toujours la vie de Nino qui recherchait et qui pouvait écrire et composer, ce qui ne lui était pas encore arrivé.
1: Oui.
2: Il a souvent fait, il y a plein de chansons qu'il a écrites dans ce sens-là. Ma vie pour rien, par exemple, un des premiers morceaux qu'il a composé et qui retrace un peu tout comment la vie s'est découlée, ses parents qui sont partis de telle ou telle façon, ce qu'ils faisaient.
1: Alors on l'écoute, Nino Ferrer, La maison près de la fontaine.

0: c'est le progrès.
1: Un progrès, chanté par Nino Ferrer. 1972, l'album Métronomie, un album concept incroyable et du rock progressif de très haut niveau.
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0: Ah, c'est quelque chose, cet album Métronomie. Alors, tout comme le côté artiste-peintre de Nino Ferrer est méconnu, et on répare ça avec cette expo. Arthur Ferrari, vous n'avez pas envie parfois aussi de faire connaître des albums de votre père Nino Ferrer, je ne sais pas comment, mais secouer les gens et leur dire « écoutez ça ». C'est super. Ouais,
1: c'est ce qu'on a toujours cherché à faire avec les moyens du bord, on va dire. Mais en tout cas, avec notre maman Kino et Pierre, mon frère, chaque date d'anniversaire, chaque année où il peut se passer quelque chose, on cherche à proposer d'autres, de faire entendre autre chose, comme Nino l'avait souhaité, de toute façon, faire entendre ses albums comme des symphonies, disait-il.
0: C'est beau. Allez, restez bien sur votre radio. Ici, les 20h28. On va refaire un petit tour au musée Henri Martin avec Arthur Ferrari et Rachel Amalric, parce qu'on ne peut pas laisser comme ça Nino Ferrer, on n'a pas encore eu notre dose. Et puis ensuite, le blind test ou encore un petit coup de cœur musical direction la Polynésie. À tout de suite.
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0: Évidemment, tout le monde connaît dans la discographie de Nino Ferrer un bon téléphone.
4: Gaston, il y a le téléphone qui sonne et il n'y a jamais personne qui répond.
0: Mais il a sorti des albums pendant longtemps, par exemple La Désabusion en 1993. Pour le coup, c'est un album qui a été fabriqué à Cahors, enfin à côté de Cahors, à la Taillade, la fameuse maison dont on parlait tout à l'heure. Et alors, il y a tout un tas de surprises dans ce disque. On ne se lasse pas de la fantaisie et des bonnes idées de Nino. 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
1: L'année Mozart, une de ces chansons-là qui reste à découvrir. Alors, ce serait une erreur, Arthur Ferrari, de dire que votre père Nino était un chanteur rigolo, mais il y a de l'humour et de l'esprit dans ses chansons, il y en a toujours eu. Est-ce que vous trouvez que ça ressort aussi dans ses peintures, dans ses gravures qui sont exposées ?
2: Oui, complètement. Je pense qu'on a autant d'humour et de désespoir comme ses albums.
1: Ouais. Le désespoir qui donc n'a pas été comblé, n'a pas été adouci ni par la musique, ni par l'art, la peinture, ni par la vie de famille, ni par rien. Il faut le rappeler, Nino Ferrer, il a mis fin à ses jours en 1998. Est-ce que c'était un mal-être que rien pouvait combler?
2: Bah sûrement, ça sera toujours compliqué d'avoir une réponse claire là-dessus. Je pense qu'il avait un désespoir, une peur de la vie et du progrès, justement. Quand on parle de la maison près de la fontaine, le progrès, ça il avait une inquiétude sur le sur l'évolution du monde et le futur.
1: Rachel Amalric, vous sentez ça, vous aussi, ces deux pôles très forts dans l'art de Nino Ferrer, dans sa peinture, de la joie pure et du désespoir hyper profond?
3: Oui, on est vraiment dans une polarisation et une ambivalence parfois. C'est-à-dire qu'on a des couleurs éclatantes, on a un travail incroyable, je le disais, avec le dessin. Mais on a des sujets qui sont profonds, qui sont parfois sombres, qui démontrent effectivement cette inquiétude. On a par exemple Plus de poissons, où on voit dans la désabusion, c'est-à-dire que dans l'album, il a utilisé certaines de ses œuvres, dont celle-ci, pour le petit livret du disque compact. On voit un monde où on est arrivé au bout de ce progrès, il n'y a plus de poissons, on a ces oiseaux qui nous regardent, un oiseau qui nous regarde et qui nous accuse de ce qui se passe, c'est-à-dire que lui, il n'a plus à manger. Quand on regarde le monde extérieur où on a la taillade comme ça perchée sur une falaise, la falaise, elle est attaquée. Au fond, il y a quand même les tours de refroidissement de Golfech.
1: Oui, la centrale nucléaire. Ouais.
3: Tout à fait, puisqu'elle est à quelques 50 kilomètres de la taillade. Cette inquiétude, clairement, il la disait dans ses interviews, il la chantait, mais on sent aussi dans ses œuvres qu'il y a parfois des basculements possibles, une interprétation plus profonde, et en même temps, il y a une vraie joie de vivre, il y a une vraie joie de peindre, et ça, on va la retrouver, cette joie, dans les représentations de la taillade, on va les retrouver aussi dans une représentation qui s'appelle la chorale, on a le bonheur du chant, on a le bonheur coloré des différentes voix, des différents sons qui peuvent sortir de cette chorale. On a aussi des choses, on parlait de finesse et d'humour, on a aussi des choses un petit peu loufoques avec la vie chez les automobiles, ces visages voitures avec des yeux et des corps humains. Donc c'est un mélange de tout ça, mais en réalité c'est ce qui fait un homme complet.
1: Oui.
3: Il a plein de contradictions, plein d'émotions et plein de choses à nous dire.
1: L'expo Nino Ferrer, peintre au musée Henri Martin de Cahors. Elle a ouvert cette expo le 6 mai dernier. Que vous ont dit les premiers visiteurs ?
3: Ils sont fans. On est absolument ravis. Vraiment, on a des retours extrêmement positifs. Moi, mon plaisir, c'est en fin de journée d'aller ouvrir le livre d'or et de le faire dérouler comme ça et de voir ces explosions de joie sur le papier. Des gens qui disent c'est superbe, on a découvert quelque chose d'incroyable, on connaissait pas ou on connaissait, on est ravis de voir ou de revoir, de découvrir, de redécouvrir. Ceux qui nous disent qu'ils adorent la scénographie, ceux qui trouvent ça émouvant, touchant, ceux qui vraiment ont pris un plaisir incroyable à voir ces couleurs éclatantes. On a des critiques dithyrambiques, en tout cas c'est celle que je peux lire tous les soirs sur le livre d'or depuis l'ouverture. Je suis ravie de les partager avec vous.
1: C'est celle-là qui compte. Merci beaucoup Rachel Amalric, merci Arthur Ferrari.
3: Merci beaucoup.
2: Merci
1: à vous. L'expo, vous l'avez compris, est recommandable et recommandée jusqu'au 31 décembre prochain à Cahors au musée Henri Martin. Tarif plein 9 euros, réduit 5 euros. C'est gratuit pour les moins de 18 ans et tous les premiers dimanches du mois, organisez-vous pour aller y faire un tour avant le 31 décembre. On se quitte en écoutant South, qui est la version originale, le Sud ayant été, Arthur, une traduction commandée Mais l'original est en anglais, hein, c'est ça.
2: C'est la genèse en anglais, oui, bien sûr. Et c'est comme ça qu'il l'a écrite, composée, qu'il souhaitait l'entendre. Après, il s'est pris au jeu quand même de faire une version française. Et je pense qu'il s'est douté que ça valait sûrement le coup. Ce qui lui a donné aussi la liberté de créer.
1: C'est vrai. Mais là, on va l'écouter comme il l'a imaginé. South, Nino Ferrer. C'était très chouette de pouvoir parler de lui, de ce grand artiste.

0: quel bonheur d'écouter Nino Ferrer et South, c'est tiré de l'album Nino and Radia. Merci à l'équipe d'ici Occitanie de nous avoir permis de réaliser ce duplex. C'est Thomas Boyard qui était aux manettes.
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0: La musique punk a 50 ans, ça mérite bien un beau gros bouquin pour fêter ça. C'est des éditions GM qui ont dégainé un bouquin vraiment commémoratif qui raconte le mouvement, la mode, les fans et puis les groupes évidemment américains comme les Ramones, anglais comme les Sex Pistols et même quelques français, les Garçons Bouchers, Berreur et Noir et aussi les Vampas. Les 50 ans du punk de A à Z de Francis Dordor et Jean-Éric Perrin. C'est en librairie cette semaine. Bon anniversaire le punk et la bise à Manu Chao.

0: qui continuent leur aventure. Hein. Le 15e album studio des Vampas vient de sortir. Il s'appelle Où va nous ? 40 ans d'existence pour les Vampas et des concerts, évidemment, en 2026. Hein, festival d'été, j'en ai sous la main, notamment au Pont du Roc, le 31 juillet prochain. Les Vampas qui vont aussi jouer à Lyon, au Transborder, le 12 juin.
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0: Allez, on joue au blind test ce soir avec Evelyne. Bonsoir.
2: Bonsoir, Amélie.
0: Bienvenue dans Décibel. Et puisqu'on est toujours nombreux pour jouer au blind test, plus on est de fous, plus on rit, il y a Kevin avec nous. Salut, Kevin.
3: Oui, bonsoir, Amélie.
0: Comment ça va?
3: Oui, très très bien. Que le retour du soleil, ça va, quoi.
0: Alors, je suis d'accord. On a eu notre dose de pluie, là. C'est bon. C'est bien,
3: ah,
0: si
3: oui,
0: ça s'arrête.
3: Hein. Voilà. Et puis, bonsoir aussi à Evelyne.
2: Bonsoir Kevin.
3: C'est ça. Bonsoir.
0: C'est bien, c'est bien. Vous pouvez vous serrer la main avant le début du match, puisque de toute façon, à la fin, vous gagnerez chacun un exemplaire du livre sur The Inspector Clouseau, leur parcours incroyable. Ils sont rockeurs et fermiers, des rock farmers. C'est Romain Lejeune qui raconte leur histoire dans ce livre, comment ils peuvent conjuguer la ferme et la scène, l'agriculture et les tournées mondiales. C'est un super bouquin, je suis ravie de vous l'offrir.
3: Merci Kevin beaucoup.
0: Et Evelyne. Ah bah, avec
3: merci.
0: Plaisir. Vraiment, vraiment. Alors, le thème du blind test ce soir, ce sont donc les garçons en chanson. Est-ce que c'est un thème qui vous inspire, Evelyne?
3: Oui, pourquoi pas.
0: Bon, on va voir, on va voir. J'ai pris quand même des chansons qui sont très très connues. J'espère que ça va bien se passer pour vous. On cherche donc le nom des interprètes des chansons. Et évidemment, l'idée, c'est de les retrouver le plus rapidement possible, ces interprètes, en tout cas plus rapidement que le deuxième candidat. Evelyne, Kevin, donnez bien votre prénom avant de proposer votre réponse. On est parti avec une première chanson qui parle d'un garçon. Dites-moi, qui chante ça?
3: Kevin, Sylvie Vartan.
2: Sylvie Vartan.
0: Oui, en même temps.
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0: Comme un garçon, la grande Sylvie Vartan. Kevin et Evelyne, vous avez dit vos prénoms exactement en même temps. Donc c'est un point partout. C'est bien, on a des bons candidats ce soir. Ils réagissent vite. On va faire un petit tour ouais, dans un autre style musical.
3: Chercher le garçon.
0: Alors très bon. Très bon karaoké, mais comment s'appelait ce groupe?
3: Ah.
0: On est en 1980.
3: On reviendra.
0: Et le groupe porte le nom. Alors, c'est en deux mots. Le premier mot, c'est un moyen de transport. Et le deuxième mot, c'est le mot fille, mais en anglais.
3: Scooter Girl.
0: Alors, c'est pas Scooter Girl. Un moyen de transport où on paye un chauffeur.
3: Taxi Girl.
0: Oui, Taxi Girl. Uber Girl, non.
3: J'aurais pas retrouvé. Hein.
0: Taxi Girl. Ça fait partie des chansons qu'on a tous dans l'oreille, dans nos playlists, etc. Mais après, le nom du groupe, ça fait pas partie des infos essentielles qui sont comme ça, oui, accessibles tout de suite dans le cerveau. J'en conviens. Taxi Girl, chercher le garçon. Alors là, dernière chanson, gros gros tube des années 80. Mais qui chantait ça?
3: Cause des garçons.
0: Et oui, à cause des garçons, chantez pas. À cause des garçons.
3: Ah, c'était mieux ça. On a dansé là-dessus dans les
0: booms. Ah oui, hein. À cause des garçons.
3: C'est un peu comme partenaire particulier, c'est pareil, c'est à peu près pareil.
0: Ouais, c'est la même époque. Alors, à part que là, quand même, à cause des garçons, attention, auteur-compositeur, Alain Chamfort et Pierre Grillet, s'il vous plaît. Donc, c'est pas rien, à cause des garçons. Et au cœur, paraît-il, on ne sait pas si c'est vrai ou pas, si c'est une légende, moi, j'étais pas en studio avec eux, évidemment, il y aurait Nagui, Smaïn et l'acteur Jean-Pierre Calfon, voilà, qui ferait partie des chœurs de À cause des garçons. Et Alain Chamfort, évidemment, puisqu'il faisait partie des gens qui avaient créé le titre. Je ne sais pas si quelqu'un était dans ce studio et peut nous dire si c'est vrai ou pas. On aimerait bien avoir.
3: Ah, Alain Chamfort, un secret numéro de la chanson française.
0: C'est vrai. Bah, la prochaine fois qu'on
3: l'a vu. Manu Reva, la pieuvre est dans le sang, trace de toi.
0: Tout par cœur. Eh, bravo, Kevin. Bah, rien que pour ça, il méritait son cadeau, Kevin et Evelyne également. On vous offre donc le livre Rock Farmers, The Inspector Clouseau. On vous souhaite par avance une très bonne lecture. Un autre garçon en chanson, plus récent, celui-ci, chanté par Elena. Bah oui, vous connaissez, Mauvais Garçon, c'est parti.
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0: Anna, qui n'a pas gagné la Starac, mais j'ai l'impression qu'elle a vraiment gagné tout le reste. Si vous allez faire un petit tour sur ses réseaux sociaux, vous la verrez monter les marches au Festival de Cannes pour la deuxième année consécutive, dans une robe absolument canon d'ailleurs. Bravo mademoiselle. Elena donc et son mauvais garçon, c'est tiré de son premier album, Elle, qui est multi disque d'or, etc. Bravo, succès.
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0: Allez, quelque part au bout du monde, 24 heures d'avion. Hein. On fait d'abord Paris-Los Angeles, puis ensuite Los Angeles-Papeete. Ouais, c'est ça, à peu près 24 heures de voyage, 12 heures de décalage horaire. Nous voilà à Tahiti. Et à Tahiti, eh ben, y a de la musique. Il y a notamment une musique folk polynésienne qui n'est pas de la musique traditionnelle, qui n'est pas du folklore, mais qui évidemment a ses racines sur le territoire polynésien. C'est ce que fait Vaiteani. Alors, Vaiteani, c'est un groupe, mais c'est aussi une femme, elle, qui chante, Vaiteani, avec Luc, lui, ils sont tous les deux, c'est un duo, Vaiteani. Ils sont programmés au Francofolie de Tahiti le 19 septembre prochain. Alors bon, moi j'y serai pas, peut-être que certains vénards d'entre vous pourront faire le voyage, mais j'avais vraiment envie de vous faire découvrir la toute nouvelle chanson de Vaiteani. Ils ont été encouragés notamment par Laurent Voulzy, qui les aime beaucoup, et moi j'aime vraiment faire voyager cette musique-là. Te Moana o Te Hiro A, c'est le nom de la nouvelle chanson de Vaiteani. Allez, tous à Tahiti.

0: Vaitenis, ça s'écrit V-A-I-T-E-A-N-I. Suivez-les sur les réseaux sociaux, allez leur donner de la force, parce que la folk polynésienne, faut s'y intéresser, c'est beau comme tout, je suis sûre que ça fait du bien à l'âme.
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0: Chris Cornell est mort il y a 9 ans, tout jeune, à l'âge de 52 ans. Il a mis fin à ses jours parce que, à l'époque, on aurait pu aussi en parler tout à l'heure avec le fils de Nino Ferrer, la santé mentale des artistes, c'était vraiment pas une priorité pour personne en général et certainement pas pour les maisons de disques en particulier. Alors voilà, Chris Cornell, au-delà d'être une des plus belles voix de l'histoire du rock, c'est aussi le mec qui a écrit la chanson qui vient en un quart d'heure. Et quand on pense que cette chanson, elle a marqué durablement le son des années 90, c'est même un maître étalon de ce qu'on a écouté pendant des années après, eh bien on lui rend hommage. Voici Soundgarden, Black Hole Sun.

0: vous y étiez en 1994 en train de fumer des clopes en cachette derrière le collège et à écouter à fond Soundgarden, ce Black Hole Sun, hommage au grand chanteur Chris Cornell qui nous a quittés il y a 9 ans. Merci d'avoir écouté Décibel, merci à l'équipe Iris Guitoni, Sarah Bécard, Elodie Bianca Maria, Alexandra Sackberg, Franck Moilier et l'équipe d'ici Occitanie.
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3: Avec toutes les heures, des infos pratiques, locales et utiles en Loire-Atlantique et en Vendée. À Mesquer-Quimiac, ce vendredi, un spectacle humoristique et assez étonnant. C'est un show de doublage improvisé sur grand écran. C'est inspiré en fait par le film culte Le Grand Détournement. Des improvisateurs de haut vol réinventent en fait une bande-son sur des extraits de films variés. À une différence quand même notable près, les doubleurs et les musiciens du Petit Détournement vont devoir réaliser la prouesse de créer en direct un scénario, des dialogues et une ambiance sonore de manière totalement improvisée. Et puis dans le cadre du printemps bio, il y a un événement sportif et gourmand à ne pas manquer ce week-end, c'est la Ronde Fourchette organisée à la fois à la rue Gripierre et à la rue Maudière ce samedi. Donc si vous êtes gourmand, prenez la direction du vignoble nantais.
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4: Bonjour la France. Ah, nous sommes de retour après une semaine de meilleurs moments du Haut Taquet. Ça y est, on a repris le collier. Et attention, nous n'avons pas repris le collier n'importe quel jour. Car aujourd'hui, c'est un jour exceptionnel. C'est la Saint-Éric.
5: Oh, c'est trop d'honneur, Valérie. Bonjour à tous.
4: Bonjour. Alors, bonne fête à tous les Éric.
5: Merci.
4: Évidemment, bonne fête à Éric Bastien qui a l'ego de la taille de l'Arkansas.
5: Oui, là, il va être encore plus grand grâce à vous. Hein.
4: Comment ça va?
5: Bon, écoutez, comme un jour de fête, franchement, très heureux de revenir derrière le micro avec toi, Valérie.
4: Et voilà.
5: Et surtout, prêt à en découdre.
4: Que va-t-il se passer après une semaine de pause? Est-ce qu'il va enfin gagner plusieurs candidats? On ne sait pas. En tout cas, cette semaine, mes petits chéris.
5: Ah, il y a du beau cadeau.
4: On vous gâte. Et oui, parce que le cadeau de la fin de semaine pour le gagnant de la finale, c'est un séjour pour 4 personnes au parc Astérix. Alors attention les amis, cap sur l'Égypte au parc Astérix.
5: Astérix.
4: Oui. J'ai voulu faire une vanne.
5: Astérix.
4: Alors c'est une nouvelle zone au décor antique. Il y a 50 attractions, spectacles. Vous allez affronter les remous de la descente du Nil. Vous allez prendre de la hauteur avec l'envol d'Ibis. Mais surtout, vous découvrirez cet automatique.
5: Oui.
4: Alors, vous allez jouer pour un séjour de 2 jours pour 4 personnes au parc Astérix. Une nuit à l'hôtel du parc en chambre familiale, les petits déjeuners, les dîners compris. Et évidemment, pour que vous puissiez aller jusqu'au Nil, simplement avec un chameau peut-être, mais en tout cas, nous, on vous donne 100 euros en carte carburant, histoire que vous soyez contents. Ça, c'est le premier prix. Le deuxième prix, qu'est-ce que c'est?
5: Direction l'Égypte.
4: Ah, l'Égypte aussi, oh mon Dieu.
5: Oui.
4: Oh là là.
5: Se déroule en ce moment, Valérie, le séminaire des druides.
4: Oh my God.
5: Deux druides s'affrontent, Panoramix et Joe Malongox.
4: Oh,
5: mais oui, Joe Malongox et Panoramix qui de son côté prépare, vous le savez, la potion magique.
4: Oh, Magix.
5: Tandis que l'autre prépare ses 32 dosettes.
4: Oh mon Dieu.
5: Qui l'emportera? Qui réalisera la meilleure potion du café magique? Réponse d'ici la fin de la semaine.
4: Eh ben c'est super. Allez, les deux premiers candidats qui vont tenter de se qualifier pour ces magnifiques cadeaux en Égypte, c'est Lydia et Florian. Bonjour les amis.
6: Bonjour.
4: Alors, Lydia, tu joues avec ICI Loire Océan. Tu habites à... Alors, je ne veux pas mal prononcer. Comment s'appelle ta... Comment ça, on dit?
6: Bouy.
4: Alors, elle habite à Bouy. Tu as 63 ans. Tu as un chéri qui s'appelle Jeannot. C'est ça?
6: Oui.
4: Tu as des enfants?
6: Oui, 2.
4: Laurent et Adeline. Et tu as même 2 petits-enfants.
6: Oui, Théo et Arthur.
4: Oh là là là là là là. Alors, tu as un petit chien qui s'appelle Pixie.
6: Oui.
4: Qu'est-ce que c'est, le modèle du petit chien?
6: Ah là, on appelle ça, vulgairement parlant, un bâtard.
4: Oui.
6: Un croisé bigle espagnol.
4: Ouais.
6: Qui va avoir 16 ans.
4: Oh.
6: Et c'est une tripate, elle a eu un accident, donc ça fait 4 ans qu'elle n'a plus que 3 pattes. Oh bah alors. On a dû amputer la patte avant, mais comme c'est un chien qui est bas, ça pouvait le faire. Ah donc bah. Ça fait 4 ans qu'elle... Mais c'est compliqué, à vrai dire.
4: Elle trottine.
6: L'année 2026 va être compliquée.
4: Oh, Minette, Pichi qui a 16 ans. Oh, bon. Alors, tu as aussi une tortue qui s'appelle Pâquerette.
6: C'est ça.
4: Oh, et qui n'est pas toute jeune non plus, la tortue.
6: Bah, le problème, c'est qu'elle a 20 ans, mais elle peut vivre jusqu'à 60. Donc, je pense qu'elle ira plus loin que moi.
4: Bah oui.
7: Elle va nous survivre.
4: Elle va nous survivre à tous, hein, ça, c'est certain.
6: Oui.
4: Alors, tu es retraitée, mais quand tu travaillais, tu étais assistante maternelle et aide à domicile, c'est ça?
6: Exactement.
4: Et alors, ça t'a plu? C'était bien?
6: C'était très bien. Ah, c'était très bien. De passer des couches pour enfants au XXL le soir, moi, je faisais le tour de la vie d'une personne en une journée.
4: Ah bah, c'est un très très bon résumé. Ah, oui. Très très bien résumé.
6: Alors, on va passer du début de la vie à la fin de la vie, voilà.
4: Et bah, voilà.
6: C'est beau.
4: Ah bah, c'est bien. Hein, tu faisais un petit panel comme ça. Alors, on
6: exactement.
4: Va tout de suite. Tiens, je vais t'emmener loin.
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9: Oui.
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4: Je vais à Rio.
7: Il aurait fallu mettre Marc sur le Nil, vu que c'est l'Égypte. Là.
4: Mais là, on va à Rio parce que c'est une question sur Rio.
7: Ah, d'accord.
4: En 2025, c'est la ville de Rio qui a obtenu le titre de ville la plus agréable à vivre. Est-ce que c'est vrai? Est-ce que c'est faux? Top chrono, 5 secondes.
6: Bon, au pif, je vais dire vrai.
4: Alors non, c'est faux, parce que figure-toi que le Global Livability Index, qui classe toutes les villes selon la stabilité, la santé, la culture, eh bien, ce n'est pas Rio. La ville la plus agréable à vivre, c'est Copenhague. Voilà, donc pas de point
6: d'accord.
4: Pour toi.
7: Florian est avec nous. Bonjour Florian.
10: Bonjour Eric, bonjour Valérie.
4: Bonjour.
7: Moi, je mets des X partout hein, cette semaine. Tu as 34 ans, tu habites à 40 ans. 40 ans, c'est non pas l'âge, hein, c'est bien une ville qui s'appelle 40 ans et c'est dans la Manche. T'es normand,
10: voilà,
7: quoi.
10: C'est ça.
7: T'es un normand,
10: oui,
7: toi.
10: Je suis normand, ouais.
7: Et ben, voilà. Sois le bienvenu. Tu vis avec qui? Qui partage ta vie?
10: Ah ben, elle s'appelle Lucie, ma copine.
7: Lucie, t'aimerais bien l'emmener, Lucie, au parc Astérix pour tout un week-end.
10: Ouais. Ben oui.
7: Vous avez un petit chien qui s'appelle Idéfix? Non, pas du tout.
10: Non, Mario.
7: Mario, petit Mario. C'est quoi comme modèle, comme race? Ton petit chien, c'est quoi?
10: Un labrador.
7: Un labrador.
4: Oh là là là.
7: Oh, c'est beau, ça. C'est,
4: on l'adore.
7: Les chiens des présidents, ça, les labradors. Alors, Florian, bon, t'appelles Flo, c'est normal, mais ta chérie, Lucie, t'appelles comment? C'est quoi ton petit nom dans l'intimité, mon Florian?
10: Mon chat.
7: Mon petit chat d'amour. Florian, je suis heureux de t'accueillir dans l'aventure, mais tu sais, chacun de mes candidats doit choisir son camp. Est-ce que cette semaine et aujourd'hui pour cette manche, tu es un Gaulois ou tu es un Romain? Qu'est-ce que tu choisis? Ça va déterminer les questions. Tu choisis quoi?
10: Un Gaulois.
7: Tu choisis le Gaulois, ça détermine les questions des Gaulois. Oui, car j'ai une fiche Gaulois. J'ai une fiche en Romain.
4: Bien sûr.
7: Florian, voici cette question, elle vaut un point. Petit extrait.
11: They call him Flipper, Flipper, Flipper,
7: Flipper. Attendez, excusez-moi. Attendez. Il est quelle heure? Midi 11, vous pouvez me le refaire ça?
4: Mais qu'est-ce que tu dis, Flipper? Tu veux aller acheter du chocolat en ville? Mon Dieu!
7: Je sais que vous faites des efforts pour la satirique, mais s'il vous plaît, arrêtez. Parce que... Allez regarder les vidéos quand
4: j'essaie
7: même.
4: J'essaye de faire des vannes aussi. Enfin,
7: bon. Non, vous faites
4: allez.
7: Le cri du Flipper.
4: Oui, voilà, allez.
7: Dauphin. Les dauphins. Les dauphins ont des poils dans les oreilles. Moi, je l'affirme. Les dauphins ont des poils dans les oreilles. Vrai ou faux? Top chrono, Florian, on y va. 5 secondes.
10: Vrai.
7: Vrai. Eh bien, tu as raison. Félicitations, c'est une bonne réponse. Les dauphins possèdent bien des petits poils, qui sont des poils sensoriels autour du museau lorsqu'ils sont bébés. Eh bien, tout ça, ça leur permet voilà, de vivre, d'être différents et de pouvoir repérer les choses.
4: Ils sont différents, c'est des céréales violeurs, hein, tu le sais. Voilà. On aime bien les dauphins, mais quand même. Allez, ça fait un point pour Florian, pas de point pour Lydia. Et là, tout de suite, c'est Étienne ou Edani. Oh, comme un boomerang. Une petite chanson pour les Eric. Bonne fête, les Eric.
7: Merci.
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0: bon début de semaine avec Étienne Daho et Dany, comme un boomerang qu'on n'a pas pris dans la figure. Parce que ça fait mal, hein, Valérie.
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0: Vous n'en pouvez plus déjà.
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1: Mais j'étais bien en vacances, j'ai fait Angoulême, l'île de Ré. Oh, j'adore la Charente.
0: Excusez-moi, est-ce que vous pouvez refaire le flipper le dauphin? Parfait.
1: Voilà. Alors, nous sommes avec Lydia qui n'a pas de point, Florian qui a un point. Lydia, il paraît que tu aimes bien bricoler, dis donc.
3: J'aime bien bricoler.
1: Eh ben oui, ben oui.
3: Oui.
1: Alors, qu'est-ce que tu fais quand tu bricoles?
3: Alors, j'essaye de faire des choses en bois de temps en temps, mais le résultat n'est pas prodigieux. Mais bon, je me satisfais d'un rien.
1: Bon, voilà. Enfin, il paraît que Jeannot a dit, elle a très, très, très, très bien réussi les joints du carrelage.
3: Ah, c'est un fait. On a racheté une maison et on retape une maison. Et c'est vrai que je me suis attaquée aux joints du carrelage et il m'a dit, tu les as fait mieux que moi.
1: Ah.
3: C'est vrai que de ce côté-là, ça va.
1: Ah, bah, c'est bien ça, dis donc. C'est pas donné à tout le monde les joints du carrelage.
3: Oui. Alors, tu fais les faire que des fumées, c'est clair.
1: C'est vrai, je suis d'accord avec toi. Alors, voilà. Elle aménage son nouveau jardin, me dit-on dans l'oreillette. Il paraît qu'on fait une petite rocaille.
3: Alors oui, j'essaye de faire une sorte de petit jardin. Là, je vais essayer de faire un petit bassin aussi, mais pas un grand pour pas que Pâquerette se noie, parce que c'est pas une tortue aquatique. Et voilà, j'aime bien mettre des petites figurines dans le jardin. J'aime bien faire un jardin un peu vallonné, donc oui.
1: Ah, et dans la
3: aménager ça tranquillement.
1: Mais donc du coup au bout de la fontaine il y aura un petit bassin ou pas?
3: Ouais, mais alors vraiment histoire de tremper les histoires de.
1: Ah, histoire de. Ok, d'accord.
3: Ouais.
1: Bon, ok, d'accord. Et il paraît que tu n'es pas un cordon bleu, mais attention, tu sais faire du pâté.
3: Ah ouais, le pâté de foie de volaille.
1: Alors ça, moi, tu vois, j'adore cuisiner, je ne sais pas faire du pâté. Donc tu vois, c'est.
3: Ouais, oui.
1: Voilà. Alors ça, tu peux aussi cuisiner de la blanquette.
3: Oui,
1: mais
3: maintenant je peux. Avant je pouvais pas parce qu'on a été tout l'hiver sur un petit réchaud de gaz pour retaper la maison.
1: Ah.
3: Et c'était un peu compliqué. Mais là maintenant que la cuisine prend forme, je vais pouvoir m'y remettre plus.
1: Ah bah c'est bien ça, voilà. Ok. Mmh. Alors est-ce que tu vas marquer le premier point?
0: Non.
1: Écoute-moi bien, toi. C'est pas parce que c'est ta fête.
0: Hein,
1: oui, c'est ta fête, mais
3: parce que ça va être sa fête.
0: Oui. Ouais, ouais,
1: voilà,
0: ouais,
1: exactement. Ouais, bravo. Ouais. Alors Lydia, tiens, je t'emmène chez voir ce prince.
0: Oula.
1: Teddy Riner. On l'embrasse, Teddy Riner. Alors.
0: On prend un escabeau pour l'embrasser, quoi.
1: Oui, mais moi je l'adore. C'est un ami. Alors, le judoka Teddy Riner a remporté 5 médailles d'or olympiques. Est-ce que c'est vrai ou faux? Top chrono, 5 secondes. Teddy Riner a remporté 5 médailles d'or olympiques.
3: Alors, il en a eu au moins 5, oui.
1: Oui, il en a eu 5. 3 en individuel, Londres, Rio, Paris, et 2 par équipe mixte, Tokyo 2021, Paris 2024. Bravo, tu as un point, Lydia.
0: Florian a décidé d'être un Gaulois, en même temps, c'est un Normand. Il y a les aventures, il y a les Normands dans les aventures d'Astérix Obélix.
1: Bah oui, les Normands, c'est les pauvres.
0: Oui. Florian est avec nous, Florian qui vit avec Lucie, qui est auxiliaire ambulancier.
4: Oui.
0: Ça va, ça te plaît, c'est un métier sympa?
4: Ah oui, très sympa. Mais j'aime bien le contact avec les patients. Puis ça, j'emmène les petites dames chez le kiné.
0: Ouais.
4: Donc voilà, ça se passe bien.
0: C'est sympa.
4: Et puis des fois, je fais des gardes du PH avec le SAMU.
0: D'accord, mais tu fais pas ça depuis longtemps. A priori, c'est un nouveau métier pour toi.
4: Oui, c'est un nouveau métier. Ouais. C'est une reconversion.
0: Ok. Et tu faisais quoi avant, si je parle indiscret, avant d'être
4: chauffeur livreur.
0: D'accord. T'as été cuisinier également dans une maison de retraite.
4: Aussi, ouais. Aussi cuisinier dans une maison de retraite. Ouais,
0: bah alors ça veut dire que tu sais faire plein de bonnes choses à manger, rassure-moi, évidemment.
4: C'était plus de l'assemblage, parce que la maison de retraite, c'est plus de la vraie cuisine.
0: C'est malheureux de le dire, mais je pense que, ouais, effectivement, c'est un peu ça, quoi. Ah bon, côté cuisine, c'est Lucie hein, qui s'en charge. Je crois que côté plat préféré, on est sur des escalopes de dinde avec de la crème et des champignons.
4: Voilà.
1: Oui, mais c'est bon.
0: Normand, c'est normand.
1: Oui, mais on adore.
0: Le pot-au-feu.
4: On adore.
0: Alors, pour tout ça, il faut faire du sport. Est-ce que tu es sportif?
4: Je fais de la marche à pied, mais bon, voilà, je fais pas trop de sport.
0: Déjà, tu vas voir les sportifs, c'est déjà du sport, et tu soutiens quelle équipe? Je crois que t'es très footeux, toi, hein. T'es très foot, hein.
4: Oui, très footeux, ouais. J'adore le Stade Malherbe de Caen.
0: Ça, c'est l'hymne du Stade Malherbe de Caen. Tu soutiens l'équipe de France, le Real Madrid, rien à voir. En tous les cas, t'es un bon supporter, quoi.
4: Exactement.
0: Et puis, t'aimes pêcher, eh oui.
4: Et oui, j'adore pêcher aussi, ouais.
0: Un petit coin de paradis, avant que je te pose une question, en Normandie, pour aller pêcher. Petit coin sympa.
4: Bah, il y en a plein, hein.
0: T'en as pas un comme ça à nous donner?
1: Mais ça ne se donne pas. Oh, oh, c'est comme les coins à champignons.
0: Comment tu m'as dit, c'est il l'a donné?
4: Putain,
0: voilà, allez, question, on y va.
1: Ah, ça, c'est la musique quand Eric est arrivé ce matin à Radio France, avec des gens qui jetaient des fleurs et des pétales sur ses pieds.
0: Avec moi.
1: Avec lui.
0: La franchise Astérix, pour un point, prépare dans le sud de la France un nouveau parc. Parc géant baptisé Parc Obélix. Est-ce que c'est vrai ou faux? Top chrono, 5 secondes. Est-ce que dans le sud de la France, il y aura un nouveau parc? Parc Obélix, tu dis faux? T'as raison, moi je trouve que c'est une bonne idée, mais non, il n'y a aucun projet géant dans le sud de la France. Ouvert en 1989, je rappelle que le parc Astérix qui vous invite cette semaine accueille chaque année des millions de visiteurs avec ses 40 attractions. Bravo Florian, un point.
1: Allez, un point pour Lydia, deux points pour Florian, et là tout de suite, do you remember?
0: Bien sûr qu'on s'en
1: souvient. Aujourd'hui c'est lundi, Saint-Éric.
0: Bien sûr.
1: Allez, on écoute tout de suite Hearth, Wind and Fire, September. À tout de suite mes petits chéris, on vous aime.
0: Est-ce qu'il y aura Flipper le Dauphin dans la musique? Ah oui, il est là.

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1: Jingle.
0: Fire.
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1: Nous sommes au taquet avec Lydia qui a un, Florian qui a deux. Et Lydia, alors Lydia, je suis ravie de rencontrer enfin quelqu'un qui a le même talent inutile que moi.
0: Imiter dauphin.
1: Non, elle sait faire des nœuds aux queues de cerise dans sa bouche. Et ça, c'est grâce à Twin Peaks. Parce que moi j'ai vu le film, enfin la série, pardon, j'étais fan de la série de David Lynch. Et dedans, nous avons une jeune fille qui fait ça. Et ça m'a impressionné. Ah bah j'ai pas de nœud de cerise là. T'as vu comment tu as, pourquoi t'as eu l'idée de faire ça toi, ma petite Lydia?
3: Bah j'en sais rien, c'est ma maman qui m'a appris ça quand j'étais petite et je l'ai toujours fait.
1: Ah bah voilà.
3: Et les petits que je gardais, pareil.

0: Oh là là,
1: Florian, Michel qui nous sépare, c'est pas bon.
0: Oh là là,
2: ah là c'est la guerre ça.
1: Oh non.
3: Alors,
1: non, je ne souhaite bonne chance à Flo, il y a aucun problème.
2: Ah, quand même.
3: Alors ma chérie, c'est le quiz musical. Aujourd'hui, on va faire des standards, mais des standards d'il y a très longtemps. Je vais te faire écouter la première chanson et après tu me diras qui chante. Allez, on écoute. 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

0: c'est qui chante, top chrono?
1: On dirait Marilyn Monroe.
0: Oui, c'est Marilyn Monroe qui aurait eu 100 ans aujourd'hui. Enfin, cette année en tout cas. Et en ce moment, il y a une grande exposition à la Cinémathèque à Paris qui est consacrée. Bravo, premier point. Alors écoute bien pour le deuxième point. Il s'agit d'un chanteur, Back to the Past. Écoute bien.

0: chante, top chrono.
1: Serge Gianni.
2: Et c'est une...
0: Bonne réponse. Oui, c'est Serge Gianni. C'est une chanson qui est une ode à la résistance. Hein. Oui. Les loups dans Paris, c'est l'armée allemande qui rentre dans Paris. Bravo, tu as 2 points, tu passes en tête, tu as 3.
3: Florian, donc Normand, Bretagne, Normandie, on va pas débattre, hein, Florian. Tu sais que moi j'étais en vacances en Normandie, hein, je te dis, là, je reviens tout juste de Normandie. Hein. Ah oui.
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0: Et voilà, c'est reparti.
3: On ne commence pas à rentrer là-dedans. Florian, j'ai même pas le temps de papoter avec toi, on le fera tout à l'heure. On va tout de suite jouer, c'est le quiz, on remonte le temps aujourd'hui. À toi d'identifier cette chanson qu'a représenté la France. Non, je dis rien, j'en ai trop dit déjà.

0: Alain, allez, top chrono, qui chante?
1: Alain Barrière.
0: Alain Barrière. Et c'est vrai que cette chanson a représenté la France au concours de l'Eurovision en 1963. C'est l'un des plus grands succès d'Alain Barrière.
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3: Elle était si jolie.
0: Bien sûr.
3: Ah, il y a ma vie aussi. Ma vie.
0: Ah oui.
3: Ma vie.
0: On continue, Florian?
1: Ouais.
0: Ouais.
3: Bah, ça fait 3 points pour Florian, 3 points pour Lydia. Ah, il va
0: oui,
3: peut-être
0: oui,
3: marquer.
0: Oui, mais là, Florian, autre chanson à découvrir. Qui chante? On écoute.

0: Et top chrono.
1: Alors là,
0: Viens sur la montagne.
1: J'en ai aucune idée.
0: Ah. Actrice, comédienne, succès dans les années 60-70. Cette chanson date de 73. Peut-être que Lydia a la réponse. Qui chante ?
2: Marie Laforêt.
0: Bravo.
3: Voilà, Marie Laforêt, qui est aussi la maman de la réalisatrice Lisa Azuelos.
0: Exactement.
3: Eh bien, ça fait 3 points, Lydia. 3 points, Florian. C'est magnifique.
0: Ouais, c'est bien.

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2: Et je vous rappelle que cette semaine, nos candidats s'affrontent pour se sélectionner pour la finale. Le premier prix, il s'agit d'un séjour pour 4 personnes au parc Astérix, direction l'Égypte avec la descente du Nil, l'envol d'Ibis ou même encore cet automatique. En tout cas, vous pourrez dormir dans le parc, vous aurez les petits déjeuners et les dîners et 100 euros de carburant. Et si vous n'avez pas ce magnifique prix, vous aurez quand même un magnifique cadeau. Il s'agit de la machine expresso EO fabriquée par Malongo avec 32 dosettes et 6 verres en verre. On reprend la compétition avec Lydia et Florian qui sont à égalité. Ils ont 3 points. Alors, ah là là là là, notre petite Lydia, il paraît qu'un jour, une seule fois dans ta vie, tu as fait du ski. Pour faire, enfin, à la montagne, voir du ski. Parce que oui, ça a été une expérience très dure. Hein. Tu t'es totalement fait tirer par le tire-fesse. T'as pas pu rester debout. Donc, tu t'es fait tirer par le tire-fesse. Et puis, t'as descendu toute une piste noire sur les fesses. Qu'est-ce qui s'est passé?
3: Bah, j'étais avec ma fille. C'est la première fois qu'on y allait. Donc, j'avais 45 ans. Et j'étais avec ma fille. Elle me fait monter sur un télésiège, du coup, et arrivé en haut, on s'aperçoit que pour redescendre, c'était une piste noire. Donc, moi, j'en avais jamais fait. J'ai dit, je descends sur les fesses.
2: Eh bien, oui, mais tu t'es quand même, du coup, cassé le coccyx parce que t'es tombé sur une plaque de glace.
3: C'est en arrivant au bar, on devait aller boire un chocolat chaud. Il y avait une plaque de glace que j'ai pas vue et je me suis vautrée.
2: Aïe.
3: Et j'ai cassé 2 bâtons de ski pendant la semaine.
2: Oh là là là là là là, oui, non, donc là, on est sur. T'as jamais refait de ski, en fait.
4: Non, mais faut pas insister.
3: Non, je suis jamais retournée à la neige, non.
2: Ah, mais en même temps.
4: C'est mieux.
2: Bah oui, si quand il va, tu te casses le coccyx et tu pètes les bâtons, c'est pas bien. On n'est pas. Bon. Par contre, t'as adoré la tour de l'enfer de Disney. Ça, tu t'as.
3: Ah ouais.
2: Ah là, tu t'es régalé, là.
3: Ah ouais. Ouais. Mes enfants m'ont offert ça c'était mon Noël, là. Donc, j'étais avec mon gars et ma fille, tous les trois.
2: Oh.
3: Ils m'ont offert un week-end là-bas. J'avais jamais été. C'était mon rêve d'y aller. J'ai pris mon courage à deux mains. J'ai dit, si tu te ramènes dans 10 ans, tu vas peut-être faire un AVC. Donc là, j'en ai profité. J'ai tout fait tant que j'ai pu. Et je suis rentrée vidée, mais hyper contente, avec des très bons souvenirs. Et j'ai pu voir le spectacle de la Reine des Neiges qui venait juste d'ouvrir. Et c'était...
2: Je ne mentirai plus jamais.
4: Ça toute la journée encore.
2: C'est pour. Alors, je sais que c'est la Saint-Éric, mais un auditeur du Poitou, une auditrice du Poitou, nous a appelé pour nous dire vous êtes bien gentil, mais c'est aussi la Saint-Corinne.
4: Non, je ne partage pas, madame.
2: Bonne fête à toutes.
4: Saint-Éric aujourd'hui.
2: Corinne. Alors.
4: Ouais, bonne fête, Corinne.
2: Bonne fête, Éric. Bonne fête, Corinne.
4: Ouais.
2: Alors, ma petite Lydia, c'est la question à choix multiple. Je vais te poser la question, te proposer des réponses, et puis tu me donneras, après les 10 secondes, ta réponse, ton choix. Et tiens, je t'emmène. Hop.
4: Douchka ?
2: Ah non, non, c'est Karine Schaïl. C'est Karine Schaïl. Alors, écoutez bien. Aujourd'hui, lundi 18 mai, c'est la Saint-Éric, c'est la Sainte-Corinne, mais c'est aussi le début du tournoi de Roland-Garros. J'embrasse Benoît Paire qui va démarrer le tournoi. Alors, écoute-moi bien. À toi de me dire... Alors... Vraiment, de quoi est principalement composée la terre battue des courts de tennis? De sable rouge, de briques pilées, de roches volcaniques ou de sueur d'Éric Bastien?
4: C'est horrible.
2: Alors, de quoi est composée la mythique terre battue? Sable rouge, briques pilées, roches volcaniques, sueur d'Éric Bastien. Oh, top chrono, 10 secondes.
3: J'aurais bien dit Eric, mais c'est un peu gros. Je vais rester sur la brique pilée.
4: Alors, Eric est gros, j'aime pas trop l'association. Hein.
3: Ouais, c'est vrai que j'ai pas le visuel, je m'excuse, je retire.
4: Ouais. Bon,
2: Eh bien, oui, c'est de la brique pilée. C'est une fine couche de briques rouges broyées. C'est elle qui donne à tous ces terrains la couleur ocre et les rebonds magnifiques. Ouais. Voilà, allez, ça fait 3 points. Tu es à 6.
4: Et qui va faire un jeu 7 et match? C'est mon Florian, c'est mon petit Gaulois, c'est mon Normand, mais oui, mon Florian qui...
5: Oui.
4: Oui, alors, on parlait de trucs qui fait un peu peur là, à Disney avec Lydia. Toi, t'aimes bien te faire peur aussi avec des films.
2: Ah.
5: Les films d'horreur, j'adore ça.
2: Ah, moi aussi.
4: Mais alors, Lucie, qui est ta chérie, aime pas trop ça, visiblement.
5: Non, elle aime pas trop ça, non. Elle veut pas trop regarder avec moi. Ouais.
4: C'est quoi tes films préférés, films d'horreur préférés, du coup?
5: Oh là là, il y en a plein.
4: Hein, écoute celui-ci.
5: Il y a Saw, il y a...
4: Mais celui-là, là. Ouais. Tu le reconnais, celui-là?
5: Bah, ça fait un tronçonneur.
4: Mais oui! il est fort, hein, en
2: quelques secondes. Elle massacre à la tronçonneuse.
4: Oh là là là là là là. Bon, pourquoi pas, c'est bien de se faire peur.
2: Moi, j'adore.
4: Oui, oui, oui, tu as quelques défauts aussi. Tu t'emportes assez vite, tu es un Normand, c'est logique. Oui,
5: j'aime bien avoir raison, mais j'aime pas avoir tort.
4: Ouais, je comprends.
2: T'aimes bien dire que le Mont-Saint-Michel est normand, mais bon.
4: Oui, bah oui. D'ailleurs, la réalisatrice nous a dit qu'Alain Barrière, qu'on écoutait tout à l'heure, était breton.
2: Eh oui, bien sûr. Bah oui.
4: Aujourd'hui. Hein. Tu t'emportes assez vite, je le disais. Tu es joueur, tu es taquin. Et en même temps, si tu étais un animal, tu serais quoi? Et tout s'explique.
5: Le lion.
4: Eh oui, voilà, c'est ça.
2: Oh là là, mon Dieu, le signe astrologique d'Éric Bastien.
4: Bien sûr, ça rugit de plaisir.
5: Et moi aussi, c'est mon signe astrologique d'ailleurs.
2: Oh là là là là là là.
4: Salut Régis, votre mari aussi qui est lion. Bah si, c'est vrai.
2: Oui. Mon mari est lion, oui, c'est vrai.
4: Bah oui, votre mari est
2: lion. Nous ne sommes pas mariés, je vous rappelle.
4: Oui, enfin bon, vous connaissez bien quand même.
2: Oui, 25 ans que je le supporte, qu'est-ce que tu veux faire?
4: Bien, Florian. J'adore faire des blancs dans l'émission.
2: C'est la question.
4: On se demande ce qui se passe.
2: Attention, c'est la question. À choix
4: multi. C'est la question à choix multi. Il y a Laurent Gérard qui imite Pierre Bellemare. C'est le 5-5-5, mon mari. Bon, voilà. Générique, s'il vous plaît. Oui, en cette Saint-Éric, je méritais bien un tapis rouge. C'est pas parce que vous avez mis un pull et que je rêve de vous marcher dessus.
2: Non, mais je rêve. Mais le gars me menace de marcher dessus parce que j'ai un sweat rouge.
4: Vous avez un pull rouge, j'ai envie de défiler sur vous.
2: Non, mais vous... Alors, quand il dit une saloperie, il vous voit. Vous remarquerez
4: t'as
2: tous.
4: Remarqué, ouais.
2: Les auditeurs ont déjà remarqué sur Facebook, j'ai eu plein de messages dans ce sens.
4: C'est pour atténuer.
2: Voilà, c'est pour atténuer.
4: Pour être plus doux.
2: Ouais.
4: Alors, certes, Roland Garros, mais ça ne vous a pas échappé. Nous sommes en plein Festival de Cannes, qui se tient là depuis quelques jours, depuis le 12 mai jusqu'au 24 mai. Petite question QCM. Combien pèse environ une palme d'or de Cannes, Festival de Cannes, la palme d'or? Combien ça pèse environ? Voici les propositions. 1 kilo. 1,2 kilo. 1,4 kilo. Ou le poids cumulé de Valérie et d'Éric, je rappelle, 200 kilos de bonne humeur chaque jour. Top chrono, 1 kilo, 1,2, 1,4, notre poids réuni avec Valérie.
5: 1 kilo.
4: Tu dis 1 kilo, la palme d'or de Cannes, alors je te raconte, ouais, évidemment on est sur du chouillard, hein. C'était 1,2 kilo, c'est fabriqué en or, c'est du 18 carats, c'est Chopard qui fabrique cette palme d'or qui a été créée en 1955 et qui porte le blason de la ville de Cannes.
2: Ça s'inspire des blasons, le blason de la ville. Bon bah ça fait 6 pour Lydia, 3 pour Florian, et là tout de suite, on adore, je vous rappelle qu'il y a le film de Olivier Toledano, Eric Nakache, Eric Toledano, Olivier Nakache.
4: Tout à fait, oui.
2: Et juste une illusion, allez le voir au cinéma. C'est magnifique. Et là, c'est juste une illusion de Jean-Louis Aubert. On adore. À tout de suite, mes petits chéris.
4: Parce que c'est le titre du film, en fait.
2: C'est le titre du film.
4: Jean-Louis Aubert. Le film s'appelle Jean-Louis Aubert.
2: Non, le film s'appelle Juste une illusion, petite patate.

0: Jean Hubert, juste une illusion, chanson écrite pour Valérie Damido, l'illusion qu'elle va gagner aujourd'hui, comme chaque jour.
1: Ah là là, fais-moi un petit jingle, ma Sarah, vas-y.
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1: Mon Dieu. Alors, ma petite Lydia qui est en tête avec 6 points, ça, ce n'est pas juste.
3: Je précise aussi, je suis du signe du lion.
1: Et voilà, donc elle va pas se laisser faire, quoi. Crois-moi bien qu'il y a Varmus, sa crinière va surprendre ses pattes.
0: Bah, j'en ai une aussi, et Florian aussi.
1: Hein. Ah, bien sûr, vous avez des crinières, oui, surtout toi, là. Oh, pardon. Alors, ma petite Lydia, il paraît que comme ça, on aime procrastiner.
3: Oh mon Dieu.
1: Ah, mince.
3: C'est un de mes talents, oui.
1: Ah, c'est un de vos talents, cher ami. Alors, comme ça, vous faites comme dans la chanson. Aujourd'hui, peut-être. Ou alors, demain.
3: Eh oui. Voire après-demain.
1: Oui. D'accord. Ah bon, d'accord. Bon, bah, en même temps, t'en es consciente.
3: Ah ben, bah, complètement. J'essaye de m'améliorer, mais c'est pas évident.
1: Ah oui. Bon, bah non. Mais alors, qu'est-ce que tu fais quand tu procrastines, quand tu glandes, quoi, hein, voilà.
3: Bah, je commence à mettre du linge à repasser. Je me dis, bon, je vais attendre qu'il y en a un peu plus, et après, je suis débordée. Je me dis, bah non, en fin de compte, j'ai pas le temps là, donc je ferai ça, je consacrerai une journée, il est toujours là. J'entame quelque chose dans le jardin, pourtant, Dieu sait que je l'adore. Et j'arrête, et je repars faire autre chose, et je les classer les papiers, c'est pareil. Je l'entasse, et après, les classer dans les classeurs, on verra ça plus tard. Et puis...
1: Ouais, mais on n'aime pas tout ça, on n'aime pas. Bon, enfin bref.
0: En fait, c'est remettre au lendemain ce qu'on pourrait faire.
1: C'est ça, procrastiner. C'est le. Voilà.
0: J'ai compris. Merci beaucoup, Lydia, d'avoir joué avec nous. Victoire de Florian aujourd'hui.
1: Aujourd'hui.
0: Rejouera demain avec Lydia. Alors, voilà. Pardon.
1: Ouais. Voilà. On verra bien. Tu arrêtes tout de suite d'embêter ma candidate. Alors, il paraît que t'as
3: Il me déstabilise.
1: Il te déstabilise. Je vais te restabiliser, moi. Il paraît que t'aimerais déjeuner avec Jean-Jacques Goldman, que tu adores.
3: Ouais, c'est vrai.
1: Et voilà. Eh ben, on te le souhaite d'aller au bout de tes rêves. Et de déjeuner avec Jean-Jacques Goldman. Eh, dis donc, il paraît que t'as un trèfle à quatre feuilles que ta voisine t'a donné, que c'est ton porte-bonheur. Faut demander au trèfle. Voilà.
3: Ouais.
1: Voilà.
0: Voilà. Quand les trèfles parlent.
1: Parce que les trèfles parlent, c'est parce que tu ne connais pas le...
0: Parlez à votre trèfle, vous.
1: Mais j'en ai pas. Si j'en avais un, je lui parlerais.
3: Ah, il ne connaît pas le langage des fleurs.
1: Mais il connaît rien. Qu'est-ce que tu veux que je te dise, ma petite?
0: C'est vraiment ma fête, hein, aujourd'hui.
1: Mais oui, c'est un homme. Voilà, c'est tout bon.
3: Voilà. Ouais, voilà. Ça résume
1: bien. Voilà. Alors, ma chérie, c'est la question cash qui va te valoir 5 points si tu la trouves. Tiens, je t'emmène. Ça, c'est le générique d'une émission que j'adore qui s'appelle Des trains pas comme les autres. Tu connais, Lydia, Les trains pas comme les autres?
3: Ouais, j'en ai regardé.
1: Oh, moi, j'adore cette émission, c'est magnifique.
3: Ouais, c'est vrai que c'est joli, il y a des beaux paysages.
1: Eh oui. Alors, on va parler de trains et je vais te poser la question suivante. Quel célèbre train relie traditionnellement Paris à Istanbul? Quel célèbre train relie traditionnellement Paris à Istanbul? Top chrono, 10 secondes. Paris-Istanbul, le train s'appelle... Et l'Orient Express, c'est un... Eh oui, il a été mis... Il a été mis en service à la fin du 19e siècle. Il traverse plusieurs pays européens. Et puis, il est devenu surtout célèbre grâce au roman policier d'Agatha Christie. Voilà, pas de points pour toi.
0: Florian, ça va peut-être faire nos affaires. Oui. Ça, on va voir comment ça va se passer dans un instant. On reste à 3 points, effectivement. Normandie, Florian qui vit avec Lucie, qui aime la pêche, le foot, qui suit le stade Malherbe de Caen, qui s'emporte un peu vite. Bon, voilà, quelques petits défauts. J'ai un message pour toi, Florian. Tu es prêt à l'écouter?
4: Oui. Alors, on n'attend pas Patrick.
0: Alors,
4: on n'attend pas Patrick, oui.
0: Bah, qui c'est qui dit ça?
4: Franck Dubosc.
0: Bah oui, pourquoi on parle de Franck Dubosc et pourquoi on l'entend Francky? D'accord. Alors, sur ta fiche, qui n'était peut-être pas la bonne, il paraît que tu aimerais déjeuner avec Franck Dubosc. Il paraît même que tu as été au camping des Flots Bleus. Mais alors, si tu ne te souviens pas de ce que tu fais de ta vie, dis-le-moi, Florian.
4: Si, j'ai été au camping des Flots Bleus avant, ça prenne ce.
0: Eh oui, c'est vrai qu'il y a eu un incendie au camping des Flots Bleus. Franck Dubosc, acteur préféré?
4: Oui, acteur préféré.
0: Bon, bah, je te souhaite de déjeuner avec lui, en tous les cas, voilà, si l'occasion se présente. Un petit mot sur ta rencontre avec Lucie.
4: On s'est rencontrés sur Internet.
0: Ah ouais? Sur Facebook, comme on dit.
4: Facebook rencontre, oui.
0: Comme des Franck Dubosc. Alors, cette rencontre, pourquoi Shabadabada? Qu'est-ce qui s'est passé?
4: On s'est rencontrés sur la plage.
0: Ouais. Quelle plage?
4: À Ouistreham.
0: Tu sais que j'étais il y a 2 jours? Il y a une plaque avec ton nom et celle de Lucie. Je me suis recueilli.
4: Ah. Vous avez vu un cadenas, non?
0: Il y a quoi?
4: Vous avez vu le cadenas?
0: Non, j'ai pas vu le cadenas. Première rencontre sur la plage de Ouistreham, donc en Normandie. Ça a matché vite, du coup? Vous êtes ensemble depuis combien de temps maintenant?
4: Ça va bientôt faire 3 ans.
0: 3 ans? Bon, c'est une belle histoire. Dis-moi, on parle, tu joues avec moi. Mais la dame qui est à côté de moi et qui porte un pull rouge, tu la connais un petit peu quand même, Valérie D'Amido, tu racontes?
4: Oui, je l'ai rencontrée à Pont-Audemer, dans un supermarché.
1: Bah oui.
0: On fait ses courses au supermarché de Pont-Audemer?
1: Bah oui, parce qu'elle a une amie qui a une petite maison pas loin d'Honfleur. Et voilà, elle a le droit de faire ses courses à Pont-Audemer.
0: C'était en 2022. Et alors, vous étiez là pour une séance de dédicace, Valérie?
1: Mais j'étais pas là que pour ça. J'étais là aussi pour ça.
0: Voilà. Et il est fan de vous. Je commence à vous dire,
1: tu vas me banner. Alors, attention.
0: Non. Mais alors, t'as fait quoi avec Valérie? T'as fait la photo? Comment elle était, Valérie, dans la vie?
4: Bah, elle est super gentille, elle est simple et elle est vraiment gentille, ouais.
1: Merci.
0: Je crois qu'on ne connaît pas la même personne.
4: Si elle a accepté avec plaisir.
1: Eh oui, évidemment, parce que je suis gentille.
0: Écoutez,
1: pose ta question, il est tout déstabilisé, il croyait que t'allais dire que j'étais une vraie connasse.
0: Mais vous me parlez de quelqu'un que je ne connais pas, donc. Je ne sais pas de qui vous parlez. Florian, voici ta question qui vaut 5 points. C'est une question cash, question cuisine, extrait.
1: J'aurais tellement aimé que ma réalisatrice préférée me trouve la version de Georges Alain. Ah là là, Georges Alain, je t'aime, hein, mais quand tu chantais cette chanson,
0: on
1: l'écoutera peut-être après la question.
0: Non,
1: vas-y.
0: Non, vaut mieux pas. Quelle soupe froide originaire d'Espagne est préparée avec des tomates? Top chrono, 10 secondes. Une soupe froide originaire d'Espagne est préparée avec des tomates.
4: Gazpacho.
0: Le gazpacho, une soupe froide traditionnellement préparée avec des tomates, du concombre, des poivrons, de l'ail et de l'huile d'olive. Oui, monsieur, c'est populaire en été, ça vient d'Andalousie, c'est le gazpacho, bravo.
1: Alors, 8 pour Florian, 6 pour Lydia, et là tout de suite, ah là là, la Corse débarque à Marseille bientôt. Eric vous en parlera après cette magnifique chanson de Affiletta et Francis Cabrel, Cara Mariuccia. Vous écoutez ici, on vous aime, à tout de suite.

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0: Bulletin. Francis Cabrel, Patrick Fioré.
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0: 14 millions de gens, regardez ça.
1: Allez, merci Georges Alain de ce moment absolument exceptionnel. Alors, Lydia 6, Florian 8.
0: C'est moche de se moquer comme ça.
1: C'est moche, pardon Georges Alain. Alors, ma petite Lydia, il paraît qu'on collectionnait les tortues, mais les dauphins, mais que maintenant on collectionne les tortues.
2: Oui.
1: Alors, combien de dauphins as-tu ?
2: Ah, j'en avais à peu près une centaine. Maintenant, je dois en avoir la moitié parce que je commence à m'en débarrasser petit à petit, sauf ceux qui sont sentimentaux de personnes qui m'ont fait ça.
1: Ok. Voilà. Bon, pour t'encourager à gagner ce petit bingo, je te mets ton chanteur préféré. C'est toi qui as choisi la chanson. Une

0: le portrait de Calogero. Qu'est-ce qu'il est doué, ce Calogero, on l'adore.
1: Ah ouais.
0: Ah là là, bien, alors ma chérie, écoute, c'est simple. Là, si tu l'emportes, bah tu l'emportes. Voilà, alors.
2: Midi 55. Si tu l'emportes, tu l'emportes. Valérie Dabido.
0: Alors, c'est le bingo. Donc, à mon top chrono, tu auras 10 secondes pour me donner un maximum de Valérie célèbres. Toutes les Valérie célèbres. Voilà, attention, top chrono, c'est parti. Valérie quoi ?
1: Valérie Damino. Valérie Kapelski. Valérie Lemercier. Valérie.
0: Bon, tu m'en as donné trois. Il y avait Valérie Mérès, oui. Valérie Benaïm, Valérie Beg, Valérie Traveller, Valérie Benguigui, Valérie Bonneton et Valérie Expert. Voilà, tu m'en as donné trois. C'est pas mal.
2: Vous êtes de loin ma préférée.
0: Bien sûr.
2: Florian nous a envoyé une photo. Je ne reconnais pas la personne qui est à côté de toi, Florian.
0: Bah, c'est moi pourtant.
2: Voilà, la photo de Valérie que tu as rencontrée à Pont, enfin en Normandie, hein, c'est ça. C'était.
3: À Pont-Audemer.
2: Exactement, à Pont-Audemer en Normandie. Bon, alors, moi, ce qui me rassure un petit peu là, dans ce qui va arriver, c'est que toi, tu es un chanceux. Oui, parce qu'il y a un mois, tu as acheté un Maxi Blackjack à 5 euros. Et combien que tu as gagné, mon Florian ?
3: 500 euros.
2: 300 euros ?
0: Non, 500.
2: 500 euros. Ah ouais, avec 5 euros, t'en as fait quoi ? Les as placés ?
3: Ah bah, des loisirs.
0: Bah oui.
2: Des vêtements ?
0: Non, mais tout le monde n'est pas auvergnat comme toi. Mais 500 euros, il s'est fait un kiff, c'est tout.
2: Il s'est acheté un iPad, t'as aidé ta maman aussi, c'est sympa, t'as fait des petits cadeaux.
3: Oui.
2: Très agréable. Oui. Ça me prouve que tu as un petit côté chanceux. Allez, pour te faire plaisir, il est normand. Voici Pierre Garnier, il est normand. Le meilleur de ce qu'on était. Et je sais qu'ailleurs tu iras chercher. Et oui, il est normand, Pierre Garnier, comme toi, Florian. Tu es au cœur du bingo. Tu as mené, avec main de maître, 8-6 Mella dans le bingo. Voilà, ça vaut 10 points le bingo. Il faut faire plus que Lydia, qui a marqué 3 points. Donc je veux 4. Ok, Florian ?
3: Oui.
0: Allez.
2: Tu me vois venir. Nous allons jouer avec les prénoms. Et je te demande, merci Valérie pour cette préparation.
0: Je t'en prie.
2: Un maximum de Eric, dont c'est la fête aujourd'hui. Les Eric célèbres.
0: J'aurais pu faire les Corinne, mais c'est les Eric. Allez.
2: Chrono, 10 secondes, les Eric célèbres.
3: Eric Cantona. Eric Antoine.
2: Oui. Aïe, il y en a que deux, Eric Serra, Eric Satie, Eric Romer, Eric Emmanuel Schmitt, Eric Ciotti, Eric Zemmour.
0: Eric Fréchon, le chef.
2: Oh là là,
0: Il y avait même Eric Bastien.
2: Oui, non, c'est célèbre.
0: Mais bien.
2: Ça suffit pas.
0: Non, c'est Lydia qui se qualifie pour la finale de vendredi. Bravo. Pour tenter de gagner un séjour pour 4 personnes au parc Astérix direction l'Égypte. Tu vas faire la descente du Nil, l'envol d'Ibis et tu découvriras cet Automatix ou peut-être que tu gagneras la machine à café Malongo. Bravo ma Lydia. Florian, tu as très bien joué.
2: Désolé, Florian.
0: Bravo Florian.
1: Désolé pour Florent.
3: Bravo Lydia, merci
0: pour cette petite photo que tu nous as envoyée de Pont-Audemer. Ça me fait bien plaisir, je t'embrasse très fort. Lydia, je t'embrasse à vendredi. Je remercie Céline à la réalisation, Sarah à la technique, Marian au standard, le professeur Coupez aux photos,
2: oui.
0: Éric Bastien dont c'est la fête.
2: Merci Valérie, vous êtes formidable, je vous aime.
0: Allez, je vous embrasse tous et je vous retrouve demain mes chéris. Il est 5h, Paris s'éveille et Yoann Guérin arrive.
2: Il est très en forme, Yoann Guérin, il vous accompagne jusqu'à 6h du matin, donc c'est dans les prochaines minutes. On vient quand nous, Valérie ?
0: Oh bah nous, on revient à midi, mon chat.
2: Ah bah on va se faire une petite chaise quand même avant, hein.
0: Évidemment.
2: À tout à l'heure.

0: le petit plaisir du matin. Bah oui, rien de mieux pour se motiver dès le réveil que David Bowie, Let's Dance.
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0: Bonjour, très heureux de vous retrouver. C'est lundi, on démarre une nouvelle semaine avec, tiens, la dernière du mois de mai. On espère que vous allez bien. Peut-être un lundi de Pentecôte travaillant. On pense fort à vous, les leftos, l'équipe du jour, Emeline, Saveria. Il y a Mélodie, Christophe et Aude Razo. Bonjour, Aude.
3: Bonjour, Johan Guérin. Direction Roland-Garros dans le journal de 5h parce que Gaël, mon fils, entame le tout dernier Roland-Garros de sa carrière et on l'adore et ça fait quelque chose, forcément.
0: On va suivre ça, évidemment, cette journée pour lui. Ce matin, tiens, je vous invite à regarder votre porte-monnaie.
3: Ah, il n'y a rien dedans.
0: Bah oui, mais il y a plein de petites pièces pour beaucoup d'entre nous. Vous savez, les petites pièces rouges, ouais, on ne sait pas quoi en faire. Et bah, Valère Correa vous invite à les transformer en bons d'achat au supermarché. Comment faire ? Explication dans 5 minutes. 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
0: Lundi 25 mai, bon début de semaine, bon réveil, il est 5h. Vous allez faire du sport cette semaine. Le gouvernement appelle à la plus grande prudence.
3: Sport et chaleur ne sont pas bons amis. Plusieurs personnes ont été prises de malaise ce week-end lors d'événements sportifs. 3 personnes dans un état grave à Menton, dans les Alpes-Maritimes, sur un 10 km. 10 personnes hospitalisées en urgence absolue dans le Val-de-Marne, sur une course aussi. Et un homme est mort en pleine course aussi à Paris, même si là le lien avec la chaleur n'est pas encore clairement établi. Écoutez cette médecin du sport, Victoria Tchaïkova.
4: Il faut une vigilance particulière parce qu'on sait qu'au-delà de 28 degrés, il y a un risque majeur de 2 problématiques. L'hyperthermie d'effort, c'est quelque chose qui peut arriver chez quelqu'un de jeune qui n'a aucun problème. En fait, tous ces organes, ils vont dysfonctionner parce qu'il fait trop chaud. On va avoir une sorte de confusion, sensation de malaise, de gêne. On va avoir parfois même des hallucinations, des troubles de la conscience. Et là, on risque de finir en réanimation avec une hyperthermie, c'est-à-dire que notre température va d'un coup monter à plus de 40 degrés. Et surtout qu'on n'a parfois pas la sensation de soif et on se déshydrate très vite avec la chaleur. La deuxième chose, c'est les personnes qui ont des problèmes cardiaques et qui l'ignorent. En fait, la chaleur va mettre le cœur en surpression, en surentraînement, en surcharge. Et c'est là que ça va révéler qu'il y a un problème cardiaque, il y a un risque d'infarctus, de malaise, etc., qui est parfois malheureusement irrattrapable.
3: La France sous un dôme de chaleur. Attention aussi si vous allez vous baigner. Une femme est morte noyée hier après-midi en Alsace dans un étang de Rochefog. Plusieurs centaines de personnes étaient venues se rafraîchir sur ce plan d'eau. En Gironde, 2 personnes ont perdu la vie emportées par des baïnes. Un vacancier de 60 ans qui était parti se baigner en pleine nature à Lacanau et une femme, une Allemande, a elle été emportée à Lège Cap-Ferré.
0: Plusieurs records de température ont d'ailleurs été battus hier.
3: 33,8 à Bergerac en Dordogne. Il n'avait jamais fait aussi chaud à Bergerac pour un mois de mai. 31,4 à Charleville-Mézières dans les Ardennes. Il a fait 29,8 à Brest. Record là aussi pour Brest sur un mois de mai. L'épisode, attention, va s'intensifier. 13 départements de l'Ouest sont placés aujourd'hui en vigilance jaune canicule du Finistère jusqu'à la Charente. L'actualité est marquée aussi ce matin par la mort d'un enfant de 12 ans retrouvé au pied d'un immeuble à Rennes avec une serviette de bain serrée autour de son cou. Une enquête pour meurtre est ouverte. L'intervention d'un tiers fait partie des hypothèses selon le procureur de Rennes.
0: À 5h03 sur votre radio ici, c'est une tradition en ce lundi de Pentecôte. Vous allez peut-être manger du veau ce midi.
3: Oui, tradition purement commerciale, hein, disons-le. Oui. Elle a été lancée par les bouchers français pour mieux vendre les veaux nés pendant l'hiver. Et tradition en perte de vitesse, disons-le aussi, Édouard Marguet, la France produit moins de veau qu'avant, même si nous restons le premier pays consommateur au monde.
5: Le veau fait partie de la culture culinaire française, car nous sommes parmi les plus gros producteurs de lait et de fromage au monde. Mais le nombre de vaches laitières est en baisse, plus d'un million en moins depuis 10 ans. Gilles Gauthier, le président de la section veau chez Interbev, l'interprofession bovine.
6: C'est une filière qui a été plus en forme qu'elle ne l'est aujourd'hui. La nature est ainsi faite, pas de vaches, pas de veaux, ou moins de vaches, on va dire moins de veaux.
5: C'est pourquoi la production de viande de veau diminue. 135 000 tonnes l'an dernier, un quart de moins par rapport à 2022. La consommation baisse également, mais moins vite. Le marché reste donc porteur. Pour Gilles Gauthier, il faut poursuivre les efforts menés sur le bien-être animal.
6: L'environnement autour de la production de veau de boucherie aujourd'hui, c'est un environnement de qualité, c'est un environnement sain. On a vu des chiffres très précis sur la baisse drastique, notamment de l'utilisation d'antibiotiques qui ont baissé de plus de 50%. C'est énorme. Donc il faut aller dans ce sens-là, mais il faut vraiment accompagner l'éleveur, quoi. Il faut l'aider.
5: Ils sont aujourd'hui 2250 agriculteurs en France spécialisés dans l'élevage de veaux, c'est-à-dire des animaux de moins de 8 mois.
3: Édouard Marguier, merci. Direction maintenant Roland-Garros avec tout à l'heure peut-être le tout dernier match de Gaël Monfils sur la terre battue parisienne. Il prend sa retraite en fin de saison, on le sait. Gaël Monfils, chouchou du public.
2: J'ai toujours été moi-même, hein, on va dire, j'ai toujours été moi-même. Au tout début de ma carrière, je crois que j'avais dit ça, de toute façon, on essaye toujours d'être soi-même et d'apporter ce qu'on a. Et si ma personnalité a plu et plaît, bah, je suis très content, mais ça va faire kitsch ce que je vais dire, mais encore une fois, c'est grâce à mes parents, c'est eux qui m'ont enseigné un peu tout ça, et j'ai juste suivi et été moi-même, donc c'est plus un clin d'œil à mes parents, donc merci à eux, quoi.
3: Bon, va-t-on vivre ce soir le tout dernier match de Gaël Monfils à Roland-Garros? Ça nous promet une sacrée ambiance, ouais. En tout cas, avec en plus un duel franco-français face à Hugo Gaston. Hier soir, Novak Djokovic s'est qualifié pour le deuxième tour, vainqueur en 4-7 du français Giovanni Pecci-Péricard. La météo, Johan, on en parlait, la chaleur se maintient.
7: Oui, pas de changement, le temps est toujours aussi calme et chaud sur l'ensemble du pays avec le soleil qui brille largement, tout au plus un petit voile nuageux pouvant circuler sur la moitié est. Dans l'après-midi, quelques nuages se développent sur le massif central, les Pyrénées et les Alpes du Sud pouvant apporter localement une averse. Le vent de temps, lui, se renforce et souffle jusqu'à 60 km/h. Les températures à Clermont-Ferrand, déjà 16 degrés relevés. À Lille et Strasbourg, nous avons 17. À Toulouse, Caen et Reims, 18. À Paris, Rennes, Orléans et Ajaccio, 19. 21 à Marseille, Bordeaux et à Nantes, les maximales qui vont rester très élevées pour la saison, avec la chaleur qui s'étend encore plus au nord, avec quasiment partout plus de 30 degrés, excepté au bord de la Manche et sur les plages de Méditerranée. On attend entre 30 et 35 degrés, donc sur la moitié nord. Dans le sud-ouest, le mercure, lui, atteindra les 32 à 35 degrés, tout comme dans la vallée du Rhône. C'est toute la semaine qui est concernée par ces températures élevées, au moins jusqu'à vendredi.
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7: 5h06, bon réveil avec les températures estivales. On espère que vous avez pu trouver le sommeil sans avoir trop chaud à la maison cette nuit. Profitez-en, tiens, ce matin pour ouvrir les fenêtres et faire rentrer un petit peu de fraîcheur. C'est ce qu'on a fait au bureau ce matin. On va aussi faire rentrer la musique, celle de Daniel Balavoine avec l'Aziza. Bon lundi.

0: Daniel Balavoine et Laziza, 5h10. Bon réveil.
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0: Aude, quand vous recevez un colis, généralement vous l'ouvrez sans crainte. Parfois, on
3: avec impatience. Bah,
0: oui, exactement, précipitamment. Vous ne le ferez plus jamais de la sorte avec cette histoire.
3: Oh là, vous
0: je vous le
3: peur.
0: Garantis. Vendredi dernier, à Bioul, c'est dans le Tarn-et-Garonne, Gaëtan a reçu ses écouteurs sans fil, commandés, alors on va donner sur Amazon, voilà. Mais en glissant la main dans l'enveloppe cartonnée, surprise, ce n'est pas un câble qu'il touche, mais un corps plutôt froid et visqueux.
3: Oh là là, un serpent.
0: Ouais.
3: Oh
0: sous ses yeux, une couleuvre de 30 cm est tombée sur son carrelage. Oh. L'enveloppe était pourtant parfaitement scellée. Alors, est-ce que cette couleuvre est entrée à l'entrepôt ou dans le camion du livreur? Mystère. Heureusement, ce monsieur a gardé son sang-froid plutôt que de paniquer, alors qu'en plus, il y a la psychose encore du cobra qui est en liberté, qui rôde toujours près de Toulouse. Et ben, Gaëtan a préféré en rire. Il a même envoyé un mail plein d'humour au géant américain. Et résultat, Amazon a immédiatement remboursé la commande. Quant à la couleuvre, elle a été relâchée dans les champs.
3: Mais c'est horrible, je déteste les serpents, sachez-le,
0: terrible. Ah ouais, je n'aime pas du tout les serpents si je tombe. Ah, ça me donne des frissons dans le dos, rien que d'en parler ce matin. 5h12 dans l'actualité ce lundi. Voilà.
3: Les professionnels du tourisme et des loisirs se frottent les mains, Johan, ils font le plein. Enfin, avec ce grand soleil de Pentecôte.
0: C'est vrai qu'on avait attendu ce soleil. Pour la musique, on se fait plaisir de bon matin.
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0: Louise Attaque, je t'emmène au vent. On l'écoute dans 5 minutes, mais avant, Paris, c'est des économies.
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0: Bonjour Valère Correr.
6: Bonjour Johan, bonjour Aude.
3: Bonjour.
0: À chaque jour avec vous, un bon plan pour notre pouvoir d'achat. Aujourd'hui, vous vouliez nous parler d'une astuce pour utiliser nos pièces rouges.
6: C'est grâce à Monique que je vous en parle. Elle m'a écrit sur mon mail paricilleséconomies@radiofrance.com. Je mets dans une boîte, dès que je le peux, mes centimes. À la fin de l'année, chez les Leclerc ou Intermarché et autres grandes enseignes ayant ce fonctionnement, j'échange mes centimes contre des bons d'achat. Du coup, je le fais en deux ou trois fois car on ne peut utiliser le bon qu'en un seul passage. L'an dernier, j'ai eu deux bons. Un de 60 euros et l'un de 82 euros pour les fêtes, ça aide vraiment. Merci Monique, en effet, ça vous fait quand même 142 euros de bon d'achat, c'est pas rien. Et puis le point de départ, c'est un bon réflexe, mettre de côté les pièces rouges, mis bout à bout, ça peut faire une somme rondelette une fois par an.
3: Mais on ne va pas payer à la caisse avec ces pièces rouges. D'ailleurs, notre auditrice parle de bon d'achat.
6: Il existe en effet des magasins qui ont mis en place des bornes avec des partenaires pour échanger les pièces rouges directement contre des bons d'achat. Il y a par exemple l'opérateur Coinstar ou Eurocycleur. Tous les supermarchés n'en ont pas, mais quand c'est le cas, eh bien vous déposez les pièces dans la machine et vous recevez en échange un bon d'achat du montant que vous avez déposé. Et si votre magasin habituel n'est pas équipé, passez à la banque. Quand vous avez quelques kilos de pièces rouges pour les échanger en billets, c'est une astuce assez facile à mettre en place pour économiser sans trop forcer. Alors si vous aussi vous avez des bons plans comme Monique pour mettre de côté de l'argent, mais sans trop forcer, hein, pensez à m'écrire paricilleséconomies@radiofrance.com.
0: Merci beaucoup Valère, vous avez testé Aude justement,
3: oui,
0: ces bons d'achat.
3: Tout à fait, j'étais au supermarché, il y avait effectivement la machine, et donc c'est assez jouissif, je dois dire.
0: Ça libère toutes les pièces.
3: Vous versez vos pièces, alors ça va à une vitesse folle, la machine elle trie toutes les pièces, les petites pièces rouges, etc. Et hop, elle vous pond un bon d'achat, une petite commission en dessus, mais franchement très sympa.
0: On est comme au casino, franchement.
3: C'est ça, j'ai l'impression que j'ai gagné d'argent, pas du tout.
0: Ça fait plaisir. Ben voilà, par ici les économies, c'est le rendez-vous à votre service chaque matin.
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0: 5h15, Aude, lundi de Pentecôte. Aujourd'hui, c'est le jour de repos pour pas mal d'entre vous.
3: Et tant qu'il fait encore bon à cette heure-ci, ou en tout cas pas trop chaud, je vous propose, Johan, qu'on prenne un peu l'air.
0: Allons-y.
3: Vélo, canoë, les professionnels des loisirs se frottent les mains. Il y a beaucoup de monde et ça fait du bien parce que la grisaille et la pluie des derniers week-ends a été frustrante. On est en Touraine, à Chinon, avec le micro ici de Philippe Père.
2: C'est l'heure de descendre du vélo pour Cathy et Annie, deux amies qui nous viennent de région parisienne.
9: Eh bien, nous avons profité du beau temps pour faire la Loire à vélo.
10: On vous aurait pas trouvé ici le week-end dernier.
11: C'était prévu, mais on a décalé à cause de la météo, justement.
9: Voilà. D'ailleurs, on a eu du mal à trouver une location de vélo.
12: On est débordé, on est complète chez complète.
2: Stéphane gère la base de location de vélo et de canoë de Chinon.
12: Le 1er et le 8 mai, on a eu quelques annulations à cause du temps, mais dans l'ensemble, c'était pas si mal que ça. Mais alors, week-end de Pentecôte, il y a des gens justement qui téléphonent et on n'a plus de place.
2: C'est sur son propre vélo qu'il fallait compter ce week-end, ce qu'ont fait Pauline et Maxime qui pédalent depuis Lyon.
13: Quand on a vu que cette semaine il allait faire beau, on était tout contents.
14: Du vélo, de la visite un petit peu de château, profiter du beau temps sur le vélo et puis on va
13: déjeuner. Ouais. Ah, les guinguettes de bord de Loire, je crois qu'on en a fait une par jour, on adore.
2: Passe à celle de Chinon maintenant où Valérie et Stéphane sont copieusement attablés.
15: Je profite de cet endroit magnifique, le beau temps.
16: Clairement, il n'y a pas photo, c'est même radical par rapport à la semaine précédente.
2: La bouche pleine, tout comme le tiroir caisse d'Henri, co-gérant de la guinguette.
17: Bonjour messieurs dames.
2: Qui applaudit le retour du soleil.
18: On a eu un mois de mai très pluvieux et oui là ça fait du bien de voir avec du soleil.
2: Lors des autres week-ends prolongés, même s'il est resté ouvert, il a eu bien 20% de clients en moins par rapport à l'année dernière.
3: Allez, on souhaite aux professionnels de se rattraper aujourd'hui lundi de Pentecôte avec la prudence qui s'impose. On en parlait à 5h, si vous enfourchez le vélo ou autre, n'oubliez pas que les efforts physiques sont déconseillés pendant les vagues de chaleur et que le ministère des sports, appelle à la plus grande vigilance tous ceux qui justement veulent faire du sport.
0: Ouais, et pour les autres, on est prudent aussi.
3: Oui, si votre appartement est en train de se transformer en bouilloire, c'est mon cas personnellement, le conseil c'est de trouver un endroit frais ou climatisé pour passer une partie de la journée. Donc nous on est bien là en studio, Johan, c'est climatisé, on est pas mal. Vous avez le cinéma, vous avez la bibliothèque, vous avez aussi le supermarché.
0: Et puis pensez à prendre des nouvelles des personnes les plus âgées, c'est important. Je pense qu'on va rester en fait toute cette semaine à la radio, ça va faire plaisir au patron.
3: Je vais dormir dans le studio. J'ai mis un petit sac de couchage. Qu'est-ce qu'on est bien là ?
0: Oh là là, c'est super. 5h17. Tiens, le 28 février 2012, le corps de Céline Giboire, 16 ans, était retrouvé au pied d'une falaise dans le parc des Corbières à Saint-Malo. Depuis, sa famille réfute l'hypothèse du suicide avancée par la justice et se bat pour connaître la vérité. Une série documentaire sur Prime Video se penche justement sur cette affaire. On en parle dans les coulisses télé, mais avant, c'est Louise Attaque avec Je t'emmène au vent. Bon lundi, bon réveil.
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0: Un petit classique de bon matin, je t'emmène au vent avec Louise Attaque. 5h21, l'éphéméride de ce 25 mai, on souhaite une bonne fête aux Sophie et un bon anniversaire aujourd'hui à Gilles Boulot, 64 ans, présentateur du journal de 20h sur TF1, 75 ans pour François Bayrou et puis 78 ans pour le chanteur de ce groupe. Le chanteur du groupe Scorpions.
1: J'adore cette chanson.
0: Ah ouais, franchement, elle est canon cette chanson. 78 ans donc pour le chanteur Scorpions. On va changer d'ambiance ce matin. 1977, le 25 mai, sorti aux États-Unis, le tout premier film Star Wars, épisode 4, un nouvel espoir qui va révolutionner le cinéma de science-fiction. Et alors, ce qui est drôle, c'est que lors de cette sortie de Star Wars, ce jour-là, George Lucas était tellement persuadé que le film allait faire un bide au cinéma qu'il était parti en vacances à Hawaï pour ne pas avoir les critiques.
1: C'est plutôt sympa dans ce sens-là.
0: Mais ouais. Et donc, il a eu tout ce vent de succès derrière, et succès qu'on connaît encore aujourd'hui.

0: Boire, série documentaire passionnante en 3 épisodes déjà disponible sur la plateforme Prime Video. Max Keyes nous propose une vraie contre-enquête sur l'affaire Céline Gibois. Une jeune fille de 16 ans qui disparaît de son lycée à Rennes et que l'on découvre morte en contrebas d'une falaise à Saint-Malo. Enfin, plus précisément, retrouvée à plusieurs dizaines de mètres de son point de chute.
1: Et donc la théorie serait qu'elle aurait rampé pour arriver 32 mètres plus loin. Ça paraît possible ou pas ?
2: Totalement impossible.
0: Et pourtant, les policiers retiennent la thèse du suicide, théorie totalement réfutée par la famille. Cette contre-enquête a obligé le youtubeur Max Keyes à sortir de son studio pour aller sur le terrain, rencontrer les protagonistes de l'affaire. Qu'est-ce qui a été le plus difficile dans ce nouvel exercice, Max Keyes ?
3: Alors, ce qui a été le plus difficile dans ce nouvel exercice, ça a été pour la première fois de voir vraiment une famille de victimes, de voir leur douleur et de la ressentir aussi à travers les questions qu'on pose. Par exemple, moi, ce qui m'a beaucoup marqué, c'est quand on a pu avoir Laura Giboire, la sœur jumelle de Céline, et qu'on a pu lui poser des questions. Dès la première question, en fait, elle a fondu en larmes. On est près de 15 ans après le meurtre de Céline, et on comprend à travers la famille, quand on les voit à travers la caméra justement et qu'on leur pose des questions, que la douleur est encore tellement vive. Et c'est un exercice qui est très difficile la toute première fois, de réussir à trouver les bons mots, de poser les bonnes questions. Donc ouais, c'est ça qui a été vraiment difficile dans ce nouvel exercice, c'est d'avoir vraiment la famille en face de soi.
0: Max Keyes sur le terrain pour comprendre ce qui est vraiment arrivé à Céline, lui qui plus jeune regardait Faites Entrer l'Accusé. Bien aujourd'hui, il est produit par les producteurs de Faites Entrer l'Accusé. L'affaire Céline Gibois disponible sur Prime Video. Quant à moi, je reviens aux affaires demain pour de nouvelles coulisses télé.
4: Merci Patrice Gascoigne, 5h24. Tiens, je vous propose un petit jeu, Aude.
5: Oh là là, mais vous voulez vraiment de bon matin comme
4: oui,
5: ça?
4: Oui, je vous donne un numéro, vous me donnez le nom du département qui correspond.
5: Je suis très mauvaise en géographie. Si vous saviez, j'avais des très mauvaises notes à l'école. Oui, tout à fait, j'avais des très mauvaises notes.
4: Et bah, faites
5: je connais le département de l'Aude, par exemple.
4: Ah bah oui.
5: À tout, vraiment, au hasard, le 11, c'est le 11.
4: Ça c'est vrai, c'est une bonne réponse déjà. Tiens, 14.
5: Aucune idée.
4: C'est plutôt en Normandie.
5: En Normandie, rien du tout,
4: Caen,
5: je ne sais
4: Calvados,
5: pas.
4: Calvados. 74, on est dans les Alpes.
5: La Savoie, la Haute-Savoie.
4: Haute-Savoie. Bonne réponse. 83, on file dans le sud.
5: C'est dans le sud, ça, sud-est.
4: Ouais.
5: Non, je sais pas.
4: À côté des Bouches-du-Rhône, c'est le département du
5: Var.
4: Du Var, voilà, bonne réponse. Petit jeu qu'on aime faire en voiture. Mais de quand date tient la naissance des départements? Eh ben, oui, vous avez la
5: réponse. Toujours pas de réponse.
4: Eh ben, non, on l'a pas la réponse. En tout cas, Stéphane Bern vous la porte dans 3 minutes. Mais avant, un petit plaisir de bon matin, celui de découvrir le nouveau Alex Warren. Voici Fever Dream.

0: On adore ce nouveau titre d'Alex Warren avec Fever Dream sur votre radio ici, 5h28. Un peu d'histoire avant l'actu. Stéphane Bern, ce matin, on voyage au temps où la Révolution réorganise toute la géographie d'un pays.
1: Avant de couper la tête du roi, les révolutionnaires se sont d'abord entraînés sur la carte de France. Sous l'ancien régime et encore en 1789, la France est divisée de manière très complexe en circonscriptions administratives, militaires, ecclésiastiques, judiciaires, fiscales. Les frontières se chevauchent, les règles changent d'un territoire à l'autre et l'administration est un labyrinthe. Bref, c'est la pagaille. Devant ce chaos, les révolutionnaires s'attaquent au problème et veulent tout simplifier en repartant de zéro. L'idée est simple. Diviser, ou plutôt départir, le pays en unités nouvelles, toutes comparables, toutes administrées de la même façon. C'est la naissance des départements créés par décret le 26 février 1790. En matière de découpage, les révolutionnaires étaient vraiment des spécialistes, qu'il s'agisse des collectivités ou des aristocrates. Au départ, il y en aura 83. Leur taille n'est pas choisie au hasard. Un citoyen doit pouvoir rejoindre la préfecture en une journée de cheval. C'est le maître étalon des révolutionnaires qui tiennent les rênes. Pour effacer les anciennes provinces et leurs identités fortes, les révolutionnaires décident de baptiser ces nouvelles entités administratives selon les noms des fleuves, des rivières ou des montagnes. Cette réorganisation administrative total renforce du même coup le pouvoir central. C'est lui qui désigne le conseil général chargé d'administrer les nouveaux départements. La France révolutionnaire ne veut pas seulement être plus lisible et homogène, elle veut aussi être plus facile à gouverner depuis Paris.
2: On n'est pas dans une manif, on est dans l'hémicycle de l'Assemblée nationale.
1: Quelque part, c'est donc à la Révolution française qu'on doit les fameux magnets départements de France que certains collectionnent sur leur frigo.
0: Merci Stéphane Bern pour ce voyage dans le temps. 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Nous sommes le lundi 25 mai, il est 5h30. Toute l'actualité en France et dans le monde. C'est le 90 secondes avec vous, Drazo.
3: La chaleur s'intensifie, 13 départements de l'Ouest sont en vigilance jaune canicule aujourd'hui du Finistère à la Charente. Plusieurs records de température ont été battus hier, 33,8 à Bergerac, 31,8 à Noirmoutier, 31,4 à Charleville-Mézières. C'est du jamais vu dans ces communes pour un mois de mai. Attention, si vous vous baignez, une femme est morte noyée hier après-midi en Alsace dans un étang de Rochefogg en Gironde. Deux personnes ont perdu la vie emportées par des baïnes courant marin dangereux. Une enquête pour meurtre est ouverte à Rennes après la mort d'un enfant de 12 ans. Son corps sans vie retrouvé au pied d'un immeuble. Une serviette mouillée nouée très serrée autour de son cou. Le parquet de Rennes estime que l'intervention d'un tiers fait partie des hypothèses. Et si votre enfant passait une épreuve de maths en breton, en alsacien ou en corse, ce sera possible au bac à partir de 2028, annonce du ministre de l'Éducation nationale, Édouard Geffray. Il faudra pour ça avoir suivi la matière en langue régionale en première et en terminale. Ça passe pour Novak Djokovic, qualifié pour le deuxième tour de Roland-Garros après sa victoire en 4-7 face au Français Giovanni Pecci-Péricard. 10 Français ont été éliminés hier et on a droit à deux duels franco-français aujourd'hui. Gaël Monfils face à Hugo Gaston, Hugo Humbert face à Adrian Manarino. Sur ici.fr, notre site internet, vous retrouvez les belles images de la fête hier à Bordeaux après le deuxième trophée des rugbymen de l'UBB en Champions Cup. Parade des joueurs et cette deuxième étoile qui s'affiche désormais au stade Chaban-Delmas.
0: L'info du jour, c'est une question. Les événements de course à pied sont-ils suffisamment encadrés?
3: La question se pose après ce week-end de forte chaleur. Un homme est mort à Paris sur un 10 km, même si le lien avec la chaleur n'est pas établi avec certitude à ce stade. 16 personnes transportées à l'hôpital sur une course à Maison-Alfort dans le Val-de-Marne. 3 personnes dans un état grave après une course à Menton dans les Alpes-Maritimes. Alain Gastal.
4: Des courses sur route toujours plus nombreuses avec toujours plus de participants. Près de 2000 dans le 20e arrondissement de Paris. Plus de 4000 à Maisons-Alfort malgré la chaleur. Et la présence de jalonneurs chargés de surveiller la course tout au long du parcours ou encore la multiplication des points d'eau n'ont pas empêché ici un décès et là la multiplication des malaises. Pour Pascal Sylvestre, journaliste spécialiste de course à pied, il y a forcément dans les 2 millions de dossards distribués chaque année des coureurs mal préparés.
5: Il y a beaucoup de gens aujourd'hui qui passent à l'acte du dossard. C'est-à-dire que le passage à l'acte autrefois était précédé de plein de prudence, aujourd'hui beaucoup moins. Alors je dis pas que c'est mal, hein, parce que la plupart du temps les gens passent un bon moment en courant ou en courant et marchant. Mais parfois effectivement, s'ils sont mal préparés et qu'il fait trop chaud ou je ne sais quoi, bah, il peut y avoir de la casse.
4: Des coureurs qui n'ont plus besoin depuis septembre 2024 d'un certificat médical d'aptitude, il a été remplacé par un PPS, parcours prévention santé, sous la seule responsabilité du coureur lui-même.
5: C'est déclaratif, c'est-à-dire qu'on pose une série de questions pour savoir s'il n'y a pas d'antécédents. Mais effectivement, ça ne passe plus par la case médecin généraliste qui prend l'attention, qui fait un examen même un petit peu superficiel, mais qui prend les constantes, comme on dit.
4: Un PPS sans avis médical qui coûte 5 euros et qui est valable non, il permet de participer à toutes ces compétitions chronométrées.
3: Et je vous lis l'appel à la prudence de la ministre des Sports, Marina Ferrari, après les courses de ce week-end qui, je vous le disais, ont mal tourné. La pratique sportive par forte chaleur nécessite une vigilance absolue.
0: Justement, la chaleur, on s'intéresse à votre météo ce matin, avec un temps toujours aussi calme et chaud sur l'ensemble du pays. On va rappeler ces 13 départements de l'Ouest qui sont en vigilance jaune canicule aujourd'hui. Le soleil brille très largement, avec tout au plus un voile nuageux pouvant circuler sur la moitié Est. Cet après-midi, quelques nuages se développe sur le massif central, les Pyrénées et les Alpes du Sud pouvant apporter localement une averse. Les températures ce matin à Clermont-Ferrand, 16 degrés, à Lille et Strasbourg, 17. Nous avons à Toulouse, Caen et Reims, 18. 19 à Paris, Rennes, Orléans et Ajaccio. 21 à Marseille, Bordeaux et à Nantes. Vos messages aussi sur la page Facebook ici. À 14 degrés à Soumont, dans le département de la Creuse, nous dit Marie-Noël. 15 degrés 8 à Prades, dans les Pyrénées orientales, on salue André. 17 en Corrèze, à Saint-Robert, merci Paul. Même température relevée à Ville. C'est en Alsace, on salue Philippe. Et puis 19 dans les Deux-Sèvres, nous dit Marilène. Pour les maximales, elles restent très élevées pour la saison. Chaleur qui s'étend encore plus au nord, avec quasiment partout plus de 30 degrés sur le pays. Alors, excepté au bord de la Manche et sur les plages de Méditerranée. Mais on attend entre 30 et 35 degrés sur la moitié nord. Dans le sud-ouest, le mercure lui atteindra les 32 à 35 degrés, tout comme dans la vallée du Rhône.
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0: 5h35, très bon réveil. Merci de choisir votre radio ici pour lancer ce lundi de la meilleure des façons avec Jean-Jacques Goldman qui nous offre de bon matin une pensée pour guider votre journée, votre semaine, voire même votre vie.
3: Allez.
0: J'irai au bout de mes rêves. Très bon lundi.

0: Au bout de mes rêves, Jean-Jacques Goldman, 5h39. Bon début de semaine avec nous.
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0: Un réveil qui prend le temps de parler de ce qui fait l'actualité, de vous mettre aussi en garde face aux arnaques du moment. C'est ici, dès 5h. Et attention lorsque vous faites le plein à la station-service.
3: Oui, déjà que le plein est très cher en ce moment, on l'a tous constaté. Mais si vous faites le plein pour les autres et sans vous en rendre compte, c'est encore pire. Je vous explique comment éviter ça.
0: Pour la musique, on démarre la journée avec Teddy Swims. Don't you know. Lose Control, Teddy Swims, on l'écoute dans 5 minutes. Mais avant, on accueille Rosita qui est en Corrèze, à Beaulieu-sur-Dordogne. Bonjour Rosita.
4: Bonjour Aude et Johan,
3: bonjour.
0: Comment ça va Rosita ce matin?
4: Je suis ravie de vous avoir.
0: Franchement, nous aussi, d'autant qu'on va se dire les choses, Rosita. On communique tous les matins ensemble. Pourquoi? On s'échange des petits messages avec Rosita. Parce que Rosita, elle nous écrit sur la page Facebook ici pour nous donner les relevés météo.
3: Ça c'est bien ça.
4: Tout à fait. Et alors, je suis réveillée très tôt. Je suis une grand-mère, je vais avoir 80 ans.
0: Ouais.
4: Et alors, je suis ravie parce que à 4h du matin, quand je suis réveillée, mon premier réflexe, c'est de mettre la radio. Parce que vous accompagnez ma nuit. Et puis, comme je ne redors pas, mais je suis ravie. Voilà.
0: franchement, nous aussi.
4: Et vous avez des voix formidables. Et puis, c'est merveilleux. Moi, je me suis fait des amis grâce à vous.
0: Alors, c'est vrai.
4: Je suis ravie encore plus.
0: Ah, mais attendez, racontez-moi.
4: Je connais Kevin, votre fidèle auditeur
0: à Mulhouse.
3: De Mulhouse, oui.
4: Ah oui, Kevin, Stéphane. Et puis, des Corréziens aussi qui vous donnent la météo. Paco, Beryl et tout ça. Ce sont des amis à moi. Voilà.
0: C'est génial. Mais attendez, parce que ce sont des amis, mais vous communiquez uniquement par message ou vous vous êtes déjà rencontrés? Vous avez organisé des petits pots comme ça?
4: Avec ceux de la Corrèze, nous nous connaissons parce que je fais partie aussi d'ici Limousin.
0: Eh ben oui, exactement, la grande famille ici Limousin. Mais mais ça c'est génial, franchement.
3: J'adore.
0: Mais ouais.
4: Le relais derrière vous, c'est vous qui donnez qui vous leur donnez l'antenne après quand vous avez fini, voilà.
0: Exactement, franchement, vous connaissez très bien la mécanique en plus, Rosita, de votre radio ici. Je trouve ça génial. Franchement, il faudrait qu'on organise un rendez-vous avec toutes les personnes de toute la France qui nous écrivent. Ce serait super sympa.
3: Il va falloir une grande salle.
4: Ce serait extraordinaire. Hein. Ce serait merveilleux. Et ça, vous savez qu'ici Limousin l'a déjà fait, et c'est extraordinaire.
0: Ah, c'est génial. Bah franchement, non mais on va affréter un grand car qui va faire le tour de la France et qui va venir jusqu'à la maison de la radio comme ça.
4: Moi je viens. Hein, là, je suis partante.
0: Hein. Ouais, franchement, vous ferez la matinale avec nous, Rosita, comme ça.
4: Bien, alors je vais vous dire quelque chose qui me fait plaisir parce que je vous ai à l'antenne, c'est tellement rare. Moi, j'ai un de mes petits-enfants qui va avoir 20 ans. Je vais bientôt fêter ses 20 ans le 7 juin. Et alors, il rêve, il fait déjà de la radio au sein de son école parce qu'il veut faire ce métier. Mm-hmm. Et il rêve de rentrer à ici 33 à Paris. Alors, je suis ravie de lui faire un petit coucou par votre radio.
0: Comment s'appelle-t-il, Rosita?
4: Il s'appelle Quentin Martinel.
0: Eh ben nous aussi on salue Quentin ce matin, on lui souhaite une longue carrière donc en radio.
4: Oui. Ah, c'est un passionné comme vous. Rien qu'à vos voix, je sens que vous êtes des passionnés de radio et j'espère vraiment que ça durera longtemps parce que j'écoute la radio depuis tellement d'années et j'espère que ça ne partira jamais ces radios parce que c'est trop bien.
0: Ben franchement ça nous fait chaud au cœur de vous entendre ce matin Rosita. Eh ben nous on va vous offrir justement.
4: Je ne sais pas à la télé comme si vous avez voir vos visages.
3: C'est parce que on est mal coiffé à cette heure-ci, Rosita.
0: Oui,
3: on est
0: ça.
3: Encore en pyjama,
4: non,
3: d'ailleurs.
4: C'est pas vrai, Aude. Non, c'est pas vrai, Aude.
0: On vous adore, Rosita. Franchement, c'est un super moment qu'on a passé avec vous ce matin. Nous, on va vous offrir l'objet collector.
4: Je viens à Paris, je viendrai vous rendre visite.
0: Hein, avec grand plaisir. Franchement, vous nous écrivez vraiment, et on sera un plaisir de prendre un petit café avec vous, Rosita.
4: Avec grand plaisir. Oui, je n'y manquerai pas. Parce que j'ai vécu à Paris tellement longtemps, je connais bien votre quartier et ça sera avec grand plaisir.
0: Eh ben, vous êtes à la maison comme ça. Rosita, on vous embrasse bien fort. Passez une belle journée.
4: Moi aussi, je vous embrasse et je vous souhaite un bon lundi temps côté au plaisir.
0: À bientôt, c'est adorable.
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0: C'est pas vrai, le rendez-vous anti-arnaque. Aude, attention si vous prenez la route en ce lundi de Pentecôte.
3: Oui, parce que les escrocs sont aux aguets dans les stations-service. Et là, je remercie encore les auditeurs. Vous êtes toujours plus nombreux à m'écrire sur mon adresse ici.arnaque@radiofrance.com à me raconter ce qui vous est arrivé. Grâce à vous, on alerte tout le monde. Denis m'a donc écrit l'autre jour. Des petits malins, me dit-il, ont trouvé une astuce à la pompe. Ils glissent une petite vis à l'endroit où on raccroche le pistolet, justement pour empêcher le pistolet de se raccrocher correctement. Résultat, vous faites le plein, vous reprenez le volant, Johan, l'esprit tranquille, mais l'escroc arrive derrière, il reprend le même pistolet que vous, il fait le plein lui aussi, mais c'est vous qui puyez, puisque la pompe à essence n'a pas détecté que vous aviez fini, le pistolet pour elle n'a pas été raccroché. Alors parfois c'est une petite vis, parfois c'est une boulette en papier ou une boulette en alu.
0: Mais Aude, conseil numéro 1, donc pour éviter ça, il faut toujours demander le ticket de caisse.
3: Voilà, c'est d'ailleurs ce que conseille Denis, notre auditeur, il a raison. Le ticket de caisse, c'est la garantie que c'est bon pour la machine. La transaction est bien terminée. Il y a aussi ceux qui attendent patiemment que l'écran leur dise merci de votre visite et à bientôt. C'est une bonne méthode aussi. Une variante de cette arnaque, c'est quand le voleur vient vous voir directement. Il est souriant, il est sympathique, il a oublié sa carte bleue, en tout cas c'est ce qu'il raconte. Il vous propose un petit billet en échange de quelques euros dans son réservoir. Vous croyez qu'il a fini, il fait semblant de raccrocher le pistolet, mais une fois que vous êtes parti, le voilà qui continue de se servir allègrement jusqu'au plafond autorisé. Rendre service à la station-service, ce n'est malheureusement pas très conseillé.
0: Merci beaucoup Aude Razeau pour cette chronique à partager, à retrouver sur ici.fr, page C'est pas vrai, et pour nous écrire, pour nous alerter aussi, on vous redonne un adresse ici.arnaque avec un s@radiofrance.com. 5h45, voici Teddy Swims avec Lose Control.

0: Control, Teddy Swims sur votre radio ici. À l'ère des technologies numériques, toutes nos activités peuvent être observées, enregistrées pour notre bien ou pas. On y répond avec le magazine Éléphant dans moins de 2 minutes. Très bon début de journée, c'est l'équipe d'ici matin qui nous rejoint en studio à 5h48, tour d'horizon de l'actualité près de chez vous. Bonjour.
1: Bonjour Yoann Guérin, bonjour à toutes et à tous. Bonjour Céline Loiseau.
2: Bonjour Julie, bonjour à toutes et tous.
1: Et l'actualité qui nous concerne ici en Loire-Atlantique et en Vendée, c'est bien évidemment cette vague de chaleur intense et précoce.
2: Avec le pic qui est devant nous aujourd'hui, voire demain, 36 degrés annoncés par exemple cet après-midi à Nantes, où l'un des spots pour se rafraîchir, c'est sur l'esplanade des machines. Alors vous allez me dire qu'il y a pas mal de béton et qu'on est loin de la forêt, certes, mais il y a l'éléphant mécanique qui a le pouvoir avec sa trompe d'arroser les passants.
3: C'est très important d'avoir l'eau comme ça. Oui, les enfants sont très heureux. J'habite en Colorado, aux États-Unis, il fait beaucoup plus chaud que ça.
4: Là, vous êtes trempé de la tête aux pieds et j'imagine que ça doit faire du bien.
5: Ah oui, clairement, et elle peut tirer encore plus.
6: À part les mouillés sans arrêt parce qu'ils ont extrêmement chaud et ils le vivent forcément moins bien que nous. C'est un peu compliqué. En même temps, on a envie de les sortir parce qu'il fait chaud et il ne faut pas trop les sortir parce qu'il y a trop de soleil. Donc, c'est pas évident.
2: Et sur ici.fr, notre site internet, vous retrouvez tout plein de conseils pratiques pour vous protéger au mieux lors de cet épisode de chaleur.
1: Alors moi, j'ai un super bon plan si vous êtes célibataire et sportif. Sachez qu'il existe une application nantaise qui permet de rapprocher les célibataires et les sportifs. On va découvrir ça, c'est dans la bonne idée avec Hervé Marchioni. Puis on fera la connaissance aussi aujourd'hui d'Anne-Marie. Anne-Marie, elle a 99 ans, elle vit au Leroux-Bottereau et va nous raconter sa vie heureuse au Leroux-Bottereau et sa carrière dans l'agriculture. Et oui, c'est tout ce qui vous attend sur votre radio ici, Loire-Océan, et on va faire un point météo, mais vous l'aurez bien compris, il va faire beau, il va faire chaud.
0: Ici, dès 5h. 5h49, la une de la presse.
7: Tous surveillés, c'est la question que pose le magazine L'Éléphant dans son dernier numéro.
0: Oui, on parle de la gestion de nos données numériques et de nos faits et gestes avec Marika Dronneau, chef de rubrique à L'Éléphant. Bonjour Marika.
8: Bonjour.
0: Merci d'être avec nous ce matin. La surveillance, elle est présente dans notre quotidien, mais à quel niveau ?
8: Alors oui, elle est présente dans notre quotidien, déjà dans notre vie personnelle. On surveille un enfant qui joue, on surveille la cuisson d'un plat qu'on a laissé sur le feu. L'idée étant que surveiller permet d'éviter des dangers pour soi, pour autrui ou des conséquences dommageables. Mais elle est aussi à une échelle sociétale. Alors on pense évidemment aux caméras de surveillance, mais aussi et surtout à nos usages numériques, la collecte de nos données de géolocalisation, d'achat, etc., qui nous donne quand même l'impression d'être surveillés en permanence.
0: Ouais, mais quel intérêt derrière ? C'est pour régner d'une certaine façon aussi sur la population ?
8: Alors ça peut, oui, en tout cas pour l'État, d'exercer un contrôle sur la population. C'est l'idée que développe notamment Michel Foucault dans Surveiller et punir. Lui prend l'exemple symbolique du modèle carcéral imaginé par Jeremy Bentham, le philosophe anglais, le panoptique, donc une tour centrale avec un garde qui peut voir l'intégralité des cellules dans un anneau périphérique. Donc l'idée, c'est qu'il peut observer en permanence les détenus sans qu'eux sachent à quel moment ils sont regardés. Et en fait, cette inspiration, ce modèle panoptique, il se retrouve dans la surveillance pratiquée par certains États aujourd'hui. On peut penser à la Chine, qui en est l'exemple le plus parlant. Il y a la vidéosurveillance, l'utilisation de la reconnaissance faciale, et puis ce système de crédit social qui vient récompenser ou sanctionner les individus en fonction de leur comportement dans l'espace public, en fonction de leurs achats. Donc là, on a vraiment un contrôle permanent de l'État sur les citoyens.
0: La surveillance, ça a aussi clairement un impact économique.
8: Alors bien évidemment, on peut le faire remonter cet impact économique déjà au 19e avec le taylorisme. L'idée, c'est d'optimiser l'efficacité des ouvriers et le rendement de l'entreprise avec la décomposition des mouvements de l'ouvrier, la spécialisation de ses gestes, la division des tâches dans l'usine. Donc là, c'est vraiment une surveillance qui vise le contrôle des gestes, des mouvements des travailleurs, et elle repose notamment sur un instrument dont Taylor avait déposé le brevet en 1880, le watchbook, qui permet aux contrôleurs à la fois d'observer les ouvriers et d'établir pour chacun d'entre eux un temps optimal à ne pas dépasser. Puis évidemment, aujourd'hui, la surveillance, elle a une forte dimension économique. On a tous et toutes fait l'expérience de publicité ultra ciblée à la suite de déplacements, de recherches internet, mais même de conversations. Et donc, nos données collectées sont monétisées. Les entreprises s'en servent pour pouvoir nous proposer des publicités les plus pertinentes possibles, les plus susceptibles de déboucher sur des actes d'achat. Donc, on est clairement dans une portée économique de la surveillance ici.
0: Ouais, mais justement, ça vient aussi des algorithmes. Ces algorithmes, d'une certaine façon, ils nous mettent dans une bulle.
8: Ah bah tout à fait. Alors dans une bulle de consommation, si on prend cet aspect économique, mais aussi dans une bulle idéologique, on a tendance à voir sur les réseaux sociaux notamment des contenus qui viennent valider nos préjugés, nos idées. Donc là, on peut se dire que la pensée est quand même un peu menacée, c'est-à-dire que notre capacité à exercer un esprit de contradiction, de réflexion face à des opinions qui seraient pas les nôtres, voilà, est mise à mal parce que on a des biais de confirmation en permanence et ça ne favorise pas l'exercice de notre pensée, de notre esprit critique.
0: Ça, c'est clair. En tout cas, Marika Drono, merci pour cet éclairage ce matin. On en apprend énormément dans ce nouveau numéro du magazine L'Éléphant, qui était la une des kiosques. À très bientôt. 5h53. Tiens, c'est la période des mariages.
7: Oh, il y en a
0: ce
7: plein.
0: Moment. Bah oui, mais ce matin, on va plutôt célébrer son divorce.
7: Ah, d'accord.
0: Il y avait trop de bonne humeur ce matin. Je me suis dit, allez, on va parler.
7: On peut célébrer un divorce.
0: Non, mais c'est la tendance en plus, oui, qui fait de plus en plus d'adeptes. Muriel Jordan vous explique tout. Mais avant, place à France Gall et Calypso. Bon réveil.

0: France Gall et Calypso, 5h56, notre radar des tendances, c'est elle, Muriel Jordan, qui décrypte pour nous le monde qui nous entoure. Ce matin, Muriel, on découvre la tendance des bacs de divorce, parce que divorcer, ça peut aussi se célébrer.
1: Et oui, on le célèbre de plus en plus aujourd'hui comme une renaissance, comme la fin d'une souffrance, d'un inconfort. Sur les réseaux sociaux, on ne compte plus les vidéos de fêtes, de copines qui dansent, de nouvelles coupes de cheveux et de relooking pour fêter la séparation. Une façon de montrer que non, la vie ne s'arrête pas après un divorce. Bien au contraire, des femmes s'offrent même des bagues de divorce. Il y a 2 ans, une célèbre influenceuse mannequin avait récupéré les pierres de sa bague de fiançailles pour en faire un nouveau bijou, pensé rien que pour elle. Mais comme le diamant initial était gros comme le poing, et ben elle a même pu en faire 2 des bagues. Après elle, beaucoup de femmes ont suivi le mouvement.
2: J'ai l'idée de transformer sa bague de fiançailles, sa bague de demande en mariage, en une bague de divorce. Je trouve ça génial comme idée.
3: Effectivement, j'avais expliqué il y a quelques temps d'où venait ma bague, pourquoi, comment. C'est une bague de divorce. Et en fait, c'est un cadeau que je me suis fait de moi à moi.
4: J'ai eu pour la bague de divorce plus de 250 commandes pour cette bague. C'est complètement hallucinant.
1: Vous voyez, avec la bague de divorce, symboliquement, on reprend le pouvoir sur sa vie et on affirme son choix. D'ailleurs, cette mode a boosté les ventes de bagues de divorce, devenues un marché à part entière.
5: Bon, un phénomène pas si surprenant, Muriel, puisqu'en France, près d'un mariage sur 2 quand même se termine par une séparation. Mmh.
1: Oui, et faites gaffe, hein, les mecs, parce que ce sont majoritairement les femmes qui décident de divorcer. Alors elles choisissent aujourd'hui de partager ce moment, comme elles ont partagé leur demande en mariage, leur fiançailles ou encore leur grossesse. À l'heure où tous les moments intimes de la vie sont postés sur les réseaux sociaux, pourquoi le divorce y échapperait-il? Et cette tendance ne s'arrête pas au bac de divorce. Il y a aussi l'organisation de divorce parties, des fêtes pour célébrer la séparation avec de vraies mises en scène. En Mauritanie, le divorce est même un signe de fierté et de liberté pour les femmes, et au Japon, des agences proposent même des cérémonies pour célébrer la fin d'une union.
6: Comment se fait-il qu'encore aujourd'hui on nous fasse croire que le célibat, c'est synonyme d'échec? Les femmes qui divorcent devraient faire une fête. Donc si vous êtes divorcée et que vous n'avez pas fait de fête, venez à l'événement.
7: Et comment on s'habille pour une fête de divorce?
8: Moi j'ai du tout noir, genre...
7: Et ça, c'est un enterrement?
8: Oui, l'enterrement de l'enfer.
9: J'ai demandé à la famille qui m'héberge en ce moment quel était le concept d'une fête de divorce. Et ils m'ont expliqué qu'il y a des femmes, quand elles divorcent, font une annonce générale à tout le quartier, à tout leur entourage, qu'elles sont libres.
1: Bref, célébrer son divorce, c'est tendance, ok, mais pas sûr qu'on ait toutes les moyens de fêter ça en grande pompe, hein, dans un resto, avec un gros gâteau, comme sur les réseaux sociaux. Parce que d'après l'INSEE, après une séparation, les femmes subissent une perte financière plus élevée que les hommes. Et ça, c'est pas vraiment la cerise sur le gâteau.
0: Merci beaucoup, Muriel Jordan. En tout cas, il y a une chose qui est sûre ce matin, on ne divorcera jamais de l'équipe d'ici matin qui arrive. Bon lundi de Pentecôte à vous.
10: Bon lundi de Pentecôte, Yoann Guérin, bonjour à toutes et à tous. Bonjour Céline Loiseau.
11: Bonjour Julia.
10: Hors de question de divorcer. Oh ben non, jamais de la vie. Hein, non. On est fidèles et on est mariés à vous. Oui, vous qui nous écoutez tous les matins, tous les jours, vous nous quittez jamais d'ailleurs, parce qu'avec l'application gratuite, vous pouvez nous avoir dans votre poche 24 heures sur 24, 7 jours sur 7 heures, pour vous dire qu'on est vraiment ensemble tout le temps. En tout cas, on se réveille ensemble en ce lundi 25 mai, lundi de Pentecôte. Racontez-nous, tiens, est-ce que vous bossez aujourd'hui ou pas?
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10: Bienvenue sur votre radio locale, ici Loire-Océan, il est 6h. L'info d'ici, Céline Loiseau.
13: Vendredi, samedi, puis hier à La Roche-sur-Yon, les jours se suivent et les records de chaleur pour un mois de mai ne cessent de tomber. 32 degrés 6 hier et le pic de chaleur pour nos 2 départements est annoncé aujourd'hui, voire demain. Vendée, Loire-Atlantique sont en vigilance jaune à la canicule. Ça n'était jamais arrivé aussitôt. Alors, comment faire pour se rafraîchir quand on est en ville? Direction Nantes, où l'éléphant sur l'esplanade des machines est parfait pour ça. Lui qui, avec sa trompe, arrose les passants.
14: On s'arrange, on vit avec le temps, la nature, on boit beaucoup, on sort, ouais, la chaleur, moi, ça ne me dérange pas. Donc, voilà.
15: C'est très important d'avoir l'eau comme ça. Oui, les enfants sont très heureux. J'habite en Colorado, aux États-Unis, il fait beaucoup plus chaud que ça.
16: Ouais, c'est ça, en fait, la crème, tout ça, pour les protections pour les enfants. Et on va dire que c'est supportable pour l'instant, parce qu'il y a de l'air frais, donc ça va.
11: là, vous êtes trempé de la tête aux pieds et j'imagine que ça doit faire du bien.
17: Ah oui, clairement, et elle peut tient encore plus.
18: À part les mouillés sans arrêt parce qu'ils ont extrêmement chaud et ils le vivent forcément moins bien que nous, c'est un peu compliqué. En même temps, on a envie de les sortir parce qu'il fait chaud et il ne faut pas trop les sortir parce qu'il y a trop de soleil. Donc, c'est pas évident.
13: Des Nantais ou des visiteurs de passage à Nantes interrogés par Hugo Deschamps, on détaillera les prévisions météo du jour avec vous, Julie.
10: Et entre Donges et Pontchâteau, une grande bâtisse a pris feu hier en fin d'après-midi.
13: Précisément sur la commune de Béné, il n'y a pas de victimes. Les pompiers sont intervenus pour cet incendie dans un manoir abandonné, un manoir d'environ 300 mètres carrés. Il y avait 19 pompiers, pas de précision quant aux circonstances de cet incendie. Sur la côte vendéenne à Saint-Jean-de-Mont, toujours aux alentours de 18h, là les pompiers sont appelés pour un feu d'appartement en centre-ville. Le feu se trouvait en fait au niveau du salon de jardin installé sur le balcon. Personne n'est blessé, mais un relogement fut nécessaire. Là, on parle d'une immense bâtisse d'un des plus importants châteaux Renaissance, le château de Chambord, à une dizaine de kilomètres de Blois. Et si on vous en parle ce matin, c'est que le Puy du Fou, le parc à thème des Épaisses, a proposé au château de l'aider dans son projet de restauration par la voix de son président, Nicolas de Villiers. Chambord fait face à plusieurs chantiers de restauration. Il y en a quand même pour 37 millions d'euros. Et Nicolas de Villiers a proposé d'apporter son savoir-faire pour développer la fréquentation et donc les recettes du château en vue de financer ces fameux travaux, et ce sans le concours de l'État. Pour l'instant, Faouzi Trita, l'État n'a pas donné suite.
19: C'est un amoureux du patrimoine que Nicolas de Villiers, le directeur du Puy du Fou, a proposé de transposer son modèle au château de Chambord.
20: Proposé à l'État par un système de partenariat public-privé d'alléger la charge de l'État et même de la supprimer complètement grâce au tourisme culturel visitant Chambord. Et pour que ce tourisme soit suffisamment nombreux pour financer les travaux, eh bien le modèle Puy du Fou permettrait de générer une force d'attraction supplémentaire au château de Chambord.
19: La réponse qui lui a été faite par le cabinet du ministère de la Culture l'a étonné.
20: Il n'y a pas d'initiative possible parce que l'élection présidentielle est dans un an et toute politique culturelle est gelée en France.
19: D'où sa colère.
20: J'ai senti en effet que le sujet a été balayé d'un revers de main un peu rapidement.
19: On le sait, le Puy du Fou est souvent accusé de révisionnisme maquillé en divertissement de parcs d'attractions. Alors est-ce que ces éléments ont pu freiner l'ouverture des négociations ?
20: S'il y avait de l'idéologie, nous n'aurions pas 3 millions de visiteurs. Il faut s'en remettre à ce succès-là et se dire, est-ce qu'on veut laisser mourir Chambord ? Ou eh bien est-ce qu'on veut accepter que le modèle du Puy du Fou fait partie des modèles capable de sauver Chambord.
19: Contacter le ministère de la Culture indique que l'État est engagé dans la restauration du château de Chambord et finance sa restauration. Nicolas de Villiers, le directeur du Puy du Fou, lui, maintient sa main tendue.
13: Faouzi Trita au sujet du Puy du Fou qui veut apporter son aide au château de Chambord.
10: Ici matin, 6h04, c'est un parc d'acrobranche d'un nouveau genre qui se prépare du côté de Saint-Nazaire.
13: D'habitude, l'acrobranche, c'est dans les arbres au milieu de la forêt. Là, tout autre décor, pas de vert du tout, plutôt du gris, car c'est dans la base sous-marine de Saint-Nazaire que des ouvriers ont installé des ponts de singe, une tyrolienne ou encore une via ferrata. L'heure est aux derniers ajustements avec une ouverture espérée pour début juin. Reportage d'Hélène Roussel.
21: Sur une nacelle ou carrément suspendue au-dessus du vide, ici les ouvriers travaillent en baudrier.
22: En fait, là, ils sont en train d'installer des grands trampolines géants.
21: Aurel Lestournel, co-gérant de la société Arboricorde.
22: Et puis il restera la grande tyrolienne qui fait une soixantaine de mètres et qui va permettre de relier jusqu'à l'autre côté du bassin.
21: Et là, le mur d'escalade, il a combien de mètres de hauteur hein?
22: Ben là, en fait, on est sur la hauteur minimale à laquelle on doit commencer à construire, donc on a 6 mètres.
21: Les parcours longent les parois de la base. Du béton armé, vieux de plus de 80 ans, qu'il a fallu purger, creuser, une heure parfois pour faire juste un trou.
22: Même plusieurs forêts pour percer y sont passées parce que ça a cassé. Nous, la boîte de construction à Arboricorde, on est vraiment spécialisés dans les lieux insolites, là où les autres ne vont pas.
21: Autre défi, attirer les clients dans cet univers de bitume entre grisaille et ferraille, loin du décor bucolique des traditionnelles acrobranches.
22: Concilier l'histoire avec une activité sportive, c'est la beauté de la base. C'est qu'aussi, voilà, il y a plein de choses qui s'y passent. Il y a un musée, il y a les expos temporaires. Donc l'idée, c'est que le lieu continue à vivre avec nous en plus.
23: On est vraiment sur un projet insolite en plein cœur de la ville de Saint-Nazaire.
21: Jeanne Renaud est la responsable du futur parc, baptisé Base Jump.
23: Oui, on est vraiment sur le premier parc d'acrobranche dans une base sous-marine, en France comme dans le monde.
21: Et la base est en soi un abri, le parc sera donc ouvert toute l'année.
13: Avec un objectif de 12 000 visiteurs pour la première année de fonctionnement, la société Arboricorde qui a pensé les parcours est basée à Frossay dans le Pays de Ré. À 6h30 dans l'info d'ici, on fera la rencontre d'Alexandre Sorin qui a grandi à Nozay puis à Orvault. On doit à ce trentenaire le retour récent sur scène de la chanteuse Dorothée, mais aussi les succès des spectacles autour des tubes, des comédies musicales. Un producteur qui s'est fait tout seul et qui est en train de devenir un nom incontournable de la scène parisienne et des zéniths de France. Le sport avec le tournoi tennis de Roland-Garros avec 10 Français éliminés hier. Aujourd'hui, on suivra Clément Tabur, 26 ans, licencié au club de Nantes. Mais il aura fort à faire puisqu'il affronte le numéro 1 mondial. Rien que ça, l'Italien Yannick Sinner. Tabur est lui 165e joueur mondial. Les basketteurs nantais n'ont pas tremblé hier soir à Blois en quart de finale des playoffs d'Elite 2. Victoire 83-73. Le deuxième match, c'est après-demain à la Trocardière. Une belle, une troisième rencontre est prévue dimanche 31 si besoin.
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10: Alors, vigilance jaune pour phénomène canicule en Loire-Atlantique et en Vendée. Ça veut dire quoi? Ça veut dire pic de chaleur, toujours hein, sur la Loire-Atlantique et de la Vendée. Température impressionnante, on est 10 à 12 degrés au-dessus des normales de saison. Vous l'avez constaté vous-même ce week-end, il a fait extrêmement chaud. C'est pareil pour aujourd'hui, c'est pareil pour demain. Ce matin, on est entre 18 et 21 degrés, 32 à 35 degrés prévus pour cet après-midi.
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10: Comment vous avez fait pour vous rafraîchir hier? Est-ce que vous êtes allé vous baigner, que ce soit en Loire-Atlantique ou en Vendée? Racontez-nous un petit peu comment s'est passé votre week-end et si vous travaillez ou non. Tiens, en ce lundi de Pentecôte, bienvenue sur votre radio Ici, Loire-Océan.

0: travaille tranquillement ce matin avec Désirless.
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0: Nous sommes le 25 mai 2026. Le 25 mai 1977 sortait La Guerre des Étoiles, le premier film de la saga Star Wars, imaginé par George Lucas.
3: Si seulement tu connaissais le pouvoir du côté obscur. Obi-Wan ne t'a jamais dit ce qui est arrivé à ton père.
4: Oh, il m'en a dit assez. Il a dit que vous l'avez tué.
3: Non. Je suis ton père.
0: Ah là là, cette célèbre réplique Star Wars, donc premier volet de la saga, 25 mai 1977. Aujourd'hui, c'est l'anniversaire de Cillian Murphy. Il fête ses 50 ans aujourd'hui. Ça vous dit rien, mais si, il a incarné comme personne Thomas Shelby dans la série Peaky Blinders. Vous savez d'ailleurs combien de cigarettes il a dû fumer sur le tournage? 3000 cigarettes. Mais comme l'acteur est non-fumeur, en fait, c'était des cigarettes sans nicotine à base de plantes, a priori avec un goût totalement horrible. C'était vraiment dégueu, mais bon, au moins, il a pas fumé.
5: Pour la santé, il était très bien. Le remercieront.
0: Il était à l'affiche récemment, notamment du film, vous savez, Oppenheimer. Voilà, c'est lui, Cillian Murphy. Bon, vous êtes célibataire, sportif, j'ai la solution pour rencontrer l'amour, une appli nantaise pour les célibataires sportifs. C'est la bonne idée du jour et on la découvre dans un instant.
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0: Et à 6h15, on aime bien diffuser des ondes positives, partager avec vous des idées. Vous savez, ces bonnes idées qui font du bien, qui changent notre quotidien. Attention, amis sportifs et célibataires, la bonne idée, elle est pour vous aujourd'hui.
9: La bonne idée est destinée aux sportives et sportifs qui n'ont pas encore rencontré l'âme sœur. FitVibe est une application de rencontre nantaise, sur mesure, pour les célibataires sportifs, ces passionnés de sport, qui ne peuvent vivre la passion amoureuse qu'avec la personne qui, tout comme eux, organise sa vie autour du sport. Sonia Silante est l'une de ces sportives et c'est à Vertou avec sa complice de toujours, l'autre Sonia, qu'elle a eu l'idée de cette application de rencontre.
10: Le premier point qui pour moi est essentiel, on n'a pas de swipe. Vous savez, le fait de swiper à droite ou à gauche pour changer de profil. J'ai voulu quelque chose d'un peu ludique, c'est des cartes comme des cartes Pokémon en fait. On a le visage de la personne en tenue de sport avec en dessous en fait le sport qu'il pratique avec le niveau d'intensité, son mode de vie et quand on retourne la carte, ben, on aura toutes les caractéristiques qu'il a pu remplir au préalable, c'est-à-dire ce qu'il fait le week-end, ses passions, son sport évidemment. Nous, on fait des rencontres aussi en action, c'est-à-dire qu'on organise des événements sportifs partout en France pour que nos fit-vibers, comme j'aime les appeler, puissent se rencontrer et faire leur premier date autour d'une session de crossfit, autour d'un running, autour d'une session paddle. C'est pour changer un petit peu ce qui se fait aujourd'hui et puis aussi assurer un peu plus de sécurité, parce qu'on sait que la sécurité au sein des applications de rencontres lors des dates, c'est toujours un sujet pour les femmes. Là, on se rencontre en groupe au cours d'une action sportive et je trouve que c'est plutôt chouette et rassurant. En plus des événements, ce qu'on a créé, et là c'est vraiment notre particularité, c'est qu'on a créé des partenariats avec un peu plus de 50 partenaires aujourd'hui qui sont soit des chroniqueurs, des experts en nutrition, ça peut être en nutrition, en sexologie. Et on a également donc plein de partenaires, plein de marques qui nous proposent des réductions pour nos abonnés, pour acheter leurs protéines, pour acheter leurs vêtements de sport, leur abonnement sportif. Et du coup, ça permet, moi mon objectif, c'était que les personnes puissent rentabiliser le coût de leur abonnement par les réductions qu'ils auront grâce à nos partenaires.
9: FitVibe, l'application pour celles et ceux passionnés de sport qui en ont marre de courir après l'amour.
0: Et ben voilà, c'est fait, c'est dit. Maintenant, il n'y a plus qu'à se connecter sur cette application FitVibe. Des récits de vie, des parcours extraordinaires, intenses, c'est ce qu'on vous propose tous les matins avec les gens d'ici. Anne-Marie, 99 ans, est une ancienne agricultrice. Elle vit au Lauroux-Bottereau et elle se raconte en toute authenticité au micro de Romain Carré. On la découvre juste après Paul Young, Come Back and Stay.

0: Bienvenue sur votre radio, ici Loire-Océan, 6h20. Rencontre à 6h20 de celles et ceux qui habitent ici en Loire-Atlantique et en Vendée. Les gens d'ici avec Romain Carré.
1: Aujourd'hui, rencontre avec Anne-Marie du Loro-Botreau dans le vignoble nantais. À bientôt 99 ans, elle impressionne par son énergie et son autonomie. Anne-Marie, elle est très engagée depuis son plus jeune âge pour défendre la place des femmes dans le milieu agricole. Et voici ce qui l'a le plus marqué.
2: Le passage à la vie professionnelle à la Chambre d'agriculture.
1: Vous avez été conseillère agricole, c'est ça Anne-Maria?
2: Conseillère agricole, mais avant, j'ai travaillé à la ferme ici. Mes parents sont morts assez jeunes et mon frère étant malade à l'époque, il a fallu un petit peu donner un coup de main à la maison.
1: On est au Loro-Botreau, Anne-Marie. Quand vous repensez à votre jeunesse, à quoi ressemblait votre quotidien à cette époque?
2: C'est-à-dire qu'elle ressemblait à la vie de beaucoup de filles de la campagne, le travail de la terre. Nous avions des vignes, mais aussi des vaches. Et il fallait, bien sûr, le matin faire la traite, le matin et le soir. Je suis allée à l'école au Loro, à pied, à travers champs, à peu près 12 km par jour.
1: Et puis après, vous avez décidé d'avoir une activité professionnelle. Et là, vous êtes devenue conseillère agricole. Donc toujours un pied dans le milieu de l'agriculture. C'était important pour vous d'avoir ce lien toujours avec la terre?
2: Ah ben oui, j'ai un peu regretté de ne pas être un garçon parce que, à l'époque, une fille ne pouvait pas prendre une exploitation agricole. J'ai fait un petit peu de formation pour être conseillère agricole.
1: Quel était votre rôle dans ce métier, Anne-Marie?
2: J'ai conseillé les agriculteurs sur les replantations de haies à la suite des remembrements. J'ai fait aussi tout un travail d'aménagement autour des fermes. Avec les femmes, nous avons essayé de faire tout un travail sur l'engagement des femmes en agriculture. Que les femmes trouvent leur place et qu'elles soient reconnues.
1: Une jolie carrière professionnelle. Et puis après, on se faisait la réflexion avant d'ouvrir le micro, Anne-Marie. Vous avez autant de carrière professionnelle que de carrière de retraité à presque 99 ans finalement. Comment vous la vivez cette retraite, Anne-Marie?
2: Ah ben c'est-à-dire que je me suis engagée, j'ai fait une formation d'art floral japonais. Et après ça là, je me suis aussi engagée pour travailler avec le Bénin et au Bénin de dire aux femmes qu'il fallait qu'elles prennent leur place.
1: 99 ans prochainement, c'est quoi le secret de votre longévité?
2: On ne choisit pas. Il y a des gens qui ont eu un cancer, il y a des gens qui ont eu des tas de maladies. Alors bon, j'ai la chance. En principe, une vie relativement saine, quoi.
1: Vous conduisez en plus, vous êtes toujours autonome.
2: Oui. Bon, bah, j'en

0: Et vous pouvez encore vous préinscrire. Hein. J'étais justement sur le site louane-preservconduire.com. Elle vous offre en fait des leçons de conduite, Louane. Vous vous inscrivez donc sur le site, on vous le donne, vous nous appelez au 02 40 73 6000. Sagittaire, vous allez conclure pour le travail. Les Capricornes, la semaine démarre bien pour vous. Votre horoscope, ça se passe ici avant le retour de l'info locale.
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0: Et que nous réserve cette journée, ce lundi férié? Catherine Viguet, il y a une planète qui est importante.
5: Ah oui, Mercure, très valorisé aujourd'hui. Cher Bélier, ce lundi vous donne les moyens de vous organiser et de prendre soin de votre santé.
6: Taureau, vous réfléchissez, vous voyagez peut-être. Ça joue aussi côté finance aujourd'hui.
7: Gémeaux, de l'aisance, vous en aurez. Vous convainquez avec facilité et vous vous instruisez.
8: Cancer, vous faites fonctionner vos méninges et ça donne de très bons résultats.

0: Lyon, cherchez-vous une solution pour un ami ou peut-être pour vous-même, vous la trouverez. Vierge, un lundi qui commence sur les chapeaux de roue, vous assurez en tout point. Balance, vos plans sont hyper constructifs et ça se passe bien, croyez en vous surtout. Scorpion, très bon début de semaine, vous avez l'habitude de tout faire et là, vous pouvez déléguer. Sagittaire, vous faites affaire avec quelqu'un pour des raisons de cœur ou de travail. Capricorne, bon début de semaine, vous avez le vent en poupe. Verseau, votre sensibilité, eh bien, elle est à fleur de peau, mais vous en faites quelque chose. Poisson, il vous faut parler à quelqu'un aujourd'hui, mais à quelqu'un de confiance. Et pour nous tous, ce soir, on aura retenu le meilleur de ce jour.
1: Et d'ailleurs, c'est un super exercice à faire avec les enfants. Je ne sais pas si vous faites ça, vous leur demandez qu'est-ce qu'ils ont retenu le meilleur de leur journée. Ça les force en fait à voir les choses positivement. C'est une bonne technique. Hein. Voilà, je la partage avec vous. Bienvenue sur votre radio ici dans l'Océan 6h30.
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1: L'info d'ici avec Céline Loiseau dans un instant. Vous nous proposez une rencontre avec un homme qui monte.
3: Alexandre Sorin, 35 ans, qui a passé enfance et adolescence à Nozay puis Orvault, parent boulanger. Mais lui, son truc, c'est la musique, la chanson, alors que rien ne le prédestinait à cela. Il est en train de devenir un producteur incontournable à Paris, dans les Zéniths. On lui doit notamment le retour récent de Dorothée. Rencontre juste après le 90 secondes. Ce matin, c'est avec vous, Aude Razeau.
4: La pratique sportive par forte chaleur nécessite une vigilance absolue. C'est l'avertissement de la ministre des Sports, Marina Ferrari. Après des dizaines de malaises et d'hospitalisations hier sur des événements de course à pied à Paris, un homme est mort en pleine course sans que le lien avec la chaleur ne soit établi avec certitude pour l'instant. Attention aussi si vous vous baignez. Une femme est morte noyée hier en Alsace dans un étang de Rochefogue en Gironde. Deux personnes ont perdu la vie emportées par des baïnes. La chaleur qui s'intensifie. 13 départements de l'Ouest sont en vigilance jaune canicule aujourd'hui, du Finistère à la Charente. Plusieurs records de température ont été battus hier à Brest, Bergerac, Noirmoutier, Charleville-Mézières. Il n'avait jamais fait aussi chaud dans ces communes pour un mois de mai. Une enquête pour meurtre est ouverte à Rennes après la mort d'un enfant de 12 ans. Son corps sans vie retrouvé au pied d'un immeuble, une serviette nouée très serrée autour de son cou. Le parquet de Rennes estime que l'intervention d'un tiers fait partie des hypothèses. Les footballeurs de Laval restent en Ligue 2 et le FC Rouen, lui, jouera en Ligue 3 la saison prochaine. Victoire du stade Lavalois hier, 1-0 en barrage retour. À Roland-Garros, hécatombe hier chez les Français. 10 tricolores ont été éliminés. Novak Djokovic se qualifie pour le deuxième tour au détriment du Français Giovanni Pecci-Péricard. À suivre aujourd'hui l'émotion, l'entrée en lice de Gaël Monfils pour son tout dernier Roland-Garros. Duel 100% français face à Hugo Gaston.
3: Merci beaucoup Aude et on vous retrouve dans une heure pour un nouveau tour de l'actu en France et dans le monde en 90 secondes. Et comme vous parliez de Roland-Garros, sachez qu'à 6h, j'ai un peu anticipé le match entre le licencié du club de Nantes, Tabur, avec le numéro 1, Yannick Sinner. Le match, en fait, aura lieu demain. À 6h31 dans l'info d'ici Loire-Océan, rencontre avec un homme de l'ombre, un homme au service des artistes. Il s'appelle Alexandre Sorin, il a 35 ans, il a grandi à Nozay puis à Orvault en Loire-Atlantique et il est en train de devenir l'un des producteurs incontournables de la scène parisienne et des Zéniths de France. Son dernier coup, entre guillemets, avoir convaincu la chanteuse Dorothée de remonter sur scène. Nicolas Crozel, vous l'avez rencontré.
5: C'est dans une brasserie près de la gare Montparnasse à Paris que nous avons rendez-vous. Alexandre Sorin prévient, il n'est pas habitué à parler de lui. Son métier, c'est plutôt de mettre en avant les artistes.
6: J'ai grandi à Nozay, entre Nantes et Rennes. Et après, à l'adolescence, on est arrivé sur Orvault. Mes parents avaient une boulangerie. Et c'est vrai que moi, j'ai jamais été prédestiné à ce milieu artistique.
5: Pourtant, à 16 ans, pour gagner un peu d'argent, il se fait embaucher pour distribuer des flyers de spectacles.
6: Petit à petit, on m'a proposé de rester dans cette société en alternance et après d'être engagé en CDI.
5: La société, c'est Cheyenne qui produit entre autres Star 80, Les Baudins, Danse avec les Stars, Imouvrini. Il y gravit petit à petit les échelons jusqu'au jour où il décide de se lancer à son compte. Mais on est début 2020.
7: J'ai décidé de renforcer encore les mesures.
5: Le Covid explose, la France est confinée.
6: C'est sûr que c'était pas le meilleur moment pour partir et se lancer. Mais en même temps, ça m'a laissé le temps de réfléchir à des projets, à une façon de travailler aussi.
5: 2 ans plus tard, c'est le premier succès.
6: Ce premier projet solo qui était les comédies musicales, le best-of.
5: Depuis Tina Arena, Alizé, la tournée des années 90, Chimène Badi ou encore les Worlds Apart. qui seront le week-end prochain sur scène à Paris. La liste de ces artistes n'a cessé de s'allonger. Dernier exemple en date, le retour de Dorothée.
6: C'était un rêve de jeune producteur de faire revenir Dorothée sur scène un jour. Et je crois que tout le monde est globalement satisfait de ce retour.
5: À tel point que de nouvelles dates viennent d'être annoncées pour l'automne.
6: Ce qui est sûr, c'est que ce métier-là, c'est un métier qui est à risque à 100%.
5: Et quand on lui demande si ses parents n'ont pas eu peur par moment...
6: Ils ne me l'ont pas dit en tout cas, mais oui, j'imagine. J'ai vu les risques qu'ils prenaient à leur échelle. Et c'est vrai que quand on parle des risques que moi j'ai de mon côté, ils sont un peu effrayés par les chiffres.
5: Est-ce qu'il reste un artiste dont vous rêvez de vous rapprocher ou...
6: Des artistes avec qui j'aimerais collaborer, il y en a plein, ça c'est sûr. Je pense que j'ai une bonne étoile qui est là. Après, je laisse le destin faire et on verra bien.
3: Car après les années 90 et 2000, Alexandre Sorin va annoncer le mois prochain le lancement d'une tournée d'artistes des années 60-70, hein, on a l'ambiance. Tournée qui portera le nom de la mythique émission de radio de l'époque dont vous entendez l'un des génériques. Salut les copains.
1: Dans l'actualité de Vendée et Loire-Atlantique, bien sûr, la chaleur, Céline.
3: Oui, avec hier un record de 1995 battu sur l'île de Noirmoutier, 31,8 degrés enregistré par Météo France. Les températures vont encore grimper. Cet épisode intense, précoce, s'intensifie. On voit ça dans quelques secondes avec vous, Julie. Et dans le prochain journal à 7h, la hausse des prix des carburants qui a eu raison de la course de caisse à savon de Divat-sur-Loire, événement populaire contraint de renoncer à l'édition de juin 2026.
1: 7h-25, vous l'avez dit Céline Loiseau, on fait un point sur votre météo du jour. Il va faire beau, il va faire chaud encore aujourd'hui, température très impressionnante. Ça va durer hein, toute cette semaine, même ce week-end, même si les températures vont quand même baisser pour ce week-end. On sera plus autour des 27 degrés, ça sera beaucoup plus respirable, avec peut-être un petit peu moins de soleil. En attendant aujourd'hui, il fait déjà 21 degrés à La Roche-sur-Yon ou encore à Nantes, 32 à 35 degrés prévus pour cet après-midi. Attention, vigilance jaune, phénomène canicule pour la Loire-Atlantique et la Vendée. Donc hydratez-vous bien, protégez-vous bien du soleil.
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1: Et on vous souhaite un excellent lundi, peut-être férié, mais on pense à vous aussi. Oui, vous qui êtes en train de mettre votre blouse là parce que vous travaillez à l'hôpital de Saint-Nazaire, vous travaillez aussi du côté peut-être de Chaland. On vous accompagne dans votre quotidien. Ici Loire-Océan, c'est votre radio de proximité.

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0: Et ICI Loire-Océan, c'est la radio qui vous accompagne en direct pendant ce lundi de Pentecôte, lundi peut-être férié que vous passez, là, que vous démarrez au lit en allumant votre radio préférée. Quoi de prévu pour aujourd'hui? Vous le savez, vous pouvez nous raconter tout ça grâce à l'application WhatsApp. Il suffit d'enregistrer notre numéro 02 40 73 6000. À 7h20, on fait le point sur les résultats des équipes d'ICI. Vous savez, ICI Sport, ce matin, Guillaume Barré, ben c'est un peu différent. Vous aviez envie de fêter un anniversaire parce que le sport, c'est aussi les supporters. Bon anniversaire aux doyens des groupes de supporters du FC Nantes.
3: Et ce matin, faisons un focus sur le plus vieux club de supporters du FC Nantes, l'association Allez Nantes Canaries, que l'on surnomme ANC, et qui fête cette année ses 80 ans, un âge qui traduit quelque chose de fort pour Didier Sanson, le secrétaire du club d'inconditionnel de la Maison Jaune.
4: Bah, c'est un signe de longévité, de bonne longévité pour un club de supporters, puisqu'encore une fois, on est le 80 ans, bah, c'est pas anodin. Pour un club qui est né en 1943, donc l'association est née 3 ans plus tard. Aujourd'hui, on est toujours là, avec évidemment des gens, pas de la première heure bien entendu, mais quand même, on a le président actuel, il a aujourd'hui 80 ans, donc quand même quelqu'un qui, ça fait plus de 60 ans qu'il est à Allez Nantes Canaries et qui supporte les jaunes et verts. D'autres, c'est un peu plus récent, bien entendu. Et on se rend compte qu'on a quand même de jeunes adhérents, de moins de 18 ans, même si ça, encore une fois, c'est pas la majorité. Mais on va dire que c'est une association qui vit bien, mais en même temps, qui a besoin de se renouveler. Au niveau des adhérents et puis au niveau des responsables, parce que, ben, comme toute association de bénévoles, bien, on a besoin de gens et c'est pas toujours facile de les trouver.
3: Allez Nantes Canaries possède également un lieu de choix dans le théâtre des matchs du FCN. Un privilège non négligeable à écouter Didier Sanson.
4: L'avantage que nous avons au sein de ce club de supporters, c'est qu'au sein du stade de la Beaujoire, nous avons un local, ce qui nous permet de nous réunir avant les matchs et après les matchs pour, comme on dit vulgairement, refaire le match et vous l'anticiper quand c'est avant. Mais ça permet quand même d'assurer un lien sérieux avec nos adhérents. Force est de constater que beaucoup viennent spontanément à notre rencontre pour discuter, pour boire un petit verre. Donc ça veut dire aussi qu'on est très ouvert à ce niveau-là. Et encore une fois, c'est pas anodin parce que je pense que il faut non seulement être sur le terrain ou autour du terrain, non seulement être dans les déplacements, mais encore une fois assurer ce lien un peu social et sportif avec nos adhérents.
3: Qu'importe les péripéties sportives dans la vie du Football Club de Nantes, les supporters d'Allez Nantes Canaries seront toujours présents et fidèles pour encourager leur footballeur préféré.
4: C'est évident, tous les gens qui sont là depuis, encore une fois, de nombreuses années, certains ont connu la montée en 1963, puis d'autres, on a connu aussi la descente, on a connu les heures glorieuses de la Ligue des Champions, mais on a connu tout ça. C'est évident qu'on sera là, quels que soient les résultats. Nantes, c'est quand même une place forte du football français, et on est là pour les supporter, quels que soient, encore une fois, les résultats, quoi qu'il advienne au niveau présidentiel ou management, même si on a chacun à ses opinions. Mais nous, c'est le FC Nantes. Ce sont les couleurs jaune et verte qu'on veut supporter et qu'on suivra partout, quelles que soient les difficultés, qui seront, je l'espère, très temporaires. Et si ça ne pouvait durer qu'une saison, tout le monde en serait ravi.
3: Malheureusement, pour fêter l'anniversaire de ses 80 ans, ANC verra en effet son club évoluer en Ligue 2 en souhaitant au groupe de fans des Jaunes et Verts 8 prochaines décennies d'existence avec d'intenses émotions sportives retrouvées.
0: Et encore un joyeux anniversaire donc au groupe de supporters ANC. Il a fait chaud ce week-end, il va faire chaud encore aujourd'hui. Et quand vous montez Médor dans la voiture, et quand les fenêtres sont ouvertes, il veut absolument passer sa tête dehors. Il adore ça. Mais alors pourquoi? La réponse avec notre vétérinaire urgentiste dans un instant.
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0: Et j'avais envie de vous lire le message que Marie nous a envoyé. Bonjour Marie. Elle nous dit « Bonjour, c'est très gentil de penser aux soignants. Je vous écoute chaque jour. Je suis infirmière sur la Côte d'Amour à Pornichet et je vous fais de gros bisous. » Bah nous aussi, on vous fait de gros bisous Marie et bon courage pour ce lundi de Pentecôte. Ici matin, on aime consacrer du temps à nos animaux pour mieux les comprendre et mieux faire avec eux chaque jour parce qu'on les aime fort, mine de rien, nos loulous là. Docteur Pierre Fabin, j'ai remarqué un truc. Dès qu'il fait beau et qu'on ouvre la fenêtre, le chien, notre chien, il veut toujours sortir sa tête dehors. Mais alors pourquoi il a envie de faire ça ?
5: Et c'est vrai qu'ils ont l'air de vivre leur meilleure vie à ce moment-là. Pour comprendre cette passion, il faut savoir que le chien voit le monde avant tout avec son nez. Son système olfactif est des dizaines de milliers de fois plus puissant que le nôtre. Quand il passe la tête par la fenêtre d'une voiture qui roule à 50 ou 80 km/h, l'air s'engouffre dans sa truffe à grande vitesse. C'est un véritable bombardement d'informations sensorielles. Il capte simultanément les odeurs des champs, des restaurants, des passants et des autres animaux, le tout en accéléré. Pour lui, c'est l'équivalent de regarder un film d'action en quatre dimensions au cinéma avec le son à fond.
0: Alors, on comprend bien l'aspect plaisir, mais est-ce que ça comporte des risques pour eux avec la vitesse, le vent, tout ça dans les narines ?
5: Et malheureusement, si, les risques sont bien réels et en tant que vétérinaire, je déconseille fortement de les laisser faire. Le premier danger, ce sont les projectiles. À 80 km/h, un minuscule gravier projeté par un pneu, un insecte ou même une simple poussière se transforme en petit missile. Et on observe parfois de graves ulcères de la cornée après ce genre de trajet. Et ensuite, le vent peut aussi s'engouffrer violemment dans le conduit auditif et provoquer des otites très douloureuses. Et enfin, il y a le risque dramatique du saut. Un chien peut apercevoir un chat sur le trottoir et par pur réflexe de prédation tenter de bondir hors de la voiture en marche.
0: Alors docteur, quel est votre conseil pour allier à la fois son besoin de renifler l'air frais des vacances, la sécurité et prévenir les risques de danger en fait ?
5: La sécurité n'empêche pas le plaisir, il suffit simplement d'adapter. La règle d'or et légale en voiture, c'est que le chien soit toujours attaché sur la banquette arrière avec un harnais de sécurité relié à la ceinture ou qu'il soit placé dans une caisse de transport fixe. Et pour lui offrir son petit cinéma olfactif, l'astuce est de baisser la vitre seulement de quelques centimètres. L'appel d'air sera largement suffisant pour lui faire entrer toutes ces odeurs passionnantes.
0: Bon, on a compris. Alors pour le plaisir, on baisse seulement la fenêtre de quelques centimètres. Comme ça, on rend notre chien heureux. Et en même temps, on fait attention à sa sécurité, à sa santé. Zucchero à Saint-Herblain, ce soir, un festival de théâtre à Montaigu. C'est la sélection des sorties à faire en Loire-Atlantique et en Vendée. Ce sont les 3 plus d'Hervé Marchioni. On détaille tout ça après Billy Joel.

0: bienvenue sur votre radio, ici Laure Océan, bon réveil. Et à 7h10, Hervé Marconi, vous faites un point sur les sorties à faire ici en Loire-Atlantique et en Vendée.
1: Zucchero est à Saint-Herblain ce soir, concert à 20h au Zénith Nantes Métropole.

Zucchero, c'est 40 ans de carrière, 60 millions d'albums et des collaborations prestigieuses avec Ray Charles, Sting, U2 et même notre Johnny National.

0: Zucchero sur la scène du Zénith de Nantes ce soir, 20h. Prix des dernières places de 68 à 123 euros pour être au plus près de la scène du Zénith de Nantes.
1: Ça, c'est donc ce soir au Zénith de Nantes. Changement de scène, direction le théâtre de Thalia, Montaigu-Vendée, Hervé.
0: On frappe les trois coups du festival Monte en scène. Demain soir, 20h, le festival rassemble depuis 23 ans les élèves des ateliers artistiques, des collèges, lycées et IME du territoire. C'est l'occasion pour chacun de s'initier au spectacle vivant en participant à des ateliers et de se produire en fin d'année sur la scène du théâtre. Les représentations sont gratuites, mais il faut néanmoins réserver votre fauteuil au guichet du théâtre de Thalia de Montaigu-Vendée. À Saint-Nazaire et sur son agglomération, le Festival de l'eau, lui, tombe le rideau ce lundi. Avec quelques places encore disponibles, j'ai vérifié pour les promenades musicales en voilier avec Julia Robert. Cet après-midi, on lève l'ancre du bassin à flot quai du commerce de Saint-Nazaire à partir de 17h. À 16h, un concert gratuit de musique traditionnelle d'Inde du Sud à la Galerie des Franciscains. Quant à l'installation sonore 3e Nature, eh bien, elle reste accessible au Radôme sur le toit de la base sous-marine de 14h à 19h.
1: Et autre bon plan avec les températures qui vont s'affoler encore aujourd'hui. On attend jusqu'à 35 degrés, pataugeoire, jeu d'eau. Ce sont vraiment les spots idéal pour se rafraîchir. Si vous cherchez justement un endroit pour vous rafraîchir, pour vous tremper les pieds dans l'eau, et bien sachez qu'il existe une carte interactive sur le site de Nantes Métropole qui va répertorier en fait 270 espaces frais, que ce soit à Nantes, Saint-Herblain, Orvault, Rezé, Saint-Sébastien-sur-Loire ou encore Sainte-Luce-sur-Loire. Donc c'est sur nantesmétropole.fr. Bruxelles avec Boulevard Désert ce matin, 7h05, bienvenue et bon réveil.

0: Vous en avez peut-être profité de cette fête foraine qui était installée aux Oudéries à La Roche-sur-Yon. Elle a été démontée là le 17 mai dernier. Vous avez hâte qu'elle revienne. Vous êtes plus parc d'attractions ou rien du tout, parce qu'il faut quand même aimer ça, hein, d'avoir la tête à l'envers ou d'être remué dans tous les sens. En tout cas, dans l'humour entier, vous allez voir, nos humoristes, eux, ils ont peur de rien.
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0: Et à 7h moins de juste avant le retour de votre actu locale à 8h, présenté par Céline Loiseau, les humoristes d'ici qui sont plutôt fêtes foraines ou parcs d'attractions.
4: J'ai peur des fêtes foraines. Oh là là, les manèges à sensation des forains. Oh là. Déjà à Disneyland, j'ai le vertige dans les tasses. Donc
5: Ah oui, du coup, ça va être compliqué pour la Tour de la Terreur. C'est vrai que c'est ballot d'avoir le vertige parce qu'on se prive d'attractions très marrantes dans les fêtes foraines, comme la boule. Une attraction tenue par Titi Lopez que Yann Guillarme vous conseille, ou pas.
4: C'est deux poteaux, deux élastiques, et toi, t'es assis dans une boule sur des sièges de R5. Et la boule, boah! 45 mètres d'eau. Lance Pierre. Lance Bernard, lance Kebab. Lance Armstrong, lance Roquette. La boule, elle s'en fout des jeux de mots. Eh ben moi, je ne monte pas là-dedans. Parce que Titi Lopez, pardon, hein, mais il n'est pas ingénieur.
5: C'est fou ce qu'on peut avoir comme préjugé quand on est trouillard. Bon, heureusement, il y en a qui aiment se faire peur. Et en général, on les retrouve tous au même endroit.
6: La première destination touristique en Europe, Disneyland. Un pays imaginaire tenu par une souris. C'est cher, Disney, c'est cher. Quand le mec m'a dit le prix, j'ai attendu, je vais pas acheter le parc, hein. C'est frustrant, c'est une heure de queue, une minute de frisson. J'ai fait Space Mountain, j'ai l'impression de coucher avec mon ex. Ah, j'ai déjà fini.
5: Ah bah oui, cher l'espoignon, mais parfois les préliminaires sont plus longs que le bouquet final. C'est ça aussi, hein, la magie des attractions qui décoiffent. Et à la différence du 7e ciel, avec les ex, les fous rires nerveux sont autorisés pendant la minute frisson et sensation. Et ça libère toutes les tensions.
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0: Et on est ravis de démarrer cette nouvelle semaine avec vous, ici Loire-Océan, 7h. Le retour de l'info d'ici, Céline Loiseau.
7: En ce jour férié de lundi de Pentecôte, encore bien chaud, on voit ça dans un instant. Une idée de balade à faire tranquillement et se rendre compte que Saint-Nazaire, ce n'est pas qu'une ville industrielle reconstruite à la va-vite après la Seconde Guerre mondiale. Elle a aussi ses élégantes, ses jolies maisons, ses belles demeures. Belles demeures, c'est d'ailleurs le titre d'un livre qui vient d'être publié. On le doit au Nazérien Noël Guetny. Parmi les 138 maisons présentées, il y a cet hôtel particulier construit en 1880. Son propriétaire vous a reçu, Hélène Roussel.
8: Façade en pierre et vue sur mer, Claude, entrepreneur aujourd'hui à la retraite, est venu s'installer ici avec sa famille en 1999. Sur la table en verre du salon, le livre de Noël Guetny.
9: Je sentais qu'on était page 100.
8: Voilà, ah, c'est ça. Hôtel particulier d'un avocat au barreau.
9: L'histoire, c'est un avocat, Jean Gouzère, qui a contribué avec Aristide Briand à créer le barreau de Saint-Nazaire. Aristide Briand, qui a dû être 17 fois ministre et ou président du conseil, est probablement venu assez souvent dans cette maison-là. Gouzère.
8: Après-guerre, c'est Antard, la raffinerie, qui rachète la demeure pour en faire un logement de fonction. En 68, elle le revend à son directeur.
9: Elle n'a eu que 4 propriétaires, ce qui est rare pour des maisons comme ça. Bah, du coup, ici, bah oui, la glace, elle est d'origine, les cheminées, les parquets sont d'origine.
8: 400 mètres carrés préservés, un peu modifiés, à commencer par les chambres de bonne.
9: On avait tout un petit tableau dans la cuisine avec des petites sonnettes, en fait, qui permettaient d'appeler les employés qui étaient au dernier étage. Ça a disparu.
8: Claude, quand Noël Guetny vous appelle, vous dites oui tout de suite?
9: Ah bah oui. L'image de Saint-Nazaire s'améliore, oui. C'est loin d'être gagné. Il faut encore continuer.
8: Participer à ce livre, un peu comme une déclaration d'amour pour sa ville.
7: Et l'auteur de ce livre, le Nazérien Noël Guetny, sera notre invité à 8h moins le quart. La genèse de ce projet, le choix des belles demeures, ses coups de cœur, on lui posera toutes ses questions.
0: Céline Loiseau, 31,8 degrés à Noirmoutier hier, ou encore 32,6 degrés à La Roche-sur-Yon.
7: Dans les deux cas, Météo France parle de records battus pour un mois de mai. La vague de chaleur précoce et intense que l'on connaît depuis 3 jours doit encore se renforcer avec 36 degrés par exemple attendus à Nantes cet après-midi, 35 à jusqu'à Chantonnay. Nos deux départements, Vendée et Loire-Atlantique, sont comme 17 autres départements placés en vigilance jaune à la canicule. Cette alerte jaune a été étendue ce matin au bassin parisien. Un niveau jusqu'ici jamais enclenché à pareille période. Retrouvez sur notre site internet ici.fr quelques conseils pratiques face à ces températures très élevées. Dans les deux cas, il n'y a pas de blessés à déplorer, mais il s'agit d'incendies hier aux alentours de 18h, celui d'un salon de jardin sur un balcon d'un appartement en centre-ville de Saint-Jean-de-Mont. Les pompiers avaient été appelés initialement pour un feu de logement, mais ils ont réussi à préserver l'habitation. Un relogement de l'occupant est cependant nécessaire. À Béné, entre Pontchâteau et Donge, là c'est dans un manoir abandonné qu'un feu s'est déclaré. Les pompiers ont utilisé deux lances et ont vite maîtrisé le feu. Du Moyen-Orient à Divat-sur-Loire, chez nous, environ 7000 habitants à l'est de Nantes, où quand la guerre, qui a démarré il y a presque 3 mois, avec pour conséquence la flambée des prix des carburants, a eu en partie raison de la tenue de la course de caisse à savon, temps fort de la commune de Divat. La 5e édition, prévue le 6 juin, a été annulée, plutôt reportée à l'an prochain. Joris Nicolas est le trésorier de l'association qui organise cette fête.
10: Aujourd'hui, avec toute la vie qui augmente, on a des charges qui ont fait x2. Et c'est pas de la faute des prestataires, hein. Ils font ce qu'ils peuvent. Mais que ça soit cachet d'artistes, coût de matières premières, etc., bah tout a explosé. Donc aujourd'hui, rentabilité zéro par rapport à notre courbe de billetterie où l'influence n'était pas au rendez-vous par rapport au N-1, donc à 2025. Parce qu'aujourd'hui, ça tire partout, avec le carburant. On essaie de faire venir aussi du monde du département. Maintenant, les gens regardent, c'est à Divat-sur-Loire, je suis à une heure de route, le carburant va me coûter le plus cher que le prix du billet, par exemple. Et puis, la consommation, c'est pareil. Je vais peut-être consommer moins pour plus profiter, pour pouvoir acheter mon billet, etc. C'est un engrenage qui est compliqué et qui s'explique par la vie quotidienne qui augmente de jour en jour.
7: Et le trésorier de l'association du Festival des Caisses à Savon de Divat-sur-Loire l'évoquait, le prix des carburants qui freine les réservations. Le coût des carburants au-delà des 2 euros avec la guerre au Moyen-Orient depuis près de 3 mois. Un accord avec l'Iran est encore possible aujourd'hui d'après l'administration Trump.
0: Ici matin, 7h05 au printemps, les vides-greniers fleurissent un peu partout.
7: C'est la sortie de saison. Hier, on en comptait une dizaine. En Vendée, on peut citer les herbiers, le poiré sur vie, le fenouiller. Autant en Loire-Atlantique avec Rezé, en Cambon ou encore Blain. Blain, c'est là que s'est rendu Hugo Deschamps et il s'est mis un défi, être raisonnable, pas plus de 20 euros de dépenses.
11: Allez, je viens de retirer 20 euros, direction le vide-grenier.
12: Les articles ici, c'est de 20 centimes à 2 euros.
11: Il y a une vingtaine de stands ici, là j'arrive sur celui de Nicole. Mais ce que vous pouvez me dire là, ce que vous vendez ici?
12: C'est une collection de clowns. Mon père faisait le clown déjà, dans des fêtes. Et après j'ai acheté un clown et j'en ai 400. Je les vends parce qu'au bout d'un moment, les collections, voilà.
11: Moi je vais vous prendre un petit clown en souvenir alors. Vous me le faites à combien?
12: 50 centimes.
11: Des petites décorations bien kitsch pour vraiment pas cher.
13: Ouais, on est férus de ça.
11: Florent en raffole, il en a un sac bien rempli.
13: On aime bien les choses des années 70. On a trouvé une maquette de bateau, un voilier là, breton pour la maison.
11: Alors on a du Michel Delpech, du Michel Sardou. Je pense que je vais partir pour le best-of de Johnny Hallyday. Merci, bonne journée. À combien est la figurine?
14: 50 centimes, monsieur.
11: Et je vais vous la prendre alors. Et d'autres font des achats un peu plus utiles, hein, surtout les familles avec enfants.
15: Vous les vendez combien?
11: Carla, la trentaine, a un budget serré. Les chemises, du coup, là, c'est pour qui?
15: Pour monsieur et le fils, c'est pour...
16: C'est un plus.
15: 2 euros la chemise. Donc super affaire. On n'achète plus neuf. On regarde un prix, on sort du magasin.
11: De mon côté, bilan des courses, même pas 10 euros de dépensés. Et je ramène de la vaisselle, des CD, des jouets et même un peu de décoration.
7: Ouais, côté déco, Hugo a beaucoup, un très bon goût, hein, puisqu'il nous a ramené un petit sujet en porcelaine en forme de grenouille. C'est de toute
0: magnifique
7: beauté. Aujourd'hui, il y a un vide-grenier à Saint-Nazaire au boulodrome de Méhan et en Vendée, un autre est organisé à Saint-Hilaire-de-Riez. Ça se passe salle de la Barry-Taudière. Les basketteurs du Nantermine ont assuré hier soir à Blois, premier match des quarts de finale des playoffs en Elite 2, victoire 83-73 alors que les Nantais étaient menés dans le premier quart-temps. Le deuxième match c'est après-demain à la Trocardière. En cas de nouveau succès nantais, direction les demi-finales des playoffs, et en cas de défaite, il y aura une belle le week-end prochain.
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0: Et si vous êtes sorti ce matin, si vous étiez par exemple sur le littoral, il y avait un léger vent, mais vous avez vu ce vent comme il était chaud, c'était incroyable. Ce matin, il fait déjà 21 degrés à Carquefou, à Nantes, à Chaland, à La Roche-sur-Yon. On a 22 degrés du côté de Saint-Nazaire, du côté des Sables d'Olonne ou encore Saint-Gilles-Croix-de-Vie. Et ça va continuer de grimper. En fait, ça n'a pas baissé beaucoup cette nuit. Dites-nous d'ailleurs comment si vous arrivez à dormir, comment vous faites pour vous endormir. Et cet après-midi, on entend 35 degrés à Nantes.
7: D'ailleurs, vous parliez de cette nuit. Sachez que Météo France vient de l'annoncer. Le record pour une nuit de mai a été battu à Nantes. On est allé à 21 degrés à 6 heures enregistré ce matin.
0: Et oui, c'est dingue, hein, franchement. Et c'est ça qui fait qu'effectivement, on a un peu du mal à dormir. Est-ce que vous avez une petite technique comme dormir les cheveux mouillés, par exemple? Moi, je fais ça. Comme ça, au moins, je suis sûre que ça me rafraîchit.
7: La tête au frais.
0: Alors, je ne vous raconte pas la tête parce que la coiffure, elle n'est pas tip-top.
7: Ouais, le matin, il faut faire un petit brushing.
0: Mais voilà, ou alors on met un petit chouchou, un petit élastique, mais au moins, on est au frais. Bon, 35 degrés, on est 10 à 12 degrés au-dessus des normales de saison. Ça va continuer encore demain. Demain, ça va à peu près ce même temps. Ça va diminuer au fur et à mesure de la semaine. Ça sera peut-être un petit peu moins ensoleillé, un peu moins chaud, mais on attend quand même, a priori, sauf si ça change, autour des 27 degrés pour ce week-end.
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0: Voilà, on est ensemble pour ces lundis de Pentecôte. Vous êtes peut-être au boulot. Ben oui, parce qu'il faut bien des vaillants quand même. Il en faut. Ou alors, vous profitez de ce week-end de 3 jours. Vous êtes avec les enfants. Comment vous allez les occuper aujourd'hui? Enfants ou petits-enfants d'ailleurs. Parce qu'il va faire chaud. Donc surtout, bien s'hydrater. Crème solaire, lunettes, casquettes. C'est au programme de votre lundi 25 mai.

0: 7h11 au réveil d'ici Loire-Océan.
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0: Et vous ne trouvez pas que le café, il a un goût différent ce matin?
3: Oui,
0: il a le goût d'une belle journée qui commence à Anceny, à Fontenelle-Comte, à La Baule, ici Loire-Océan. On est avec vous ce matin. Cette semaine, en plus, c'est un blind test particulier que je vous propose.
4: Hey, c'est le blind test.
0: De quoi?
4: Le blind test.
0: Hein?
4: Le blind test.
0: Ah, le blind test. Principe du blind test, on vous fait écouter des sons, donc ça peut être extrait de générique, film, série, humoriste, chanson évidemment, et vous devez reconnaître deux extraits sur les trois. Je vous offre cette semaine, je vous offre aujourd'hui des places pour aller voir le HBC Nantes qui affronte Limoges. À noter dans votre agenda, ça sera le 6 juin prochain à la RH Arena à 20h30, mais en plus, c'est le dernier match de la saison hein, pour le HBC Nantes d'ailleurs, mais en plus, vous savez, dimanche c'est la fête des mères et ici Loire-Océan, c'est la radio qui pense aux mamans. 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Le manoir de la Régate, c'est sur les bords de l'Erdre et c'est son chef étoilé Mathieu Perrault qui vous invite pour ce voyage gustatif. Donc si vous n'avez jamais fait d'étoilé, bah c'est le moment, tentez votre chance. Donc vous nous appelez 02 40 73 6000, on écoute le blind test du jour.

0: Vous avez repéré deux extraits sur les trois. Vous nous appelez maintenant 02 40 73 6000. Vous remportez peut-être vos places pour le HBC Nantes-Limoges le 6 juin prochain. Et vous participez pour remporter aussi ce repas dans ce restaurant étoilé, une étoile, le manoir de la Régate à Nantes. 02 40 73 6000.
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0: 7h15 sur votre radio, ici Loire-Océan, c'est l'île Loiseau.
4: C'est l'heure de retrouver David Ossiou pour son regard sur l'actualité. Et David, il va faire encore plus chaud aujourd'hui dans toute la France avec des températures de canicule qui sont même annoncées cette semaine.
5: Et c'est maintenant que ça va devenir compliqué parce que demain, le long week-end de la Pentecôte sera terminé. Nous aurons repris le travail et il fera parfois jusqu'à 35, peut-être davantage. Est-ce que vous avez entendu le bulletin météo samedi soir sur France 2 ?
6: On bascule dans l'inconnu.
5: Il a raison, Sébastien Thomas. Cette semaine, la France a rendez-vous en terre inconnue. Parce qu'une fin de mai comme ça, nous n'en avons jamais connu. Et des températures prévues dans les prochains jours seraient déjà anormales en plein cœur de l'été. Alors évidemment, pour l'instant, ça ressemble encore à des vacances. Les terrasses sont pleines, les plages aussi. On regarde avec plaisir les reportages sur les vendeurs de glace, les premières baignades. Plaisir quand même un peu coupable, car derrière cette météo de carte postale, certains commencent sérieusement à s'inquiéter. Hier matin, le spécialiste du climat, Cher Zaka, vous savez, l'homme au chapeau, a poussé un vrai coup de colère. Il y en a marre de devoir vous caresser dans le sens du poil pour ne froisser personne, dit-il. L'humain n'est pas le centre du monde et ses températures sont dévastatrices pour les écosystèmes. Et quand il détaille les conséquences, l'ambiance, elle change tout de suite. Les oiseaux qui nichent sous les toits et qui souffrent déjà de la chaleur, les potagers à peine plantés avec des racines qui vont ne pas chercher l'eau assez profond, les sols qui sèchent beaucoup trop tôt, tout à coup, ça ressemble un peu moins aux vacances. Et pourtant, malgré ça, Serge Zaka continue de recevoir des messages hostiles. On lui dit de se taire, comme si parler de cette chaleur revenait à gâcher le week-end. Comme si personne ne voulait entendre qu'au fond, cette météo si agréable n'a plus grand-chose de normal. Alors ce matin, toute la France a envie d'en profiter encore. Personne n'a vraiment tort, mais personne ne devrait complètement se rassurer non plus.
0: Et vous savez comment ils font dans les zoos, par exemple à Planète Sauvage, pour rafraîchir les animaux? Parce que toutes les espèces, même les espèces d'origine des pays d'Afrique, eh bien, sont sensibles à la canicule. Et eh bien, ils reçoivent en fait des glaçons et des douches au jet. Voilà, les pensionnaires sont fragiles et donc il faut aussi les rafraîchir. Pensez aussi aux plus anciens qui sont proches de vous, s'assurer qu'effectivement ils ne sont pas seuls. C'est Eddie Mitchell pour vous accompagner ce matin. Vous êtes peut-être avec votre café noir, avec lui et avec nous.

0: Et il y a Bernard qui nous a écrit aussi ce matin via l'application WhatsApp où il suffit d'enregistrer notre numéro 02 40 73 6000. Vous avez l'habitude maintenant, vous nous envoyez aussi des photos, des vocaux également. Il nous dit eh bien qu'il fait 20 degrés à Fête-Bretagne, ciel totalement dégagé, journée canicule, bon lundi, excellent lundi également à vous Bernard, on vous embrasse. D'ailleurs, à vous hein, qui nous écrivez, que ce soit via l'application WhatsApp ou encore Facebook, ou quand vous nous appelez tout simplement au 02 40 73 6000. Je vous parle d'une entreprise ce matin qui est située sur l'île de Noirmoutier. Ça s'appelle la ferme Marine et Marina. Ça fait à peu près 13 mètres carrés. C'est une ferme marine qui est consacrée en fait à l'élevage de vers marins pour les propres besoins des marinas, mais pas que. C'est Franck Zahl qui est à la tête de cette entreprise, qui normalement est basée à Morlaix, en tout cas le siège social. Ancien chercheur au CNRS, il a développé depuis plusieurs années une biotechnologie à base de molécules d'hémoglobine de vers marins, qui a notamment permis de soigner des grands bleuets de Grand Montana, par exemple. Ce ver, l'arénicole, se trouve sur les plages de Bretagne, et l'hémoglobine en fait de ce ver peut transporter jusqu'à 40 fois plus d'oxygène que celle du sang humain. C'est ça en fait la spécificité, et c'est là-dessus que sont basées en fait les recherches de cette ferme marine, donc basée à Noirmoutier. Et cette fameuse biotechnologie, voilà, à base de molécules d'hémoglobine de vers marin, a notamment permis de soigner de très grands brûlés et a été sélectionnée comme finaliste du prix de l'inventeur européen, prix qui sera donc remis en juillet prochain à Berlin. Voilà pour cette entreprise totalement incroyable, située donc à Noirmoutier, la ferme Marine et Marina. Dans un instant, on joue au blind test. À la clé, donc, c'est place pour le HBC Nantes, mais aussi la possibilité de participer à ce grand concours pour remporter ce repas gastronomique pour deux personnes pour la fête des mères.
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4: Hey,
0: c'est le blind.
4: C'est le blind. Le blind test.
0: Ah, le blind test.
4: C'est le blind test.
0: Et ce matin, pour ce blind test, j'accueille Romain Carré. Bonjour Romain Carré.
5: Bonjour Julie, bonjour Céline, bonjour à tous.
0: Vous avez passé un bon week-end ?
5: Ah bah ouais, moi j'ai bronzé.
0: Ah bah oui, c'est vrai, vous avez pris des couleurs, un peu comme Claudie de Basse-Goulaine. Bonjour Claudie.
6: Bonjour.
0: Bienvenue
6: bonjour,
0: Claudie, vous avez passé un bon week-end ?
6: Oui, très bien, merci.
0: Et alors, vous bossez ou pas aujourd'hui ?
6: Oui.
0: Ah oui, vous faites quoi dans la vie ?
6: Je suis préparatrice en pharmacie.
0: Ah oui, donc pas de repos pour les préparatrices en pharmacie.
6: Si, normalement, oui, mais là, on est de garde. Donc,
5: voilà. Ah, vous êtes de garde.

0: Madame, monsieur, bonsoir. Ah non, pardon, je me prenais pour la personne qu'on doit deviner. Alors, Claudie, le chanteur, d'après vous, c'est qui ?
1: Pierre Bachelet.
0: Ouais, il aurait eu 82 ans aujourd'hui, Pierre Bachelet. Le groupe ou le chanteur ?
1: Scorpion, Steve Irwin.
0: Ouais, c'est l'anniversaire du chanteur Klaus Main, il a 78 ans aujourd'hui. Et le petit dernier pour la route ?
1: Le générique du journal télévisé de TF1.
0: Ouais, parce que Gilles Boulot a 64 ans aujourd'hui.
2: Bon, voilà.
0: Bon anniversaire, Gilou.
2: Bah oui.
0: Et bravo, Claudie.
2: Super, Claudie. Félicitations. Vous remportez donc ces places pour aller voir et soutenir et encourager le HBC Nantes qui affronte donc Limoges à la HA Arena. Ça sera le 6 juin prochain.
0: Tout à fait.
2: C'est bientôt. Et puis surtout, vous êtes là, dans, on va dire, noté pour pouvoir peut-être remporter.
0: Ah, vendredi. Tirage au sort.
2: Tirage au sort, ouais. Vendredi. Donc, pour remporter ce repas pour deux personnes au manoir de la Régate. Vous avez déjà été dans un restaurant étoilé, ma chère Claudie ?
1: Non.
2: Vous le méritez, Claudie, sachez-le.
0: Oui.
2: On croise les doigts pour vous, en tout cas, restaurant donc gastronomique, deux personnes au manoir de la Régate à Nantes sur les bords de l'Erdre. Et c'est le chef Mathieu Pérou, qu'on aura d'ailleurs en vendredi dans la matinale. Il va nous raconter un petit peu ce voyage gastronomique. Bon, bah écoutez, Claudie, c'est gagné pour vous. Un lundi qui commence bien, une semaine même qui commence bien.
1: Bah oui, très bien.
2: Bah ouais, avec du soleil, de la chaleur et des cadeaux.
1: Exactement, parfait.
2: Bon, bah, on vous embrasse fort, Claudie. Passez une excellente journée.
0: Bonne journée, Claudie.
1: Merci, vous aussi. Bonne journée.
2: Et bon courage. Bon, bah voilà. Moi, j'adore. J'adore les plans qui se déroulent sans accro.
0: Ah, vous aussi. Tout pareil.
2: Allez, on vous retrouve tout à l'heure, Romain Carré, pour le quiz de la machine à café. Ça sera à 8h20.
0: Ouais, je serai là.

0: vrai que c'est très surprenant, hein, cette chaleur. Il va faire encore jusqu'à 33, voire 35 degrés cet après-midi.
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0: On va faire un point météo, mais avant, le retour de l'info d'ici avec Céline Loiseau dans un instant et le Puy du Fou qui veut aider le château de Chambord.
2: L'un des plus importants châteaux de la Loire, un château Renaissance qui fait face à de nombreux travaux de restauration. Il y en a pour 37 millions d'euros. Pour les financer, le patron du Puy du Fou dans le Bocage vendéen a écrit à l'État pour proposer son aide, augmenter la fréquentation du château et donc les recettes en calquant le modèle Puy Follet. On voit tout ça après l'essentiel de l'info en France et dans le monde. C'est avec vous, Audrey Azot.
3: La chaleur s'intensifie et la vigilance jaune canicule s'étend désormais sur 18 départements, sur toute une bande est-ouest du Finistère aux Alpes de Haute-Provence. Paris est aussi concerné. Épisode de chaleur précoce et remarquable selon Météo France. Le ministère des Sports rappelle que la pratique sportive par forte chaleur nécessite une vigilance absolue. Dizaines de malaises et d'hospitalisations hier en France sur des événements de course à pied. À Paris, un homme est mort en pleine course, sans que le lien avec la chaleur ne soit établi avec certitude pour l'instant. Une enquête pour meurtre est ouverte à Rennes après la mort d'un enfant de 12 ans. Son corps sans vie retrouvé au pied d'un immeuble, une serviette nouée très serrée autour de son cou. Le parquet de Rennes estime que l'intervention d'un tiers fait partie des hypothèses. 15 personnes sont mises en examen après les violences de jeudi soir à Paris impliquant des supporters de l'OGC Nice avant la finale de la Coupe de France de foot. 4 d'entre elles sont en détention provisoire. Et si votre enfant passait une épreuve de maths ou d'histoire géo en langue régionale, en alsacien, breton, occitan, basque ou corse, ce sera possible au bac à partir de 2028 pour une épreuve de spécialité. Il faudra pour ça avoir suivi la matière en langue régionale en première et en terminale. À Roland-Garros, on suit ce soir l'entrée en lice de Gaël Monfils pour son tout dernier tournoi parisien. Duel 100% français face à Hugo Gaston. Autre bras de fer franco-français, Hugo Humbert face à Adrien Manarino.
2: Merci beaucoup Aude, et dans trois quarts d'heure pour votre mise en garde face à l'arnaque à la pompe à essence. Dans l'info d'ici à 7h31, le Puy du Fou, le parc à thème des Épaisses dans le Bocage vendéen qui fait parler de lui en tentant d'aller au chevet d'un des plus importants châteaux Renaissance du pays, le château de Chambord près de Blois. Ce château doit trouver 37 millions d'euros pour faire face à de multiples chantiers de restauration et c'est là qu'entre en jeu Nicolas Devilliers, le patron du Puy du Fou. Il propose d'apporter son savoir-faire pour renforcer la fréquentation et par conséquent l'argent pour les travaux. Reportage de Faouzi Trita.
4: C'est un amoureux du patrimoine que Nicolas Devilliers, le directeur du Puy du Fou, a proposé de transposer son modèle au château de Chambord.
5: Proposé à l'État par un système de partenariat public-privé, donc de délégation de services publics, d'alléger la charge de l'État et même de la supprimer complètement grâce au tourisme culturel visitant Chambord. Et pour que ce tourisme soit suffisamment nombreux pour financer les travaux, eh bien, le modèle Puy du Fou permettrait de générer une force d'attraction supplémentaire au château de Chambord.
4: La réponse qui lui a été faite par le cabinet du ministère de la Culture l'a étonné.
5: Il n'y a pas d'initiative possible parce que l'élection présidentielle est dans un an et toute politique culturelle est gelée en France parce que la présidentielle aura lieu dans un an.
4: D'où sa colère.
5: J'ai senti en effet que le sujet a été balayé d'un revers de main un peu rapidement, alors même que lorsque l'État est désargenté, il me semblerait cohérent qu'il accepte les mains tendues.
4: On le sait, le Puy du Fou est souvent accusé de révisionnisme maquillé en divertissement de parcs d'attractions. Alors est-ce que ces éléments ont pu freiner l'ouverture des négociations?
5: Vous savez, s'il y avait de l'idéologie, nous n'aurions pas 3 millions de visiteurs, nous n'aurions pas toute la France qui vient nous voir. Il faut s'en remettre à ce succès-là et se dire, est-ce qu'on veut laisser mourir Chambord et passer notre temps à couper les cheveux en quatre, ou eh bien est-ce qu'on veut accepter que le modèle du Puy du Fou fait partie des modèles qui correspondent à l'époque et qui est un modèle qui est capable de sauver Chambord, permettant d'attirer 3 millions de visiteurs par an et à Chambord encore pendant beaucoup plus, et ainsi de répondre à l'aspiration de l'époque.
4: Contacté, le ministère de la Culture indique que l'État est engagé dans la restauration du château de Chambord et finance sa restauration. Nicolas Devilliers, le directeur du Puy du Fou, lui, maintient sa main tendue.
2: Info d'ici, signé ce matin, Faouzi Trita.
0: Et dans le reste de l'actualité ce matin, pour ce lundi de Pentecôte, Céline Loiseau, c'est la chaleur bien sûr.
2: Avec des records qui sont tombés hier à La Roche-sur-Yon et Noirmoutier, 31,8 par exemple sur l'île de Noirmoutier. Loire-Atlantique et Vendée sont en vigilance jaune à la canicule depuis hier soir. C'est une première aussitôt dans l'année. Cette vigilance a été étendue ce matin à 18 départements, en ajoutant notamment le bassin parisien. Dans le journal de 8h, on prendra de la haute hauteur et un peu le frais aussi avec les parcours acrobranches qui sont en train d'être installés à la base sous-marine de Saint-Nazaire. Ce type d'activité dans un tel endroit, c'est tout simplement inédit, nous dira Hélène Roussel dans le prochain journal.
0: Et à 8h-25, bonjour François Debueil.
6: Bonjour.
0: Point météo avec vous. J'imagine que le ciel est bleu et qu'il fait déjà chaud à Bueil. Le
6: ciel est bleu, pas de nuages. Dehors, on est à 21,5.
0: Ouais.
6: Et le vent est nul, forcément.
0: Bah ouais. Et puis l'air ambiant, en tout cas, c'est déjà bien chaud à 21 degrés. Vous avez réussi à dormir quand même ?
6: Ah oui, je dors très bien. Maintenant.
0: Ouais, même avec la chaleur. Ouais, et vous bossez ou pas, François, aujourd'hui ?
6: Ah non, on est de l'autre côté de la barrière, moi non, on est à la retraite.
0: Ah, bah excusez-moi François, vous n'avez pas du tout la voix de quelqu'un qui est à la retraite.
6: Ah ok, quand même.
0: Bon, en tout cas, profitez bien, surtout, il faut bien s'hydrater François.
6: Ouais, oui.
0: Et pas sortir au moment du pic de chaleur. On vous souhaite de passer une excellente journée.
6: À vous également.
0: Merci François, belle journée, merci d'avoir fait ce point météo avec nous. Oui, il a raison François, aujourd'hui il fait déjà 21 degrés un peu partout en Loire-Atlantique et en Vendée. Cet après-midi entre 33 et 35 degrés, on est 10 à 12 degrés au-dessus des normales de saison. Idem pour demain, ça devrait normalement baisser au fur et à mesure de la semaine. On va quand même conserver un temps assez chaud puisqu'on annonce pour ce week-end autour des 27 degrés.
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0: Et autant vous dire que sur la route, bah y a rien. Ça se voit que c'est un lundi de Pentecôte, un lundi férié, parce que ça roule, c'est fluide.

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0: Ici matin, 8h-20. Les enfants n'ont pas d'école ce matin. Et je peux vous dire que ça, ils l'ont bien intégré. Hein. 32 degrés, c'est ce qui est annoncé sur le Pays de Ré ou encore la côte vendéenne cet après-midi. Une journée qui peut vraiment bien se passer avec de l'eau, une gourde, de la crème solaire et bien sûr, l'actu près de chez vous, votre radio locale ici, Loire-Océan. Ici, on aime en savoir des choses. On aime comprendre aussi. Et elle ne manque pas une occasion pour tout nous expliquer. C'est Lucie Miossec et son pourquoi des choses. Bonjour Lucie.
3: Bonjour Julie, bonjour tout le monde.
0: Ce matin, Lucie, vous nous emmenez dans le plus vieux monument de Loire-Atlantique.
3: Il se trouve à Saint-Nazaire. Et c'est fou parce que Saint-Nazaire est connu pour être une ville plutôt récente, détruite en grande partie pendant la guerre et reconstruite après-guerre. Pas du tout le genre de ville dans laquelle on s'attend à trouver un monument vraiment très vieux. En fait, quand on pense à Saint-Nazaire, on pense au paquebot, au béton, à la base sous-marine. Et pourtant, c'est bien là qu'on peut trouver un monument plus vieux que les pyramides d'Égypte. Un monument qui a environ, tenez-vous bien, 6500 ans. Il date du néolithique. Son petit nom, c'est le tumulus de Dissignac. Bon, il n'est pas vraiment dans le centre de Saint-Nazaire, il est même plutôt excentré. De l'extérieur, ça ressemble à une colline bizarrement harmonieuse. Mais quand on s'approche, on voit bien qu'il y a deux entrées. Et c'est à ce moment-là qu'on comprend que c'est pas du tout une colline, mais que c'est bel et bien un tumulus.
0: Mais c'est quoi exactement, Lucie, un tumulus ?
3: C'est un monticule qui date de la préhistoire ou de l'Antiquité et qui sert à recouvrir une tombe. Un tumulus, ça a la même fonction qu'une pyramide en gros. Ça n'a juste pas la même forme. Ouais, c'est pas super joyeux comme utilité. Mais si ça peut vous rassurer, on n'a pas retrouvé de squelette dans celui de Saint-Nazaire. Le sol est trop acide pour les avoir conservés, paraît-il. Le tumulus de Dissignac à Saint-Nazaire recouvrait non pas une, mais deux chambres. Il est déjà exceptionnel par son état de conservation et en plus parce que dans l'une de ses chambres, il y a des gravures sur l'une des pierres et qu'à l'intérieur du tumulus, les archéologues ont retrouvé les traces des premiers habitants de la presqu'île guérandaise, des armes, des céramiques. Il y en avait d'autres, des tumulus avant sur le territoire autour de Saint-Nazaire, mais ils ont été détruits et ils ont servi de carrière. Celui-ci, heureusement, est classé monument historique et donc protégé. Et normalement, personne ne devrait venir voler ces pierres.
0: Le tumulus se visite au mois de juillet, aussi en août, le mercredi matin, avec une visite guidée de 45 minutes. Et ça tombe bien qu'on parle du tumulus de Saint-Nazaire parce que Céline, vous serez avec un spécialiste de Saint-Nazaire dans les prochaines minutes.
4: Oui, Benoël Guettini qui vient de sortir un livre autour des belles demeures de Saint-Nazaire parce que Saint-Nazaire, ce n'est pas que cette cité industrielle qui a été reconstruite, vous savez, très très rapidement après la Seconde Guerre mondiale, il y a aussi de très très belles demeures et on va vous donner envie de vous balader.
0: Ça tombe bien parce qu'il va faire beau aujourd'hui. Ça sera juste après Shakira, vous n'êtes pas réveillé, vous allez voir avec Zou, vous allez vous dandiner.
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0: Alors, non, je n'ai pas menti, je vous avais dit que ça allait pulser un peu votre début de journée.
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0: Et votre invité, Céline Loiseau, à 7h46, c'est l'auteur d'un livre sur les belles demeures de Saint-Nazaire.
3: Bonjour Noël Guetny.
4: Bonjour Noël Guetny.
5: Bonjour.
3: Vous êtes écrivain, vous avez travaillé comme directeur général des services de la ville de Saint-Nazaire aux côtés de l'ancien maire Joël Batteux. Et dans votre dernier ouvrage, Belles demeures de Saint-Nazaire, publié aux éditions La Geste avec le photographe Arlindo Ramos, vous nous présentez des maisons bourgeoises, des belles villas. L'idée, c'est de montrer que Saint-Nazaire, ce n'est pas que la ville industrielle, cette ville reconstruite à la va-vite après la Seconde Guerre mondiale ?
5: Oui, c'est exactement ça. Sachant que la notion de belle demeure, ça renvoie, comme vous le dites, bien sûr à des demeures d'exception, remarquables par leur architecture, leur dimension, etc. Donc des manoirs, petits châteaux, des hôtels particuliers. Mais pour moi, la notion de belle demeure, c'est un peu plus large. Ce sont aussi des demeures qui se distinguent par leur charme, leur cachet, leur singularité, le soin porté à la décoration intérieure, et puis surtout toutes les histoires humaines successives dont ces demeures témoignent.
3: Et on va en parler. Dans votre livre, vous avez choisi 138 maisons. Pourtant, il doit bien y en avoir plusieurs centaines des belles demeures sur Saint-Nazaire, peut-être environ 400. Comment on les choisit ? Comment on fait cette sélection ?
5: Alors d'abord, j'ai fait du porte-à-porte parce que pour ce livre, il y a l'établissement d'un contact particulier avec les propriétaires des demeures, puisqu'il faut avoir leur autorisation et donc les convaincre de pouvoir non seulement regarder les demeures de l'extérieur, mais pénétrer à l'intérieur.
3: C'est facile donc, de les convaincre ?
5: Je fais à la fois sur des éléments, peut-être la moitié des 138 demeures, c'est quelque chose qu'on retrouverait classiquement dans tout ouvrage de même nature. Les autres, c'est un peu le hasard, des rencontres, etc. Donc il y a un panel entre des choses qui sont un peu plus connues et des choses qui ne sont pas du tout.
3: Ces propriétaires, ils vous ouvrent facilement les portes parce que c'est quand même, vous rentrez un peu dans leur intimité.
5: Oui, alors, effectivement, un excellent accueil des propriétaires, et comme vous le dites, une démarche qui consiste à entrer dans les demeures, ça veut dire qu'on pénètre dans l'intimité des gens. Et l'intérêt du livre, c'est justement de proposer aux lecteurs, non seulement ce qu'ils peuvent voir de l'extérieur, mais pénétrer à l'intérieur des maisons, et être surpris souvent par des décorations intérieures absolument remarquables.
3: Est-ce que vous, justement, il y a une maison en particulier, l'intérieur d'une maison qui vous a interpellé, que vous avez remarqué ?
5: Oui, alors il y a une demeure comme Géorama. Géorama, c'est sans doute la demeure la plus prestigieuse de Saint-Nazaire. Dans un style de choix. Et puis l'aménagement intérieur, donc ça renvoie, si vous voulez, à des éléments d'architecture assez prononcés. Mais alors vous avez des hôtels particuliers, vous avez des villas balnéaires, vous avez du style anglo-normand, vous avez du style art déco, art nouveau. Donc, si vous voulez, on a finalement un panel très large de styles.
3: Il n'y a pas que du luxe, il y a aussi des fermes, des chaumières, des maisons Castor. Est-ce que vous pouvez nous rappeler de quoi il s'agit, ces maisons Castor ?
5: Les maisons Castor, c'est un mouvement national, mais qui a eu beaucoup de succès à Saint-Nazaire. C'est un mouvement d'entraide. Un mouvement d'entraide qui fait que on peut construire des maisons en s'alliant. En mettant au pot commun sa spécialité d'électricien, de plombier, de maçon, et en bénéficiant de commandes qui permettent de réduire les prix des matériaux. Donc ça, c'est une démarche qui s'est faite beaucoup après la reconstruction et qui est très révélatrice de ce qu'est l'esprit mutualiste ou la solidarité à Saint-Nazaire.
3: D'accord. Ces maisons-là, vous les avez classées par ordre chronologique. Alors, si je ne dis pas de bêtises, la plus ancienne, c'est le château de Beauregard qui date du 15e siècle. Et la maison la plus récente qu'on trouve dans votre livre, elle date seulement d'il y a 2 ans, 2024. Qu'est-ce qu'elle a de particulier ?
5: Oui. C'est aussi l'une des particularités du livre, c'est-à-dire d'offrir, de proposer un panorama qui va donc de la plus ancienne, hein, parce que c'est le seul manoir d'époque qui reste avec le château de Bourgard, et donc il y a des histoires qui renvoient à la Révolution, à l'Ancien Régime, etc. Mais les demeures en général, elles offrent toutes des aspérités, des caractéristiques. Elles sont l'expression d'un goût, ou plutôt de goûts successifs, parce que le patrimoine, dans mon esprit, c'est pas simplement marqué du sceau du passé. Le patrimoine, c'est vivant. D'où l'intérêt de montrer l'évolution des styles, des goûts, des modes constructifs, donc entre la fin du 15e et les années immédiates.
3: Et c'est ce qu'on peut découvrir dans votre livre Noël Guetny. Vous avez classé ces belles demeures par quartier. C'est une belle idée de balade, hein, ce jour férié, lundi de Pentecôte, où il fait beau. Merci beaucoup d'avoir été avec nous.
5: Je vous en prie, bonne journée.
3: Une bonne journée. Je rappelle le titre de votre livre, Belle demeure de Saint-Nazaire. C'est aux éditions La Geste, avec de très magnifiques clichés du photographe Arlindo Ramos. Roland-Garros, ça a commencé dimanche. Est-ce que vous avez suivi un petit peu le Grand Chelem? Pour son dernier Roland-Garros, Gaël Monfils, lui, va jouer son match de premier tour face à Hugo Gaston. Ça sera en night session. Ça veut dire que ce sera à partir de 19h30. Oui,
4: la nuit.
3: Tout à fait. Enfin, il fera encore jour, mais bon.
4: En soirée.
3: C'est en soirée, quoi. Voilà, c'est ça. On va suivre ça de près pour le français.

0: 1986, vous écoutiez François Fellman, rien que pour toi. Vous êtes calé en géo parce qu'on révise notre géographie avec Stéphane Bern avant le retour de l'actu d'ici avec Céline Loiseau.
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0: Il y a 8h-2, un peu d'histoire avant l'actu locale. L'histoire, ça se passe avec vous Stéphane Bern. Et ce matin, vous allez nous faire voyager au temps où la Révolution réorganise toute la géographie d'un pays.
4: Avant de couper la tête du roi, les révolutionnaires se sont d'abord entraînés sur la carte de France. Sous l'Ancien Régime et encore en 1789, la France est divisée de manière très complexe en circonscriptions administratives, militaires, ecclésiastiques, judiciaires, fiscales. Les frontières se chevauchent, les règles changent d'un territoire à l'autre et l'administration est un labyrinthe. Bref, c'est la pagaille. Devant ce chaos, les révolutionnaires s'attaquent au problème et veulent tout simplifier en repartant de zéro. L'idée est simple. Diviser, ou plutôt départir, le pays en unités nouvelles, toutes comparables, toutes administrées de la même façon. C'est la naissance des départements créés par décret le 26 février 1790. En matière de découpage, les révolutionnaires étaient vraiment des spécialistes, qu'il s'agisse des collectivités ou des aristocrates. Au départ, il y en aura 83. Leur taille n'est pas choisie au hasard. Un citoyen doit pouvoir rejoindre la préfecture en une journée de cheval. C'est le maître étalon des révolutionnaires qui tiennent les rênes. Pour effacer les anciennes provinces et leurs identités fortes, les révolutionnaires décident de baptiser ces nouvelles entités administratives selon les noms des fleuves, des rivières ou des montagnes. Cette réorganisation administrative Total renforce du même coup le pouvoir central. C'est lui qui désigne le conseil général chargé d'administrer les nouveaux départements. La France révolutionnaire ne veut pas seulement être plus lisible et homogène, elle veut aussi être plus facile à gouverner depuis Paris.
5: On n'est pas dans une manif, on est dans l'hémicycle de l'Assemblée nationale.
4: Quelque part, c'est donc à la Révolution française qu'on doit les fameux magnets département de France que certains collectionnent sur leur frigo.
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0: Excellent lundi de Pentecôte, votre radio ICI Loire-Océan, 8h. L'actu d'ICI, c'est Céline Loiseau.
6: Et vous, avez-vous bien dormi cette nuit? Car cette nuit à Nantes, record battu d'après Météo France pour un mois de mai, à 6h, 21 degrés relevés à Nantes, tandis que la maximale pour mai s'établissait alors jusqu'à 20 degrés, une valeur mesurée il y a 79 ans. Cet épisode de chaleur précoce et intense s'installe et se renforce même, car aujourd'hui Météo France annonce pour cet après-midi 35 degrés à Chantonnay, 36 à Nantes. Quand on est loin de la mer, dans les terres, en ville, comment se rafraîchir? Direction l'esplanade des machines sur l'île de Nantes avec un allié de poids, l'éléphant mécanique qui avec sa trompe arrose les passants.
7: On s'arrange, on vit avec le temps, la nature, on boit beaucoup, on sort, la chaleur moi ça ne me dérange pas. Donc voilà.
8: C'est très important d'avoir l'eau comme ça. Oui, les enfants sont très heureux. J'habite en Colorado, aux États-Unis, il fait beaucoup plus chaud que ça.
9: Ouais, c'est ça, en fait, la crème, tout ça, pour les protections pour les enfants. Et on va dire que c'est supportable pour l'instant, parce qu'il y a de l'air frais, donc ça va.
10: Là, vous êtes trempé de la tête aux pieds, et j'imagine que ça doit faire du bien.
11: Ah oui, clairement, et le petit encore plus.
12: À part les mouillés sans arrêt, parce qu'ils ont extrêmement chaud, et ils le vivent forcément moins bien que nous. C'est un peu compliqué, en même temps, on a envie de les sortir parce qu'il fait chaud, et il ne faut pas trop les sortir parce qu'il y a trop de soleil, donc c'est pas évident.
0: Et la Vendée, la Loire-Atlantique, nos deux départements sont en vigilance jaune à la canicule depuis hier fin de journée. C'est inédit à ce stade de l'année. Cette vigilance jaune concerne 16 autres départements avec ce matin ceux du bassin parisien qui ont été ajoutés à la liste. Sachez qu'hier, le record de température pour mai a été battu à La Roche-sur-Yon ou encore à Noirmoutier. 31 degrés 8 à Noirmoutier, juste après ce journal. Les prévisions du jour avec vous, Julie.
13: Entre Donges et Pontchâteau, une grande bâtisse a pris feu hier en fin d'après-midi.
0: Précisément sur la commune de Béné, il n'y a pas de victimes. 19 pompiers sont intervenus pour cet incendie dans un manoir abandonné, un manoir d'environ 300 mètres carrés. Pas de précision quant aux circonstances de ce feu. Sur la côte vendéenne à Saint-Jean-de-Mont, toujours aux alentours de 18h, là, les pompiers sont appelés pour un incendie dans un appartement en centre-ville. Le feu se trouvait en fait au niveau du salon de jardin qui était installé sur le balcon. Personne n'est blessé, mais un relogement fut nécessaire. Pas besoin de carburant pour faire avancer les caisses à savon. Et pourtant, le festival de Divat-sur-Loire, qui les met chaque année à l'honneur, est entre guillemets victime de la flambée des prix à la pompe. Avec la guerre au Moyen-Orient depuis fin février et un pouvoir d'achat en berne, la cinquième édition prévue le 6 juin est annulée, enfin reportée à l'an prochain. Le contexte économique du moment, on va dire assez morose, en est la cause. Les réservations tardent à décoller, selon Sébastien Pruneau, c'est le président de l'association qui organise ce festival des caisses à savon.
14: On a plus de 20% de moins en billetterie sur le festival que l'année dernière à la même époque. Si on prenait la même jauge que l'année dernière, on arrivait à 1500 personnes maxi. Nous, pour ne pas avoir de déficit, notamment sur le festival et sur l'ensemble de l'événement, il nous faut 2500 personnes. Et donc là, c'était pas le cas. Donc on a réfléchi et on s'est dit que c'était pas possible. Il faut savoir qu'on est une association à but non lucratif, qu'on a qu'un seul événement. En fait, c'est un one shot. Donc c'est des décisions qui sont dures à prendre. Mais là, on a vu que les chiffres n'étaient pas bons du tout. Et pour pas mettre en péril l'association, on a préféré reporter. Parce qu'en fait, il faut savoir qu'on a des acomptes qu'on peut se faire rembourser, mais il existe aussi des acomptes d'annulation. Donc, on était dans une deadline où on doit prendre une décision.
0: Et donc, décision a été prise de reporter l'événement à l'an prochain. Les personnes qui ont acheté des billets pour cette cinquième édition du Festival des caisses à savon de Divat-sur-Loire, ces personnes peuvent les garder pour l'année prochaine ou se les faire rembourser. Le président de l'association répondait à Florian Cazola.
13: Et c'est un parc d'acrobranche d'un nouveau genre qui se prépare du côté de Saint-Nazaire.
0: D'habitude, l'acrobranche, c'est dans les arbres au milieu de la forêt. Là, c'est un tout autre décor. Il n'y a pas de vert du tout, plutôt du gris, car ça se passe à la base sous-marine, là où l'armée allemande de 41 à 45 avait installé l'une des plus grandes bases d'armement de ces sous-marins. Des ouvriers ont installé ponts de singes, tyroliennes et autres via ferrata. L'heure est aux derniers ajustements avec une ouverture espérée pour début juin. Reportage d'Hélène Roussel.
15: Sur une nacelle ou carrément suspendue au-dessus du vide, ici les ouvriers travaillent en baudrier.
16: En fait, là, ils sont en train d'installer des grands trampolines géants.
15: Aurel Lestournel, co-gérant de la société Arboricorde.
16: Et puis, il restera la grande tyrolienne qui fait une soixantaine de mètres et qui va permettre de relier jusqu'à l'autre côté du bassin.
15: Et là, le mur d'escalade, il est à combien de mètres de hauteur
16: hein? Là, en fait, on est sur la hauteur minimale à laquelle on doit commencer à construire, donc on a 6 mètres.
15: Les parcours longent les parois de la base. Du béton armé, vieux de plus de 80 ans, qu'il a fallu purger, creuser, une heure parfois, pour faire juste un trou.
16: Même plusieurs forêts pour percer y sont passées parce que ça a cassé. Nous, la boîte de construction à Bricorde, on est vraiment spécialisé dans les lieux insolites, là où les autres ne vont pas.
15: Autre défi, attirer les clients dans cet univers de bitume entre grisaille et ferraille, loin du décor bucolique des traditionnelles acrobranches.
16: Concilier l'histoire avec une activité sportive, c'est la beauté de la base. C'est qu'aussi, voilà, il y a plein de choses qui s'y passent. Il y a un musée, il y a les expos temporaires. Donc l'idée, c'est que le lieu continue à vivre avec nous en plus.
17: On est vraiment sur un projet insolite en plein cœur de la ville de Saint-Nazaire.
15: Jeanne Renaud est la responsable du futur parc, baptisé Base Jump.
17: Oui, on est vraiment sur le premier parc d'acrobranche dans une base sous-marine, en France comme dans le monde.
15: Et la base est en soi un abri, le parc sera donc ouvert toute l'année.
0: Avec un objectif de 12 000 visiteurs pour la première année de fonctionnement, la société Arboricorde qui a pensé les parcours est basée à Frossay dans le Pays de Ré. À 8h30 dans l'info d'ici, on fera la rencontre d'Alexandre Sorin qui a grandi à Nozay puis Orvault. On doit ce trentenaire le retour récent sur scène de la chanteuse
6: chanteuse Dorothée, mais aussi les succès des spectacles autour des tubes, des comédies musicales. Un producteur qui s'est fait tout seul et qui est en train de devenir un nom incontournable de la scène parisienne et des zéniths de France. Le sport avec les basketteurs nantais qui n'ont pas tremblé hier soir à Blois, quart de finale des playoffs d'Elite 2 et victoire 83-73. Le deuxième match se jouera après-demain à la Trocardière. Et si besoin, une troisième rencontre est prévue dimanche.
0: 8h06 sur votre radio, ici Loire Océan, c'est la météo.
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0: J'annonce du ciel bleu, de la chaleur, du soleil, pas de nuages, pas de vent. On aura entre 32 à 35 degrés pour cet après-midi. Déjà 21 à 22 degrés ce matin, que ce soit à La Roche-sur-Yon, à Nantes, Saint-Herblain ou encore Pornichet.
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0: Et on démarre cette nouvelle demi-heure ensemble. Calogero, un jour au mauvais endroit.

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0: Nous sommes lundi matin, lundi 25 mai. Aujourd'hui, vous avez le droit de ne rien faire. Oui, parce qu'officiellement, c'est férié. Mais si vous êtes là avec nous, c'est qu'on partage quand même un point commun. Comme nous, vous aimez savoir ce qui se passe ici en Loire-Atlantique et en Vendée. Ce soir, Zucchero au Zénith de Nantes, 35 degrés cet après-midi, la Vendée Arctique dans 5 jours au Sable d'Olonne. Ici Loire-Océan, c'est la radio en fait qui entre deux titres préférés vous informe et vous partage des ondes positives. Et pas que, on vous invite aussi. On vous invite à nous appeler au 02 40 73 6000 pour jouer avec nous au quiz de la machine à café. Des questions posées par Romain Carré, des questions d'actualité que vous avez forcément vues, entendues ici ou là, pour remporter ces places pour aller voir Black Legend. Ça sera le 6 juin prochain au Zénith de Nantes. On vous invite à voir en fait un siècle d'histoire et de musique afro-américaine, traversé notamment par ses joies, ses combats et ses fêtes et son groove aussi. 02 40 73 6000, ça c'est pour le plaisir de jouer avec nous et en plus de sortir gratos au Zénith de Nantes, voir Black Legend le 6 juin prochain.
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0: C'est pas vrai, c'est votre rendez-vous anti-arnaque le matin avec Audrazo. Des arnaques, c'est vrai, il y en a plein, ça pullule partout sur internet, mais pas que, parce que ce matin, Audrazo, vous nous demandez d'être attentifs si on prend la route en ce lundi de Pentecôte, aux stations-service, parce que les escrocs sont aux aguets.
4: Effectivement, et là je vous remercie, vous encore une fois les auditeurs, vous êtes toujours plus nombreux à m'écrire sur mon adresse ici.arnaque@radiofrance.com, à me raconter ce qui vous est arrivé. Grâce à vous, on alerte tout le monde. Denis m'a donc écrit l'autre jour, des petits malins, me dit-il, ont trouvé une astuce à la pompe, ils glissent une petite vis à l'endroit où on raccroche le pistolet, justement pour empêcher le pistolet de se raccrocher correctement. Résultat, vous faites le plein, vous reprenez le volant l'esprit tranquille, mais l'escroc arrive derrière, il reprend le même pistolet, il fait le plein lui aussi, mais c'est vous qui payez, puisque la pompe à essence n'a pas détecté que vous aviez fini, le pistolet pour elle n'a pas été raccroché. Alors parfois c'est une petite vis comme pour Denis, parfois c'est une boulette en papier ou une boulette en alu.
0: Ok, donc le conseil numéro 1 pour éviter ça, ça serait de demander en fait le ticket de caisse.
4: Voilà, tout simplement, c'est d'ailleurs ce que conseille Denis, notre auditeur, et il a raison. Le ticket de caisse, c'est la garantie que c'est bon pour la machine, la transaction est bien terminée. Il y a aussi ceux qui attendent patiemment que l'écran leur dise merci de votre visite et à bientôt. Bonne méthode aussi. Une variante de cette arnaque, c'est quand le voleur vient vous voir directement. Il est souriant, il est sympathique, il a, dit-il, oublié sa carte bleue. Il vous propose un petit billet en échange de quelques euros dans son réservoir. Vous croyez qu'il a fini, il fait semblant de raccrocher le pistolet, mais une fois que vous êtes parti, le voilà qui continue de se servir allègrement jusqu'au plafond autorisé. Rendre service à la station-service, ce n'est malheureusement pas très conseillé.
0: Voilà pour l'arnaque à la station-service. Prudence, donc si vous partez aujourd'hui sur la côte par exemple, vous baignez parce qu'il va faire chaud, oui très très chaud. Alors il se peut qu'il y ait un léger petit vent quand même si vous vous trouvez sur le littoral. Attention aux parasols qui volent partout, ça peut être dangereux.

0: rire, de l'émotion, c'est tout ce qui se passe dans les gens d'ici. Si, toujours de belles histoires
1: évidemment.
0: Que vous nous racontez, Romain Carré, avec beaucoup d'émotion.
1: Et aujourd'hui, on rencontre Anne-Marie à l'étole Roubautreau, c'est dans le vignoble nantais, à bientôt 99 ans. Anne-Marie impressionne par son énergie, son autonomie. Elle est très engagée depuis, oh là là, très très longtemps, depuis son plus jeune âge, pour défendre la place des femmes dans le monde agricole. Et voilà ce qui l'a marqué.
2: Le passage à la vie professionnelle à la Chambre d'agriculture.
1: Vous avez été conseillère agricole, c'est ça Anne-Marie, hein ?
2: Conseillère agricole, mais avant, j'ai travaillé à la ferme ici. Mes parents sont morts assez jeunes et mon frère étant malade à l'époque, il a fallu un petit peu donner un coup de main à la maison.
1: On est au Loroubotro, Anne-Marie. Quand vous repensez à votre jeunesse, à quoi ressemblait votre quotidien à cette époque ?
2: C'est-à-dire qu'elle ressemblait à la vie de beaucoup de filles de la campagne, le travail de la terre. Nous avions des vignes, mais aussi des vaches. Et il fallait, bien sûr, le matin faire la traite, le matin et le soir. Je suis allée à l'école Olleroux, à pied, à travers champs, à peu près 12 km par jour.
1: Et puis après, vous avez décidé d'avoir une activité professionnelle. Et là, vous êtes devenue conseillère agricole. Donc toujours un pied dans le milieu de l'agriculture. C'était important pour vous d'avoir ce lien toujours avec la terre ?
2: Ah ben oui, j'ai un peu regretté de ne pas être un garçon parce que, à l'époque, une fille ne pouvait pas prendre une exploitation agricole. J'ai fait un petit peu de formation pour être conseillère agricole.
1: Quel était votre rôle dans ce métier, Anne-Marie ?
2: J'ai conseillé les agriculteurs sur les replantations de haies à la suite des remembrements. J'ai fait aussi tout un travail d'aménagement autour des fermes. Avec les femmes, nous avons essayé de faire tout un travail sur l'engagement des femmes en agriculture. Que les femmes trouvent leur place et qu'elles soient reconnues.
1: Une jolie carrière professionnelle. Et puis après, on se faisait la réflexion avant d'ouvrir le micro, Anne-Marie. Vous avez autant de carrière professionnelle que de carrière de retraité à presque 99 ans finalement. Comment vous la vivez cette retraite, Anne-Marie ?
2: Ah ben, c'est-à-dire que je me suis engagée, j'ai fait une formation d'art floral japonais. Et après ça, je me suis aussi engagée pour travailler avec le Bénin. Et au Bénin, de dire aux femmes qu'il fallait qu'elles prennent leur place.
1: 99 ans prochainement, c'est quoi le secret de votre longévité ?
2: On ne choisit pas. Il y a des gens qui ont eu un cancer, il y a des gens qui ont eu des tas de maladies. Alors bon, j'ai la chance. En principe, une vie relativement saine, quoi.
1: Vous conduisez en plus, vous êtes toujours autonome.
2: Oui. Bon, bah, j'en parle avec mon médecin pour être sûr. Je marche pas beaucoup, mais je marche quand même, quoi.
1: Qu'est-ce que vous donneriez comme conseil aujourd'hui aux générations futures ?
2: Continuer, travailler. Et puis, pas laisser les parents tout faire. Participer à la vie de la commune, à la vie de l'école. Ça me paraît important.
1: Voilà, tout est dit.
0: Moi, j'arrête pas de le dire à mes enfants. Étendez le linge, bon sang.
1: Voilà ce que nous disait Anne-Marie. Anne-Marie, une femme libre, forte et inspirante au Loroubotro.
0: Les gens d'ici, c'est tous les jours avec vous, Romain Carré. Aurélien Dorvaux joue avec nous dans un instant au quiz de la machine à café.
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0: Boule à facettes, pantalon pas de def, vous allez rentrer dans la légende de ce concert Black Legend le 6 juin prochain au Zénith de Nantes. Bonjour Aurélien Dorvaux.
6: Bonjour Julien, vous allez bien ?
0: Ouais, bah vous aussi ?
6: Oui, ça va très bien, là, je suis en train de prendre mon café.
1: C'est bien ça.
0: Avec sucre, sans sucre ? Noir, pas noir ?
6: Sans sucre.
0: D'accord. Ah, ben je vais tout savoir sur ce petit café du matin. Vous partez au boulot après ?
6: Non, je suis en repos aujourd'hui.
0: Oh, moi, je comprends pas les gens quand ils sont en repos et à 8h22, ils sont debout.
6: Mais l'heure aussi.
1: Et il a envie de profiter de la journée.
0: Mais oui, c'est vrai. Oui. Et, non, mais en vrai, vous avez entièrement raison, Aurélien. Oui, vous avez eu du mal à dormir peut-être ?
6: Oui, bah oui,
0: non. Bah, ouais, bah ouais, il fait tellement chaud. Ça va baisser, 21 degrés en la nuit.
1: Ouais, bah oui, non.
0: Ça, si, ça a baissé, mais pas beaucoup, quoi.
1: Bah ouais.
0: Ouais. Bon, Aurélien, on joue pour aller quand même voir ce concert le 6 juin prochain, Black Legend, au Zénith de Nantes. Mais pour ça, il faut répondre aux questions de Romain Carré.
1: Aurélien, bonjour déjà. Comment allez-vous?
6: Bonjour Romain.
1: Visiblement, ça va, vous êtes en repos, donc tout va bien.
6: Oui.
1: Posez le café un instant, des questions d'actualité. Céline Loiseau, d'ailleurs, vous en a parlé dans l'info d'ici tout à l'heure à 6h30. On a fait la connaissance d'Alexandre Sorin, Aurélien. C'est un jeune producteur de spectacles de 35 ans qui a grandi à Nozay et Orvault, en Loire-Atlantique. C'est un producteur qui s'occupe de nombreux artistes à Paris et l'une de ses plus grandes fiertés, c'est d'avoir convaincu une star que beaucoup d'enfants aimaient et aiment encore aujourd'hui. Mais de quel artiste je parle?
6: Dorothée.
1: Ouais, c'est ça, Dorothée.
0: À vous, tremblement de terre.
7: Un ciel rempli de
1: lumière. Ils sur la mer.
0: Ils font aussi un moment.
1: Le
0: tonnerre. C'est un peu Jean-Michel à peu près pour les paroles.
1: Pardonnez-moi, j'ai pas beaucoup dormi. 6 dates dont Nantes le 26 avril dernier, des nouvelles dates qui s'ajoutent un peu partout en France, où elle n'est pas venue, Alexandre Sorin. On lui doit aussi le retour de Roméo Juliette sur scène, de Alizé, de Jeanne Masse et bientôt une tournée consacrée aux années 60-70. Interview d'Alexandre Sorin par Nicolas Crozel sur le site ici.fr et l'application ici. Deuxième question, Aurélien. C'est un homme qui s'est lancé un défi. Traverser une partie de la France en courant pour soutenir la lutte contre la mucoviscidose. Et il passe en Loire-Atlantique aujourd'hui. Son

0: Il pas un marathon.
1: Il s'appelle François Blériot, il est parti le 25 avril et il terminera son défi le 20 juin, si je vous en parle. C'est parce qu'aujourd'hui, il part pour son 30e marathon depuis chez nous à Trignac pour rejoindre Pénétin dans le Morbihan. En passant par la presqu'île Guérandaise, il passera aussi par Saint-André-des-Eaux, Saint-Molf et Assérac. Voilà.
0: Mais c'est un truc de malade.
1: Non, mais 55 marathons.
0: Vous faites du sport, Aurélien ?
2: Oui, de la marche, mais de là faire des marathons, puis avec cette chaleur, non.
0: Bah ouais, c'est clair.
1: En plus, il va courir, oui, il va faire hyper chaud.
0: C'est son 30e, il a commencé. Moi, je pensais que c'était qu'une idée, tu vois, mais non. Le gars, il a vraiment fait quoi.
1: Mais c'est pour la recherche contre la mucoviscidose.
0: Mais non, mais voilà. c'est noble.
1: Oui,
0: mais c'est juste, c'est trop dur.
1: Bravo Aurélien, en tout cas, c'est gagné.
0: Oui, félicitations Aurélien. Bah, c'était un plaisir de jouer avec vous. Merci d'avoir joué avec nous ce matin. Vous remportez ces places pour aller voir Black Legend.
1: Et c'est moi qui fais fatiguer.
0: Au Zénith de Nantes, ça sera le 6 juin prochain, donc à noter dans votre agenda.
2: Très bien, bah, merci beaucoup, je souhaite une bonne journée.
0: Bah, bonne journée.
1: Salut Aurélien, profitez bien.
0: Avec Aurélien, c'est efficace. Hein.
1: Ah bah toujours.
0: Bonjour, toc,
1: ouais,
0: au revoir.
1: Je prends mon café, je suis en repos, je joue et je gagne. Voilà.
0: Ça, c'est une affaire qui roule.
1: On aime.
0: On aime ça, ouais. Romain Carré, on vous retrouve à partir de 9h avec le grand retour de Cathy Carzero.
1: Ah, m'en parlez pas, je suis tout émoustillé.

0: Courir en plein soleil, ça augmente les risques de déshydratation, d'insolation ou coup de chaleur. Donc soyez prudents, évitez évidemment d'aller courir en plein milieu de l'après-midi.
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0: 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Et ce matin, rencontre.

0: avec un homme qui a su réaliser ses rêves.
1: Alexandre Sorin, 35 ans, enfance et adolescence à Nozay-Orvault, alors que rien ne le prédestinait à une carrière au service des artistes. Il est en train de devenir un producteur incontournable à Paris et dans les Zéniths. On lui doit le prochain retour du boys band anglais, les Worlds Apart, ou encore le retour plus récent de Dorothée. Rencontre juste après. Ce qu'il faut retenir de l'actualité en France et dans le monde, Audrey Azo.
2: La vigilance jaune canicule s'étend désormais sur 18 départements, sur toute une bande est-ouest du Finistère aux Alpes de Haute-Provence. Paris est aussi concerné. Des records de chaleur ont été battus cette nuit à Lorient, à Quimper, à Nantes. Il n'avait jamais fait aussi chaud la nuit pour un mois de mai. La pratique sportive par forte chaleur nécessite une vigilance absolue. C'est l'avertissement de la ministre des Sports, Marina Ferrari, après des dizaines de malaises et d'hospitalisations hier sur des événements de course à pied à Paris. Un homme est mort en pleine course sans que le lien avec la chaleur ne soit établi avec certitude pour l'instant. Attention aussi, si vous vous baignez, une femme est morte noyée hier après-midi en Alsace dans un étang de Rochefog, en Gironde. Deux personnes ont perdu la vie, emportées par des baïnes. Une enquête pour meurtre est ouverte à Rennes après la mort d'un enfant de 12 ans. Son corps sans vie a été retrouvé au pied d'un immeuble, une serviette mouillée nouée très serrée autour de son cou. Les producteurs d'emmental sont inquiets. Les importations d'emmental étrangers en France ont augmenté de 50% par rapport à l'année dernière. Du fromage néerlandais, belge, allemand, il est moins cher. Le collectif emmental demande un effort des supermarchés. À Roland-Garros, hécatombe hier chez nos Français. 10 tricolores ont été éliminés. Novak Djokovic se qualifie pour le deuxième tour au détriment du Français Giovanni Pecci-Péricard. À suivre aujourd'hui l'émotion, l'entrée en lice de Gaël Monfils pour son tout dernier Roland-Garros, duel 100% français face à Hugo Gaston.
1: Merci beaucoup Aude, on vous retrouve demain dès 5h du matin avec Yoann Guérin, à 8h31 dans l'info d'ici Loire-Océan, rencontre avec un homme de l'ombre, un homme au service des artistes. Il s'appelle Alexandre Sorin, il est âgé de 35 ans et il a grandi à Nozay puis Orvault en Loire-Atlantique, et il est en train de devenir l'un des producteurs incontournables de la scène parisienne et des Zéniths de France. Son dernier coup entre guillemets est d'avoir convaincu la chanteuse Dorothée de remonter sur scène après des années d'absence. Nicolas Crozel, vous l'avez rencontré.
3: C'est dans une brasserie près de la gare Montparnasse à Paris que nous avons rendez-vous. Alexandre Sorin prévient, il n'est pas habitué à parler de lui. Son métier, c'est plutôt de mettre en avant les artistes.
4: J'ai grandi à Nozay, entre Nantes et Rennes. Et après, à l'adolescence, on est arrivé sur Orvault. Mes parents avaient une boulangerie et c'est vrai que moi j'ai jamais été prédestiné à ce milieu artistique.
3: Pourtant, à 16 ans, pour gagner un peu d'argent, il se fait embaucher pour distribuer des flyers de spectacles.
4: Petit à petit, on m'a proposé de rester dans cette société en alternance et après d'être engagé en CDI.
3: La société, c'est Cheyenne qui produit entre autres Star 80, Les Baudins, Danse avec les Stars, Imouvrini. Il y gravit petit à petit les échelons jusqu'au jour où il décide de se lancer à son compte. Mais on est début 2020.
5: J'ai décidé de renforcer encore les mesures.
3: Le Covid explose, la France est confinée.
4: C'est sûr que c'était pas le meilleur moment pour partir et se lancer. Mais en même temps, ça m'a laissé le temps de réfléchir à des projets, à une façon de travailler aussi.
3: 2 ans plus tard, c'est le premier succès.
4: Ce premier projet solo qui était les comédies musicales, le best-of.
3: Depuis Tina Arena, Alizé, la tournée des années 90, Chimène Badi ou encore les Worlds Apart, qui seront le week-end prochain sur scène à Paris, la liste de ces artistes n'a cessé de s'allonger. Dernier exemple en date, le retour de Dorothée.
4: C'était un rêve de jeune producteur de faire revenir Dorothée sur scène un jour. Et je crois que tout le monde est globalement satisfait de ce retour.
3: À tel point que de nouvelles dates viennent d'être annoncées pour l'automne.
4: Ce qui est sûr, c'est que ce métier-là, c'est un métier qui est à risque à 100%.
3: Et quand on lui demande si ses parents n'ont pas eu peur par moment...
4: Ils ne me l'ont pas dit en tout cas, mais oui, j'imagine, j'ai vu... les risques qu'ils prenaient à leur échelle. Et c'est vrai que quand on parle des risques que moi j'ai de mon côté, ils sont un peu effrayés par les chiffres.
6: Est-ce qu'il reste un artiste dont vous rêvez de vous rapprocher ou...
4: Des artistes avec qui j'aimerais collaborer, il y en a plein, ça c'est sûr. Je pense que j'ai une bonne étoile qui est là. Après, je laisse le destin faire et on verra bien.
1: Et après les années 90 et 2000, Alexandre Sorin va annoncer le mois prochain le lancement d'une tournée d'artistes des années 60-70. Ça vous va très bien, les années yéyé, Julie. Tournée qui portera le nom de la mythique émission de radio de l'époque. Salut les copains.
7: Par contre, j'ai quelques difficultés avec la danse. Dans l'actualité, en Vendée, en Loire-Atlantique, c'est bien sûr la chaleur.
1: Avec hier un record de 95 qui a été battu à Noirmoutier avec 31,8 degrés enregistrés sur l'île. Les températures vont aujourd'hui encore grimper. Cet épisode intense et précoce va se renforcer. On voit ça dans le détail avec vous, Julie, dans quelques secondes. Et dans le prochain journal à 9h, la hausse des prix des carburants qui a eu raison de la course de caisse à savon de Divat-sur-Loire, événement populaire qui devait avoir lieu le 6 juin et événement qui doit renoncer à cette édition du mois prochain.
7: 9h-25, on fait le point météo avec Arlette de Clisson. Bonjour Arlette.
8: Bonjour.
7: Alors, ciel bleu, chaleur.
8: Ah oui, c'est 23 degrés déjà dès ce matin.
7: Ah là là là.
8: Ciel bleu. Oh ouais, ouais, c'est génial.
7: Ouais, vous aimez ça la chaleur?
8: Oui, oui, oui.
7: Ouais, vous allez en profiter comment?
8: Ben c'est... Ouais, moi je trouve ça super.
7: Ouais, et vous allez en profiter comment aujourd'hui?
8: Aujourd'hui, j'allais faire un tour sur l'île de Nantes.
7: Ah, carrément, d'accord, bah, super ça.
8: Ouais,
7: il va vous rafraîchir l'éléphant, c'est top. Et dites Arlette, est-ce que vous participez, vous, aux mascarades de Clisson?
8: Je vais aller voir.
7: Ouais. C'est, vous avez pas de masque?
8: Non. C'est génial. Mais
7: ben oui, c'est top. C'est ce week-end, je rappelle. Hein, si vous voulez faire un petit tour, chers auditeurs d'ici Loire-Océan, les mascarades du Clisson. Donc, c'est ce week-end. Bonne journée, Arlette.
8: Merci, à vous aussi.
7: On vous souhaite de passer une excellente journée. Profitez bien sur l'île de Nantes avec l'éléphant.
8: Ben oui.
7: Bonne journée. Et sur les routes de Loire-Atlantique et de Vendée, mais ça roule.
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7: Ah bah voilà, voilà l'été, bah ça c'est sûr, cette semaine c'est estival, les températures s'affolent, 35 degrés prévus pour cet après-midi, autour des 33 sur la côte, que ce soit en Vendée ou en Loire-Atlantique.

0: Et on est ravis de vous accompagner en ce lundi de Pentecôte.
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0: 9h-20 et même en ce lundi de Pentecôte, le marché de Pornichet est ouvert sous les halles. J'ai vérifié, les commerçants sont bien là. Est-ce que vous sentez là cette bonne odeur de fraises, les herbes, les fromages? 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Et pour la bonne humeur, on peut compter sur Adèle Fugère. Bonjour Adèle.
3: Bonjour Julie Fior.
0: Présente même un lundi férié.
3: Ah oui, mais je suis pas lavée.
0: Ah bah d'accord, ne précisez pas ce genre de détails. Ce matin, Adèle, vous nous parlez du chanteur Icard.
3: Mais oui Julie, parce que dans exactement 20 minutes, à 9h, le chanteur Icard commence sa tournée musicale en Vendée, avec sa guitare et surtout ses pieds, puisque jusqu'au 17 juin prochain, Icard va marcher, il va passer par des lieux emblématiques de la Vendée, sauf par chez moi, mais ça passons, et il embarque dans son sillage du monde avec lui, et le soir, il donne un concert. Et je trouve que l'idée est plutôt belle. Icard, c'est notre Forrest Gump à nous, hein, sans la boîte de chocolat. Mais il y a un truc poétique dans ce projet, cette histoire, ça va créer du lien, ça va créer des rencontres. Et là, pendant que je vous parle, ben le Icard, il doit être à s'échauffer les mollets devant le passage du Gouas. Alors, en revanche, si j'ai un conseil à lui donner, si Icard m'écoute, parce qu'il m'écoute, va pas falloir trop traîner mon kiki, hein, parce que j'ai regardé les horaires de marée. Aujourd'hui, la mer est basse à 7h04. On est sur un coef 50, il est déjà 8h40. Pour un coef 50, il est conseillé de passer une heure après l'horaire de marée basse. On est à presque 2h, mon petit kiki. Va peut-être falloir se bouger un peu le cucu, parce que ce serait quand même dommage de commencer ce périple de 3 semaines par un enlisement dans de la vase, voire carrément une noyade. Hein. Et je rappelle qu'une guitare sèche, ça n'aime pas l'eau. D'ailleurs, j'ai... Oh là là, je suis très en forme. D'ailleurs, j'ai regardé un peu le périple. Oui, parce que vous pouvez évidemment consulter sur le site de Vendée Tourisme les chemins que va emprunter Icard avec les différentes étapes pour faire un petit bout de parcours avec lui. Et alors, arrêtons-nous, si vous le voulez bien, quelques instants sur la journée du 1er juin, qui va vite venir. Étape d'à peu près 22 km de marche, départ de la cathédrale de Luçon à 10h, histoire de prier pour les ampoules et les crampes, et arriver le soir au très joli logis de Chaligny à Sainte-Pexine pour un concert à 20h30. Enfin, en théorie. Et dans le meilleur des cas, parce que je pense que ceux et celles qui ont fait le parcours sont un chouï optimiste. Parce que dans le bazar, j'ai noté qu'il y a, à 13h, une pause déjeuner à la distillerie Vrignaud. C'est très dangereux les pauses déj à la distillerie Vrignaud. Parce que je ne sais pas si vous l'avez déjà visité, mais moi oui. Et on ne repart jamais indemne de là-bas. On ne repart jamais sans avoir goûté soit la nisette, soit le délice de caramel, soit le camoc, soit la vodka aux pommes de terre de Noirmoutier. Soit le tout en même temps d'ailleurs. Ah ça, le Icard, il va chanter. Ça, ne vous inquiétez pas. Mais dans quel état et surtout à quelle heure, hein? D'ailleurs, il ne marchera plus, il volera. Et pas dans le sens de Sainte-Pexine. On n'est pas à l'abri de le perdre dans le ciel vendéen du côté de Montaigu, un peu plus au nord. Bref, je tenais quand même à le signaler, dans l'intérêt d'Icard, bien évidemment. Et s'il veut passer par chez moi, c'est pas très loin, aucun problème. Je l'attends, je lui ferai un petit frichti sur le pouce et il aura même le droit à une gourde, mais d'eau.
0: Adèle Fugère, on vous retrouve dès demain matin. On va faire des économies dans un instant, ou plutôt on va savoir quoi faire de nos fameuses pièces rouges, vous savez, qui traînent dans un fond de tiroir, au fond du sac, à la maison.
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0: Et à 9h moins le quart, truc et astuce pour faire des économies au quotidien. Bonjour Valère Coréard, ce matin, vous nous aidez à utiliser au mieux nos pièces rouges.
5: C'est grâce à Monique que je vous en parle. Elle m'a écrit sur mon mail par ici leséconomies@radiofrance.com. Je mets dans une boîte, dès que je le peux, mes centimes. À la fin de l'année, chez les Leclerc ou Intermarché et autres grandes enseignes ayant ce fonctionnement, j'échange mes centimes contre des bons d'achat. Du coup, je le fais en 2 ou 3 fois car on ne peut utiliser le bon qu'en un seul passage. L'an dernier, j'ai eu 2 bons. Un de 60 euros et l'un de 82 euros pour les fêtes, ça aide vraiment. Merci Monique, en effet, ça vous fait quand même 142 euros de bon d'achat, c'est pas rien. Et puis le point de départ, c'est un bon réflexe, mettre de côté les pièces rouges, mis bout à bout, ça peut faire une somme rondelette une fois par an.
0: Ok, donc on va pas payer avec les pièces rouges à la caisse. D'ailleurs, notre auditrice parle bien de bons d'achat, Valère. Hein.
5: Il existe en effet des magasins qui ont mis en place des bornes avec des partenaires pour échanger les pièces rouges directement contre des bons d'achat. Il y a par exemple l'opérateur Coinstar ou Eurocycleur. Tous les supermarchés n'en ont pas, mais quand c'est le cas, eh bien vous déposez les pièces dans la machine et vous recevez en échange un bon d'achat du montant que vous avez déposé. Et si votre magasin habituel n'est pas équipé, passez à la banque. Quand vous avez quelques kilos de pièces rouges pour les échanger en billets, c'est une astuce assez facile à mettre en place pour économiser sans trop forcer. Alors si vous aussi vous avez des bons plans comme Monique pour mettre de côté de l'argent, mais sans trop forcer, hein, pensez à m'écrire par ici leséconomies@radiofrance.com.
0: Et à quasiment 9h moins le quart sur votre radio ici Loire-Océan, dans un instant, on prend la direction de Saint-Nazaire. Oui, encore, parce que ce week-end, il y a un festival à ne pas manquer, le festival des Champs Marins.

0: étoiles. Mais une mère, on n'en a qu'une.
1: Et même à 50 ans, on peut quand même écrire une chanson pour sa maman. Et c'est même dédié à toutes les mamans. C'était Christophe Maé. Chanson à chanter ce dimanche pour la fête des mères. Ce week-end, direction Saint-Nazaire pour un festival particulier. C'est l'association Musica qui organise pour la première fois un festival de chants marins. Rendez-vous dans les anciennes halles de Méhan-Pinouette, transformées en un lieu d'échange et de rencontres culturelles. Bonjour Laurent Ponel.
2: Bonjour Julie.
1: Vous êtes responsable communication pour les réseaux sociaux, notamment pour l'association Musica. Alors ce festival, c'est 2 jours, samedi et dimanche. Mais pourquoi l'idée d'un festival de chants marins, Laurent ?
2: Et bien Saint-Nazaire, c'est une ville au bord de la mer, comme tout le monde le sait, mais il n'y avait pas de festival de chants marins comme il peut y avoir dans d'autres départements bretons. Donc l'idée a germé au sein de l'association de créer ce chant de marin, sachant que nous avons sur Saint-Nazaire des groupes qui font du chant de marin, donc ça aurait été dommage de ne pas les mettre à l'honneur. C'est comme ça qu'est née cette idée.
1: Mais qu'est-ce qu'on va pouvoir retrouver justement lors de ce festival ? Alors certes, on a entendu des chants marins, il y aura à peu près une quinzaine d'associations, c'est ça, hein, qui vont venir chanter. Mais quel est l'objectif de ce festival ?
2: Alors c'est la promotion de la musique amateur comme le fait Musica Saint-Nazaire déjà depuis de très nombreuses années. Promotion de la musique amateur et promotion également d'événementiel. Et en ce qui concerne effectivement ces chants de marins, c'était de mettre en valeur évidemment le patrimoine historique et populaire des chants de marins qu'on peut avoir dans tous les ports de Bretagne et d'ailleurs. Et c'était l'occasion justement de les mettre en valeur et puis de les mettre en public lors de ce beau week-end du 30 et 31 mai prochain.
1: Mais est-ce que c'est encore dans le vent, les chants marins, vous pensez, Laurent ?
2: Ah oui, complètement. Hein. Les festivals de chants de marins qui existent notamment en Bretagne et le plus connu étant sûrement Paimpol, ça fonctionne très très bien. Mmh. Et il y a toujours une curiosité. Et puis il y a un petit retour aux sources. On aime bien aussi revenir aux traditions, revenir aux sources. Et puis ça permet aussi de continuer à populariser et à perpétuer ces chants qui existent depuis très longtemps et qui racontent des histoires, qui racontent des histoires authentiques.
1: Justement, Laurent, ces chants, ces histoires racontées en chantant, comment elles se transmettent ?
2: Alors la transmission, c'est souvent de génération en génération, puisque dans la famille des marins, on est souvent marin de père en fils, donc c'est perpétuer la tradition. Et puis après, c'est aussi perpétuer la tradition à travers les gens qui aiment chanter, qui aiment transmettre, et ça se transmet, j'arrive presque à dire, de siècle en siècle, et c'est comme ça qu'on connaît. Après, il y a aussi des écrits, il y a beaucoup d'écrits qui existent également sur les chants, et puis il y a pas mal d'associations aussi qui recherchent justement l'origine de ces chants et qui font des enregistrements, qui font des textes pour permettre à nos générations futures de pouvoir continuer à les chanter et continuer à perpétuer cette histoire et cette tradition.
1: Laurent Ponel, donc, vous nous invitez ce week-end à venir donc, à la rencontre de ces 15 associations qui vont chanter donc, ces fameux chants marins pour le partage, bien évidemment. Et j'imagine qu'il y aura peut-être des initiations, on peut peut-être s'initier aux chants marins.
2: Alors bien sûr, on peut chanter tout ensemble, il y a aussi un vide-bateau, il y a aussi un village de la mer, et puis les bénéfices sont également répartis au profit de la SNSM Côte d'Amour.
1: C'est parfait, en plus c'est une bonne action. L'association donc Musica vous invite ce week-end à Saint-Nazaire, donc dans les anciennes halles de Méhan-Pinouette, pour ce festival de chants marins. C'est le premier. Voilà, on espère en tout cas que ça va continuer aussi l'année prochaine. Dans un instant, le docteur Kierzek, avec lui, on prend soin de notre santé et on prendra soin de notre thyroïde. Oh.

0: avec Michael Jackson à 9h-4 sur votre radio ici Loire-Océan. Bonjour docteur Kierzek, aujourd'hui on s'occupe de notre santé avec vous et on s'intéresse à la thyroïde parce que ça peut donner quand même beaucoup de symptômes.
1: Bonjour à toutes et à tous, c'est un petit organe en forme de papillon qu'on a au niveau du cou, et oui, c'est la thyroïde. Alors, c'est un papillon qui est minuscule, qui est logé dans le cou mais qui a des fonctions majeures, et s'il se met à faire la tête, c'est tout le métabolisme en fait qui va déchanter. Vous vous sentez fatigué, frileux, un peu patate de canapé alors que vous étiez plutôt kangourou. Bref, vous voyez bien que ça peut faire accélérer ou freiner. Alors comment on fait la différence entre un simple coup de blues et une vraie panne de thyroïde? C'est là que le médecin sort sa petite règle magique, la règle des trop ou des pas assez. L'hypothyroïdie, c'est-à-dire quand la thyroïde est paresseuse, bah, tout va ralentir. Vous êtes trop fatigué, vous avez trop froid, il y a trop de constipation, trop de prise de poids, trop de peau sèche, trop je n'ai plus envie de rien, et vous dites c'est un petit coup de mou. Et l'hyperthyroïdie, bah, c'est l'inverse, hein, c'est la pile électrique. Là, tout s'accélère, vous avez trop chaud, trop d'anxiété, trop de palpitations, trop envie de danser à 3h du matin, trop de perte de poids. Et si ça dure plus de quelques semaines, ce n'est plus juste une mauvaise passe, c'est vraiment une alerte thyroïde en cette journée mondiale, puisque oui, aujourd'hui, c'est la journée mondiale.
0: Oui, et donc qu'est-ce qu'on fait, docteur? Ben, on consulte.
1: D'abord, le médecin va pas tout mettre sur le dos de la thyroïde. Ce n'est pas le seul organe farceur. Il y en a plein d'autres. Donc, votre médecin traitant va reprendre vos symptômes et puis il va faire quelques examens. Une simple prise de sang, il va doser la TSH, qui est l'hormone de régulation de votre thyroïde, pour y voir plus clair. Et si c'est une hypo, ben, on donne de l'hormone thyroïdienne en traitement. Hein, c'est un petit comprimé que vous allez prendre tous les matins, par exemple. Et en quelques semaines, vous allez voir, vous allez revivre. Vous allez redevenir humain. Et si c'est une hyperthyroïdie, ben, là, il faut calmer la glande avec des médicaments ou parfois même un traitement radioactif. Mais ce n'est pas parce que c'est radioactif que c'est dangereux, je vous le promets. Allez, petit conseil en plus, regardez votre cou dans le miroir. Tête un peu en arrière, vous déglutissez et si vous voyez une bosse qui bouge, consultez, c'est peut-être un nodule thyroïdien. Pas de panique, 90% des nodules sont bénins, mais ça vaut le coup de faire un petit check-up chez son médecin. Allez, d'ici là, portez-vous bien.
0: Et il ne faut pas hésiter en plus à demander à votre médecin d'ailleurs, hein, si vous avez envie de faire un check-up, vous demandez et il va vous le faire faire, si vous avez le moindre doute. Bienvenue chez vous, Côté Vie Quotidienne, avec Cathy Kerzero et Romain Carré. Bonjour à tous les deux.
2: Bonjour Julie.
0: Je les retrouve tous les deux, le temps allait. Bah oui, il fait beau, il fait chaud. Hein.
3: Oui, ma petite dame, il fait chaud.
0: Jusqu'à 37 degrés aujourd'hui.
4: Ah non, ouais.
5: Moi, dans je vais fondre, ça va pas me faire de mal, Romain.
3: Ah ouais. Oui, moi aussi.
0: Mais... Non, dites pas ça. Il faut bien s'hydrater en tous les cas. Et sûr, surtout, n'allez pas courir en plein milieu de la journée.
3: Ah bah
0: surtout,
3: moi, ça tombe bien, même le matin, pas... moi, jamais. Donc,
5: c'était
3: c'est bon.
5: Pas le programme. Hein.
0: Bon, bah, c'est bien. En revanche, notre programme, c'est d'échanger ensemble avec vous. Et ce matin, on va s'intéresser à notre intérieur. Voilà.
5: La maison. Ah,
0: oui, bien sûr. on fouille pas n'importe où. Hein.
3: Dans les organes, non. La maison, qu'est-ce que vous aimeriez changer dans votre maison? Qu'est-ce que vous voulez faire comme travaux? Et qu'est-ce que vous avez fait aussi comme travaux?
5: Ouais, une cuisine peut-être un peu plus moderne, une salle de bain refaite à neuf ou simplement plus de rangement et moins de bazar. Alors dites-nous si vous pouviez changer une chose chez vous. Ce serait quoi? Vous pouvez échanger avec nous ce matin au 02 40 73 6000 par téléphone ou nous envoyer avec ce même numéro que vous mettez dans vos contacts sur WhatsApp. Des messages textes et des vocaux aussi.
3: Et des photos.
5: Et des photos. Ah oui, des photos de vos
0: rénos. Surtout des avant-après. Ouais. Ça, c'est trop bien.
3: Allez, on vous attend à demain.
5: Salut, à demain.
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3: 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Il est 9h. Le journal Céline Loiseau.
7: On compte désormais 18 départements en vigilance jaune à la canicule. Le Grand Ouest avec la Vendée et la Loire-Atlantique, bien sûr, c'est le cas depuis hier fin de journée. Et depuis ce matin, Paris et sa petite couronne. Ce coup de chaud précoce va s'amplifier aujourd'hui avec 35, 36, voire 37, même dans les terres. Demain, ce sera encore très très chaud. Météo France précise que cette nuit, le record de température pour une nuit de mai a été battu à Nantes. 21 degrés relevés à 6h contre 20 en 1947, valeurs inédites hier après-midi pour le mois de mai, recensé également sur l'île de Noirmoutier et la Roche-sur-Yon.
3: La course de caisse à savon, c'est un événement qui, bien en peu de temps, a su séduire à Divat-sur-Loire.
7: À l'est de Nantes. Et pourtant, ses organisateurs viennent, la mort dans l'âme, il faut dire, d'annoncer l'annulation de la 5e édition qui devait avoir lieu le samedi 6 juin. En fait, c'est plutôt un report à l'année prochaine. La faute notamment à la hausse des carburants que l'on vit depuis 3 mois avec la guerre au Moyen-Orient. Un contexte économique avec un public plus frileux au moment de prendre ses places. Et ce n'est pas la seule raison. D'après Joris Nicolas, c'est le trésorier de l'association qui organise cette fête.
4: Aujourd'hui, avec toute la vie qui augmente, on a des charges qui ont fait x2. Et c'est pas de la faute des prestataires, hein, ils font ce qu'ils peuvent. Mais que ça soit cachet d'artistes, coût de matières premières, etc., bah, tout a explosé. Donc aujourd'hui, rentabilité zéro par rapport à notre courbe de billetterie où l'influence n'était pas au rendez-vous par rapport à au N-1, donc à 2025. Parce qu'aujourd'hui, ça tire partout, avec le carburant. On essaie de faire venir aussi du monde du département. Maintenant, les gens regardent, bah c'est à Divat-sur-Loire, je suis à 1 heure de route, le carburant va me coûter plus cher que le prix du billet, par exemple. Et puis, la consommation, c'est pareil. Je vais peut-être consommer moins pour plus profiter, pour pouvoir acheter mon billet, etc. C'est un engrenage qui est compliqué et qui s'explique par la vie quotidienne qui augmente de jour en jour.
7: Ceux qui ont leur place pour ce festival de course des caisses à savon de Divat-sur-Loire peuvent les garder pour l'an prochain ou encore se les faire rembourser. Le trésorier de l'association organisatrice Joris Nicolas répondait à Florian Cazola. Fin d'après-midi, 18h hier, les pompiers de Vendée comme de Loire-Atlantique sont sortis pour 2 feux, d'abord à Béné entre Pontchâteau et Donges pour l'incendie d'un manoir abandonné. Il n'y avait donc personne à l'intérieur, pas de blessés. Les pompiers ont vite maîtrisé ce feu. Sur la côte vendéenne à Saint-Jean-de-Mont, là, les pompiers ont été appelés pour un feu d'appartement en centre-ville. Quand ils arrivent sur place, ils constatent que le souci vient du salon de jardin qui était installé sur le balcon. L'appartement a pu être préservé, mais l'occupant a dû être relogé.
3: Tel les tournois de foot ou de basket, le printemps, c'est aussi la saison des vide-greniers.
7: Hier, on en comptait 10 en Vendée, le Poiré Survie, le Fenouillet, autant en Loire-Atlantique et Guémené-Pinfaux ou Blain. Blain, c'est là que s'est rendu Hugo Deschamps avec pour mission d'être raisonnable, ne pas dépenser plus de 20 euros.
8: Allez, je viens de retirer 20 euros, direction le vide-grenier.
9: Les articles ici, c'est de 20 centimes à 2 euros.
8: Il y a une vingtaine de stands ici. Là, j'arrive sur celui de Nicole. Est-ce que vous pouvez me dire là ce que vous vendez ici?
9: C'est une collection de clowns. Mon père faisait le clown déjà, dans des fêtes. Et après, j'ai acheté un clown et j'en ai 400. Je les vends parce qu'au bout d'un moment, les collections, voilà.
8: Moi, je vais vous prendre un petit clown en souvenir alors. Vous me le faites à combien?
9: 50 centimes.
8: Des petites décorations bien kitsch pour vraiment pas cher.
10: Ouais, on est férus de ça.
8: Florent en raffole. Il en a un sac bien rempli.
10: On aime bien les choses des années 70. On a trouvé une maquette de bateau, un voilier là, breton pour la maison.
8: Alors on a du Michel Delpech, du Michel Sardou. Je pense que je vais partir pour le best-of de Johnny Hallyday. Merci, bonne journée. À combien est la figurine?
11: 50 centimes, monsieur.
8: Et ben, je vais vous la prendre alors. Et d'autres font des achats un peu plus utiles, hein, surtout les familles avec enfants.
12: Vous les vendez combien?
8: Carla, la trentaine, a un budget serré. Les chemises, du coup, là, c'est pour qui?
12: Pour monsieur et le fils, c'est un plus. 2 euros la chemise. Donc super affaire. On n'achète plus neuf. On regarde un prix, on sort du magasin.
8: De mon côté, bilan des courses, même pas 10 euros de dépensés. Et je ramène de la vaisselle, des CD, des jouets et même un peu de décoration.
7: Et mention spéciale pour la grenouille. Vous savez, le petit sujet en porcelaine qu'a rapporté Hugo Deschamps. Ça magnifique. Sera en bonne place sur, voilà, sur la commode. Ça sera magnifique. Aujourd'hui,
3: ça décore la rédaction, c'est très très joli. Ouais.
7: Il a fait des petites emplettes. Aujourd'hui, il y a un vide-grenier, si vous êtes fan, sachez-le, à Saint-Nazaire, au boulodrome de Méhan. Et en Vendée, un autre est organisé à Saint-Hilaire-de-Riez, c'est salle de la Barry-Taudière. Un petit peu un mot de sport pour vous dire qu'après demain, salle de la Trocardière, les basketteurs de Nanterre-Mines doivent faire comme hier soir à Blois, l'emporter. Premier match des quarts de finale des play-offs en Elite 2 et une victoire 83-73. Si après demain à la maison, ils gagnent, eh bien ils vont poursuivre ces play-offs. Et en cas de défaite, il y aura une belle dimanche.
3: Merci Céline Loiseau.
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3: Votre radio ici, Loire Océan, vous offre 30 secondes de rafraîchissement. Ouais, c'est un ventilateur.
5: On dirait un tracteur.
3: Ah, j'ai trouvé ça sur internet, c'est censé être un bruit blanc de ventilateur pour s'endormir.
5: Ah d'accord. Ah oui,
3: ouais. Non mais ça fait du bien, non?
5: Ah oui, oui.
3: Ah. Non, parce qu'on va en avoir besoin aujourd'hui. Hein.
5: Oh, oui.
3: Céline vous l'a dit, hein, jusqu'à 37 degrés, ça ce sera à Anceny et à Chantonnay. Grand soleil, ciel bleu, on attend 36 à Valette, 35 à Nantes, 34 à Châteaubriant, à La Roche-sur-Yon, 31 à Saint-Nazaire, 30 degrés au Sable d'Olonne et à Pornic. Pour l'instant, personne sur la route, quelque chose me dit que ce sera le contraire ce soir.
5: Oh, oui.
3: Mais voilà, donc là, si vous voulez aller sur la côte ou vous balader, eh bien les voies sont libres en Vendée et en Loire-Atlantique.
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3: On déroule le tapis rouge, on débouche le champagne, on sort les petits fours pour accueillir les VIP et surtout Françoise Hardy avec Ici Loire-Océan.

0: VIP avec donc la voix de Françoise Hardy.
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0: 9h, 9h30, c'est la vie quotidienne et c'est vous qui témoignez. Gros dossier aujourd'hui, la déco, les travaux. Alors vous avez fait ou vous voulez faire des travaux chez vous, vous voulez changer des choses, vous avez peut-être rénové votre logement vous-même ou avec des artisans. Eh bien on attend vos témoignages au 02 40 73 6000, les envies, les grosses tuiles, les anecdotes, les expériences. Et bah d'ailleurs on a un premier témoignage, une certaine Muriel qui nous appelle depuis son chantier.
3: Vous êtes carreleur, vous carrelez très bien, mais vous carrelez trop. Trop, beaucoup trop, beaucoup trop, je vous le dis, trop, trop. Quand je vous ai dit s'il en reste, vous les mettrez dans la chambre, je parlais des cartons, c'est-à-dire on prend les cartons, on les met dans la chambre. Voilà. Qu'est-ce qu'il a fait? Il m'a carrelé la moitié de la chambre. Moi, de toute façon, je crois même pas que c'est possible. Il a mis de tous les cartons, c'est-à-dire que j'ai moitié carreau, et derrière, ça part tranquille en moquette.
0: Bon, on va arrêter là, même si on aura envie de l'écouter en entier. Ouais. Je dévoile votre vie privée, mais vous avez des places
4: pour... Oui, elle vient le 24 et le 25 octobre à la Compagnie du Café Théâtre de Nantes pour roder son nouveau spectacle, puisqu'après Muriel va partir et j'ai réussi à avoir des places, mais vraiment...
0: En 10 minutes, c'était cramé.
4: C'était bouclé. Hein.
0: Ouais. Ouais. Voilà, un extrait de la réunion de chantier de Muriel Robin, et je précise quand même que, bien sûr, dans cette émission, il ne s'agit pas d'incriminer, de stigmatiser les artisans, c'est comme partout, il y a des excellents et il y a des moins bons.
4: Voilà. Exactement. Alors, de plus en plus de Français rénovent leur logement. C'est quand même notable. Selon plusieurs études IFOP Opinionway, plus de 7 Français sur 10 aimeraient modifier quelque chose chez eux pour avoir plus d'espace, plus de lumière, moins de bruit, une meilleure déco ou un logement moins coûteux à vivre, ce qu'on parle économie d'énergie évidemment, et puis augmenter la valeur de leur logement. Selon l'Agence Nationale de l'Habitat, 379 000 logements ont été rénovés en France en 2025 grâce aux aides publiques. C'est un record historique et surtout les rénovations importantes explosent au premier trimestre 2025. Le nombre de grosses rénovations énergétiques a été multiplié par 3 par rapport à 2024.
0: Ah oui, c'est énorme. Bah, à un moment, il y avait une pause aussi dans ma prime rénov, donc là, c'est reparti. Et on va voir, on file dans le vignoble, la Valette avec Aurélie. On va voir ce que veut changer Aurélie.
5: Bonjour Aurélie. Oui, bonjour Cathy, bonjour Romain.
0: Alors,
5: moi, c'est changer pour que ce soit plus fonctionnel, ce serait la cuisine.
0: Alors, on va faire un avant-après. C'est-à-dire, qu'est-ce qu'elle a de pas fonctionnel, votre cuisine?
5: Bah, elle commence un peu à être vieillissante. Elle a, 14, 15 ans. Donc, c'est vrai que quand on va chez des amis ou dans la famille qui ont des cuisines qui sont un peu flambant neuves, on se dit, on peut faire ci, on peut faire ça. Donc, ça donne envie et ça donne des idées.
4: Vous avez une cuisine ouverte ou fermée, vous, Aurélie?
5: Elle est ouverte.
4: D'accord, ouverte.
0: Ah ouais, donc en plus, il faut que ce soit joli et fonctionnel.
4: Ah ouais, parce que
5: Tout à fait, voilà. Ouais. Et puis bon, je trouve que la cuisine, ça reste le point névralgique de la maison.
4: C'est là où on se rassemble.
5: C'est ça, où chacun va raconter sa journée, ou ses petites histoires, ou voilà, donc... Je trouve que cette pièce est importante et surtout importante qu'on s'y sente bien et voilà quoi.
0: Bon allez, absence totale de budget. On vous offre la cuisine de vos rêves.
4: Parce que la cuisine, ça coûte cher.
0: Ah ouais, la salle de bain, c'est le deuxième, c'est les gros budgets dans la maison. Elle serait comment la cuisine de vos rêves, Aurélie?
5: Ah ben moi j'aimerais bien un îlot central, c'est pas mal, l'îlot central j'aime bien. On peut cuisiner, en même temps les gens restent en face de nous pour discuter, échanger, on tourne pas le dos, voilà c'est...
0: Les enfants font leurs devoirs, voilà.
5: Et oui, mais c'est ça en fait, donc là ce serait la cuisine.
0: Et la couleur de la cuisine, parce que c'est important ça.
4: Oui.
5: Oui, faut rester sur des tons neutres. Après, c'est vrai qu'aujourd'hui, il y a des couleurs qui n'existaient pas il y a des années, et c'est pareil. Là, aujourd'hui, la cuisine, nous, elle est gris anthracite. Bon, il y a des couleurs qui sont nouvelles, comme des terracottas, des choses comme ça, même des verts un peu plus...
4: Ouais, c'est des couleurs qui sont très marquées et qui peuvent être très chouettes aussi, tout dépend de la déco que vous avez autour.
0: Il faut l'aimer pendant 15 ans, quoi.
4: Oui,
5: c'est ça.
4: C'est pour ça que c'est vrai qu'effectivement, les tons neutres, comme vous dites, Aurélie, c'est bien, c'est passe-partout, quoi. Puis après, il faut accessoiriser. Moi, la déco, moi, c'est toute ma vie, moi.
0: Bon, Aurélie, on espère qu'un jour ou l'autre, vous aurez la cuisine de vos rêves avec le méga îlot, recevoir les copains, la famille et avoir les enfants, quoi. Merci en tout cas pour votre témoignage.
4: Merci Aurélie.
5: Allez, avec plaisir.
4: À bientôt.
0: Belle journée et on vous attend, vous aussi, 02 40 73 6000. qu'est-ce que vous aimeriez changer dans votre habitat? Ou alors, vous avez justement fait quelque chose, là, on parlait de cuisine. Si vous avez justement changé, vous avez maintenant la cuisine de vos rêves, eh ben, venez nous faire baver. Voilà, 02 40 73 6000. Et on s'offre une nouveauté, c'est le tout dernier Gaëtan Roussel, Tout s'en va. Je ne voulais pas préciser ce numéro, si vous le mettez dans vos favoris, vous pouvez aussi nous envoyer des messages sur WhatsApp.
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0: C'est le dernier Gaëtan Roussel, tout s'en va.
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0: Allez, imaginez Valérie Damidot quitte le jeu momentanément, oui, du midi,
3: tout à fait.
0: Elle déboule chez vous et elle refait votre déco. Alors nous, on est là pour préparer sa venue et la question qu'on vous pose, c'est qu'est-ce que vous aimeriez changer dans votre décoration, dans l'aménagement de votre maison, alors que ce soit pour le côté pratique, esthétique. On avait Aurélie là qui nous parlait de cuisine, ça peut être peut-être quelque chose au niveau de la salle de bain. Voilà, vous voulez...
3: Salon, le jardin aussi.
0: Ah, le jardin aussi, la terrasse, enfin voilà. Qu'est-ce que vous aimeriez changer? Alors ce matin, on a le droit de rêver.
3: Oui.
0: On ouvre les vannes, enfin voilà.
3: On dit qu'on a le compte en banque qui va avec, c'est parti, on se lâche. Hein.
0: Et surtout, on vous attend au 02 40 73 6000, parce que pour l'instant, personne ne nous appelle. Et on est sûr que vous aimeriez peut-être changer quelque chose chez vous.
3: Aujourd'hui, beaucoup de Français veulent un logement qui leur ressemble davantage. Les tendances déco explosent. Alors, avec tous les réseaux sociaux, évidemment, on s'inspire beaucoup sur Instagram, sur Pinterest, sur TikTok, certaines programmes télé, un petit peu moins en ce moment, hein, ça a disparu légèrement. Selon plusieurs études sur l'habitat, plus de 7 Français sur 10 disent aimer changer régulièrement leur décoration intérieure. Ce qui revient beaucoup aujourd'hui, c'est les couleurs naturelles, le bois, les matières chaleureuses, les cuisines ouvertes. On en parlait avec Aurélie de Valette. Et voilà. Et Cathy fait un cœur avec ses mains parce que...
0: Hein, c'est tout comme ça chez moi.
3: Bah, tout pareil chez moi aussi. Et puis les ambiances cocooning, chaleureuses. Qu'est-ce qu'on fait beaucoup par nous-mêmes? Bah, la peinture, le relooking des meubles, la décoration murale, les petits aménagements. On met la main à la pâte aussi.
0: On va voir ce qu'en pense Marcel de Donge. Bonjour Marcel.
3: Bonjour Marcel.
4: Bonjour à tous les deux, aux auditeurs. Bonjour.
0: Alors, qu'est-ce que vous aimeriez changer chez vous, Marcel?
4: Alors, eh bien écoutez, donc il y a 19 ans, on a fait une longère en campagne, la campagne dongeoise. Et j'ai eu un petit problème de jambe il n'y a pas très longtemps. Et la douche, elle est à l'étage. Et donc, on a constaté que finalement, ce serait bien d'avoir une douche en bas, à côté de notre chambre.
0: Ah, vous avez votre chambre au rez-de-chaussée, donc déjà c'est une bonne chose aussi.
4: Il y a 5 chambres dans la nôtre. Alors on a la chance d'avoir une chambre d'été, une chambre d'hiver. Comme c'est une maison de pierre, l'été on descend et puis l'hiver on remonte. Et là, monter l'escalier, ça a été une épreuve assez quand même compliquée pour moi dans un premier temps. Donc en fait, en plus c'est tout ce qu'il faut, il n'y a plus qu'à faire
3: toute la plomberie était déjà là, il y avait juste à ajouter la douche quoi, en gros.
4: Ouais, c'est okay. En place. Il y a l'arrivée et puis l'évacuation d'eau. Ouais.
3: Ok.
0: Et donc c'est fait ou vous allez le faire?
4: Non, c'est dans notre, c'est dans le planning. On va voir ce qu'on peut faire. Ça devient quasiment
3: indispensable. Ouais, pour vous, bah ouais, ça doit être compliqué là de se déplacer. Hein. Là,
4: du coup, c'est le côté pratique, hein, c'est le côté esthétique. Voilà.
0: Et peut-être que vous pouvez bénéficier d'aide. Hein, je ne sais pas quel âge vous avez, Marcel, mais il y a des aides, alors, suivant son niveau de revenu, pour ce genre de choses.
4: Oui. J'ai 71 ans.
0: Donc à vérifier, hein, c'est au niveau de l'ANA, l'agence nationale, voilà. Ouais.
4: Ah oui, c'est ça, oui, exactement, et on y pense.
0: Ouais.
3: Et donc projet à long terme ou plutôt court, moyen terme, là, pour le coup, Marcel?
4: Long terme, on ne sait pas trop si ça va nous prendre comme ça, puis on va le faire. Ouais. De toute façon, ça devient indispensable. Ouais. C'est bien.
0: Ah bah oui. Ouais.
4: Pour les jeunes.
0: Ouais.
4: Pour les plus jeunes.
0: Oui, puis là, vous préparez aussi les années à venir. Quoi. Donc là, il y aura la chambre, la douche, au rez-de-chaussée. Quoi. Ouais. Douche italienne, bien sûr.
3: Petite plus-value pour la maison au passage. Hein. C'est bien d'avoir une salle d'eau au rez-de-chaussée comme ça. Ouais, c'est bien, franchement.
4: Vous avez raison, oui, bien sûr. Ouais, douche italienne plutôt.
3: Ouais. Oui. Ouais.
0: C'est bien, comme ça, vous allez vous faire la suite parentale, Marcel. Non mais ça sonne mieux que chambre avec la douche à côté.
3: Exactement, suite parentale. Tout à fait.
4: Ouais, c'est possible en plus, hein, parce qu'elle est vraiment, vraiment collée à la chambre.
3: Et une belle suite parentale, Marcel.
0: Ah, ça va être beau. Merci pour votre témoignage, Marcel. Belle journée, à bientôt.
3: À bientôt.
0: Au revoir. Allez, on vous attend, 02 40 73 6000.
3: Ils sont timides ce matin.
0: Ouais, ou alors tous, vous avez des maisons ou des appartements idéaux.
3: Ouais.
0: Non, il y a forcément un petit truc que vous aimeriez changer ou que vous venez de changer aussi. Hein. On n'a pas trop évoqué les travaux. Est-ce que vous avez fait des travaux avec des artisans? Est-ce que vous les avez fait vous-même? Est-ce que ça a été compliqué? Est-ce qu'il vous est arrivé des tuiles? Certainement aussi.
3: Oh, oui.
0: Certainement. Hein. généralement, c'est des choses dont on rit après.
3: Oui, mais sur le coup, moins.
0: Sur le coup. Ouais. Donc voilà, on attend vos histoires. 02 40 73 6000. Et puis là, eh ben, on va aller danser avec les Bee Gees après ceci.
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0: Vous ne faites pas un petit...
1: J'ai trop fait la fête ce week-end, Cathy. Je suis navré, j'ai plus trop de voix.
0: Les Bee Gees avec ce You Should Be Dancing.
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0: Ah oui, il y a l'agenda dans quelques instants.
1: Oui, oui, ça se voit que vous revenez de vacances. Animation dans un parc à Orvault, don du sang dans le vignoble entre Valette et Clisson. Et puis on se met au vert à Chalon, je vous taquine.
0: Non.
1: Vous connaissez.
0: Alors, c'est la vie quotidienne
1: chaleur.
0: Et on vous demande eh bien, ce que vous avez changé dans votre logement ou ce que vous voulez faire, si vous avez fait des travaux, si vous les avez fait tout seul avec un artisan, comment ça s'est passé. 02 40 73 6000.
1: Oh, oh là là.
0: En même temps, il n'y a pas un cadre aujourd'hui, donc on est plutôt tranquille. Il ne faut pas qu'on en profite.
1: Ils ont la radio à la maison quand même.
0: Ah oui, oui. Mince.
1: Ben oui.
0: Qu'est-ce que je voulais dire? Oui, il y a quand même deux pièces où on fait beaucoup de travaux.
1: Les stars, on en a parlé précédemment. La cuisine. Refaire une cuisine coûte souvent entre 5 000 et 18 000 euros. C'est énorme.
0: 18 000 euros?
1: Ben, ça peut monter jusqu'à 18 000 euros, ouais.
0: Mmh.
1: Ouais. La salle de bain, entre 5 000 et 15 000 euros. Bah, tout dépend de la taille en même
0: temps. Ça fait cher pour prendre une douche.
1: On peut mettre un bain, un jacuzzi, tout ce que vous voulez aussi. Ce sont les pièces dans lesquelles les Français investissent le plus. Beaucoup veulent une cuisine moderne, davantage de rangement, douche à l'italienne. Bah, on en parlait précédemment avec Marcel. Et puis des espaces plus pratiques. Et depuis quelques années, le salon et les espaces extérieurs progressent énormément. Terrasse, jardin, véranda, coin bureau à la maison. Bah, le jardin, c'est une extension, voilà, de la maison. Et puis, bah, le télétravail qui a beaucoup changé les choses. Avoir un espace bureau à la maison, ça change quand même considérablement les choses. Rénovation complète, ça peut dépasser 1000 euros du mètre carré.
0: Eh ben, dis donc.
1: Hein, voilà.
0: On parle à Foissière. On l'a dit, les deux pièces dans lesquelles il y a le plus de travaux,
1: oui.
0: Cuisine, salle de bain. Mm. Mais Jean, lui, a rénové bien une pièce qui est plutôt étonnante. Bonjour Jean.
1: Bonjour Jean.
4: Bonjour, bonjour Cathy. Bonjour Romain.
1: Alors
0: qu'est-ce que vous avez rénové, Jean?
4: Eh ben, toute la partie qui appartenait à mon grand-père, c'était la cave et puis. Où il y avait le pressware, tout ça.
0: Donc c'est la cave qui est devenue...
4: La pièce à vivre.
0: D'accord.
1: Ah oui, d'accord, ok.
0: Et alors une cave voûtée
4: Non, pas voûtée.
0: Non.
4: Non. Et puis, la cave, c'était la terre battue.
0: Ah oui.
4: Alors, il y avait quand même beaucoup de travaux à faire. Hein.
1: Ouais, il fallait faire de l'achat, beaucoup de maçonnerie
4: étapes,
1: et tout, ouais.
0: Ouais.
4: J'ai fait en plusieurs étapes. Déjà, j'avais rénové la toiture, c'était le plus important. Après, j'avais changé les ouvertures. Et puis après, il y a un maître d'œuvre et on a refait le carrelage, on a refait les toilettes, la salle d'eau à l'italienne, tout quoi.
0: Quand vous dites on, c'est-à-dire que vous avez retroussé les manches, vous êtes plutôt bricoleur, vous, Jean?
4: Bah, moi, c'est moi qui a fait toutes les peintures.
0: Ah ouais?

0: Ouais, mais ça, c'est pas rien, les peintures. Ouais.
1: Oui, mais s'il a lu le livre, il a dû comprendre, Romain.
0: Ah, je l'ai pas encore lu, hein. J'ai beaucoup de choses à lire, vous savez.
2: Parce que vous avez écrit un livre sur votre vie.
0: Exactement. Voilà. Mais il est en haut de la pile de mes prochaines lectures, Jean.
2: Voilà.
1: Ah bon,
2: voilà.
1: Bien
0: sûr, évidemment. Bon, et ben ouais, de beaux travaux, donc vous avez bien mis la main à la patte, vous aussi, Jean.
1: Et puis, ben, vous avez constaté quand même quand vous êtes venu, quoi.
0: Ah bah oui, mais c'est super réussi, hein. Moi j'ai eu la chance d'aller chez Jean, et ouais, c'est très chouette. Ouais. De beaux travaux.
1: Bon, bah, je vous souhaite un bon lundi. Hein.
0: Oui, et bon lundi, Jean.
1: Et aussi. Bonne semaine. Hein.
0: Ouais.
1: Et puis au plaisir de vous voir. Hein.
0: Ah bah, avec grand plaisir, Jean.
2: Merci pour votre...
1: Cathy, elle a pas vu mon musée, elle.
2: Ah bah non.
1: Alors.
2: Bon bah, un jour où je viendrai à la Foissière, on fera ça. Merci, Jean. Belle journée.
0: Bonne journée, Jean.
2: Allez, on vous attend, vous aussi. Qu'est-ce que vous avez changé dans votre logement? Qu'est-ce que vous aimeriez faire? Peut-être la chose dont vous êtes aussi le plus fier, peut-être quelque chose que vous avez fait vous-même. 02 40 73 6000.
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0: Avec toutes les heures, des infos pratiques, des idées pour vous faciliter votre quotidien en Loire-Atlantique et en Vendée. Dimanche à Orvault, au parc de la Gobinière. C'est un beau dimanche qui vous attend. C'est une grande journée gratuite placée sous le signe de la danse, danse urbaine, contemporaine, spectacle acrobatie et balles participatives vont rythmer l'après-midi dans une ambiance joyeuse, conviviale. Que vous soyez curieux, amateur de danse, tout le monde est invité à venir en profiter et même à entrer dans la danse. C'est de 12h30 à 20h dimanche. À Mousillon, entre Valette et Clisson, son collecte de sang mercredi et vendredi de 16h à 19h30. Ça va se passer à la salle Raphaël Hardy. Pour participer, il faut avoir entre 18 et 70 ans, peser au moins 50 kilos. Vous avez toutes les informations sur le site de l'établissement français du sang. Et puis à Chalon, vers l'avenir, c'est un rendez-vous qui revient de mercredi à samedi avec plusieurs animations autour de la biodiversité. Parmi les rendez-vous à ne pas manquer, le spectacle Jeune Public Chauve qui peut. C'est mercredi à 14h30, salle Louis-Claude Roux. Un spectacle drôle, plein d'aventures où les animaux prennent la parole. Un moment à partager en famille, c'est pour les 3-10 ans. C'est gratuit, sur inscription, c'est à Chalon.
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2: Mieux que tous les gourous, que tous les livres de développement personnel, cette chanson de Johnny Hallyday a écouté comme un mantra, mot d'ordre, vivre pour le meilleur.

0: Vivre pour le meilleur avec Johnny Hallyday.
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0: Et justement, il est question de votre chez vous, de votre logement, de votre maison, de votre appartement. La question qu'on vous pose aujourd'hui avec Romain Carré, eh bien, c'est qu'est-ce que vous avez envie de changer dans votre maison ? Alors, vous étiez pas mal aussi à répondre sur Facebook. Moi, j'ai adoré Séverine. Qu'est-ce que vous avez envie de changer chez vous, mes voisins ?
3: Ah, il lancera la question à la fin de semaine. On va parler des relations que vous avez entre voisins.
4: Ouais, ouais. C'est drôle.
0: Oui. Des infos ?
3: Oui, rénovation énergétique qui explose en France. En 2025, plus de 307 000 rénovations énergétiques ont été financées en France. Ce qui est impressionnant, c'est que plus de 80% des gros travaux concernent des logements très énergivores classés F ou G. Les travaux les plus réalisés aujourd'hui, c'est l'isolation, le changement de fenêtres, les pompes à chaleur, les systèmes de chauffage plus économiques. Et les Français disent clairement dans les sondages qu'ils rénovent d'abord pour réduire leurs factures, améliorer le confort l'hiver et éviter que le logement soit trop chaud l'été. Le coût moyen d'une grosse rénovation énergétique, je vais y arriver aujourd'hui, dépasse désormais 59 000 euros.
0: Ah oui,
3: oui. Voilà.
0: Bon, il y a aides, hein, c'est vrai, pour la rénovation énergétique. Tiens, on a Lydia, justement, qui est en pleine rénovation à Bueil. Bonjour Lydia.
3: Bonjour Lydia.
5: Bonjour Romain et Sylvie.
0: Cathy.
5: Sylvie, Julie, excusez-moi.
0: Cathy. Il y avait le « i ».
5: En plus, c'est Cathy. Julie, on est trop dans les travaux, ça me perturbe.
3: Il fait trop chaud, Lydia, aussi, en plus. On va faire des travaux en pleine chaleur,
0: donc,
3: comme
0: ça. Grosse rénovation, oui. Lydia.
5: Alors oui, tout à fait. Alors, pour rebondir sur ce que disait Romain, moi, c'est vrai que j'ai un petit peu changé de quartier parce que j'avais des voisins insupportables. Donc, voilà, je pourrais toujours témoigner plus tard. Et donc, voilà.
0: Non, là, moi, vous reviendrez en fin de semaine.
5: Ouais. Voilà. On a racheté une longère, nous.
3: Ouais.
5: Et du coup, hein, quand on a vu la maison, elle nous paraissait très bien et tout parce qu'elle était meublée. Et quand elle était plus meublée, on s'est dit, en fin de compte, ça fait petit. Donc, on a cassé un mur de pierre. On a mis des IPN, oui. On les a fait mettre, voilà, parce qu'on avait une pièce à la manger d'un côté qui faisait 27 mètres carrés, et une chambre de 23 mètres où c'était du parquet et de la terre battue en dessous.
0: On a commencé
5: à faire ces travaux-là. Et puis en parallèle, on a fait une cuisine qui était en trois parties. Et dès que les copains venaient, ils me disent « Non, il faudrait que tu casses ce mur-là, ça t'agrandirait ta cuisine. » Donc on a écouté, on a cassé le mur. Puis après, d'autres nous ont dit « Bah non, mais ton arrière-cuisine, elle est trop grande, faut casser le mur. »
3: Ah, c'est une salle des fêtes, maintenant.
5: Donc, on a
0: il n'y a plus de mur.
5: Et voilà, il n'y a plus de mur.
0: C'est vrai ?
5: Du coup, on a passé l'hiver sans chauffage et sans eau chaude pendant 2 mois et sans cuisine.
0: Oh, wow. Comment vous avez fait ?
5: Et puis, on nous a prêté des poêles à pétrole. Et puis voilà, on a fait chauffer la bouilloire. Et puis c'est vrai qu'on a eu de la neige, on a tout eu en plus. Et on devait se faire installer une pompe à chaleur, que ça a pris un temps fou et qu'elle a pas été faite dans les temps, puisque les personnes qui devaient venir ne sont pas assez nombreux, hein, pourtant c'est une grande enseigne, mais bon voilà. Et c'est pas toujours terminé. Donc on n'avait pas de chauffage ni rien, donc voilà. Et là ça commence à prendre forme. Parce qu'on a quand même vécu presque 2 mois dans notre salle de bain pour qui servait de cuisine. Donc,
0: quand on est jeune,
5: ça va, mais quand on est en retraite, c'est pas évident.
0: Vous êtes à la retraite. Bravo.
5: Là,
0: hein.
5: On est en train de fignoler la cuisine. Du coup, on a une grande cuisine ouverte.
3: Ah oui.
5: La salle à manger, elle est restée dans son jus pour le moment. On est en train de se faire construire un garage pour mettre toutes les affaires, parce que du déménagement, tout est dans une grande pièce. Je ne retrouve rien dans mes cartons.
3: Vous avez une pièce à vivre à près de 60-70 mètres carrés, là.
5: Elle fera 5... Oui, voilà, ça fera 60 à peu près.
3: Ah ouais,
0: c'est énorme.
3: Ouais.
5: Mais on l'a mis de côté
0: pour l'année prochaine. On sait où il y aura le réveillon, hein, le 31 prochain. Ça sera chez vous.
5: C'est ce qu'on nous a dit. Mais c'est bien d'inviter des copains, mais c'est vrai que...
3: Arrêtez de casser des murs, hein, par contre.
5: Et au bout d'un moment, j'ai dit, c'est bien de casser, mais ça sera bien de reconstruire, parce que bon... On n'arrête pas, mais on est super content et on a pu faire ça à notre goût, quoi. Donc,
3: c'est vrai que le plus dur là-dedans, c'est de rester vivre dans un chantier, quoi.
0: Et puis là, l'hiver, l'été, ça va, c'est un côté un peu camping.
5: On est bien. Parce que c'est longère en plus, donc là, il fait frais parce qu'on est dans une maison en pierre.
3: L'hiver, on est moins campé.
5: C'est vrai qu'on avait 4 à 6 degrés cet hiver avec la neige et tout ça.
3: Oui, oui.
5: Mais bon, ça, ça donne un coup de fouet. C'est
4: bah bravo en tout cas.
5: Content de refaire ça nous-mêmes.
4: Ça, c'est sûr.
0: Bah bravo et chapeau et merci pour votre témoignage, Lydia. Les derniers volets de cette émission dans quelques instants. Oui. Donc on attend encore vos témoignages au 02 40 73 6000. Un duo à venir, Grover Washington, bah un trio même parce qu'il y a J.R. Bill Withers et ce Just the Two of Us après ceci.
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0: of Us. Ils sont deux, hein. Grover Washington non, appel, appel, appel. Et Bill Withers. J'ai bien remis la virgule.
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0: Et on est chez vous une fois de plus dans cette émission La Vie Quotidienne, c'est vous qui prenez la parole, c'est vous qui témoignez. Et aujourd'hui il était question de votre logement, de ce que vous avez envie de changer dans votre logement, des travaux que vous avez pu effectuer, sachant que ça reste assez dynamique par chez nous en Loire-Atlantique.
3: Totalement, le marché de la rénovation reste très dynamique parce que beaucoup de logements sont anciens, proches du littoral, nécessitent des travaux énergétiques. Dans l'Ouest, beaucoup de propriétaires rénovent aussi pour améliorer leur résidence secondaire, à préparer une location saisonnière ou moderniser les maisons familiales. Les professionnels du bâtiment expliquent que les demandes les plus importantes concernent la rénovation de la cuisine, l'isolation en numéro 2, en 3 les extensions et en 4 les aménagements extérieurs. Et dans les zones côtières vendéennes par exemple, ou même proche de Nantes, beaucoup de familles cherchent aussi à agrandir, rénover, plutôt que de déménager à cause des prix de l'immobilier qui restent élevés.
0: Et puis il y a certains qui sont bien où ils sont.
3: Ouais.
0: On a André par exemple sur Facebook qui nous dit un 45 mètres carrés très lumineux, superbe terrasse, douche à l'italienne, ascenseur, garage, résidence très calme, vu mes 76 ans, ça me convient.
3: Parfait. Que demander de mieux.
0: Bien. Et sur WhatsApp, on avait Floriane. Nous, en 2018, on a voulu refaire la cuisine pour un frigidaire mal placé depuis 5 ans. Cuisine ouverte, grand îlot central. Et puis après, il a fallu refaire le carrelage, les peintures, le plafond. Voilà, tout a été refait de A à Z. Et on a aussi Laurence qui est avec nous. Bonjour Laurence.
3: Bonjour Laurence.
4: Bonjour.
3: Vous êtes où, vous, Laurence?
4: Alors, moi, j'habite les Sorinières.
3: Ok, au sud de Nantes.
4: Exactement.
0: Et donc, il y a des travaux qui arrivent aussi.
4: Alors voilà, j'ai pas mal de travaux parce que c'est une maison vieillissante qui a plus de 40 ans.
0: Mm-hmm.
4: Et voilà, mon projet, c'est de me sentir bien chez moi. Je suis à la retraite. Donc, mon projet, c'est de changer, d'avoir un petit peu plus d'espace de vie. Et entre autres, je vais donc faire un changement d'escalier.
3: Ah.
4: Parce que j'ai un escalier qui prend trop de place dans ma pièce de vie. Donc je vais le mettre dans le bureau.
0: D'accord. Voilà,
3: ça, ouais, donc il y a des grosses modifications là pour le coup.
0: Ouais.
4: Grosses modifications. Je vais aussi casser ma cheminée pour pouvoir mettre un poêle à bois.
3: Ouais.
4: Voilà, et puis changer le carrelage, faire de l'électricité, changer toutes mes huisseries, puisqu'elles sont quand même anciennes, et j'entends... Parce qu'aux Sorinières, on est bien, mais il y a quand même quelques avions, voilà, donc phonétique, voilà. Donc, pour le côté phonétique, j'aimerais un petit peu modifier tout ça.
0: D'accord. Et j'imagine après, vous allez changer la déco une fois que vous aurez le nouveau carrelage, tout ça et tout.
4: Ah oui. Voilà. Donc j'ai pris un peintre. Alors ce que je voulais expliquer, c'est que voilà, j'ai pas envie de m'occuper de tout ça, donc j'ai fait appel à un courtier en travaux.
3: Ouais. Qui réunit tous les artisans et qui
0: gère tout quoi.
3: Et qui gère tout, qui vous facilite la tâche en gros.
0: Ouais.
4: Exactement. Donc pour moi, c'est très bien. Je m'occupe de peu de choses à part choisir les matériaux. Et puis décider quand même du chantier. Mmh. Et puis évidemment signer les devis qui vont arriver puisque j'ai rendez-vous à la fin du mois.
3: Ce qui est pratique, c'est qu'ils négocient tout pour vous en gros. Vous n'avez pas besoin de vous tracasser de tout ça.
4: C'est exactement ça, voilà.
0: Et c'est pas trop compliqué de choisir le... Alors c'est excitant, mais... Je sais pas, quand on va dans un magasin de carrelage, on se dit, mais il y en a tellement.
3: Beaucoup.
4: Oh là là, c'est une catastrophe.
3: Ah ouais, c'est très compliqué.
4: Moi déjà, pour choisir entre deux vêtements, il faut presque une heure. Imaginez-vous.
3: Oh bah oui, on imagine bien, ouais.
4: Ça c'est compliqué, c'est compliqué.
0: Pour l'avoir fait, il y a un moment là, vous avez un coup de cœur, et puis vous dites
3: on le sait tout de suite. Mais vraiment, pareil pour l'avoir fait aussi. Hein. Ouais. Plein de courage, Laurence.
0: Ouais.
4: Merci beaucoup.
0: C'est une belle aventure pour la retraite.
3: Ouais. Ouais.
4: Voilà.
0: Belle journée.
4: Merci beaucoup.
0: Au revoir.
3: Bonne journée, Laurence.
0: Et on avait aussi Simone qu'on n'a pas pu prendre parce qu'on avait un problème de son. Elle voulait changer sa baignoire dans la salle de bain en bac à douche pour plus de sécurité.
3: Évidemment. Ouais.
0: On se dit à demain.
3: Évidemment, moi je serai là. Hein.
0: On danse.
3: Ah ouais, c'est vrai. Ah, j'attendais ça avec impatience.
0: Moi ou Céline?
3: Vous.
0: Ah quand même.
3: Bah oui. Elle est trop loin, Céline.
0: Ah.

0: invitation à danser avec le dernier Céline Dion.
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0: Et si pour trouver l'amour, on transpirait ensemble? Allez, on mène au basket et on suit Hervé Marchioni.
3: La bonne idée est destinée aux sportives et sportifs qui n'ont pas encore rencontré l'âme sœur. FitVibe est une application de rencontre nantaise sur mesure pour les célibataires sportifs, ces passionnés de sport qui ne peuvent vivre la passion amoureuse qu'avec la personne qui, tout comme eux, organise sa vie autour du sport. Sonia Silante est l'une de ces sportives et c'est à Vertou, avec sa complice de toujours, l'autre Sonia, qu'elle a eu l'idée de cette application de rencontre.
4: Le premier point qui pour moi est essentiel, on n'a pas de swipe. Vous savez, le fait de swiper à droite ou à gauche pour changer de profil. J'ai voulu quelque chose d'un peu ludique, c'est des cartes, comme des cartes Pokémon en fait. On a le visage de la personne en tenue de sport avec en dessous en fait le sport qu'il pratique, avec le niveau d'intensité, son mode de vie, et quand on retourne la carte, ben, on aura toutes les caractéristiques qu'il a pu remplir au préalable, c'est-à-dire ce qu'il fait le week-end, ses passions, son sport évidemment. Nous on fait des rencontres aussi en action, c'est-à-dire qu'on organise des événements sportifs partout en France pour que nos FitVibers, comme j'aime les appeler, puissent se rencontrer et faire leur premier date autour d'une session de crossfit, autour d'un running, autour d'une session paddle. C'est pour changer un petit peu ce qui se fait aujourd'hui et puis aussi assurer un peu plus de sécurité, parce qu'on sait que la sécurité au sein des applications de rencontres, lors des dates, c'est toujours un sujet pour les femmes. Là, on se rencontre en groupe au cours d'une action sportive et je trouve que c'est plutôt chouette et rassurant. En plus des événements, ce qu'on a créé, et là c'est vraiment notre particularité, c'est qu'on a créé des partenariats avec un peu plus de 50 partenaires aujourd'hui qui sont soit des chroniqueurs, des experts en nutrition, ça peut être en nutrition, en sexologie. Et on a également donc plein de partenaires, plein de marques qui nous proposent des réductions pour nos abonnés, pour acheter leurs protéines, pour acheter leurs vêtements de sport, leur abonnement sportif. Et du coup, ça permet, moi mon objectif c'était que les personnes puissent rentabiliser le coût de leur abonnement par les réductions qu'ils auront grâce à nos partenaires.
3: FitVibe, l'application pour celles et ceux passionnés de sport qui en ont marre de courir après l'amour.
0: Merci Hervé Marchioni. Dans quelques instants, une question posée par Bronski Beat. Pourquoi ? Why ? Et puis dans 4 minutes, toute l'actu locale.
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6: C'est maintenant.
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0: avec le groupe Bands qui Beat. Et autre question à poser dans quelques instants, c'est combien? Voilà, c'est la question que vous allez pouvoir poser à Philippe Kaczorowski, qui est commissaire priseur à la Baule. Il va estimer pendant une demi-heure tous vos objets, vos meubles, vos objets de famille, que vous ayez ou non envie de les vendre. Vous pouvez donc dès maintenant nous appeler au 02 40 73 6000.
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0: Ici Loire-Océan, c'est votre radio locale, et il est 10h. Le flash, Céline Loiseau.
2: C'est son équipe parlementaire qui vient de l'annoncer il y a peu. La députée vendéenne Béatrice Bellamy est morte hier. Le cancer contre lequel elle luttait l'a emporté. Elle avait 59 ans, députée Horizon de la deuxième circonscription de Vendée, celle de La Roche-sur-Yon. Elle avait été élue en 2022. Nous reviendrons bien sûr sur la disparition de cette femme politique de la Vendée à 11h, ainsi que sur notre site internet ici.fr. Le bruit de l'explosion a dû en surprendre plus d'un en centre-ville de Vix, tout au sud de la Vendée, vers 6h30. Un homme a tenté de se suicider avec une bouteille de gaz. Il a été projeté par le souffle de l'explosion. Il a été brûlé au troisième degré. Il a été emmené à l'hôpital par hélicoptère. Les pompiers ont par ailleurs pris en charge 6 autres personnes légèrement touchées. Le bâtiment en question s'est en partie effondré. Il s'agit de l'ancienne gendarmerie transformée en logements sociaux. Dans l'actualité de Vendée et Loire-Atlantique, il y a bien sûr la chaleur. Cette nuit à Nantes, record battu d'après Météo France pour un mois de mai à 6h. 21 degrés relevés à Nantes, tandis que la maximale pour Metz s'établissait alors à 20 degrés, valeur mesurée il y a 79 ans. Autre exemple, hier après-midi, record de 95 battu à Noirmoutier avec 31,8 degrés. Les températures vont encore grimper, on va voir ça avec Cathy. Épisode intense, précoce, qui va se renforcer. 18 départements sont ce lundi en vigilance jaune à la canicule, dont les nôtres Loire-Atlantique et Vendée. Le sport avec les basketteurs nantais qui n'ont pas tremblé hier soir à Blois en quart de finale des playoffs d'Elite 2, victoire 83-73. Le deuxième match, ce sera après-demain à la Trocardière, et une troisième rencontre est prévue dimanche si besoin pour départager les deux équipes.
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0: Allez, prenez soin de vous, de vos proches, hein, parce que Céline vous l'a dit, les températures grimpent, alerte jaune hein, pour la Vendée, la Loire-Atlantique. Ça va grimper jusqu'à 37 degrés aujourd'hui. Hein, température attendue à Anceny et à Chantenay. 36 dans le Vignoble, à Valette, 35 à Nantes, 34 à Châteaubriant, La Roche-sur-Yon, 31 à Saint-Nazaire, 30 au Sable d'Olonne à Pornic. Le pic est attendu a priori mercredi, jeudi. Et pour l'instant, ce qui est annoncé par Météo France, mais enfin on a le temps de voir, c'est une diminution des températures, mais seulement à partir de lundi prochain.
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0: À droite, le potager. À gauche, l'atelier de peinture d'Azucena. Au fond, il y a le studio d'enregistrement. Puis il y a aussi un immense salon pour recevoir les copains. Ou vous, bah oui, vous, puisqu'on est invité à Montfort-l'Amaury, l'une des maisons de François Pagny. Et il nous dit « Bienvenue chez moi ».

0: Et voilà, quand je vous disais qu'on était invité donc chez Florent Pagny, bienvenue chez moi.
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0: C'est la commode de la salle à manger, un tableau au-dessus du canapé, un bijou, un vieux livre, un service de vaisselle. Alors, c'est quelque chose que vous voulez vendre ou pas, mais dont vous aimeriez connaître la valeur. Eh bien, vous êtes au bon endroit, avec la bonne radio et surtout le spécialiste. C'est Philippe. Ah, bah oui, quand même, hein, il est déjà là. Bonjour Philippe.
3: Bonjour.
0: Philippe Kamzorowski, qui est commissaire-priseur à Nantes, à l'Urge, en chair, à Nantes et à la Baule. Pendant une demi-heure, donc, il estime en direct vos objets. Et il suffit de nous appeler. Donc, 02 40 73 6000. Vous pouvez mettre aussi une photo en commentaire sur le post Facebook, hein, vous trouvez sur Facebook là, des trésors chez vous, dites-le nous, vous répondez, vous mettez une photo, vous pouvez nous envoyer ça également via Messenger ou également sur WhatsApp, hein, si vous mettez le numéro 02 40 73 6000 dans vos favoris, eh bien vous envoyez des photos sur WhatsApp. Allez, côté musique, c'est une nouveauté, Silence Radio, c'est le dernier, Gauvin Serre.

0: C'est le dernier Gauvin Serre, Silence Radio.
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0: Et on part à la recherche du trésor chez vous, dans vos greniers, vos placards, vos tiroirs. Le spécialiste d'ici Loire-Océan, c'est Philippe Kaczorowski, qui est commissaire priseur à Nantes-Salorge-en-Cher, donc à Nantes et à La Baule. Bonjour, rebonjour hein, Philippe. Ouais. Pendant une demi-heure, donc vous allez donner une estimation directe des objets dont vous voulez connaître la valeur. Alors, ça peut être par curiosité, ça va être parce que vous voulez le vendre. J'ai envie de dire, peut-être pour éviter de faire des bêtises aussi, si vous mettez ça à bas prix sur des sites ou vous mettez ça dans un vide-grenier.
3: Et puis, vous allez l'escroc du coin qui en profite.
0: Oh bah, ça peut être un professionnel ou un connaisseur, escroc, pas forcément. Enfin,
3: si, il y en a. Il y en a quand même.
0: Il y en a. Bref.
3: Pas on vous professionnel.
0: On vous attend 02 40 73 6000. Un service que vous offre votre radio ici, Loire-Océan. Et le premier, eh bien, c'est Maurice, qui nous appelle de Chantonnay en Vendée. Bonjour Maurice.
4: Oui, bonjour.
0: Oui,
4: bonjour.
0: Il va faire très chaud aujourd'hui parce que le record, c'est, j'ai vu ça sur les cartes, c'est vous et Anceny, je crois que c'est même 37 annoncé hein, par Météo France.
4: Oui, c'est ça.
0: Alors dites-nous, vous nous avez envoyé une photo sur WhatsApp. Je rappelle, hein, oui. Si vous mettez le numéro 02 40 73 6000 en favori, vous pouvez nous envoyer des photos sur WhatsApp. Alors racontez, c'est quoi Maurice?
4: C'est une épée, j'arrive pas à trouver son origine et puis qu'est-ce qu'elle a eu comme histoire.
0: Vous l'avez récupérée comment? Elle vient d'où cette épée?
4: Sur une brocante.
0: Ok.
3: Oui, alors je pense pas que ça soit... c'est pas très ancien, c'est bien qu'il y ait une fleur de lys, mais je pense plus à une épée de fantaisie, qui en plus bon, est pas en bon état parce que vous avez la fusée qui est pas garni, il manque quelque chose sur
0: c'est,
3: le.
0: C'est quoi la fusée?
3: La fusée, c'est la poignée en fait.
0: D'accord.
4: Sur la poignée, oui.
0: Ouais. Donc, qui est en bois, c'est ça?
3: C'est du bois, mais normalement vous devriez avoir soit un cordage sur de la corne, soit, mais ça c'est pas sur un modèle comme ça, mais plutôt du galucha. Alors, du galucha, c'est de la peau de requin qui servait, qui a des petites aspérités dessus, régulières, et ça permet ça.
0: Comme ça, la personne pouvait bien tenir la poignée de l'épée.
3: Mieux.
0: Quoi.
3: Ça okay. Râpe un peu, mais ça tient.
0: D'accord.
3: Voilà. Donc, compte tenu de tout ça, je pense quand même que c'est quelque chose d'un peu de fantaisie. Ça vaut pas une fortune, c'est amusant, mais c'est une trentaine d'euros au maximum. Mm-hmm. Ça peut amuser la galerie, quoi.
0: Vous l'aviez acheté combien sur le vide-grenier, Maurice?
4: 20 euros.
3: Oui, bon, bah,
0: ah ouais,
3: ça va.
0: Ah ouais, ouais.
3: Ça va. Vous n'êtes pas ruiné, puis c'est amusant, ça permet de voir quelque chose.
0: Voilà ce qu'on peut vous dire, Maurice. Belle journée!
4: Merci beaucoup à vous.
0: À bientôt. Et on vous attend, vous aussi, 02 40 73 6000. Vous avez des objets chez vous dont vous voudriez connaître la valeur. Parce que parfois, on se dit, on a des objets de famille, comme ça, on dit, ah là là, alors ça vaut une fortune. Ou au contraire, des trucs, on dit, on est prêt à les mettre à la déchetterie. Et là, généralement, quand il y a un objet comme ça, je vois bien Philippe Kaczorowski en studio, là, il a tout de suite le nez qui frétille, l'œil qui s'allume. Et là, vous avez des trésors chez vous. Donc voilà, appelez-nous 02 40 73 6000 ou vous envoyez des photos sur WhatsApp ou également sur Facebook. Pour la musique, ce sont deux chœurs et ce sont ceux de Phil Collins. Tout

0: Hearts avec la voix de Phil Collins. Il est 10h18.
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0: Et on vous attend 02 40 73 6000, également sur WhatsApp, si vous mettez ce numéro en favori. À mes côtés, le spécialiste ce matin, Philippe Kaczorowski, qui est commissaire-priseur à Nantes, à l'Orge-en-Cher, donc à Nantes et à la Baule. Donc il estime en direct tous vos objets, que vous ayez ou non envie de les vendre. C'est Béatrice, alors, qui nous a envoyé une photo sur Messenger. Béatrice, qui nous appelle de Nantes. Bonjour Béatrice.
6: Oui, bonjour.
0: Donc une photo d'une horloge, c'est ça?
6: Oui, c'est cela. Elle est dans la famille de mon compagnon. Il dit j'ai toujours vu. Ah, alors, on l'a remisée dans un coin parce que pas très pratique comme objet de déco.
0: Et ouais, puis ça ne fait pas radio réveil, surtout.
6: Non, pas vraiment.
7: En format,
6: elle est très lourde. Elle est très lourde.
7: Quelle dimension vous avez en largeur?
6: Oh, je ne sais pas.
7: 30 centimètres, une trentaine de centimètres.
6: Ah oui, à peu près, oui. C'est-à-dire
0: un avant-bras ou bien...
6: Non, pas vraiment. Non, mais entre le pouce et l'index ouvert, c'est ce que ça fait à peu près.
0: Entre
6: le pouce et l'index.
0: Non, c'est long que... Ah oui, en largeur.
6: En largeur. En longueur... 30, alors elle fait 3 longueurs.
7: Okay.
6: Ouais, c'était sur une cheminée, sûrement.
7: Oui, c'est une pendule. Donc, a priori,
0: on va décrire.
7: Sous réserve, c'est la matière du sujet, ça pourrait être du bronze, mais ça peut être également du régule.
6: Plutôt pour du régule.
7: Du régule, d'accord.
0: C'est quoi la différence entre le régule et le bronze?
7: C'est pas du tout la même qualité de matière, de métal. Le bronze, c'est du cuivre un alliage de cuivre et autres. Alors que le régule, c'est plutôt du zinc et du cuivre. Un peu de cuivre pour donner de la consistance, mais zinc. La cassure est blanche, la cassure du régule est blanche et la cassure du bronze est jaune.
0: C'est de moins bonne
7: qualité. Ouais. Et quelquefois, il ne faut pas se fier au poids, puisque là, vous avez un socle qui doit être en marbre, ou au moins avec des applications de marbre, ce qui fait que le socle pèse plus lourd que le sujet.
6: Oui, parce que c'est du plâtre. Ouais. Alors, elle fait 50 de long et elle fait 20 de large.
0: Ah oui, donc c'est
7: grave. Donc c'est déjà un beau morceau.
0: Ouais. Alors, et donc, on décrit quand même, parce que il y a ce socle en marbre, il y a une plaque
6: de marbre devant.
0: Voilà, la pendule avec le cadran. Et donc, il y a un personnage.
7: Il y a un peintre
0: sur cette horloge.
7: Parce que vous avez les attributs du peintre sur la table. Et donc, c'est un peintre. On doit pouvoir l'identifier, mais là, j'ai pas les éléments pour le faire.
6: Il a une petite moustache, un peu style d'Artagnan, vous voyez.
7: Mais ça peut être un sujet de fantaisie, comme ça peut être une figuration d'un peintre connu. Mais ça, on peut pas le faire. Compte tenu du fait que ce soit en régule, c'est beaucoup moins bien que du bronze. Oui. On va être sur une estimation.
6: On ne sait pas nous-mêmes, mais je pense que c'est du régule.
7: C'est un peu une estimation. Alors, si vous avez une façon de le voir un peu, c'est que si vous tapez avec un petit élément, faut pas juste choquer un peu avec un élément métallique sur le sujet, le bronze va sonner un peu, le régule sera un son plus mat.
0: Ah ouais.
7: Ça permet, c'est une petite,
0: une petite cuillère, on tape dessus doucement.
7: Oui, suivant le son, ça peut jouer, on peut l'avoir tout de suite.
0: Elle le fait en direct, la Béatrice. Ça peut aider. Écoutez ça.
7: Oui, mais pas avec le... Non, on va pas y arriver comme ça. Non. Donc, on va rester sur du régule, et ça vaut 50-80.
0: 50-80. D'accord. Voilà, okay. Voilà ce qu'on peut vous dire, Béatrice.
6: Voilà, parce qu'on songe à s'en séparer parce que. Et la pendule fonctionne, hein, le mécanisme.
7: Oui, ça, c'est pas trop le problème. Ouais. Parce que généralement, c'est des mécanismes qui tiennent la route.
6: Oui, voilà.
0: Voilà pour vous, Béatrice. Belle journée. À bientôt.
6: C'est gentil à vous.
0: Au revoir.
6: Merci. Belle journée.
0: Au revoir. Au revoir. Et on vous attend, vous aussi, 02 40 73 6000. Si vous avez des objets à faire estimer, c'est le moment où jamais. Même chose parce que vous êtes en train de nous envoyer également des messages et des photos sur WhatsApp.

0: envoyez plein de messages sur WhatsApp. Après donc Jane Birkin, Didouda.
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0: Eh oui, plein de photos, donc de vos objets à faire estimer. On a Roselyne qui nous appelle de Nantes. Bonjour Roselyne.
3: Bonjour Julie.
0: Cathy.
4: Bonjour.
0: Cathy. Et Philippe Kapzorowski, commissaire friseur.
4: Ouais. Bonjour.
0: Alors,
3: oui,
0: cette poupée.
3: Je vous ai envoyé une petite poupée, ouais,
0: oui.
3: Donc c'est une dame qui me l'avait donnée, il y a très longtemps. Et déjà cette dame était née comme mon papa, en 1928. Et elle avait son arrière-grand-mère, je crois, si mes souvenirs sont bons.
4: Non, je pense pas.
3: Non.
4: Je pense que c'est une production début 20e, enfin fin 19e, début 20e éventuellement, ouais. mais pas si ancienne.
3: De sa grand-mère, alors.
4: Voilà. Et, ouais. Mais pensez une chose, c'est que les générations, c'est 25 ans. Donc, c'est pas parce que la grand-mère est morte à 80, l'autre à 80, ça fait 160.
3: Ouais.
4: Là, ça fait beaucoup trop.
3: Ouais, okay.
4: Là, d'un seul coup, on passe au 14e siècle.
0: Expert en mathématiques aussi, moi, je dirais.
4: donc, l'inconvénient de votre poupée, c'est qu'elle est en composition. C'est pas une tête de porcelaine.
3: Non, c'est pas une tête de porcelaine, non.
4: C'est une tête en composition, donc ça a peu d'intérêt. Aujourd'hui, les poupées, en plus, c'est un marché qui a vraiment évolué à la baisse. Une poupée comme ça, seule, ça vaut une quinzaine d'euros, quoi.
3: Ah, d'accord, ok.
4: Voilà.
3: Okay.
0: Donc on va dire que ça a une valeur sentimentale.
3: Tout le corps est dans la même matière.
4: Comment ?
3: Tout le corps est dans la même matière, hein.
4: Oui, c'est la même chose pratiquement comme on trouve sur les poupées avec tête de porcelaine. Le corps est en composition et la tête en porcelaine.
0: Donc voilà, je le redis, valeur sentimentale. Quoi.
4: Voilà.
0: On a aussi Anne qui nous appelle de Pont-Saint-Martin. Bonjour Anne.
5: Bonjour. Oui, donc moi je vous ai envoyé une photo pour deux lampes.
4: Oui.
0: Ouais.
5: Voilà.
4: A priori, ce sont des lampes de bateau. Et oui, mais ça n'a pas une grosse intérêt. C'est plus pour de la déco, ça vaut quoi, 15-20 euros, mais c'est tout.
0: C'est vrai que c'était un peu à la mode à un moment, hein, les lampes de bateau,
4: ouais.
0: Fallait refaire souvent le système électrique. Mmh. Mais,
4: Ah, mais ça a toujours vaut mieux,
0: ouais.
4: Parce que c'est pas prévu pour.
5: C'est pour de la déco, c'est un peu lourd quand même en plus.
0: Ah oui, là, il faut faire attention si c'est du simple plat.
4: Ça se fixe, c'est tout.
0: Ouais, attention au mur quand même.
5: Oui, voilà.
0: Voilà ce qu'on peut vous dire, Anne.
4: Merci.
0: Et on a aussi, au revoir, Annie qui nous appelle de Jalais. Alors, je vous ai dit parfois, Philippe Kapzorowski, pour moi, c'est comme un setter anglais. À un moment, il y a un faisan au loin et là, il se met en position. Et bien, c'est ce qui s'est passé avec votre photo, Annie.
4: Alors,
0: vous êtes avec nous, Annie.
5: Bonjour.
0: Oui,
4: bonjour.
0: Annie, vous nous avez envoyé une photo avec 5 pièces de monnaie.
5: Oui, alors j'explique un petit peu. Je les ai toujours connues. Je pense que c'est mon père qui était né en 1907 qui les avait, parce qu'elles sont anciennes, elles datent de 1800 et quelques. Et par contre, ma question est un peu globale, c'est-à-dire qu'on reçoit souvent des publicités pour achat d'or, etc.
4: Oui.
5: Et donc, alors, moi, je veux me faire avoir.
4: Soyez très prudent sur les achats d'or. Pas l'achat d'or, achat en général. Il faut être très prudent. Les gens se promènent. C'est pas. Vous avez des gens qui sont sur place. C'est encore ce qu'il y a de mieux. Les promeneurs, c'est pas ce qui, c'est pas top. Faut éviter. Mais quel que soit le cas, c'est pas spécifique au marché de l'art ou à la numismatique. C'est partout. Alors en numismatique, surtout pour des pièces comme ça, il faut penser une chose. Il y a quelques objets qui sont rares, mais vous allez brasser une tonne de pièces identiques pour en trouver une de bien. Bon, là, dans les quelques pièces que vous avez présenté, il y en a une qui est amusante, c'est pas celle qui est en métal précieux, c'est celle qui est en cuivre, c'est un Napoléon III. Et alors, ce qui est possible, alors la photo permet pas de distinguer exactement ce qui s'est produit, vous avez des surfrappes caricaturales, c'est-à-dire qu'on lui a mis des cornes, on lui a mis un bonnet

0: phrygien, on lui a mis un casque phrygien, un casque allemand.
1: Ouais.
0: Enfin, voilà. Et donc, celles-là, elles sont amusantes et ça peut valoir un petit peu d'argent. Enfin, ça vaut, c'est 10, 15 euros, mais la même, sans la surfrappe, ça vaut rien du tout.
1: D'accord. Et sinon, voilà. Le lot de pièces, là, c'est pas non plus
0: là,
1: un énorme.
0: Là, il y a deux, trois. Il y a les Turins qui, pas les Turins, c'est les deux pièces de 10 et 20 francs avec les épis. Ça, c'est de l'argent. Donc, ça vaut pour le prix métal.
1: Ah oui. Ça n'a pas de valeur en soi pour la pièce, quoi.
0: Pour la numismatique, il y a très peu. Il y a peut-être un cas, mais c'est très, très peu.
2: Ah oui, parce qu'elles sont assez lourdes, donc c'est de l'argent.
0: Oui, mais c'est de l'argent. Attention, l'argent, c'est un alliage. Donc, oui. C'est pas de l'argent à 100%. De la même façon, si vous voulez, comme les bijoux, alors les pièces d'or, c'est différent, mais les bijoux, les gens s'imaginent que c'est de l'or. Mais ils oublient une chose, c'est de l'or à 75%. Donc, il y a quand même 25% de perdu. Alors qu'un lingot, la cote de l'or au gramme fait avec le lingot, et le lingot, c'est du 999%.
1: Ah ouais, pur.
0: Donc,
1: quoi.
0: Du pur.
1: Ouais, ouais.
0: Donc,
1: il y a or et or.
0: Y a, voilà. Et vous avez aussi ce qu'on appelait, nous, le bas titre, qui est l'or à 585, et qui, lui, c'est du 50%. Donc, ça baisse encore.
1: Ça a la couleur de l'or, mais seulement, quoi.
0: Voilà.
1: Voilà ce qu'on peut vous dire, Annie. Merci une fois de plus à vous tous. Alors, vous avez encore envoyé d'autres photos, mais on n'aura pas le temps d'estimer. Je vous invite à aller directement voir Philippe Kapsgorowski à Nantes, à l'Orgenchère, à Nantes et à La Baule. Merci Philippe.
0: Merci.
1: Merci à vous. Allez, dans quelques instants, votre agenda pratique qui sera question de Saint-Herblain, de Nantes et de La Roche-sur-Yon. Et puis ça, eh bien, ça va nous réveiller. C'est Madness avec Ici Loire-Océan.
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0: One Step Beyond Madness. Allez, 10h35, on va aller boire un petit café dans quelques instants aux Impertinentes, un café dans le quartier République. On va y suivre Pauline Espano pour un testé et approuvé. Et puis c'est un endroit pour fêter, pourquoi pas, son divorce. Eh ben oui, c'est la nouvelle tendance, décryptage dans ces tendances avec Muriel Jourdan à 11h10.
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0: Avec toutes les heures, des infos pratiques qui vont vous faciliter la vie en Vendée et en Loire-Atlantique. À Saint-Herblain, le bout des Landes, en balade. On vous donne rendez-vous mercredi à 14h30 pour une promenade conviviale et familiale au cœur du quartier. Au programme, visite de la cour artisanale, du jardin des églantiers, des réalisations street art du quartier. La balade se terminera autour d'un goûter partagé au centre socio-culturel du bout des Landes. À Nantes, au Rapi, 15 Terre, boulevard Jean Moulin. Les amateurs de musique vont pouvoir tester leurs connaissances avec un grand blind test musical consacré aux années 40 à 60. C'est mercredi à partir de 18h. Le tarif, 10 euros par personne. Et puis à La Roche-sur-Yon, la pièce Ménopause, la comédie qui bouscule les règles, va se jouer au Parc des Expos des Ouderies ce mercredi à 20h30. Le tarif est de 30 euros. Toutes les infos sur le site parcexpo-laroche.fr.
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0: On va larguer les amarres et quitter la maison bleue de Trentemoux. C'est là où il habite. On attend le vent pour hisser les voiles. À la barre, le capitaine Renaud.
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0: Dès que le vent soufflera avec donc Renaud. Allez, dans quelques instants, eh bien, on va tester les impertinents, testés et approuvés. On va suivre Pauline Espanaud dans ce café dans le quartier République à Nantes. Et puis pour la musique, ce sera Lewis Capaldi et son Wish You the Best après ceci.
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1: 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Lewis Capaldi, testé et approuvé. Chaque jour, un animateur d'ici l'océan est sur le terrain pour tester une bonne activité ou une adresse. Et bah, ce matin, on va suivre Pauline Espiano dans le quartier République à Nantes.
2: Testé et approuvé, un petit café chez les voisins voisines. C'est un bar qui s'appelle Les Impertinentes. Alors, il y a l'espèce de bleu nantais que l'on retrouve beaucoup dans le quartier République. Et au-delà de ça, eh ben, il y a le progressisme nantais et son énergie qui est là aussi dans le bar. Je suis avec les patrons patronnes. Bonjour, comment vous appelez-vous ?
3: Bonjour, alors on n'est pas des patrons patronnes.
2: Ah, première nuance.
3: Voilà. Moi je m'appelle Soa, je suis salariée, je fais aussi partie de l'équipe des cofondatrices du lieu.
2: Ouais.
3: Et ici on est en coopérative et du coup on n'a pas de patrons patronnes, on a des co-gérantes et plutôt on essaye d'avoir une organisation le plus collectif possible.
2: Je viens vous voir parce que comme beaucoup de femmes dans la quarantaine, j'ai découvert ma neuroatypie récemment et je ne sais pas avec qui en parler. Et je pense que peut-être chez vous, de temps en temps, c'est possible.
4: Eh bien, en effet, hier, il y a un cercle de paroles de personnes neuroatypiques qui a été animé par Pomme, qui est une autre personne du conseil coopératif. Et je pense que c'est un cercle qui va avoir lieu une fois par mois. Et il faut s'inscrire en avance, mais ça, les informations, elles sortent dans la newsletter, ouais. Ou alors sur le site internet, ou encore sur Instagram.
2: Place à l'expression. Sous beaucoup de formes différentes. Admettons par exemple que j'ai un one-man show, que j'ai envie de me lancer dans l'humour, est-ce que je peux venir vous voir ?
4: Oui, ben je vais répondre avec ma casquette de programmatrice spectacle vivant. Oui, tout à fait. En fait, il y a un petit formulaire à remplir. Donc, soit il y a le QR code qui est sur le bar, soit vous trouvez le lien partout sur nos réseaux, qui est un petit formulaire pour les gens qui veulent être programmés au bar ou qui veulent proposer des ateliers ou des expositions.
2: L'ADN des impertinentes, vos mots-clés, ça serait quoi ?
3: Féminisme, empouvoirment, inclusivité, lutte.
4: Ouais. Et la fête.
3: Et la fête.
2: On parle beaucoup de la nécessité de voir la joie comme un acte.
3: Exactement.
2: De résistance. Ouais, il n'y a pas que ça, bien sûr. La vie des cafés et leur financement, c'est devenu quelque chose d'assez compliqué. Je crois que vous aussi, un coup de main ne vous ferait pas de mal aux impertinentes. Vous avez lancé une cagnotte, est-ce qu'on peut vous aider ?
3: Oui, complètement. Les impertinentes, on a fait des choix politiques ambitieux à certains endroits qui sont coûteux. On paye les artistes qui passent sur la scène, ouais. Avec au minimum légal, mais ce qui n'est pas le cas partout. Ouais. On essaye d'avoir des boissons qui sont sourcées. Du coup, on fait moins de marge aussi sur la carte des boissons. En effet, on a lancé une cagnotte et ça nous aiderait énormément. Même 2 euros, même 5 euros en fonction de ce qui est possible pour vous de donner, mais c'est vrai que ça serait un très gros coup de pouce et il reste une semaine.
2: Nos voisines des impertinentes, c'est testé et approuvé.
1: Merci Pauline Espano. Après la bague de mariage, la bague de divorce. Et oui, c'est une des tendances du moment. Muriel Jordan mène l'enquête dans ces tendances. Et ça sera dans quelques instants. Elle a une déclaration d'amour à la mélancolie. Et oui, c'est Mylène Farmer. Et ce titre avec Ici Loire-Océan, Je t'aime mélancolie.

0: Je t'aime mélancolie, Mylène Farmer.
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0: Notre radar des tendances, c'est elle, Muriel Jourdan, qui décrypte pour nous le monde qui nous entoure. Bonjour Muriel.
3: Bonjour Cathy.
0: Et donc ce matin, on découvre la tendance des bacs de divorce, car divorcer, ça peut aussi se célébrer.
3: Et oui, on le célèbre de plus en plus aujourd'hui comme une renaissance, comme la fin d'une souffrance, d'un inconfort. Sur les réseaux sociaux, on ne compte plus les vidéos de fêtes, de copines qui dansent, de nouvelles coupes de cheveux et de relooking pour fêter la séparation. Une façon de montrer que non, la vie ne s'arrête pas après un divorce. Bien au contraire, des femmes s'offrent même des bagues de divorce. Il y a 2 ans, une célèbre influenceuse mannequin avait récupéré les pierres de sa bague de fiançailles pour en faire un nouveau bijou, pensé rien que pour elle. Mais comme le diamant initial était gros comme le poing, et ben elle a même pu en faire 2 des bagues. Après elle, beaucoup de femmes ont suivi le mouvement.
4: J'ai l'idée de transformer sa bague de fiançailles, sa bague de demande en mariage, en une bague de divorce. Je trouve ça génial comme idée.
5: Effectivement, j'avais expliqué il y a quelques temps d'où venait ma bague, pourquoi, comment. C'est une bague de divorce. Et en fait, c'est un cadeau que je me suis fait de moi à moi.
6: J'ai eu pour la bague de divorce plus de 250 commandes pour cette bague. C'est complètement hallucinant.
3: Vous voyez, avec la bague de divorce, symboliquement, on reprend le pouvoir sur sa vie et on affirme son choix. D'ailleurs, cette mode a boosté les ventes de bagues de divorce, devenues un marché à part entière.
0: Alors, un phénomène pas si surprenant, Muriel, hein, car en France, près d'un mariage sur 2 se termine par une séparation.
3: Oui, et faites gaffe, hein, les mecs, parce que ce sont majoritairement les femmes qui décident de divorcer. Alors elles choisissent aujourd'hui de partager ce moment, comme elles ont partagé leur demande en mariage, leur fiançailles ou encore leur grossesse. À l'heure où tous les moments intimes de la vie sont postés sur les réseaux sociaux, pourquoi le divorce y échapperait-il? Et cette tendance ne s'arrête pas au bac de divorce. Hein. Il y a aussi l'organisation de divorce parties, des fêtes pour célébrer la séparation avec de vraies mises en scène. En Mauritanie, le divorce est même un signe de fierté et de liberté pour les femmes. Et au Japon, des agences proposent même des cérémonies pour célébrer la fin d'une union.
7: Comment se fait-il qu'encore aujourd'hui on nous fasse croire que le célibat, c'est synonyme d'échec? Les femmes qui divorcent devraient faire une fête. Donc si vous êtes divorcée et que vous n'avez pas fait de fête, venez à l'événement.
8: Mais comment on s'habille pour une fête de divorce?
9: Moi j'ai du tout noir. Genre.
8: Mais ça, c'est un enterrement.
9: Oui, l'enterrement de l'enfer.
10: J'ai demandé à la famille qui m'héberge en ce moment quel était le concept d'une fête de divorce. Et ils m'ont expliqué qu'il y a des femmes, quand elles divorcent, font une annonce générale à tout le quartier, à tout leur entourage, qu'elles sont libres.
3: Bref, célébrer son divorce, c'est tendance, ok, mais pas sûr qu'on ait toutes les moyens de fêter ça en grande pompe, hein, dans un resto, avec un gros gâteau, comme sur les réseaux sociaux. Parce que d'après l'INSEE, après une séparation, les femmes subissent une perte financière plus élevée que les hommes. Et ça, c'est pas vraiment la cerise sur le gâteau.
0: Merci Muriel Jourdan. Dans quelques instants, la voix de Sting et ses Russians. Et puis dans 5 minutes, toute l'actu locale.
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0: Et il y a l'horloge qui tourne avec Sting et ce Russians. Et il vient d'arriver en studio, Hervé Marchioni. Bonjour Hervé.
1: Bonjour Cathy, mais où étiez-vous passé ?
0: En vacances.
1: Ah, toute bronzée.
0: Ouais, au Sable d'Olonne, pour rien ne vous cacher.
1: Ah bah, il a fait beau et chaud comme partout.
0: Ah bah, c'était parfait. Tiens, puisqu'on parle de la Vendée, quelque chose me dit que le standard va chauffer.
1: Déjà qu'il fait très chaud, mais on va encore monter de quelques degrés.
0: Ouais. Alors, on gagne quoi ?
1: Eh bah, toute cette semaine, on vous offre vos, je dis bien, quatre entrées pour le Grand Parc du Puy du Fou.
0: Waouh.
1: Oui, donc là, tout de suite, ça y est, c'est parti.
0: Ah, c'est parti,
1: ben,
0: là.
1: On va faire sauter le standard.
0: On redonne le numéro, quand même.
1: Oui, allez, 02 40 73 6000. On joue dans l'heure qui vient et vous repartez avec vos quatre entrées pour le Grand Parc du Puy du Fou. J'y arrive. À demain, Cathy.
0: À demain.
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1: Première radio de proximité en Loire-Atlantique et Vendée, il est 11h. Vos infos, Hugo Deschamps.
3: Elle avait fait de la lutte contre le cancer l'un de ses combats. Et c'est de cette même maladie qu'elle est morte hier. On apprend aujourd'hui le décès de Béatrice Bellamy, députée Horizon de la deuxième circonscription de Vendée, celle de La Roche-sur-Yon. Elle avait 59 ans. L'élu était rentré à l'Assemblée nationale en 2022. Mais Béatrice Bellamy a passé une grande partie de sa carrière politique en tant qu'élue à La Roche-sur-Yon. Elle avait notamment porté la création de la course Joséphine en 2015. Cette course contre le cancer du sein organisée chaque année dans la ville. L'ancien maire de La Roche, Luc Boire, se souvient d'une femme aux convictions profondes, toujours proche des gens et souriante. Fin de citation. À Vix, tout au sud de la Vendée, vers 6h30 ce matin, un homme a tenté de se suicider avec une bouteille de gaz. Il a été projeté par le souffle et brûlé au troisième degré. Il a été héliporté à l'hôpital. Les pompiers ont par ailleurs pris en charge 6 autres personnes légèrement touchées. Le bâtiment en question s'est en partie effondré. Il s'agit de l'ancienne gendarmerie transformée en logements sociaux. C'est une vague de chaleur étouffante et précoce qui frappe la Loire-Atlantique et la Vendée aujourd'hui. Nos deux départements sont en vigilance jaune pour canicule. On s'attend à des pics de chaleur cet après-midi. C'est surtout dans les terres qu'il va faire très chaud, jusqu'à 36 degrés à Nantes, 34 à Saint-Étienne-de-Montluc. On attend aussi 35 degrés à Fontenelle-Comte et Luçon. En tout, 18 départements sont en vigilance jaune pour canicule. Le sport avec les basketteurs nantais qui n'ont pas tremblé hier soir à Blois en quart de finale des playoffs d'Elite 2, victoire 83-73. Le deuxième match, c'est après-demain à la Trocardière. Et puis à venir dans une heure dans le journal de midi, on vous emmènera à Saint-Nazaire dans sa base sous-marine où bientôt, début juin, un parc d'acrobranches va ouvrir. C'est déjà à lire et à voir en images sur notre site et application ici.fr, page Loire-Océan.
1: Un petit coin au frais, donc.
3: Un petit coin au frais, idéal pour eux.
1: Merci Hugo Deschamps.
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1: Oui, parce qu'un petit coin au frais, effectivement, aujourd'hui, il fait encore très très chaud. Très très très très chaud. Et on est au-dessus des valeurs de saison, évidemment. Entre 32 et 35 degrés cet après-midi. Peut-être même une pointe à 36 du côté de la Vendée. 32 seulement sur le littoral. Le temps est ensoleillé du matin au soir. Ça va durer toute la semaine. Les températures devraient commencer à repasser en dessous des 30 degrés. Pas avant dimanche prochain. Voilà ce que nous annonce Météo France.
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1: C'est pas la peine que je vous dise c'est parti, parce que c'est parti, je vous le dis tout de suite. Vous êtes déjà très nombreux, il y a des bouchons au standard de votre radio ici Loire-Océan. Il n'y en a pas que sur les routes à destination de la plage. Il y en a aussi pour gagner ces quatre entrées pour le Grand Parc du Puy du Fou. On passe un bon moment ensemble jusqu'à midi, on s'amuse avant toute chose. Et après, des beaux cadeaux comme ces entrées pour le Grand Parc du Puy du Fou, c'est à vous de jouer. Allez-y.

0: J'allais le dire, là, elle va lui demander d'enlever ses lunettes. C'est mieux, effectivement, pour se coucher. Parce que sinon, on risque de les abîmer. Non, je vous raconte plein de bêtises, hein, quand même. Laurent Voulzy, il est nuit sans Kimoa, Hilda.
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0: J'ai le plaisir d'accueillir Margot, qui sera notre première candidate. Bonjour, Margot.
3: Bonjour.
0: Margot, tu as 10 ans.
3: Oui, c'est ça.
0: Et donc, il y a papa et maman qui sont derrière pour te souffler les bonnes réponses, éventuellement.
3: Il n'y a qu'un, mon papa.
0: Ah bah, il a intérêt d'être bon. C'est comment son petit nom à papa ?
3: Lawinan.
0: Bon, bah d'accord. T'as intérêt d'être bon, papa, hein, parce que sinon, ce sera de ta faute.
4: Ok, je me lève.
0: Ce sera de ta faute si on perd. Margot, tu profites de cette belle journée. Vous allez les faire un petit tour ? Non ?
3: Bah, à la plage, sûrement.
0: Oh, bon, ouais, tout à fait, ouais. Il paraît qu'elle est un peu fraîche, quand même, hein. Ouais, t'as pas essayé encore, non, de te baigner, non ?
3: Non, pas encore.
4: Elle est un peu... combi, toi.
0: Ouais, elle est... Ah ouais, il faut mettre la combi, oui, parce qu'entre 33 sur la plage et, quoi, 14, 15, peut-être 16 dans l'eau. Non, j'exagère, oui, c'est un peu frais. Je vous souhaite bonne chance à tous les deux. Il y a 4 entrées pour le Grand Parc du Puy du Fou à la clé. J'envoie la roulette des jeux.
2: Le 129.
0: Je vous explique tout. Dans notre petite tête, on a additionné 2 plaques minéralogiques qui n'existent plus, puisqu'aujourd'hui, c'est des chiffres et des lettres. 44 pour la Loire Atlantique, 85 pour la Vendée. Ça fait 129. Je vais donc vous poser 6 questions autour de la Loire Atlantique et de la Vendée, Margot. D'accord ? Tu auras une minute pour répondre à ces 6 questions et je vais t'aider un peu. Je vais te faire 2 propositions à chaque fois. D'accord ?
3: Ok.
0: Prête ?
3: Oui.
0: Allez, on y va. La Villa Cheminée, hébergement insolite du voyage à Nantes, c'est dans quelle commune ? Paimboeuf ou Cordemais ?
3: Paimboeuf.
4: C'est quoi le nom ?
3: Paimboeuf.
0: La Villa Cheminée, je disais.
4: Okay. Paimboeuf.
3: Paimboeuf.
0: Paimboeuf, c'est noté. Partie intégrante du folklore de la Vendée, la légende de la mariée est associée à quel pays ou quelle ancienne commune ? Saint-André-Gouldois ou Chambretot ?
3: Chambretot ?
0: Oui. Née en 2018, la commune de Vallon-de-l'Herbre a vu fusionner combien de communes ? 2 ou 6 ?
3: 2.
0: Le 29 juin 2025, quel groupe était le premier à se produire sur la scène de l'Arena Théâtre des Sables d'Olonne ? On en a beaucoup parlé. Les Black Eyed Peas ou Indochine ?
3: Les Black Eyed Peas ?
0: Oui. En 98, le film policier Le Poulpe est tourné dans quelle ville de Loire-Atlantique ? C'est une grande série de romans, mais là, il y a un film. Saint-Nazaire ou Châteaubriand ?
3: Châteaubriand.
4: Non, Saint-Nazaire.
3: Saint-Nazaire ?
0: Saint-Nazaire, je prends la réponse, je prends sur moi. J'ai pas eu le temps de poser la dernière question. Je t'aurais demandé si tu connaissais Jacqueline Auriol. Elle était native de Chalon, mais qu'est-ce qu'elle faisait ? Elle était styliste ou pilote d'essai, Margot ?
3: Pilote d'essai ?
4: Ah ouais, carrément.
0: Ah ouais, carrément, elle dit Margot. Et elle aurait eu raison, Margot. Eh ouais, faut pas douter de Margot. Ouais, ouais, elle est forte. Alors, Saint-Nazaire, c'est une bonne réponse. Black Eyed Peas, c'est une bonne réponse. Chambretot, c'est une bonne réponse. Ça fait 3 réponses de bonnes. On est juste pile poil dans la moyenne. La Villa Cheminée, c'est à Cordemais, parce que juste à côté, il y a la centrale électrique. Avec ses grandes cheminées. Ah, voilà, papa, il a soufflé la maman. Et puis, Vallon-de-l'Herbe, il y a 6 communes qui ont fusionné. 3 sur 6, on est dans la moyenne. Margot, est-ce que ça va tenir ? Je ne sais pas. Réponse tout à l'heure, midi moins 5, d'accord ?
3: D'accord, merci beaucoup.
0: Allez, belle journée à la plage. Prudence, hein, plein de crème solaire, hein, parce que ça va cogner dur encore aujourd'hui. Vous voulez jouer ? Vous voulez les gagner, ces entrées pour le Grand Parc du Puy du Fou ? Eh bien, c'est maintenant ou jamais. Après, ce sera trop tard. 02 40 73 6000, on joue jusqu'à midi. Vous montez sur le ring dans quelques minutes. Le temps d'écouter Survivor, Eye of the Tiger. Et il y aura également dans quelques instants Amir. Et après, on joue.

0: Non, bah, c'est une compétition, hein, le jeu, tous les jours, entre 11h et midi. Il faut dire qu'il y a des cadeaux qui en valent la peine quand même. 4 entrées pour le Grand Parc du Puy du Fou. Dépêchez-vous, il y en aura toute la semaine. Mais quand même, faut y aller. 02 40 73 6000. Moi, je suis chaud bouillant, c'est bon. Je me suis bien échauffé. Je fais tourner la roulette des jeux dans quelques instants et je joue avec vous juste après Amir.
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0: Parfaite pour moi.
1: À l'imparfaite, Amir à l'écoute d'ici Loire-Océan.
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1: Bonjour Emma.
4: Bonjour.
1: Vous nous appelez de la plaine sur mer.
4: Non, la plaine dans le 49.
1: La plaine dans le 49, j'avais pas toutes les explications. C'est près de quelle grande ville, la plaine dans le 49?
4: À 20 minutes de Cholet, près du parc oriental de Molévrier.
1: Ah oui, d'accord, vous êtes en dessous de Cholet, donc d'accord.
4: C'est ça.
1: Très bien, est-ce que vous avez été déjeuner, manger un sandwich au printemps dernier sous les cerisiers en fleurs du parc oriental
4: de
1: Molévrier?
4: Non, c'est tellement trop près qu'on n'y va pas encore.
1: C'est vrai, bah voilà. Ça. Non, puis généralement, c'est vrai que c'est une période, c'est tout l'un ou tout l'autre. On peut faire un petit peu frais, humide en même temps.
4: On n'a pas eu très beau au début, donc oui.
1: Ouais, c'est vrai. Emma, qu'est-ce que vous faites de beau dans la vie?
4: Je suis aide-soignante.
1: D'accord. Et là, aujourd'hui, repos ou pas?
4: Eh ben oui, non, week-end de la Pentecôte, tranquille pour une fois.
1: D'accord. Donc, vous allez aller vous promener de quel côté pour profiter du beau temps?
4: Bah, pour l'instant, ça va être tranquille, on va voir.
1: Bon, d'accord. C'est vrai que pour aller sur la côte depuis la plaine, ça fait un petit bout de chemin et généralement, on n'est pas tout seul quand on rentre. Bon.
4: C'est ça.
1: Je vous demande de vous concentrer. Emma, je vous souhaite bonne chance. J'envoie la roulette des jeux.
4: Merci.
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1: Oui, j'étais en train de me dire le Puy du Fou, la plaine, finalement c'est quoi, une petite heure de voiture, même pas?
4: Trois quarts d'heure, c'est ça?
1: Ouais, trois quarts d'heure, tout à fait. Bah oui, parce que les herbiers, après, les épaisses, voilà. Alors je vais vous faire écouter le début de trois chansons, l'intro comme on dit, d'accord Emma? Il va falloir me donner le titre de la chanson, dès que vous l'aurez reconnu, et le nom de son interprète ou du groupe qui l'interprète, ok?
4: D'accord.
1: Vous êtes prête?
4: Oui.
1: Allez, premier extrait. Vous m'avez dit
4: Laurent Voulzy, Foule Sentimentale.
1: Foule Sentimentale. On écoute la réponse. C'est bien Foule Sentimentale, mais vous avez confondu Emma.
4: Ah oui.
1: C'est Alain Souchon. Puis alors, vous avez été affirmative, hein. C'est vrai que les deux sont intimement liés par une grande histoire d'amitié. Et pas seulement, puisqu'ils ont beaucoup composé ensemble. Mais non, c'était l'autre. Bon, je vous accorde un point, mais faut plus fourcher maintenant. J'y crois. Hein. Deuxième extrait, là aussi c'est du lourd. Ah oui, mais lequel? C'est ça. Alors, faut plus se tromper maintenant.
4: Michael Jackson et ses Thriller.
1: Alors, Michael Jackson et ses Thriller. Elle me dit Thriller aussi, si on veut. Hein. C'est pareil. Oui. Ouais, allez. Oui. On n'a pas fait la même école des langues avec Emma, si vous voulez. Il y en a qui disent Thriller, il y en a qui disent Thriller. Moi, j'ai dit Thriller, il y en a qui disent Thriller. Enfin bon, pas grave. Deux points. Allez, on passe à trois. Dernier extrait, vous êtes prête, Emma?
4: Oui.
1: Attention, faut tout donner. Pas d'erreur, hein.

0: arrêter là.
1: Ah. Alors, c'est Jeanne Masse.
0: Il me faut un titre.
1: Bah, je ne sais pas, en rouge et noir.
0: En rouge et noir, vous êtes sûr?
1: Non.
0: Bon, hein.
1: Mais non.
0: Jeanne Masse, non, on écoute. Bon. On écoute la réponse.
1: Voilà,
0: allez, ça fait 4 sur 6. Vous virez en tête.
1: Bon, bah, très bien.
0: Quel
1: très bien,
0: dommage ça. Pour Alain
1: Souffre. Ben oui.
0: Trop d'entrain, trop d'enthousiasme. Et voilà, ça arrive. Alors, en tout cas, bon, écoutez, pour l'instant, vous êtes en tête, Emma. Il y a encore 3 candidats, candidates dans la prochaine demi-heure. On se donne rendez-vous peut-être tout à l'heure, midi moins 5. Belle journée.
1: Eh bien, j'espère. Bonne journée à vous.
0: Allez, à tout à l'heure, peut-être. On va jouer encore dans la prochaine demi-heure. Ça vous laisse le temps un petit peu de souffler, de vous échauffer. Voici Bernard Lavillier et Stan the Ghetto.

0: Stand the Ghetto. 1980, il y avait un double album. Hein. Bernard Lavilliers à l'écoute d'ici Loire-Océan.
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0: Avec des idées pratiques et ludiques qu'on a trouvées en Loire-Atlantique. Et Vendée Zucchero est à Saint-Herblain ce soir. Concert à 20h au Zénith de Nantes. Prix des dernières places parce qu'il en reste entre 68 et 123 euros. Mais alors, pour être juste à côté de la scène ce soir au Zénith Nantes Métropole. À Montaigu-Vendée, on frappe les trois coups du festival Monte en scène demain soir 20h. Le festival rassemble depuis 23 ans les élèves des ateliers artistiques des collèges, lycées et de l'IME du territoire. Du 26 au 29 mai, les représentations du travail de ces élèves sont gratuites, mais il faut néanmoins réserver sa place en ligne au guichet du théâtre de Tally de Montaigu-Vendée. Et puis à Saint-Nazaire et sur son agglomération, le Festival de l'eau lui tombe le rideau ce lundi avec quelques places encore disponibles. J'ai vérifié ce matin pour les promenades musicales à partir de 7 ans en voilier avec Julia Robert. Cet après-midi, on lève l'ancre du bassin à flot du Quai du Commerce à partir de 17h. Et puis à 16h, un concert de musique traditionnelle d'Inde du Sud à la Galerie des Franciscains. Quant à l'installation sonore Troisième Nature, eh bien, elle est accessible au Radôme, sur le toit de la base sous-marine, de 14h à 19h.
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0: Le temps de ressortir mon smoking du placard. Le nœud pape, c'est facile, hein, je l'accroche derrière, ça n'est pas un que je fais moi-même, sinon j'y arrive pas. Et on se retrouve dans quelques instants pour jouer. Ah ben voilà, comme on le fait tous les jours entre 11h midi, et pour décrocher surtout vos 4 entrées pour le Grand Parc du Puy du Fou. Je parlais de smoking parce que vous aviez reconnu peut-être le thème d'un célèbre James Bond, Skyfall, et c'est Adèle qui s'y colle pour le générique de ce James Bond.

0: J'ai pas suivi le sketch. On sait qui sera le prochain comédien qui va incarner James Bond. Je crois que c'est pas encore tranché. Enfin, on verra bien. En tout cas, Skyfall. Donc, à l'instant, c'était Adèle à l'écoute d'Ici Loire-Océan.
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0: Il est décidé à tout casser. En tout cas, établir le meilleur score, ça c'est sûr, c'est Georges. Voilà, il est là. Bonjour Georges.
3: Bonjour Loire-Océan.
0: Ça
3: vous
0: va
3: bien?
0: Ben, nous on va bien et vous Georges?
3: Ah ben moi je suis ici, mais à Saint-Nazaire.
0: Ouais, d'accord. Ben, Saint-Nazaire, donc face à la mer. Non, pas tout à fait, si, un petit peu. Ouais.
3: Oh, pas loin.
0: Pas loin.
3: Pas loin du tout.
0: Pas loin, pas loin. Au moins, vous avez pas de bouchon pour aller faire un tour à la plage.
3: Ah non.
0: Ben oui, parce que sinon, ce soir, à mon avis, sur la route des retours,
3: ouais.
0: Ça risque d'être compliqué. Georges, vous avez entendu les scores?
3: Eh ben oui.
0: Bon, ben voilà.
3: On va essayer de faire mieux.
0: Bon, ouais. Il y a de la place, hein, ça peut passer. Je vous souhaite bonne chance et j'envoie la roulette des jeux.
2: Les mots bleus.
0: Je vais vous demander de trouver des mots que j'ai été chercher dans le dictionnaire. Pour ça, je vais vous donner soit des synonymes, soit je vais vous donner des indices qui doivent vous mettre sur la voie du mot à découvrir. Alors, je suis sympa, je vous donne les trois premières lettres de ce mot. D'accord?
3: Voilà. Oui.
0: Un exemple. Si on joue avec des mots qui commencent par C-H-O, je dis bien que c'est un exemple, hein, et que je vous demande à un musicien, vous me répondriez... Chopin.
3: Comment on m'a dit
0: si on jouait avec des mots qui commencent par H-O. Si, bon, c'est un exemple. Si on jouait avec des mots qui commencent par C-H-O, voilà. Si je vous donnais comme indice musicien, vous me diriez Chopin. Vous oubliez ce que je viens de vous dire. Voici les trois premières lettres des mots que vous devez trouver, Georges. P-A-C. Tous les mots que vous devez trouver commencent par P-A-C, comme Patrick, Anatole, Christian. D'accord? C'est clair pour vous? P-A-C. C'est bon, Georges, vous avez noté?
3: Oui.
0: Vous êtes prêt? Attention, c'est un jeu de rapidité, chrono de 30 secondes. Si vraiment vous hésitez que ça ne vient pas tout de suite pour ne pas perdre de temps, vous me dites pas, et on revient après sur le mot. Okay,
3: ouais.
0: Prêt?
3: Allez, on y va.
0: On y va. Éléphant.
3: Oula.
0: On passe,
3: un
0: on passe.
3: Un pachyderme.
0: Ah oui, oui, bah bien sûr. Océan.
3: Pacifique.
0: Oui. Un abab.
3: On passe.
0: Cœur artificiel.
4: Pêche-maker.
0: Oui. Région française. C'est des abréviations qu'on utilise tout le temps.
3: Pas-de-Calais.
4: Ah. Picardie.
0: Non, avec PAC, PACA. Ah, oui. Allez, pachyderme, c'est bon. Pacifique, c'est bon. Pacemaker, c'est bon. Vous avez raté le nabab. J'aurais pu vous dire seigneur ottoman. Je ne sais pas si ça vous aurait aidé davantage.
3: Non.
0: Un pacha.
3: Ouais.
0: Ou alors, mais c'était plus tordu. J'avais pensé aussi à vous dire que c'était le patron du bateau. Vous savez, dans la marine.
3: Dans la royale,
0: le pacha, c'est
3: absolument,
0: celui.
3: Absolument.
0: Oui, tout à fait. 3 sur 6, ce sera pas suffisant pour cette fois-ci. Vous avez pas fait. Alors, je vais vous dire, comment elle s'appelle, votre coach, qui est juste derrière son petit nom?
3: J'en ai deux.
0: Bah ouais, mais vous auriez dû les faire répondre plus tôt, Georges, parce que je trouve quand même qu'elles ont été de bons conseils et vous avez le droit de jouer en équipe, donc la prochaine fois, n'hésitez pas. Belle journée, profitez bien du soleil, soyez prudents avec les coups de soleil, tous. On se dit à très bientôt, on va se retrouver dans quelques instants pour tenter à nouveau votre chance pour ces 4 entrées pour le Grand Parc du Puy du Fou. On va se retrouver pour jouer et gagner dans quelques instants, juste après Daniel Balavoine.
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5: Oui, évidemment, on parlait de la poule, hein, pas de la moule. Bon. C'est une journée spéciale Elmer Footbeat aujourd'hui.
7: Ah oui,
5: tiens. Il y a une comédie musicale aussi.
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0: Mon fils, ma bataille, Daniel Balavoine à l'écoute d'Ici Loire-Océan.
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0: Avec Sébastien de Saint-Philbert-de-Grandlieu. Comment allez-vous bien, Sébastien ?
3: Bonjour, monsieur. Bien, merci.
0: Bien, alors. Bien. Ouais.
3: Bien.
0: Impeccable. On ne se baigne pas dans le lac de Grandlieu, on n'a pas le droit. C'est d'accord.
3: Non.
0: Ouais. Non, je dis ça parce que, bon, il y a beaucoup de monde sur la plage, Sébastien. Je ne sais pas si vous avez été faire un tour déjà ou pas.
3: Pas encore.
0: C'est le mode vanille fraise hein, en ce moment sur la plage. Vous savez, on passe du très blanc au très rouge. Voilà. Non, faut être prudent parce que sinon. Par contre, j'ai vu hier des gens qui se baignaient dans la Sèvre du côté de Clisson. Voilà. Je vous dis.
3: Oui.
0: Vous savez, c'est les traditionnelles parties de canoë, kayak. Un moment ou un autre, on ne sait pas pourquoi le canoë se retourne et on finit à l'eau. Voilà. Bien sûr. C'est le but. Voilà. Bon, qu'est-ce que vous faites de beau dans la vie, Sébastien, au lieu d'écouter mes bêtises, là, comme ça?
3: Facteur.
0: Ah, d'accord. Donc, aujourd'hui, pas de tournée.
3: Et puis, de toute façon, je suis en vacances cette semaine, donc...
0: Alors, profitez-en bien. Vous allez bouger un petit peu? Vous allez bouger un petit peu ou pas?
3: C'est pas prévu, là, ce coup-ci. Non, rien de prévu.
0: Bah, ça marche. En tout cas, je vous souhaite bonne chance. Je vais, dans quelques instants, envoyer la roulette des jeux, si vous êtes prêts. Ouais.
3: Oui.
0: Allez, on y va.
2: Le 6, ça suffit.
0: Je vais vous lancer un défi, vous aurez 30 secondes pour le relever, Sébastien.
3: D'accord.
0: Vous êtes facteur, donc vous connaissez bien les communes.
3: Ouais. Oui, j'étais facteur un peu en Vendée, un peu en Loire-Atlantique, du coup.
0: Ah, et ben ça va vous aider d'avoir été facteur en Vendée, parce qu'en 30 secondes, je vais vous demander de me citer 6 villes de Vendée, et je vais vous donner la première lettre de ces villes.
3: Ok.
0: D'accord. J'accepte tout, même les anciennes communes, il n'y a pas de souci. C'est moi l'arbitre, c'est moi qui décide de valider ou pas vos réponses. D'accord ?
3: D'accord.
0: Donc il faut que vos réponses...
3: Bien, ça devrait normalement aller.
0: Vos réponses coïncident avec la petite liste de communes que j'ai sous les yeux. Vous allez me donner 6 communes de Vendée en 30 secondes qui commencent par la lettre F comme François. Ok, Sébastien ?
3: Ouais, c'est bon.
0: C'est à vous.
3: Fousséperré,
0: je...
3: Fontenay-le-Comte. Fenouillé.
0: Oui.
3: La Ferrière.
0: Oui.
3: Falron,
0: je prends. L'autre, c'est quoi?
3: Froidefond.
0: Eh ben, c'est bon, n'en jetez plus, mon cher Sébastien. Eh ouais, parce qu'on les a, Falron, Le Fenouillé, La Ferrière, Fontenay-le-Comte, Fousséperré, Froidefond, eh ben ça fait 6 sur 6. Et il nous a pas menti, le facteur, hein, il connaît sa géographie. Et vous les avez toutes fait à vélo, ces communes ou pas, Sébastien?
3: Froidefond, Falron, c'est à côté, ça touche, hein, d'un côté de Chaland. Le Fenouillé, mon meilleur ami habite au Fenouillé, donc ça aide. J'étais du secteur des Essarts, à côté de la Ferrière, enfin, vous voyez,
0: Voilà. Et Fontenay-le-Comte, c'était la grande commune, effectivement, dans la liste des F. Et vous n'êtes pas passé à côté. Eh ben, on a pour l'instant un roi, c'est Sébastien. Il reste un dernier ou une dernière candidate qui arrive dans quelques instants. Sébastien, et on va voir si elle fait aussi bien ou s'il fait aussi bien. Et dans ces cas-là, je vous poserai une question de plus. Sinon, de toute façon, quoi qu'il en soit, on se retrouve dans 10 minutes, Sébastien. D'accord ?
3: D'accord, oui. Merci, ok.
0: À tout à l'heure, midi moins 5. Mais vous pouvez également monter sur la première marche du podium. Ça peut arriver. N'hésitez pas, 02 40 73 6000.
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0: fois.
1: Mille fois Amir à l'écoute d'ici à l'écoute d'ici Loire-Océan dans quelques instants. On joue avec notre dernier ou dernière candidate.
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1: Bonjour Emmanuel.
7: Bonjour,
1: vous, vous nous appelez de 13 Septier.
7: C'est ça.
1: Vous avez vu notre facteur qui maintenant est en Loire-Atlantique, il nous a menti quand il a dit qu'il connaissait bien la Vendée. Eh ben oui, c'est vrai que on aurait dû lui enlever un point parce que ça l'avantage.
7: Il
1: est tombé sur le bon jeu, il connaissait bien. En même temps, chapeau, parce que je ne suis pas sûr que tous les facteurs connaissent bien les communes du département dans lequel ils ont travaillé, comme ça.
7: Oui, c'est possible.
1: Même moi, les communes de mon département, j'avoue que j'ai des lacunes quand même. Emmanuel, vous auriez réussi aussi bien sur le questionnaire ou pas?
7: Oui, moi j'aime bien ce jeu. J'aurais peut-être réussi à faire comme lui, mais bon, après, voilà.
1: De toute façon, Emmanuel, d'abord, c'est pas perdu. Si vous montez sur la première marche du podium avec Sébastien, il y aura une question de plus pour vous départager. On n'en est pas là. Pour l'instant, on va tout donner, on se concentre. J'envoie la roulette des jeux.
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1: Questionnaire, vous avez une minute pour démêler le vrai du faux. Je vous fais 6 affirmations et à chaque fois, je vous demande si, à votre avis, c'est vrai ce que je vous raconte ou si c'est totalement farfelu, si c'est faux. D'accord, Emmanuel?
7: D'accord.
1: Alors là, j'avoue que j'ai fait un petit mix de jeux parce que j'étais en train de lire un article très intéressant sur les bateaux construits à Saint-Nazaire. Je me suis dit, je vais vous faire un petit vrai-faux avec tous les bateaux qui ont été construits à Saint-Nazaire. D'accord, Emmanuel?
7: D'accord.
1: Mais depuis, hein?
7: J'imagine.
1: Bon, allez, vous êtes prête, Emmanuel?
7: Prête.
1: Allez, on envoie le chrono. Le paquebot Normandie s'est également appelé Lafayette. Vrai ou faux, à votre avis?
7: Faux.
1: Faux, vous me dites. Ce même paquebot Normandie a coulé victime d'un iceberg. Vrai ou faux?
7: Faux.
1: Le Jean-Bart cuirassé français a été coulé par un sous-marin allemand le 6 mars 1940. Vrai ou faux?
7: Vrai.
1: Madame de Gaulle était la marraine du France. Vrai ou faux?
7: Vrai.
1: Le Batilus était un super tanker géant de plus de 550 000 tonnes. Vrai ou faux?
7: Faux.
1: Et puis le Queen Mary 2 est la propriété de la compagnie MSC. Vrai ou faux?
7: Ouais,
1: il y avait un piège. C'est la Cunard, voilà. C'est pas du tout ce qu'on appelle un liner, c'est-à-dire que lui, il fend la bise pour aller traverser notamment l'océan Atlantique. Il a rien à voir avec les énormes paquebots qui sont gigantesques. Lui, il a une ligne un petit peu plus élancée. Le Batilus, c'était bien un super tanker qui est sorti. Il y a eu dans les années 70 des pétroliers gigantesques. Et puis avec une ou deux marées noires de plus, on a dit on va arrêter quand même parce que ça fait beaucoup de dégâts. Mais il est sorti de Saint-Nazaire. Et puis vous vous êtes trompé aussi sur le Jean-Bart. Non, il a été lancé le 6 mars 1940, donc il n'a pas pu être coulé. Et puis le Lafayette, parce que le paquebot Normandie, il a fini vendu à un ferrailleur sur le port de New York, donc. Il s'est bien appelé Lafayette à l'époque. En tout cas, ça fait 3 points et ce ne sera pas suffisant cette fois-ci. Mais Emmanuel, je vous dis un truc.
7: Le principal, c'est de jouer et s'amuser.
1: Bon, et je vous dis un truc, mais vous ne le répétez pas. Je ne le dis pas trop fort pour qu'on n'entende pas. Toute la semaine, on offre 4 entrées pour le Grand Parc du Puy du Fou. Voilà.
7: Pas de
1: souci. Je dis ça comme ça. Belle journée, Emmanuel.
7: Merci beaucoup également.
1: Au revoir. Bah, vous êtes premier, Sébastien. Bravo.
8: Ouais, merci.
1: Excellent. Vous avez vu, et Emmanuel, elle a dit que si elle était tombée sur le même jeu que vous, elle aurait peut-être fait le même score.
8: J'ai entendu, ouais.
1: Et chapeau, parce que sincèrement, c'est pas parce qu'on est facteur, c'est pas parce qu'on parcourt les communes d'un département que pour autant on les mémorise. Donc c'est quand même votre truc, vous aimez bien ça.
8: J'aime ça, j'aime la géographie en général, donc oui.
1: Ouais, et puis vous aimez rencontrer les gens quand vous leur portez le courrier quand même aussi un petit peu.
8: Ouais, aussi, voilà, exactement.
1: Bon, sûr, il en faut. Eh bien écoutez, bonnes vacances mon cher Sébastien, profitez-en bien. Et puis surtout, bon séjour au Puy du Fou, hein, voilà, avec qui vous voulez, puisque vous avez 4 entrées qui vous attendent pour aller découvrir les nouvelles attractions du Grand Parc du Puy du Fou. Ok ?
8: Ok, merci beaucoup, bon. C'est très gentil. Merci.
1: Ouais, belle journée à vous. Et au Puy du Fou, faites-nous des photos et puis postez-les sur le WhatsApp. Elle aime bien le matin, je vous dis, voilà, commentez vos photos. Donc faites ça.
8: Bon, ok, pas de problème.
1: À très bientôt, Sébastien.
8: Ouais, merci, c'est gentil. Au revoir.
1: Et il y aura d'autres entrées pour le Puy du Fou à gagner dès demain, entre 11h et midi.

0: Let's Stay Together. Tina Turner à l'écoute d'ici Loire-Océan. Vos infos de midi, elles arrivent. Et juste après, ils seront là, ce lundi de Pentecôte. Toute l'équipe de Au Taquet. Bon pied, bon oeil d'ailleurs.
1: C'est lundi. Ah, ah.

0: qui reprend la main.
1: Oui, ben vendredi, c'était.
0: Ah ouais. Eh oui, c'est ça. Allez, lundi, nouvelle semaine, nouveau cadeau. À tout de suite, mes chéris, pour ma victoire.
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1: Première radio de proximité en Loire-Atlantique et Vendée, il est midi. Le journal Hugo Deschamps.
3: Elle était fière de représenter les Vendéens à l'Assemblée nationale. Les mots de l'équipe parlementaire de Béatrice Bellamy suite à l'annonce de sa mort. On apprend aujourd'hui que la députée Horizon de Vendée a été emportée par un cancer hier. C'est d'ailleurs pour lutter contre cette même maladie qu'elle avait créé la course Joséphine en 2015 lorsqu'elle était élue à La Roche-sur-Yon. À cette époque-là, le maire de La Roche, c'était Luc Boire. Il a travaillé pendant des années avec elle.
4: Une immense tristesse quand on perd une amie proche. Béatrice a partagé tous nos combats, on a partagé les siens. Ça fait 14 ans qu'on se voit et qu'on s'appelle et qu'on se parle. Et très régulièrement, c'est un grand vide et une grande fierté d'avoir connu quelqu'un comme Béa qui a combattu jusqu'au bout et qui jusqu'au bout a assumé sa fonction de députée. Ce qui reste de son action en tant qu'élu municipal tout d'abord, ça a été forcément la course de la Joséphine. Ce combat contre le cancer du sein qu'elle a mené depuis 2015, une course qu'elle a créée, qu'elle a animée, qu'elle a portée à bout de bras, en intégrant même le comité de la lutte contre le cancer au niveau départemental. C'est quelqu'un qui s'est engagé beaucoup sur tous ces dossiers-là. Elle en était extrêmement fière et on était tous très fiers d'elle.
3: Béatrice Bellamy avait commencé sa carrière en politique à l'âge de 23 ans à la mairie de Cugan, avant de rejoindre celle de La Roche. Des années plus tard, elle avait ensuite rejoint les bancs de l'Assemblée nationale en 2022. La députée a notamment participé à la mise en place de la plateforme Balance ton sport, site pour recueillir les témoignages de victimes de violences dans le monde sportif. Et depuis ce matin, c'est le monde politique qui rend hommage à Béatrice Bellamy, de Michel Barnier, ex-premier ministre, à Yael Braun-Pivet, à Édouard Philippe, président du parti Horizon. On vous a mis ses réactions sur notre site ici.fr à la page Loire-Océan.
1: À Vix, tout au sud de la Vendée, les pompiers sont toujours sur place depuis ce matin.
3: Dans la rue Georges Clémenceau, là où un homme a tenté de mettre fin à ses jours avec une bouteille de gaz dans un immeuble. Il a été projeté par le souffle de l'explosion, puis brûlé au troisième degré. L'homme de 46 ans a été héliporté au CHU de Nantes. Derrière, 6 autres personnes sont légèrement blessées et le bâtiment s'est en partie effondré. C'est une vague de chaleur étouffante et précoce qui frappe la Loire-Atlantique et la Vendée aujourd'hui. Nos deux départements sont en vigilance jaune pour canicule. On attend des pics de chaleur cet après-midi. C'est surtout dans les terres qu'il va faire très chaud, jusqu'à 36 degrés à Nantes, 34 aussi à Saint-Étienne-de-Montluc. On attend 35 degrés à Fontenay-le-Comte et Luçon. En tout, 18 départements sont en vigilance jaune pour canicule.
1: Et puis, bien, c'est le lieu idéal pour se mettre au frais.
3: Oui, la base sous-marine de Saint-Nazaire. Au début juin, un projet complètement insolite va naître, l'ouverture d'un parc d'acrobranches. On verra donc des tyroliennes et autres via ferrata, là même où l'armée allemande, entre 1941 et 1945, avait fait l'une des plus grandes bases d'armement de ses sous-marins. Mais pour la société Arboricord, qui réalise ce projet, il est hors de question d'enlever la charge historique du lieu. Aurel Lestournel, le co-gérant.
5: Quand on fait l'activité ici, on vous êtes toujours contre le mur. On est presque au cœur de la base sous-marine, au cœur de l'histoire. Donc on voit les murs, on voit dans l'état dans lequel c'était, dans lequel c'est aujourd'hui. Et c'est vraiment ce qu'on veut offrir, c'est de se dire, voilà, on a un lieu, on le respecte. Ici, c'est l'alvéole numéro 11 dans laquelle on se trouve. Nous, on va uniquement la traverser, toujours à plus de 6 mètres de haut, parce que ici, c'est propice à de l'organisation d'événements, de manifestations, de choses comme ça. Donc c'est une contrainte qu'on nous a demandé. Ici, uniquement on traverse, on va plutôt être concentré au niveau de l'alvéole 10, là justement où il y a en ce moment une expo qui retrace un peu l'histoire de la base sous-marine, mais c'est pareil, on veut cohabiter avec ce monument historique. Je pense que les familles qui viennent se balader dans la base sous-marine, sûrement que les parents sont plus captivés par l'histoire et par le lieu que les enfants, et en même temps c'est sympa aussi de pouvoir concilier les deux et leur dire aux enfants, bah venez, on va voir un peu ce que c'est que la base sous-marine, on va visiter le musée, puis après en sortant on ira s'amuser et crapahuter sur les murs, dans les filets. C'est concilier vraiment de l'histoire, un peu de sportif, de détente, enfin voilà.
3: Et les travaux sont toujours en cours, mais l'ouverture du futur parc d'acrobranches dans la base sous-marine de Saint-Nazaire est donc prévue pour début juin. On vous a mis des photos et vidéos sur notre site ici.fr, page Loire-Océan.
1: Merci Hugo Deschamps.
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1: Je vérifiais sur la carte Météo France pour savoir s'il y a une vigilance. C'était accru au niveau du risque canicule en Loire-Atlantique. Pour l'instant, non. Le temps est ensoleillé du matin au soir, qu'on soit en Loire-Atlantique ou en Vendée, avec encore des températures qui vont dépasser allègrement les 30 degrés, qui sont très au-dessus des normales de saison, entre 32 et 35 degrés, 36 même au sud de la Vendée, 32 sur le littoral. Le temps va rester ensoleillé toute la semaine et les températures devraient repasser en dessous des 30 degrés, pas avant dimanche prochain.
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0: Bonjour la France, bonjour, bonjour. Alors ceux qui sont évidemment le week-end prolongé, je vous déteste. Nous on est en direct avec Éric Bastien, c'est une nouvelle semaine qui commence. Qui dit nouvelle semaine dit évidemment nouveau cadeau. Bon alors la semaine dernière...
8: Qu'est-ce qu'il y a? Bonjour à tous. Wow. J'ai gagné, c'est ça? Vous avez du mal à.
0: Oui, enfin bon,
8: vous n'avez pas passé un bon week-end. Ouais, vous n'avez pas passé un mauvais week-end.
0: Par contre, on a une autre candidat qui nous a envoyé des photos ce week-end. Oui. Mais merci. On a trop adoré. Il nous a envoyé des photos de lui déguisé en Dark Vador, déguisé en tout. Enfin bref.
8: C'était génial.
0: Alors cette semaine, c'est un week-end exceptionnel.
8: Ah oui!
0: Et oui. Et on part à Autun. Et on part à Autun faire le roi. Et oui, parce que c'est Augusto Dunum, le rêve du roi. Et vous gagnez ce petit cadeau pour deux personnes. C'est votre radio ici et l'office de tourisme du Grand Autunois Morvan qui vous offre ce week-end du rêve du roi. Vous partez le vendredi, le transport est compris, c'est vous qui choisissez, train ou voiture. Vous posez vos valises pour deux nuits à l'hôtel de la gare. Petit déjeuner, dîner, déjeuner, tout est inclus. Et bien sûr, évidemment, la ville d'Autun, le musée, le site archéologique du Mont Beuvray et le superbe château de Couches. Tout ça, c'est évidemment à découvrir. Mais le grand moment, c'est le vendredi soir. Parce qu'à la nuit tombée, le théâtre antique d'Autun va s'illuminer et va devenir la scène de l'un des plus grands spectacles historique de France. C'est un show monumental, son et lumière. Et vous allez en prendre plein les yeux, mes petits chéris. Ça, c'est le premier prix. Le deuxième prix, c'est quoi?
8: Écoutez, le deuxième prix, c'est une machine Nespresso. 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Et vous savez, Valérie, qu'en buvant un café Malango, eh bien, on est tellement bien, on se sent tellement mieux et ça nous va tellement bien au teint.
0: Oh là là là là, oui d'accord, teint, allez, c'est parti.
8: Voilà.
0: Bien, allez, jingle Iki.
8: J'essaye. Hein.
0: Allez, on accueille tout de suite nos candidats, les premiers de la semaine, Serena et Thierry, comment ça va les amis?
8: Bonjour.
9: Bonjour.
0: Alors, Serena, elle a 31 ans, elle habite à Paris. Comment ça va, Serena? Est-ce que tu te sens prête à jouer avec nous et gagner ce magnifique week-end à Autun?
9: Je suis prête comme jamais.
0: Prête comme jamais. Alors, tu es illustratrice, tu fais des dessins de ci, de là. Et là, tu t'es occupée de faire un livre sur le Japon. Qu'est-ce que ça veut dire un livre sur le Japon? Qu'est-ce que tu as fait exactement?
9: En fait, j'ai fait un voyage au Japon et j'ai fait plein d'illustrations sur mon voyage en fait.
0: Et c'est-à-dire, tu nous racontes quoi exactement?
9: Je vous raconte tout mon voyage, tout mon parcours. Il y a plein de petites adresses, d'anecdotes rigolotes, de rencontres que j'ai fait là-bas. C'est tout mon voyage.
0: Mais c'est génial ça. Alors on peut l'acheter où ce livre?
9: On peut l'acheter sur internet, sur le site de ma maison d'édition.
0: C'est magnifique. Alors, tu adores les animaux. Ça, c'est une petite passion. Quand tu étais petite, tu voulais être vétérinaire, c'est ça?
9: Ouais, exactement.
0: Et d'où te vient cette passion pour les animaux? Tu n'as pas peur de personne, d'aucun animal?
9: J'aime pas trop, par exemple, les serpents, mais sinon, ouais, tout ce qui est chien, poney, chat, j'aime tous les animaux.
8: Total.
9: J'ai été élevée dans une maison pleine d'animaux, donc j'adore les animaux, quoi.
0: Ça, c'est bien, parce que nous, on aime les gens qui aiment les animaux.
8: Bien sûr.
0: Et oui, prochainement en juin. C'est la journée mondiale des animaux contre l'abandon. Tous les jours, on a des cas d'abandon. C'est pas bien du tout, mais Serena, elle adore les chiens, les chats et tout le monde. Et Serena, elle va tout de suite répondre à la première question. Vrai ou faux? Je te pose la question et à mon top chrono, tu auras 5 secondes pour me dire, et c'est très court, vrai ou faux. Tiens, je te mets une petite ambiance.
10: Une bonne choucroute et des patates. C'est le terroir, ouais. Rajoute du lard, de la viande, du saucisson.
8: Spécialité au Japon.
0: Ouvre c'est une spécialité japonaise. Choucroute japonaise.
8: Serena, elle connaît.
0: Ah, Serena, elle adore. Alors écoute bien cette question. La choucroute est devenue l'aliment tendance, c'est-à-dire le truc à la mode aux États-Unis. C'est vrai ou faux? Top chrono, 5 secondes.
9: Je sais pas.
0: Vite.
8: Allez. Elle dit oui.
0: T'as dit oui? Eh bah tu as un point, c'est vrai, la choucroute ça cartonne aux États-Unis. Évidemment, c'est des aliments fermentés. Robert Kennedy Jr. affirme en manger tous les matins. Les producteurs alsaciens, ils ont même reçu de plus en plus de demandes des États-Unis. C'est magnifique, de la choucroute avec le café. Premier point pour Serena.
8: Oh, une choucroute avec un café Malongo, c'est l'extase.
0: Évidemment.
8: C'est le firmament. Ah, Thierry est avec nous, avec Ici Provence. Et Thierry, il habite à Marseille.
11: Bonjour tout le monde.
8: Marseille, bébé, comment ça va, Thierry?
11: Ça va, et vous?
8: Ça va bien, t'étais au stade Vélodrome ce week-end avec le concert Corsou Mezzu Mezzu avec la radio Ici Provence?
11: Non, j'ai pas pu y aller en fait, parce que j'avais déjà gagné un concert avec Daniel Guichard et donc je peux pas gagner deux fois.
8: Non, oui, il y avait un gros concert, c'était au Vélodrome, avec Jennifer, Francis Cabrel, Patrick Fiori, avec toute l'équipe là, avec Émilie Mazoyer vendredi, puis toute l'équipe d'Ici Provence. Bon, qu'est-ce que tu fais dans la vie, Thierry? C'est pas en discret.
11: Alors, je suis dans la sécurité.
8: Ok, agent de sécurité depuis, a priori, pas mal de temps. Ça fait combien de temps que tu fais ça?
11: 47 ans.
8: Ah oui, bodyguard, exactement.
0: Voilà. Bodyguard.
8: Bodyguard, 47 ans.
11: J'ai fait bodyguard aussi.
8: Non mais attends, 47 ans de sécurité, mais tu dois avoir des anecdotes de fou quand même.
11: Oh là, oui, j'en ai plein.
8: La plus dingue, là, qui te vient à l'esprit? Un souvenir, un truc qui t'a marqué?
11: La plus dingue, c'était un jour, on avait été chercher Jean-Claude Van Damme à l'hôtel Georges V à Paris.
8: D'accord.
11: Et on l'a récupéré, on l'a mis dans la voiture, et arrivé à 50 mètres de l'hôtel, il nous dit, vous avez oublié mon père, ma femme et mon fils dans l'hôtel. Donc il a fallu faire demi-tour pour aller les chercher.
8: Non, mais le pire dans tout ça, c'est qu'il a quand même mis 5 minutes avant de s'en rendre compte, c'est surtout ça l'histoire.
0: C'est magnifique.
11: Oui, c'est normal, c'est lui. Hein.
8: Ouais, c'est Jean-Claude Van Damme, on est d'accord. T'es marié à Rosalie, depuis pas longtemps d'ailleurs. Ça fait combien de temps que t'es avec Rosalie?
11: Alors, on s'est mariés en 2023.
8: 2023, ouais, mais vous êtes ensemble depuis longtemps ou...
11: Depuis 5 ans.
8: Depuis 5 ans. Rosalie, oh, c'est ça, Rosalie, ah, ben oui. Et alors, il y a deux enfants, chacun de son côté. Du coup, c'est la grande famille recomposée à la maison à Marseille.
11: Tout à fait, oui, tout à fait.
8: Et puis, il y a trois petits-enfants, comment ils s'appellent, les petits bouts de choux?
11: Alors, il y a Mathéo, il y a François et Lorena du côté à Rosa. Ouais. Et moi, de mon côté, il y a Malone, Lia et
8: Lola.
11: Et
8: voilà, heureusement que je les ai sous les yeux. Bon, bienvenue Thierry, toute la famille marseillaise est avec nous, on a envie de gagner, je te rappelle que j'ai gagné vendredi et que c'est de bon aloi aujourd'hui pour toi lundi. Partons à Cannes dans un premier temps.
11: Oui.
8: On a suivi un festival de Cannes, on a vu ça là, ce week-end, avant de devenir rouge. Le tapis des marges du festival de Cannes, qui vient de s'achever donc, était bleu. Est-ce que c'est vrai ou faux? Top chrono, 5 secondes. C'était pas rouge, c'était bleu.
11: Faux.
8: Tu dis faux. Eh ben, je l'apprends comme toi, mais il était bleu. De 1946 à 1949, ça a quand même duré 3 ans. Et à partir de 1950 et 1983, la montée des marches n'avait pas encore ce rituel glamour qu'on lui connaît. Et c'est Yves Mourougi qui a un peu popularisé tout ça en France à partir de 1984. Bon, ça te fait pas de points Thierry, mais ne t'inquiète pas, il y a plein d'autres points qui arrivent avant 13h.
0: Allez, un point pour Serena, pas de points pour Thierry. Et là tout de suite, un jour j'irai à New York avec toi. Hey ! Et on écoute Téléphone, New York avec toi. Vous écoutez ici, on vous

0: Côte prolongée qui nous emmène jusqu'à New York avec toi, c'était Jean-Louis Aubert.
1: Oh là là là là, c'était Jean-Louis Aubert, on l'adore, jungle là.
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0: C'était téléphone, hein, il n'était pas tout seul.
1: Il n'était pas tout seul, mais, non, mais c'est quand même seul. Lui qui chante.
0: Mais en parlant de téléphone, vous n'avez pas donné le téléphone pour participer à l'émission.
1: Mais bien sûr, puisque tout le monde nous demande comment on fait.
0: Oui.
1: Eh bien, vous faites le 0810 055 056. Et aujourd'hui, c'est Laura qui prendra vos candidatures. Ouais. Alors, je rappelle que nous sommes avec Serena qui a un point, Thierry qui n'a pas de point, Serena qui habite à Paris, qui adore les animaux, qui fait beaucoup de dessins, qui voyage aussi pas mal. Parce que Serena, il lui est arrivé une petite aventure à New York un soir.
0: Ah bah justement.
1: Oui. Et oui, il paraît que t'es sortie, t'étais avec ton chéri, tu devais aller à une soirée, et au loin, tu aperçois des mecs ultra baraqués. Que s'est-il passé ?
3: Bah oui, on était à New York, on était à Brooklyn et en fait on était dans la rue et on rentrait de soirée et au loin on voit voilà des mecs avec des capuches, un peu avec une dégaine et tout, donc nous on se dit bon bah on va quand même passer devant eux, mais on n'était pas rassurés. Et en fait l'américaine était trop sympa, ils nous ont checké, ils ont dit oh you're French et tout, ils étaient hyper sympas. Et en fait, on a fait une vidéo avec eux où on danse, on a fait un TikTok. C'était les meilleurs mecs du monde, quoi. Donc, c'était hyper sympa comme moment. Donc, finalement, on s'est fait des amis.
1: Eh ben voilà, faut pas avoir peur des mecs baraqués. Regardez ce que j'ai peur d'Éric Bastien.
0: Bon, en même temps, je suis pas baraqué. Hein,
1: Est-ce que j'ai peur d'Éric Bastien?
0: Alors, celui qui a peur de moi, qui lève la main, parce que j'aimerais bien le savoir s'il existe. Je ne fais peur à personne, Valérie.
1: Écoute, je ne sais pas, Céline vient de lever la main. Je pense que tu la terrorises, cette pauvre. Oui. Alors.
0: Je ne suis qu'une glaire de mouche coincée entre le nul et le zéro.
1: Merci. Est-ce que tu as un petit rituel le matin? Tu fais quoi le matin quand tu te lèves? C'est quoi ton petit rituel?
3: Moi, j'adore boire du matcha.
1: Ah! Mais c'est toi qui le fais?
3: Ouais, je le fais. Je prends du lait végétal, je mélange tout et je mets des glaçons et je me bois ma petite boisson. J'essaye de mettre le nez au soleil, c'est pas facile à Paris, mais voilà, c'est mon petit rituel beauté.
1: Oh, le rituel beauté. Alors, tu as déjà eu un point. Là, c'est le deuxième point, peut-être pour toi. C'est encore une question vraie ou faux. Tiens, je te lance une petite ambiance.
4: Sous l'océan.
1: Oui, sous l'océan.
4: Sous l'océan.
1: Et pas sous l'océan. Papi, papa, là.
4: Sous l'océan.
1: Alors, écoute bien cette question. Le squash, le sport, hein, a été créé par des ouvriers britanniques qui construisait à la base un aquarium géant. Vrai ou faux? Top chrono, 5 secondes. Allez vite.
3: Je sais pas, je dirais vrai.
1: Et non, c'est faux. Non, le squash est inventé dans une prison anglaise de Fleet, à Londres. Des détenus auraient commencé à frapper une balle contre les murs avec des raquettes. Et voilà, ça a été codifié ensuite. Pas de point pour toi, mais tu restes avec un point.
0: Bon Thierry, ici Provence, il fait quel temps à Marseille aujourd'hui? Fais-moi rêver un petit peu.
5: Il fait très chaud.
0: Eh ouais, très chaud, 30,
5: d'ailleurs,
0: 32.
5: D'ailleurs, je vais aller me baigner d'ailleurs.
0: Tu vas aller où? Tu vas aux plages du Prado?
5: Dans ma piscine.
0: Ah, dans ta piscine. D'accord, ok.
5: Simplement.
0: Non, mais parle-nous un peu de l'Estac, de la Côte Bleue. Fais-moi un peu rêver, Thierry, quand même.
5: Bah écoute, moi, je suis pas de Marseille à la base, je suis parisien.
0: D'accord.
5: Donc, je connais un peu Marseille, bien sûr, parce que bon, j'y suis depuis 96, quand même.
0: Non, mais.
5: Ouais.
0: Non, mais je comprends pourquoi t'es musclé et baraqué et que t'es agent de sécurité, parce que t'es parisien et t'es parti vivre à Marseille. Mais t'es fou, Thierry. T'es fou, tu prends des risques. C'est dingue.
5: Non, du tout. Non, mais après, voilà, je jouais au rugby à l'époque et donc, je suis parti jouer à Marseille, à la SPTT Marseille.
0: Ouais.
5: Et voilà, quoi.
0: Bon, et t'as travaillé au Stade de France en protection rapprochée de personnalité. On peut savoir, on peut avoir des noms ou c'est top confidentiel?
5: Non, j'en ai fait pas mal. Hein. J'ai fait, bah, comme j'ai dit, j'ai fait Van Damme, j'ai fait Brahim Asloum, j'ai fait Michael Jackson, j'ai fait Johnny Hallyday, j'ai fait, en effet.
0: Attends, t'as été en protection rapprochée de Michael Jackson. C'est énorme. C'est énorme.
5: Ouais, au concert, le premier concert qu'il avait fait à l'hippodrome de Vincennes à Paris.
0: Bien sûr, bien sûr.
5: Et j'ai même une anecdote aussi avec lui, je l'ai emmené aux toilettes.
0: Tu l'as emmené aux toilettes? D'accord.
5: Tout à fait.
0: Tu l'as accompagné. Enfin,
5: je l'ai déposé devant. Hein,
0: bien sûr.
5: Avec lui, hein,
0: non, mais on a bien compris. Non, mais voilà. Non, bah, c'est extraordinaire comme anecdote. Bon, et puis tu disais, parce que je t'ai mis Jump tout à l'heure, je t'ai mis Van Allen, puisque bah, voilà, je faisais directement allusion à l'OM. Et tu viens de le dire, toi, c'est le rugby, hein, ton truc.
5: Ah oui, moi c'est le rugby, ouais.
0: Et puis à haut niveau.
5: Je suis même allé en Nouvelle-Zélande jouer au rugby, la Coupe des Coupes du Monde du terrain.
1: Hop,
0: toi ? Toi, t'as été en Nouvelle-Zélande? Ah ouais?
5: Ouais, je suis parti à Christchurch. Je suis parti jouer la Coupe du Monde vétéran là-bas.
0: Ah, écoute, je suis admiratif, mais il paraît qu'aujourd'hui, tu as les cervicales en vrac total, hein, qu'il n'y a plus moyen.
5: Ah là. Oui, là, maintenant, c'est fini. Bah, 62 piges, on n'a plus, ouais. plus grand-chose à faire maintenant.
0: Bon, allez, mon Thierry, on reparlera peut-être du rugby dans un instant. Je vais t'offrir sans doute un nouveau point avec la musique des vainqueurs, des winners. On va parler de tigres. Sous leur fourrure, pour un point, la peau des tigres est aussi rayée sous leur fourrure. Top chrono, 5 secondes.
5: Non. Non, non.
0: Tu dis non. Eh bien, écoute, c'est faux parce que c'est vrai. Oui, les rayures du tigre ne sont pas seulement dessinées sur les poils, la peau est également pigmentée. En dessous, s'il n'y a pas de peau, bah, tu verras que c'est exactement pareil, comme un tatouage naturel, comme des empreintes digitales. Ça paraît fou, j'avais vu ça à la télévision, mais c'est vrai. Je suis désolé, Thierry, il n'y a toujours pas de points. Hein.
1: Ah, Serena, un point, Thierry, pas de points. Et là, tout de suite, oh là là, mais on adore toute ma jeunesse. Taon, taon.
0: Oh, je mets mon blouson de cuir.
1: Vas-y, mets ton blouson de cuir. John Travolta, Olivia Newton-John, Summer Night, c'est Grease, le film de notre jeunesse.

0: c'est un peu nouveau, ça. John Travolta, Olivia Newton-John, on pourrait faire la même chose, nous. Hein.
1: Ah bah moi, j'ai vu 17 fois le film, hein. Je te jure que je le connais absolument par cœur, je peux faire toutes les répliques. Allez, jungle, hop là.
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1: Et on joue avec Serena qui a un point, Thierry qui n'en a pas. Serena, alors il paraît que tu adores, adores chanter au karaoké. Qu'est-ce que c'est ta chanson préférée que tu aimes le mieux chanter au karaoké ?
3: Oh là là, j'aime tout. J'adore les chansons françaises, j'adore Johnny. Mais j'avoue que celle d'avant, la de Grise, c'est une de mes préférées. Donc j'ai chanté en même temps que vous.
1: Eh oui, t'as vu le film ?
3: Ouais, j'adore le film.
1: Eh oui.
0: Est-ce qu'elle peut le fredonner, là ?
1: Vas-y, chante-le, on écoute, vas-y.
3: I'm loving, I'm near blessed.
1: Alors, écoute-moi bien. Là, c'est le quiz musical. C'est un double mix.

0: Alors, le premier, c'est Ben, l'oncle Saul.
1: Ouais, et le deuxième ?
0: Et Lara Fabian.
1: Eh bien, le premier, tu as bon, c'est Ben, l'oncle Saul. Et c'était Chimène Badi.
2: Ah oui.
0: Ah merde.
1: Ah non. Bon, eh ben ça fait 2 points pour Serena, pas de points pour Thierry, qui va sûrement se rattraper.
2: Bon Thierry, il nous l'a dit tout à l'heure, il a rencontré sa chérie il y a environ 5 ans et vous êtes marié il y a 3 ans. Thierry, tu t'es marié avec Rosalie, Rosa, et vous avez été, raconte-moi un peu, filmé par M6. Il y a un lien avec ton mariage, raconte-nous. Thierry ?
3: Allô ?
2: Oui Thierry, bah, je te disais qu'il y avait un lien entre ton mariage et M6 parce qu'il me semble que vous avez été filmé pendant le mariage.
3: Tout à fait.
2: Ouais, raconte.
3: Tout à fait. En fait, sur Facebook, Rosa a vu une demande de personne qui se mariait à 60 ans. Et elle a répondu à l'annonce, elle a dit nous.
2: Ouais.
3: Et puis, après, M6 nous a contactés, ils sont venus passer 3 jours à la maison pour nous filmer dans notre quotidien.
2: D'accord.
3: Et ils ont filmé notre mariage.
2: Et alors, je crois savoir même que la télé a sponsorisé ton mariage. C'est extraordinaire.
3: Tout à fait, oui.
2: Ils sont occupés de quoi ? De la déco ? De tout le reste ?
3: Tout ce qui est maquillage, déco, enfin tous ces trucs-là, quoi. Ça a été...
2: C'est super. Un photographe, coiffeur, maquilleur à hauteur de 11 000 euros pour le financement de ton mariage. Et t'as même un chanteur de The Voice qui est venu. Mais c'est qui ?
3: Alors, c'est un petit jeune, mais après, je ne me rappelle plus de son nom exactement.
2: D'accord.
3: Il a chanté à The Voice et il a chanté à mon mariage.
2: Bon, mais Valérie...
3: J'avais aussi Franck Castello, qui est chanteur gitan, qui est pas mal aussi.
2: Oh, c'est génial.
3: Et donc,
2: alors, juste un petit clin d'œil, parce que tu es passé dans un jour un doc sur M6 où... Rappelons-le, bien sûr, toi qui étais un fan
1: In
2: de
1: the
2: déco.
1: Middle of the street.
2: C'est bien une émission qui revient, ça, Valérie.
1: C'est une émission qui revient, ça va remaroufler sévère.
2: Mais c'est quand ? Sur
1: M6 ? On
2: ne
1: sait pas, on vous en dira plus.
2: Mais c'est sur
1: M6. C'est sur M6.
2: Mais elle va revenir en prime à l'été loge, quoi.
1: Peut-être, on verra.
2: Elle est comme ça, celle-là. Thierry, nous jouons avec ton double mix. Il y a 2 chanteurs, ça dure environ 20 secondes. Il faut identifier les 2 pour 2 points. Allez, c'est parti.

0: Allez, c'est parti, 10 secondes. Qui as-tu reconnu, Thierry?
1: La première, c'est Loane. La deuxième, la deuxième, je sais pas.
0: Deuxième, tu sais pas. Aïe. Alors, je vais te dire, tu t'es tout planté. Pour le deuxième, forcément, tu l'as pas. Alors, écoute le premier. C'est Carla. Tu m'aimes. C'est Carla Bruni. Et ça, ça a été un tube. Ça l'est encore. Renan Luce avec la lettre. Aïe, Thierry, depuis midi, tu n'as pas marqué un point.
2: Allez,
0: c'est dur là.
2: C'est la réclame, l'actualité dans vos régions grâce au 44 local de votre radio ici. À tout de suite.
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6: 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À Mesquer-Quimiac, ce vendredi, un spectacle humoristique et assez étonnant. C'est un show de doublage improvisé sur grand écran. C'est inspiré en fait par le film culte Le Grand Détournement. Des improvisateurs de haut vol réinventent en fait une bande-son sur des extraits de films variés. À une différence quand même notable près, les doubleurs et les musiciens du Petit Détournement vont devoir réaliser la prouesse de créer en direct un scénario, des dialogues et une ambiance sonore de manière totalement improvisée. Et puis dans le cadre du printemps bio, il y a un événement sportif et gourmand à ne pas manquer ce week-end, c'est la Ronde Fourchette, organisée à la fois à la rue Gripierre et à la rue Maudière ce samedi. Donc si vous êtes gourmand, prenez la direction du vignoble nantais.

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2: Et je vous rappelle que nous jouons avec Serena et Thierry. 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
2: Un son et lumière exceptionnel. Et si vous ne gagnez pas ça, vous gagnez notre bonne vieille machine à café Malongo avec les 32 dosettes et les 6 verres en verre. On reprend immédiatement la compétition avec un très joli jingle donné par la main d'Iki.
3: Ah, ça change tout.
2: Ah, ça change tout.
3: Oh bah
2: là, alors, nous sommes avec Serena qui a 2, Thierry qui a 0 plus 0, la tête à Toto.
3: Ah ouais, non, ça passe.
2: Serena qui habite à Paris, qui adore les animaux, qui fait des dessins, qui voyage, qui rencontre des baraqués dans des soirées. Et alors, moi, je voudrais savoir quel animal tu voudrais être si tu te transformais en animal.
4: Moi, j'adore les chiens, c'est mes animaux préférés, mais si je devais, moi, me transformer en animal, peut-être un oiseau, parce que ça doit être incroyable de voir les choses d'en haut. J'ai l'impression qu'on est libre, ça a l'air d'être sympa.
2: Ça a l'air d'être sympa, bon. Et quel genre d'oiseau, un aigle ou un pigeon? Enfin, j'ai quand même, parce que c'est...
4: Ah bah non, un aigle, ça m'irait bien, je trouve.
2: Un aigle, ça t'irait bien, d'accord, ok. Alors, est-ce que tu as un porte-bonheur que t'emmènes tout le temps avec toi?
4: Peut-être mon chien.
2: Ah bah d'accord, le chien est un porte-bonheur, ok, super. Est-ce que tu l'as à côté de toi, là?
4: Ouais, c'est dodo parce qu'il fait chaud.
2: Ah bah oui, il fait chaud, c'est pas terrible pour les chiens, là, la chaleur. N'oubliez pas, hein, si vous avez des chiens, faites gaffe, hein, parce que mettez-vous pieds nus sur le bitume, vous allez voir comme il fait chaud, on sort pas les animaux quand il fait trop chaud. Alors, quel est, si tu devais, comme ça, là, d'un coup, on te propose de déjeuner avec la star dont tu rêves, avec qui tu aimerais?
3: Moi, je suis pas disponible à midi, mais bon, après, je suis quand même...
2: Ah d'accord, alors, ok.
3: Bon, écoutez, on est sur de l'ego avec Serena. Moi, j'ai envie de découvrir Serena.
2: Oui, bien sûr, gros ego que tu es. Alors, avec qui tu aimerais déjeuner si tu pouvais déjeuner avec une star?
4: C'est un date ou c'est juste...
3: Oh, c'est un date. Petite personnelle, c'est un date que je veux, moi.
2: Alors, écoute, donc, tu déjeunes avec ta star, après, tu fais bien ce que tu veux. Voilà.
4: Peut-être un beau gosse, alors. Moi,
3: effectivement.
4: Je trouve que Adam Driver, il est hyper beau, alors.
2: Ah ouais, carrément.
4: C'est l'acteur, là, qui joue le nouveau méchant dans les Star Wars.
2: Ah oui, le brun avec les yeux. Oui, d'accord. Ok. Aïe, aïe, aïe, aïe.
4: Tu irais avec lui, quoi.
2: Tu déjeunerais avec lui. Bah écoute, ça serait super, ça. Et alors, si tu devais donner ton principal défaut, ça serait quoi?
4: Mon principal défaut, je pense que je suis trop perfectionniste.
2: Ah, t'es chiante, quoi.
4: Ouais, un peu chiante, peut-être.
2: Ah, c'est ça, ouais, souvent, bon. Eh là là là là là là. Alors, écoute, là, c'est la question à choix multiples. Je vais te poser la question, je vais te proposer tes choix, évidemment. Et tu auras 10 secondes pour me répondre. Alors, je te mets une ambiance.
3: Ah, c'est à prendre compte, hein.
2: Alors, je vais te poser une question sur, en effet, la question de la Pentecôte. Aujourd'hui, évidemment, c'est lundi de Pentecôte.
3: Oui, de Pentecôte.
2: De Pentecôte.
3: Bah oui.
2: Est-ce que tu sais combien il y a de jours après Pâques et célébrer la Pentecôte? Après combien de jours après Pâques on célèbre la Pentecôte? Je te donne des choix. 7 jours, 40 jours, 50 jours, ou le temps que les cloches reviennent de week-end. Top chrono, 10 secondes.
4: Peut-être que je dirais 40 jours.
2: 40 jours?
4: Ouais.
2: Alors, c'était presque ça, mais non, c'est 50 jours. La Pentecôte est célébrée 50 jours après Pâques. La descente du Saint-Esprit, les apôtres, tout ça. Voilà, Pentecôte, ça signifie 50e.
3: Thierry est parisien, mais aujourd'hui il vit à Marseille, dans les Bouches-du-Rhône, avec toute la petite famille. Il est marié à Rosalie depuis maintenant 3 ans. On a vu d'ailleurs ce beau mariage sur M6. Thierry qui est agent de sécurité depuis des années, qui a connu de la star, c'est vrai. Ouais, qui a été le garde du corps de Daniel Auteuil, il paraît aussi.
5: Aussi.
3: Ah ouais.
5: Oh, j'en ai fait beaucoup, ouais.
3: Bah, t'as protégé Emmanuel Macron aussi sur un salon. Hein.
5: Si, mais quand sur un salon à Paris, quand il était venu, il était ministre à l'époque.
3: Bah oui, mais c'est pas une mince affaire. Et alors t'es une star, toi, parce que t'es à l'affiche d'un film, Les Vacances de Mr Bean. Mais raconte.
5: Bah en fait, comme je faisais de la sécurité rapprochée sur les plateaux, et en fait, on m'a demandé de faire la protection à Mr Bean. Sur le film Les Vacances de Mr Bean.
3: D'accord.
5: Et à un moment donné, la production m'a demandé, écoute Thierry, puisque t'as des tatouages et tout ça, ils m'ont dit, écoute, si tu veux, on te met sur une affiche, parce que Mr Bean doit faire une cascade à la fin du film. Et ils savaient pas quoi mettre sur l'affiche, donc ils m'ont mis moi. Voilà.
3: Alors, t'es en train de dire que là, l'affiche Les Vacances de Mr Bean, si je la chope, t'es dessus. C'est extraordinaire. C'est
5: génial. Tout à fait, ouais, je suis sur l'affiche.
3: Ah, bon, on va tous aller regarder. On va regarder ça. Tu as un petit rituel, puisque nous, on offre la machine espresso, hein, la machine Malongo. Thierry.
5: Oui. Le petit rituel, c'est je me lève tous les matins avant ma femme pour lui préparer son café.
3: Qu'est-ce que c'est?
2: Mais
3: mignon.
2: Dis donc, qu'est-ce que c'est que ça?
3: Oui, qu'est-ce que ce romantique?
2: Oh là là là là!
3: Un petit peu, alors tu te rends compte.
5: Dès qu'elle bouge, je me lève, je prépare la machine
3: et je fais un café. Oh là là là. Alors
2: voilà.
3: Je te souhaite de gagner le très beau séjour à Autun, mais enfin là, tu peux déjà prévenir que si tu gagnais pas, il y a quand même la machine espresso Malongo. Là, tu pourras te régaler et à nouveau. Toi, si t'étais un animal, ce serait pas comme Serena qui a dit un aigle. Toi, tu serais quoi?
5: Moi, un lion.
3: Un lion. Rugir à nouveau de plaisir. Ben oui, le mâle dominant, l'animal le plus fort de la lâche.
2: Oui, allez, ça va, pose ta question, là, parce que le temps presse.
3: Le temps presse, pourquoi on est déjà en retard?
2: Absolument.
3: Non, vous savez, c'est un coaching, c'est son coaching, elle essaie de mettre la pression.
2: Non, elle a juste la tête dans les horloges et elle voit vrai, Céline Laréal qui tremble.
3: C'est une horloge.
2: Icky qui a envie de te taper, donc stop.
3: Ah oui, non, il y a déjà la petite goutte de sueur sur le fond d'Icky. Voici la question, et elle vaut 3 points. Extrait. Un pied devant l'autre, Jean-Pierre Madère. Écoute bien, si un homme chose du 8,5 en taille américaine, il veut des chaussures, quelle taille il doit acheter en pointure française? Est-ce que c'est du 41, du 42, du 43, du 200? Le poids accumulé de Valérie Damido et d'Éric Bastien, on le rappelle. Mais de bonne humeur, top chrono. 10.
5: Moi, je dirais 43.
3: Si on fait 8,5 en taille américaine...
5: Tout à fait,
3: on fait du 43.
5: Moi, je fais du 46 et c'est du 10.
3: Thierry,
5: du 11.
3: Ça me fait tellement plaisir. Parce que depuis midi, c'est 0 plus 0 plus 0. Et enfin, eh bien là, tu accumules un nouveau 0. Puisque c'est pas du tout la bonne réponse. C'était 42, 8,5 américains, c'est 42 français. Thierry!
2: Bien, alors, écoute, ça fait 2 Serena, Thierry 0.
3: On est mal là. Hein.
2: Et là, c'est une nouvelle semaine. Oh là, ça c'est. Je ne sais pas qui n'a pas dansé ou chanté là-dessus. C'est Camaro. Oh là là, Femme Like You. Je pense que c'est ma chanson, hein, j'ai envie de te dire. Vous écoutez ici, vous écoutez Camaro, Femme Like You. C'est le pied. Chez le kiff. À tout de suite, mes petits canards. Let's do this.

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1: Oh là là.
0: Rends-moi ton.
1: Ah bah voilà, elle est
0: oh,
1: en extase.
0: Ça va, je fais exprès de chanter mal. Ah, j'adore cette chanson. C'était qui?
1: Ah bah c'est Camaro avec Femme Like You.
0: D'accord, bah ça c'est hey, ça c'est un bon, une bonne des annonces. Hein.
1: Ah oui, bah c'était Camaro,
0: Femme
1: Like You. Femme
0: Like You.
1: C'était Camaro.
0: Allez, jungle.
1: Oh, j'ai l'accent parisien, des fois je me rends compte.
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1: Bah écoutez, c'était Camaro. Est-ce que j'ai une tête d'atmosphère, moi?
0: Alors,
1: Camaro.
0: Bah bien sûr. Ouais, alors oui. Nous sommes avec Serena qui a deux, Thierry qui n'a pas de points. Serena qui a.
1: J'ai jamais vu ça.
0: Tape. Paris. Alors, dis donc, qu'est-ce que ça serait? On a parlé de ton plus gros défaut. T'es perfectionniste. Ta plus grande qualité, ça serait quoi alors?
3: Je suis créative. J'aime bien faire en sorte que les moments de la vie, même les petits moments, ils soient jolis, soient sympas. Voilà.
0: Voilà. Ok. Super. Et alors, ton talent inutile, ça serait quoi? Moi, oh là, par exemple, tu vois, je fais des nœuds avec les queues de cerises. Ça, c'est un talent inutile. Mmh. Toi, ça serait quoi ton talent inutile?
3: Mes doigts de pied craquent à l'infini.
0: Ah, c'est intéressant, c'est-à-dire.
3: Dès que je les bouge, ça craque et ça ne s'arrête jamais.
0: Ah, c'est bien ça. Ça fait dire, bah, écoute, c'est un tempo, hein, c'est un talent, qu'est-ce que tu veux. Alors, on n'en a pas parlé, mais tu es avec ton chéri Marc depuis 10 ans. Vous vous êtes rencontrés à l'école et vous étiez d'abord copains, comme dans Premier Baiser. Et alors, comment ça s'est passé cette première fois où vous vous êtes embrassés, vous vous êtes dit, ça y est, on n'est plus copains?
1: Ah, là, je crois que
0: ça a coupé.
1: Je crois que ça a coupé. Je crois qu'il a très mal vécu cette question-là.
0: Il a très mal vécu, Marc.
1: Et il lui a dit, tu raccroches tout de suite, immédiatement, ça suffit.
0: Il lui a raccroché.
1: Racontez notre histoire, c'est notre vie privée. Serena,
0: bon,
1: raccroche.
0: Bah, le temps que Gwen rappelle Serena, tiens, on passe. Ah, elle est là, elle est revenue.
3: Oui, je suis revenue. Oh, bah, alors, ça a coupé.
0: Alors, Marc, ça s'est passé comment? La première fois, tu t'es dit, ça y est, c'est fini, c'est plus mon pote. Et ça.
3: Moi, j'ai jamais considéré vraiment comme un pote. Je l'ai toujours un peu kiffé, mais c'est lui, il avait une nana, donc je devais un peu attendre, quoi.
0: Ah, comment on s'est débarrassé d'elle?
3: Bah, en fait, c'est lui qui l'a quittée et j'ai organisé une soirée exprès pour qu'on puisse se pécho. Et ça a marché. Au final, à la fin de la soirée, il est resté dormir, quoi.
0: Eh, c'est magnifique.
1: C'est quoi une soirée spéciale pour se pécho? Parce que j'aimerais bien en organiser. Donc comment t'organises ça, Serena? C'est quoi?
3: En fait, j'ai organisé une soirée normale. Ouais. Mais moi, mon idée, c'était que à la fin de la soirée, on s'embrasse. Donc, il y avait plein de gens. Mais en fait, c'était les figurants, quoi. Moi, je voulais.
1: Mais t'as drôlement les moyens. T'es productrice de films. T'as joué des figurants et tout.
0: Évidemment.
1: Ouais, les bougies. J'adore.
0: Alors, on va passer à la question qui peut te permettre de gagner 5 points. Tiens, je te mets une bande originale.
1: C'est stressant, ça.
0: Bah, c'est la BO de Monte Cristo. Alors, quel acteur a joué Monte Cristo dans le film sorti en 2024? Top chrono, 10 secondes.
3: C'est François Civil.
0: Ah, on les confond tout le temps.
1: Précipitation n'est pas conseillée.
0: Eh oui, bien non, c'est Pierre Ninet, bien sûr.
1: Là.
0: Eh oui, on les confond tout le temps, c'était Pierre Ninet. C'est, voilà. Bon, bah écoutez, c'est pas grave, ça reste Serena 2 points.
1: Bon, Thierry est avec nous, Thierry à Marseille, Thierry qui rumine quand ça ne lui plaît pas. Et j'imagine que quand on est à zéro depuis midi et qu'il est midi 47, ça ne te plaît pas.
4: Pas du tout.
1: On est bien d'accord.
0: Eh ben, va falloir secouer le plumeau.
1: Avant de se secouer.
4: Il va falloir que je me bouge un peu le boule, hein, parce que ça va pas.
0: Ouais, bien. Ça va pas bien là, le petit boule.
1: Bouge-toi le boule et ouvre le frigo. Pourquoi ouvre le frigo? Qu'est-ce que c'est que cette histoire de frigo? C'est lié à ton histoire d'amour avec Rosa.
4: Tout à fait, ouais. Rosa cherchait un frigo sur internet et moi j'en avais deux parce que j'étais séparé, donc j'étais arrivé sur Marseille.
1: Ouais.
4: Avec deux frigos. Et je lui ai dit, écoutez, moi j'en ai un, si vous voulez, je vous l'amène. Et du coup, je lui ai amené, je suis arrivé avec le frigo dans les bras, je l'ai porté tout seul.
0: Mmh.
4: Et après, je suis resté.
1: Bah non, attends, c'est-à-dire qu'à un moment donné, tu l'as vu et.
0: Ah ouais, ah là là.
1: Coup de foudre.
0: Coup de foudre à Notting Hill.
1: Coup de foudre direct.
4: Mais alors, du coup, je suis plus reparti.
1: T'as proposé quand même de rester dormir chez elle dès le premier soir, si j'ai bien compris, non? Ou après le dîner?
4: Oui, au départ, on a été manger chez son fils, où elle m'a présenté son fils, enfin, ses fils plutôt. Et puis, du coup, elle m'a dit, écoute, si tu veux, tu restes à la maison. puis bah ça va. Donc on est resté et depuis on est ensemble.
1: Ah ouais ouais. Eh Serena, tu vois, on s'est dit aussi, elle s'est organisée des soirées pour pécho.
0: Et
1: hein.
0: Voilà.
1: Exactement, exactement.
0: Toujours les femmes qui font les premiers pas.
4: Le frigo, on l'a toujours.
0: Et voilà, c'est bien.
1: Allez Thierry, je désespère, mais j'ai pas d'espoir. Je me dis qu'on pourrait quand même.
0: Espérons.
1: Au moins faire un point, tu vois, au moins.
4: Espérons.
1: Parce que là, je crois que j'ai jamais vu ce scénario, là, 0-0-0-0-0. Thierry, concentration.
0: Oui. Ouais.
4: Allez, concentration.
1: Dans 10 minutes, si tu allumes la télévision, tu entendras ça. Voilà. De 13h. Oui.
4: Information de
1: 13h. Oui, bravo, bonne réponse, merci Daniel.
0: Non, c'est pas
1: la question. Quelle expression anglaise désigne une fausse information diffusée sur Internet? Top chrono,
4: un
1: 10 secondes.
4: Un fake news. Ouais.
1: Comment tu m'as dit?
4: Je suis pas anglais, moi je sais pas parler anglais.
0: Oui, bah attends,
1: tout
0: c'est
1: le monde
0: pas.
1: A entendu fake news.
0: Oui, mais moi je vais pas critiquer l'accent anglais.
1: Non, mais c'est pas la même signification. Mais on va l'accorder, c'est les fake news. Les fausses informations.
0: Allez,
1: fake
0: 5 news, points pour Thierry, 2 points pour Serena. Il restera le bingo pour vous départager. Mais là, tout de suite, c'est Miley Cyrus. Dream as one. Vous écoutez ici.

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1: Miley Cyrus.
2: Oh, Miley Cyrus. Quel accent parfait. Allez, c'est la réclame.
1: C'est la fin de la saison. Hein. Fais des efforts.
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2: ICI, nous sommes avec Serena qui a 2, Thierry qui a 5. Alors, Serena, il paraît que quand tu étais petite et que tu mettais tes dents sous l'oreiller pour la souris, tu mettais aussi du fromage pour qu'elle mange.
6: Oui.
2: Et la première fois, elle avait mangé le fromage, mais t'étais très étonnée parce qu'elle avait pas fait caca.
6: Oui, en fait, je comprenais pas pourquoi elle faisait pas des petites crottes après avoir mangé comme les petites souris. Donc j'en avais parlé à ma mère et en fait, je l'ai su qu'après, bien sûr, mais en fait, elle a peint des petits grains de riz en marron.
1: Mais non.
6: Et elle les a mis sous l'oreiller à la prochaine dent pour faire croire que c'était des petites crottes de souris.
2: Et donc
6: et du
2: ça,
6: coup, oui. J'étais trop contente.
2: T'as cru un petit peu plus longtemps à la petite souris.
1: T'as une mère extraordinaire, oui. Hein, excuse-moi. Mais...
6: J'y crois encore.
1: Franchement.
2: T'y crois encore, bah oui, je comprends.
1: Ça, évidemment. C'est plus grave, par contre.
2: Alors, pour t'encourager, on va mettre une chanson que tu as choisie, qu'on adore. Allez.
1: Est-ce que c'est une musique pour les soirées à pécho, ça?
2: Bah, Alan Parsons Project, normalement...
1: Il y a un projet de pécho. Normal.
2: Alors, Serena, voici ton bingo. À mon top chrono, tu vas avoir 10 secondes pour me donner un maximum d'animaux toxiques ou venimeux. Top chrono, 10 secondes.
6: Voilà, les araignées, les serpents...
2: Alors le serpent seulement, l'araignée c'est un insecte, c'est pas un animal.
6: Ah mince, ok.
2: Et donc tu as un point, donc
1: C'est un espèce de petit boulevard quoi.
2: C'est un petit boulevard pour notre ami Thierry, mais bon.
1: C'est pas gagné, attention. Mais c'est vrai que voilà, cette émission est dingue parce que tu as quand même brillé par ta nullité, Thierry, hein, jusqu'à 12h47.
7: Merci pour le compliment.
1: Bah écoute, à 12h47, j'avais toujours aucune trace de poids. Donc à un moment donné, bon. Là, il y en a un fébrilement qui est arrivé, on ne sait d'où. D'ailleurs.
2: Bah oui, si.
1: Cinq quand même, parce que tu as répondu à la question à 5 points.
2: Oui, bah parce qu'il a eu la chance que Serena confonde François Civil et Pierre Ninet.
1: C'est pas un diesel, notre ami Thierry. Mais sur la fin, il se réveille. Ah mon Thierry, les fans d'Eddie Mitchell.
7: Ah oui.
2: Avant de faire vos prières du soir, boogie boogie, pas de boogie boogie.
8: Pas de boogie boogie avant de faire vos prières du soir.
1: Bon, mais alors, ça c'est bien, mais il y en a une quand même que tu préfères parmi les autres, surtout pour faire plaisir à ta femme. Et comme je sais que tu aimes chanter du Eddie Mitchell, on va écouter La fille du motel. Tu chantes avec ou pas, Thierry? On y va?
7: Allez, on chante.
1: Allez.
7: Dans la chambre sans, réclame encore des croissants. La chambre 20 est partie, on va refaire le lit.
1: Ça, c'est génial, bravo, Thierry.
2: Dis donc, ça va le roi du karaoké, hein?
1: C'est roi du karaoké.
7: On chante beaucoup dans les karaokés avec ma femme.
2: Bah, t'as bien raison, moi aussi.
1: Bah oui. Ah, bon, Thierry, on va y aller. Dis donc, t'as pas un peu maigri, Thierry, d'ailleurs, je voulais te le dire.
2: Allez.
7: Ah, si, j'ai perdu 54 kilos pour mon mariage.
1: Je pensais poser la question comme ça.
2: Je m'attendais pas du tout à ce chiffre.
1: Ah oui, je n'existe plus. Je fais 2 grammes maintenant. Thierry, non mais je sais que c'était un compliment. Allez. Que tu avais envie d'entendre, mais on ne s'attendait pas. Voici ton bingo. Tu as 10 secondes. Alors, il te faut 2 bonnes réponses. Hein. Elle n'a fait qu'un point, ouais. Petite Serena. Alors. Donc, 2 bonnes réponses et tu reviens avec nous vendredi. Max d'insectes qui piquent. En 10 secondes, un max d'insectes qui piquent. Top chrono.
7: Araignées, moustiques, fourmis aussi.
1: Oui.
7: Fourmis rouges.
1: Oui.
7: Fourmis rouges.
0: Qu'est-ce qu'il y a d'autre?
2: Eh ben, t'as fait trois.
1: Ah, il y a la punaise, il y a la puce, il y a la tique, il y a le moucheron, il y a le frelon.
2: Bien, Serena, tu l'as compris, l'injustice totale de ce jeu.
1: Oh, c'est triste.
2: C'est... Ah bah ma chérie, tu n'iras donc pas à Autun à l'occasion d'Augusto Dunum, le rêve du roi.
1: Non.
2: Tu n'iras pas au superbe théâtre d'antique d'Autun.
1: Non, il n'ira pas.
2: Et tu n'iras pas voir le Son et Lumière, ni le Mont Beuvray, ni le château de Couches, le musée, tout ça, ni la machine Malongo. C'est pas grave, bravo. Merci Serena d'avoir joué. Quant à toi Thierry,
6: avec plaisir.
2: Bravo, on te retrouve vendredi pour la finale. Donc t'as compris, hein, t'essaieras de gagner.
0: Désolé Serena.
2: Ce jeu est d'une injustice cruelle.
1: Ah, c'est triste.
2: C'est d'une cruauté. En tout cas, nous, on vous retrouve bien évidemment demain. Je vous souhaite à tous une excellente journée. Je remercie évidemment Eric Bastien, le roi de la vanne.
1: Je vous en prie, Valérie Damido, je vous remercie.
2: Céline à la réalisation, Iki à la technique, Laura au standard. Et puis, évidemment, vous qui nous écoutez, on vous aime très fort, on vous embrasse. Bonne journée.
1: Elle est là, même un lundi de Pentecôte, bien sûr,
9: Wendy mais
1: Bouchard,
9: comme vous,
1: bonjour, Wendy.
9: Nos auditeurs le méritent, n'est-ce pas?
1: Bien sûr, on les accompagne,
9: et d'autant plus en cette vague de chaleur qui nécessite beaucoup de vigilance, des bons soins, un accompagnement également. En faisant un petit tour de France de la situation, avec un représentant des pompiers de France, chers amis, et puis j'ai le bonheur d'accueillir une jeune femme radieuse qui s'intéresse à la nature, à l'environnement. Elle a été journaliste météo de longues années, c'est Chloé Nabédian qui nous rejoint.
1: C'est à suivre, merci.
9: À la mission. À demain, Annie.
2: À demain.
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1: On vous envoie une grande vague de fraîcheur, parce qu'on est comme ça, passez une bonne journée sur ICI.
2: Bah, il est 13h, vous êtes sur ICI, on vous aime, à demain.
1: Wendy Bouchard nous rejoint pour Ma France. Bel après-midi.
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9: Bonjour à tous, merci d'être à l'écoute de Ma France, au cœur de cet épisode de chaleur qui n'épargne aucun département. C'est à l'ouest et en région parisienne que le mercure va grimper le plus aujourd'hui encore. 18 départements en vigilance jaune canicule. On vous donne évidemment les conseils de prudence avec un représentant des pompiers de France. Nous sommes à Chinon dans Ma France, mais aussi en Gironde où la chaleur se conjugue à l'alerte Baïne. 2 personnes sont mortes noyées hier. Un épisode qui se prolonge au moins jusqu'à ce week-end. Et on vous accompagne donc sur ICI. Au lendemain de la mort d'un garçon de 12 ans hier à Rennes, retrouvé au bas de son immeuble, un adolescent de 16 ans vient d'être interpellé. Là encore avec notre journaliste, nous sommes sur place. Au cœur de vos régions, nous sommes à Toulouse auprès d'étudiants pour lesquels l'intelligence artificielle devient un médecin ou un psy. À Belfort également, où l'idée d'une consigne pour les bouteilles plastiques fait débat, comme d'ailleurs dans de nombreuses collectivités. Et puis à 13h15, je reçois une consoeur passionnée de climat et d'environnement. Chloé Nabédian a présenté de longues années la météo et nous livrera son expertise sur la situation du moment avant de nous parler de sa nouvelle chaîne YouTube Amazing Chloé pour parler avec vous des mystères de la nature. La vague de chaleur se poursuit donc aujourd'hui au point de déclencher une vigilance jaune canicule dans 18 départements. Paris et sa petite couronne rejoignent une partie de l'ouest du pays écrasée par de fortes températures. Il fera entre 30 et 35 degrés cet après-midi et demain sur la moitié nord, de 32 à 36 degrés dans le sud-ouest, de 29 à 32 degrés, c'est relativement plus frais dans le sud-est. Malgré la chaleur, vous avez été nombreux à profiter des activités touristiques et sportives. Et oui, comme vous l'avez constaté à Chinon, Philippe Père, où le monde afflue depuis 3 jours.
10: C'est l'heure de descendre du vélo pour Cathy et Annie, deux amies qui nous viennent de région parisienne.
11: Eh bien, nous avons profité du beau temps pour faire la Loire à vélo.
12: On vous aurait pas trouvé ici le week-end dernier.
11: C'était prévu, mais on a décalé à cause de la météo, justement. Voilà. D'ailleurs, on a eu du mal à trouver une location de vélo.
13: On est débordé, on est complet de chez complet.
10: Stéphane gère la base de location de vélo et de canoë de Chinon.
13: Le 1er et le 8 mai, on a eu quelques annulations à cause du temps, mais dans l'ensemble, c'était pas si mal que ça. Mais alors, week-end de Pentecôte, il y a des gens justement qui téléphonent et on a plus de place, quoi.
10: C'est sur son propre vélo qu'il fallait compter ce week-end, ce qu'ont fait Pauline et Maxime qui pédalent depuis Lyon.
14: Quand on a vu que cette semaine il allait faire beau, on était tout contents.
15: Du vélo, de la visite un petit peu de château, profiter du beau temps sur le vélo et puis
14: on va déjeuner. Voilà. Ah, les guinguettes de bord de Loire, je crois qu'on en a fait une par jour, on adore.
10: On passe à celle de Chinon maintenant où Valérie et Stéphane sont copieusement attablés.
11: Je profite de cet endroit magnifique, le beau temps.
16: Clairement, il n'y a pas photo, c'est même radical par rapport à la semaine précédente.
10: La bouche pleine, tout comme le tiroir caisse d'Henri, co-gérant de la guinguette.
16: Bonjour messieurs dames.
10: Qui applaudit le retour du soleil.
16: On a eu un mois de mai très pluvieux et oui là ça fait du bien de voir que du soleil.
10: Lors des autres week-ends prolongés, même s'il est resté ouvert, il a eu bien 20% de clients en moins par rapport à l'année dernière.
9: Merci Philippe. Alors on est heureux d'entendre ces touristes avec le sourire qui savourent la nature et le patrimoine local, mais attention, prudence, attention notamment aux activités sportives sous cette chaleur. Avec nous un représentant des pompiers de France, Patrick Chavada. Bonjour monsieur.
17: Bonjour.
9: Vous qui êtes membre de la commission secourisme et formation, on a besoin de vos éclairages et de vos bons soins. Est-ce que vous dites d'abord, ne surestimons pas nos organismes en cette période ?
17: Tout à fait, il ne faut pas surestimer. On est passé de l'hiver, sans trop de printemps, à des grosses chaleurs. Et nos organismes ont du mal à cette adaptabilité. À part le printemps, ça vient doucement. Là, d'un coup, on passe du froid au chaud. Et donc, nos organismes sont mis à rude épreuve.
9: Oui, on peut être victime, parfois, hélas, mortellement, d'hyperthermie. Racontez-nous les symptômes qui peuvent nous faire réagir ou faire réagir notre entourage.
17: Alors, vous avez deux types d'hyperthermie. Vous avez l'hyperthermie classique qui attient surtout les jeunes enfants, les personnes âgées, les sujets fragiles qui s'hydratent pas beaucoup, qui boivent pas beaucoup d'eau, donc effectivement ont du mal à lutter contre la température. Et là, ce qu'on voit depuis quelques jours, ce sont les coups de chaleur d'exercice, c'est l'hyperthermie maligne sur des gens qui sont en bonne santé. Et j'ai tendance à dire, on est un petit peu comme une voiture. Quand le système de refroidissement ne fonctionne pas bien, automatiquement la température augmente. Et c'est ce qui se passe pour le corps humain. Avec ces fortes chaleurs, si on ne s'hydrate pas beaucoup, et donc l'organisme va avoir du mal à lutter contre la chaleur, la température va s'emballer et on va avoir des atteintes graves de l'organisme avec des pertes de connaissance, des confusions, voire des arrêts cardiaques. C'est ce qui s'est produit, je crois que c'est sur Paris.
9: Oui, les signes avant-coureurs, est-ce qu'on peut les décrire pour nos auditeurs, Patrick Chavada ?
17: Oui, alors les signes avant-coureurs, bien évidemment, on a un état de confusion. Quand on parle à la personne, elle ne sait plus où aller. Confusion, des vertiges, des troubles visuels, ça peut aller jusqu'à la perte de connaissance. On a soit de la transpiration excessive, ou plus du tout de transpiration. On va avoir une peau qui va être rouge et qui va être chaude. Donc, ce sont les signes. Il faut vraiment s'hydrater, boire. Et si vraiment on est confronté à ces signes-là, ce qu'il faut absolument, c'est refroidir très rapidement la personne. Et maintenant, il est préconisé de faire très rapidement prendre un bain à la personne dans une bassine, dans une piscine. Maintenant, on le voit sur certains postes de secours où les secours sont des bassines avec de l'eau. Et on immerge les gens à l'intérieur pour faire très rapidement descendre la température.
9: Merci de nous éclairer, Patrick Chavada, vous qui êtes membre de la commission de secourisme et formation pour la Fédération des sapeurs-pompiers de France. Vous restez avec nous, on va poursuivre notre tour de France. Nous étions en Touraine il y a quelques instants. Nous voici en Gironde, dans ma France, avec Jade Péchira. Bonjour Jade.
18: Bonjour.
9: Vous qui vivez depuis vendredi au cœur de cette chaleur écrasante.
18: Ouais, écrasante, c'est le mot. On attend là 36 degrés dans les rues de Bordeaux aujourd'hui, avec pas un souffle de vent et ce soleil qui brûle un peu la peau. 37 degrés à Lacanau, on est bien au-dessus des moyennes de saison. Hein. Alors en revanche, pour l'instant, les records de chaleur pour un mois de mai n'ont pas été battus. Ça pourrait arriver aujourd'hui. Le record, c'était 36,4 à Belin-Bélier dans le sud de Gironde, et c'était l'an dernier, le 30 mai. Pour le moment, pas de vigilance météo particulière non plus. La Gironde est toujours en vert pour Météo France, donc pas de mesures particulières prises du côté des pouvoirs publics, même si nous, à la radio, évidemment, on appelle les gens à s'hydrater et à rester au frais pour ce premier gros coup de chaleur.
9: Oui, sauf qu'avec cette chaleur, Jade, justement, beaucoup de Girondins sont partis chercher le frais sur le littoral, mais cette chaleur se conjugue ces derniers jours à une alerte aux baïnes sur ce littoral. Deux baigneurs sont morts noyés hier, c'était sur les plages de Lèche-Cap-Ferré et à Lacanau. On rappelle, Jade, que ces courants peuvent vous entraîner au large et que c'est catastrophique.
18: Oui, alors ici en Gironde, on a plutôt l'habitude de repérer les baïnes. Ça fait comme un grand trou d'eau, une bassine qui donne, c'est vrai, envie de s'y tremper, sauf que c'est très dangereux et les touristes notamment peuvent se faire piéger. Et le week-end, vous le disiez, a été particulièrement terrible pour les secours en Gironde. 31 interventions, ce cocktail beau temps, week-end de la Pentecôte, chaleur a été fatal avec ces deux personnes qui sont mortes hier sur les plages, une femme à Lèche-Cap-Ferré, un homme à Lacanau. Et ce qu'il faut noter, c'est que ces noyades ont eu lieu sur des plages non surveillées. Eh bien oui, on on est seulement au mois de mai, donc il y a peu de postes de secours qui sont ouverts. Ça coûte très cher aux communes de faire surveiller les plages. Oui. Et le problème, c'est que puisque les postes ne sont pas ouverts, le drapeau rouge, vous savez, pour interdire la baignade, ne peut pas être hissé. Il faut du monde pour surveiller que l'interdiction est bien respectée. Pour la plupart des plages, cette surveillance, elle commence début juin, ce qui pose évidemment la question du réchauffement climatique. Encore faut-il que les nageurs aillent se baigner dans les zones surveillées, ce qui n'est pas non plus toujours le cas, on ne va pas se mentir.
9: Merci Jade Péchira pour Récit Gironde. Vigilance absolue, vous êtes à l'écoute, hein, Patrick Chavada, pour les pompiers de France. Vigilance absolue, alors qu'on évoquait ces morts en Gironde. Un jeune de 17 ans qui est mort noyé samedi dans la Seine. Les morts par noyade ont augmenté encore l'an passé. Avec ces fortes chaleurs, on va chercher les baignades et on prend des risques parfois.
17: Oui, tout à fait. On a 16% d'augmentation du nombre de décès par rapport à 2025, ce qui est quand même important. Il faut savoir que finalement, les baignes est un phénomène qui est connu, mais si on prend ce week-end avec 31 personnes emportées, 11 lits de troyage et 2 personnes malheureusement qui sont décédées, il faut être très attentif à ces éléments-là. Concernant les hydrocutions, c'est ce qu'on voit aussi dans certaines régions de France, la température de l'eau n'a pas eu le temps de monter. Il fait des températures extrêmement chaudes. Et si vous êtes sur la plage ou au bord de la rivière en train de baigner au soleil et que vous vous jetez dans l'eau qui va être entre 15 et 20 degrés, on a ce qu'on appelle un choc thermique qui va se produire, qui, pour faire très schématiquement, le cœur va s'arrêter de fonctionner et la personne va couler. Donc les principes de précaution, c'est vraiment de rentrer très progressivement dans l'eau, de se mouiller les jambes, de se mouiller les bras, de se mouiller la tête et de rentrer très progressivement dans l'eau pour éviter cette différence thermique entre le corps et les éléments extérieurs qui vont provoquer un arrêt cardiaque.
9: Et si on constate que l'eau est agitée, on privilégie, et Jade vous le disait, les plages sous surveillance. Merci beaucoup de vos bons conseils, Patrick Chavada, pour la Fédération des sapeurs-pompiers de France. On vous parle donc de ces fortes chaleurs parties pour durer jusqu'au week-end prochain, alors que la nuit a été par exemple exceptionnellement chaude à l'ouest. Nouveau record de température relevé à Lorient avec 20 degrés, 3 degrés au-dessus du précédent record de 1953. Ça va durer, je vous le disais, quasiment toute la semaine. Écoutez Sébastien Léas, prévisionniste à Météo France.
19: C'est pas vraiment un pic, c'est plutôt un plateau haut avec des températures maximales qui seront extrêmement élevées sur la plupart du pays et puis aussi des températures minimales qui resteront extrêmement douces la nuit, souvent voisines de 20 degrés mais parfois même encore au-dessus. Donc ce plateau va durer pour lundi, mardi, mercredi. On devrait voir des températures un petit peu plus raisonnables revenir un peu vers le nord de la Seine pour jeudi, mais on restera quand même encore extrêmement dans des températures extrêmement chaudes jusqu'à samedi inclus, avec potentiellement un changement de masse d'air sur le nord-ouest pour dimanche, mais ça reste encore à affiner.
9: Et je n'oublie pas vos conseils de prévention pour vos animaux. Un chien laissé quelques minutes dans une voiture, ce n'est pas pensable en ce moment. Et puis attention à la chaleur du bitume qui grimpe vite aussi à 50 degrés, qui brûle les coussinets de vos chiens en particulier. Vous retrouvez sur ici.fr nos infos en temps réel face à cette vague de chaleur, nos conseils santé pour vous tenir à l'abri. Et puis on va prolonger cet échange dans un instant avec la journaliste Chloé Namédian qui travaille aussi sur les mystères de la nature. Il est 13h10 et à Rennes maintenant, on revient sur cette découverte terrifiante hier après-midi. Un enfant de 12 ans retrouvé mort en bas de son immeuble avec une serviette de bain mouillée serrée autour du cou. L'enquête est confiée à la division de la criminalité organisée de Rennes. Thomas Pinot-Arelli, vous êtes avec nous pour ici à Armorique pour ce drame qui pourrait être volontaire alors qu'un adolescent de 16 ans a été interpellé ce matin, Thomas.
20: Oui, tout à fait, Wendy. Le procureur de Rennes a annoncé cette interpellation juste avant midi, alors que sur les lieux du drame, les investigations ont repris depuis 3 heures. Maintenant, la police est sur place avec des plongeurs, des pompiers. Ils explorent les fonds de la Vilaine, la rivière au bord de laquelle a eu lieu le drame, en élargissant le périmètre au fur et à mesure que le temps passe. Des recherches qui ne sont pas si simples, hein, puisque cette rivière fait 5 mètres de profondeur par endroit, avec beaucoup de végétation au fond. Le quartier, en tout cas, est à nouveau rythmé par les allées et vient des forces de l'ordre, comme hier soir quand le corps a été découvert. Ici, les habitants sont très touchés. On parle d'un enfant, m'a répété à plusieurs reprises Yves, qui est très ému et qui habite un appartement juste au-dessus des lieux du drame. Selon des sources proches de l'enquête, 3 jeunes, dont un qui correspond à la description de la victime, a demandé à un pêcheur des appâts hier après-midi, quelques minutes seulement avant sa mort. La mère du garçon de 12 ans est arrivée sur place un peu plus tard, juste juste après la police car son fils ne répondait plus au téléphone.
9: Antoine Pinaroli et toutes nos informations notamment sur la page ici.fr d'ici Armorique. Les espoirs de réouverture du détroit d'Ormuz poussent le pétrole et les taux à la baisse. L'Iran mentionne en effet des progrès dans ses négociations avec les États-Unis pour mettre fin à la guerre mais rejette toujours l'idée d'un accord imminent. En France, la disparition de la députée de Vendée, Béatrice Bellamy, elle est morte d'un cancer hier à l'âge de 59 ans. Une mère de famille, femme politique engagée, bienveillante et courageuse, comme s'en souvient Édouard Philippe. Elle avait été conseillère municipale, notamment à La Roche-sur-Yon. Et puis en football, en cas de victoire du PSG en finale de Ligue des Champions samedi, le maire de Paris, Emmanuel Grégoire, indique sur Ici, Paris, Île-de-France, qu'il n'y aura pas de défilé des joueurs sur les Champs-Élysées, contrairement à l'an passé. En revanche, une parade sur le Champ de Mars est envisagée.
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9: Dans Ma France, au plus près de chez vous, on revient aussi sur un réflexe partagé par de plus en plus de jeunes en particulier. Recourir à l'intelligence artificielle comme on parle à un ami ou à un psy. En matière de santé, on l'utilise de plus en plus, conformément à une étude Doctolib qu'on vous a révélée il y a quelques jours. C'est la santé mentale qui fait d'ailleurs partie des sujets largement abordés, comme l'a constaté Clotilde Jupon devant ce lycée Saint-Cernin à Toulouse.
3: Dans le groupe, il y a Ambre, 19 ans, une étudiante en communication, totalement accro à ses conversations avec ChatGPT.
21: Ouais, je lui pose tout le temps des questions.
22: C'est devenu une sorte de réflexe, en fait.
3: Plusieurs demandes par jour depuis des mois.
22: Bah, par exemple, dans ma tête, je sens que moi, dans ma vie, ça va trop vite, j'en sais rien. Bah, je lui demande, est-ce que tu penses que c'est normal, ma façon de réagir?
3: Et là, une question lui vient. Alors, elle saisit son téléphone et ni une ni deux.
22: T'en penses quoi de ma situation amoureuse? C'est des petits problèmes comme ça, des petites questions que je me pose. Pas forcément aller voir. Si l'IA, elle me va très bien.
3: À quelques mètres de là, Louise, en première générale, comprend.
23: Ça reflète vraiment la solitude et l'envie de parler à quelqu'un. Parce qu'il n'y aura pas de jugement, donc c'est peut-être le mieux à faire.
3: Pour sa camarade Kenza, l'IA peut être un refuge, un confident, et préfère rester derrière son écran.
23: Enfin, personne ne sait que tu vas mal, du coup. C'est peut-être plus rassurant.
3: Éric Solano, infirmier au centre de soins psychiatriques de l'hôpital Marchand pour les 16-25 ans, reconnaît qu'au-delà de ça, il y a un vrai manque de spécialistes à Toulouse.
24: À l'époque, on avait une astreinte qui permettait de répondre à des jeunes, mais ça a été arrêté. Et du coup, dans ce creux, les jeunes ils vont se retourner vers des moyens qu'ils trouvent sur les réseaux. Et l'IA fait partie de ces réseaux.
3: Mais l'infirmier veut croire que dans les cas les plus graves, les jeunes appelleront le 3114, le numéro de prévention du suicide.
9: Enfin, à Paris, une fois n'est pas coutume, à Roland-Garros, 9 Français vont tenter aujourd'hui de se qualifier pour le deuxième tour, notamment Gaël Monfils, presque 40 ans, qui participe à son 19e et dernier tournoi sur terre battue. Il a annoncé prendre sa retraite. Il y aura donc ce soir, quand il entrera sur le terrain, une émotion particulière. C'est un joueur coqueluche des spectateurs, mais aussi de ses collègues qui lui rendent hommage, à Brice Abgral.
25: Et quand on demande à Hugo Humbert s'il a déjà entendu quelqu'un dire du mal de Gaël Monfils, sa réponse est claire.
26: Non, franchement, jamais. Je crois que c'est jamais arrivé.
25: Et Novak Djokovic lui-même confirme.
27: He's such a nice guy.
28: C'est un gars tellement gentil.
27: Like literally no one that I know.
28: Personne, durant ces 20 dernières années, n'a dit quelque chose de négatif ou n'est entré en conflit avec lui.
27: In some kind of conflict with him.
28: Tout le monde l'aime.
25: De l'amour, beaucoup d'amour et du respect de la part des joueurs, mais aussi du public. Le Canadien Félix Auger-Aliassim a pu le constater.
29: Je l'ai joué cette année à Indian Wells. Il y avait une ambiance incroyable. Les gens étaient tellement contents de le voir une dernière fois là-bas.
25: Et à la question, qu'est-ce que vous prendriez dans le tennis de Gaël Monfils ? Hugo Humbert répond.
30: Son côté showman est quand même assez sympa, c'est pour ça qu'on aime le regarder.
25: Mais pour mesurer ce que représente vraiment Gaël Monfils, il suffit d'écouter Corentin Moutet.
30: C'est une icône du tennis, quelqu'un de hyper humble en plus, quelqu'un de super simple, dans le partage avec tout le monde. Puis voilà, je pense qu'il a ramené au tennis quelque chose de nécessaire, il a cassé un peu les codes dans un sport qui est un peu aseptisé, donc il a inspiré plein de jeunes et il continuera à en inspirer même après sa carrière.
25: 19e et dernier Roland-Garros pour Gaël Monfils, mais pas dernier tournoi, il mettra un terme à sa carrière en octobre prochain au Masters 1000 de Paris La Défense.
9: Fabrice Abgral pour Ma France, il est 13h16.
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9: Et dans Ma France, on aime profiter de ces week-ends prolongés pour observer, vous le savez, la nature avec vous. Réenchanter notre quotidien, du côté d'actualités parfois bien sombres, en s'émerveillant de ce qu'il y a sur Terre. Regarder le beau, s'interroger sur la nature, ses mystères, son génie. C'est inspirant et c'est apaisant. Et on vous doit ce moment de pause. Bonjour Chloé Nabédian.
31: Bonjour Wendy.
9: Bonjour chère consoeur. Vous qui avez été présentatrice de la météo pendant une dizaine d'années, c'est le ciel d'abord qui vous a démontré ce dont il était capable. On en parlait très largement dans ce journal avec la multiplication d'événements intenses. Ça, On en constate de plus en plus.
18: Oui, malheureusement, on est conforme aux prévisions des scientifiques. Il y a déjà 30-50 ans où ils annonçaient ces températures qui allaient devenir caniculaires à des périodes inédites. Oui. Là, c'est au mois de mai. Avant, c'était même au mois de septembre. On a eu des canicules. La canicule la plus précoce a eu lieu en juin 2022. Et là, on est vraiment, on passe peut-être de basculer en orange. Les services de Météo France se posent la question de basculer quelques départements en orange tellement que cette situation est inédite aujourd'hui.
9: Qu'est-ce que ça vous inspire quand vous regardez ce ciel, quand vous avez suivi pendant de longues années ces bulletins de météo avec cette intensité qui nous accable parfois, qui fait démoraliser quelques-uns?
18: Oui, ce qui est démoralisant, c'est qu'en fait, on a tous conscience de ce qui est en train de se passer. Les scientifiques sont tous d'accord pour dire qu'on est dans cette situation. Il y a un vrai consensus. Malgré tout, il y a encore beaucoup de climato-sceptiques. Alors, on entend toujours la même ritournelle. Il a déjà fait chaud en 1982, en 1976. J'ai déjà connu ça plus jeune. Mais avant, en fait, on avait des pics de chaleur à 30 degrés. Après, ça passait à 35 degrés. Maintenant, on a des pics à 40, 45 Absolument. Degrés. Je vous rappelle, il y a encore quelques années. Et maintenant, ça n'arrive plus simplement juillet-août. Ça arrive au mois de mai. Et donc, c'est là où la situation commence à s'aggraver durablement et le corps n'est pas du tout préparé en plus pour subir un tel choc thermique. Mm-hmm. La semaine dernière, on était encore de nouveau avec les grosses doudounes tellement qu'il faisait froid.
9: Autour des fameuses seins de glace qui, eux, continuent à bien porter leur nom, il y a aussi cet amalgame mais que vous avez dû certainement souvent affronter entre météo et climat. Combien de Français avez-vous dû rencontrer qui vous disent, écoutez, voilà, au mois de mai, il pleut et on nous parle de réchauffement climatique?
18: Il y en a beaucoup, beaucoup trop encore. Et je pensais que pourtant c'était une notion qui avait été intégrée parce qu'on en parle énormément depuis quelques années de cette différence entre météo et climat. Mais il faut toujours faire preuve de pédagogie et inlassablement répéter la même chose. La météo, c'est un événement vraiment ponctuel. Le climat, c'est l'étude de cette météo sur au moins une trentaine d'années. Mm-hmm. Donc si jamais il y a un coup de froid, si jamais il y a beaucoup de pluie, ça ne veut pas dire qu'il n'y a plus de réchauffement climatique et donc plus de températures qui vont pouvoir être très élevées en été. Bien au contraire, parfois c'est une météo totalement qui se dérègle dans l'extrême.
9: La science climatique, elle est assez jeune, ça il faut le rappeler aussi. 1850, début des vrais relevés météo. Oui, donc c'est fait. Notre indice un petit peu de confiance, si
18: notre
9: j'ose
18: boussole,
9: dire, de boussole. Voilà, c'est ça qu'il ne faut pas perdre de vue non plus.
18: Non, il ne faut pas le perdre de vue. En revanche, il y a quand même toute l'étude des calottes glaciaires qui a montré l'évolution du climat au cours des derniers millénaires. Et ce que l'on constate très clairement, c'est que même dans des phases de réchauffement qui ont existé avant, là on va 1000 fois plus vite que les cycles naturels. Et donc ça, c'est lié à l'impact de l'homme.
9: Derrière cela, derrière ces événements météo, Chloé Nabédian qui occupe les prévisions, mais aussi les collectivités locales. On est la radio de la proximité, on le voit bien, comment on anticipe, comment on essaie de rafraîchir les villes. Il y a cette nature que vous observez, nature qui vous a vu grandir, vous qui êtes originaire de Castres, c'est la nature du Tarn, vous qui vous apportez au départ.
18: Oui, et là, la chaleur est absolument incroyable. Ils ont eu même des très, très gros orages. On est vraiment dans la météo extrême, c'est ça, le réchauffement climatique. C'est pour ça qu'on parle même plus de dérèglement climatique, parce que c'est la température mondiale qui se réchauffe, mais localement, en fait, c'est une météo qui devient extrême, que ce soit pour les orages, la pluie ou la sécheresse et la chaleur, oui. Avec ces situations de blocage qui sont maintenant de plus en plus importantes.
9: La météo, mais aussi la nature et l'environnement vous fascinent. Est-ce que c'est lié justement à cet environnement local, de proximité d'enfance que vous avez cultivé, Chloé Nabédian?
18: Oui, depuis toute petite, j'ai eu la chance d'être entourée de personnes qui étaient plongées dans la nature, qui m'ont transmis cette passion pour la nature, la découverte des arbres, de ce qu'il y avait dans la forêt, la fameuse cueillette des champignons que je faisais avec mes grands-parents. Donc oui, bien sûr.
9: Le rythme des saisons, ça vous l'avez éprouvé.
18: Le rythme des saisons, je l'ai bien connu. Après, moi, ma passion vient aussi des phénomènes exceptionnels de la nature depuis toute petite. Donc j'étais toujours fascinée par ça et j'ai cultivé ça finalement en grandissant.
9: Qu'est-ce qui vous fascinait enfant justement? Mais on va développer ce que vous avez offert à vos lecteurs dans vos différents ouvrages.
18: C'est de ce côté un peu de science-fiction ou d'irréel. Enfin, les aurores boréales, lorsqu'elles arrivent dans le ciel, la première fois que je les ai vues, elles m'ont provoqué une émotion immense parce que je ne m'attendais pas à voir ce spectacle de la nature. On a l'impression qu'il y a quelque chose de limite mystique là-dedans. Lorsque vous voyez ces orages et la foudre qui éclate, qui est extrêmement puissante, vous vous sentez vraiment tout petit face à la nature. Ça vous a permis de comprendre pourquoi et comment ça marche. Cette curiosité est arrivée comme ça.
9: Vous qui avez publié récemment La Nature, justement, entre science et mystère aux éditions du Rocher, vous décrivez ce livre comme une invitation au voyage et à l'aventure en regardant ces phénomènes naturels, en nous engageant à écouter ce que la nature aussi a à nous dire, comme s'il y avait une mémoire finalement dans cette roche, dans cette géologie, une mémoire du temps et des choses d'avant. Voilà.
18: Oui, c'est vrai que ces mystères de la nature, c'était avant tout cette part d'émerveillement, donc de voir des choses extraordinaires qui sont en train de se passer, d'essayer de comprendre pourquoi est-ce qu'elles arrivent. Et lorsqu'on commence à creuser dessus, on se rend compte que c'est c'est une terre en fait qui est en train de se transformer, d'être résiliente, de s'adapter aussi au changement climatique ou à la pollution de l'homme. Et alors, ce qui m'a le plus plu, c'est qu'il y a même des formes de vie inattendues qui sont en train d'apparaître et qui pourraient donc dépasser l'espèce humaine dans un monde où nous, on ne pourrait plus vivre.
9: Par exemple,
18: à Dalol, en Éthiopie, on pensait que c'était des grandes vasques floues, c'est même la couverture du livre. C'est extrêmement acide, très salé, une chaleur absolument hallucinante aux alentours de 50 degrés. Donc, on pensait que la vie là-bas n'était pas possible. Et on a découvert des archées. Donc, c'est une espèce, c'est un micro-organisme qui est aussi récent que l'espèce humaine. En revanche, eux, ils s'adaptent totalement aux conditions extrêmes, là où l'être humain ne pourrait pas le faire.
9: Micro-organisme, il en est question dans votre ouvrage, de la Namibie, au cœur du désert du Namib, au cœur gelé de la Sibérie. La nature et l'environnement qui sont des moteurs aujourd'hui et qui vous poussent à les explorer sur différents médias, notamment sur les réseaux sociaux. Et vous avez développé, justement, vous êtes en train de le faire sur YouTube, sur Instagram, sur TikTok, votre format Amazing Chloé. Alors, dites-nous d'abord cette interjection, d'où elle vient, parce que c'est intéressant.
18: Amazing Chloé, ça vient de ma rencontre avec les chercheurs sur le terrain, lorsque je partais en documentaire. Et un chercheur, sur un sujet précis, peut consacrer toute sa vie à comprendre ce qui est en train de se passer. Et lorsqu'on découvre ce phénomène ensemble et qu'il m'en parle, il me disait « Regarde Chloé, c'est incroyable !» Donc eux, ils parlent en anglais, donc c'était « Amazing Chloé, look !» Et donc on était vraiment dans cet état d'esprit où ils me regardaient avec leurs yeux d'enfant pour m'exprimer un phénomène auquel ils consacraient vraiment toute leur vie.
9: Oui.
18: Et j'ai voulu revenir sur ça, sur ce format, c'est pour ça qu'il s'appelle « Amazing Chloé ». C'est parce qu'à la fin de chaque vidéo, la promesse que vous allez dire, c'est « Amazing Chloé » en fait, de ce que vous allez voir. Et l'idée, c'est d'aller découvrir toutes les facettes cachées de la nature et d'essayer de comprendre la science qui se cache derrière. Et à chaque fois, j'essaie de faire le lien par rapport à nous. Qu'est-ce que ça nous apporte de savoir tout ça? Qu'est-ce qu'on pourrait en apprendre finalement de cette nature?
9: Oui.
18: Et comment l'être humain est en train de l'utiliser aussi pour s'adapter?
9: C'est un monde que vous voulez explorer, le monde de Chloé, au fond, qui nous émerveillerait. Puis alors, je vous ai entendu parler aussi du fait que quand on parle nature et climat, en général, on en parle justement de manière un peu fataliste, très angoissante à tout le moins. Vous avez envie justement de redonner du beau, de l'émerveillement et d'y croire.
18: Et d'y croire, c'est vrai que là, on parle énormément justement de la météo et du climat, parce qu'il y a une catastrophe qui est en cours actuellement avec cette canicule qui est en train d'arriver, qui est totalement inattendue pour la saison, mais on prend pas forcément le temps d'en parler justement dans ce cas-là de plus extraordinaire et de beau. Et c'était vraiment quelque chose qui me tenait à cœur, parce que je pars du principe qu'on ne peut pas continuer à vouloir protéger quelque chose qu'on connaît mal, qui ne nous touche pas, qui ne nous procure pas des émotions. On a toujours l'impression qu'on est à côté de la nature. L'être humain a toujours séparé les deux, alors qu'en fait, on fait partie de cette nature et nous, on ne peut pas vivre sans elle. Elle peut parfaitement vivre sans nous, mais l'inverse, en revanche, n'est pas du tout possible. Et donc, l'idée, c'était de se reconnecter à elle, de remontrer qu'elle est extraordinaire et d'avoir envie de nouveau d'agir.
9: Est-ce que vous serez en France ou beaucoup à l'étranger pour ce format ?
18: Ce format, pour le moment, je suis en France, à Paris, avec des vidéos qui ont déjà été tournées. Donc, on est vraiment dans la vulgarisation scientifique. Et même les premiers formats longs sur YouTube qui vont basculer là à la rentrée, pour le moment, ça reste de la vulgarisation.
9: Avec beaucoup d'images, évidemment. Une forme de pédagogie adaptée à tout public. On a une enfant ici en studio, Lily, qui est très à l'écoute. Et voilà, tous les enfants aussi pourront avoir accès à cette science et à cet émerveillement.
18: Oui, alors ça a été la première surprise des retours. Ça fait à peine 2 semaines que j'ai lancé ce format. En fait, je pensais que c'était peut-être plus le cœur des gens qui me suivaient sur les réseaux, donc c'était plutôt la tranche des 35-55. Et là, je me rends compte que lorsque les vidéos qui sont en train de buzzer actuellement, notamment sur la cascade sous-marine ou les séquoias albinos, ce sont les 13-25 qui sont vraiment centrés sur ces vidéos.
9: Oui.
18: Et donc, il y a vraiment les enfants, effectivement, les plus jeunes qui sont intéressés par ça, qui ont envie de comprendre. Et donc, je vais vraiment pouvoir m'intéresser à eux, particulièrement ces prochaines semaines.
9: Ça commence quand, première vidéo? Vous la publiez quand?
18: Alors, ça a déjà été publié, c'est déjà la 4e qui est sortie.
9: D'accord.
18: Et demain, il y aura la toute nouvelle sur la foudre volcanique, parce que ça pourrait même être à l'origine de la vie sur Terre. Ces volcans qui créent leurs propres éclairs, et donc j'en parle demain.
9: Chloé Tabédian est avec nous. Amazing Chloé, cette nouvelle chaîne YouTube pour apprendre la science et ce qui se cache derrière d'incroyables phénomènes. Pour changer de support, vous devenez youtubeuse, vous touchez aussi, vous lisez un public à partir de 13 ans. Et puis, je n'oublie pas que dans vos différents métiers et fonctions, vous êtes aussi à la Fondation pour la Nature et l'Homme, dont vous êtes vice-présidente. On a eu le plaisir d'ailleurs de se rencontrer. On en parlera bientôt sur cette, sur cette antenne pour dans le jury J'agis, je plante. Voilà, est-ce que vous pouvez nous en dire un petit mot, Chloé, parce que c'était un beau moment.
0: Oui, c'était un très beau moment. C'est des écoles, des enfants de la France entière qui ont participé à ce concours J'agis, je plante, avec des professeurs ultra impliqués qui ont vraiment créé un projet pédagogique qui a duré toute une année pour apprendre, remettre la main dans la terre, comprendre justement l'intérêt de cette biodiversité. Il y en a plein qui faisaient même des petits abris pour les animaux, d'autres qui étaient beaucoup plus centrés sur l'intérêt de la haie, des arbres qui pouvaient les nourrir. Et donc, il y avait toute une connaissance qui était partagée à travers cette action très précise. Et on voyait justement concrètement que ça changeait les enfants. Il y en a même qui parlaient d'un bien-être retrouvé pour
9: Absolument.
0: Certains d'eux.
9: Oh, et dans la France entière.
0: Et dans la France entière.
9: Des candidatures très, très inspirantes.

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1: Et on se quitte avec votre rendez-vous anti-arnaque. Aude Razo, c'est vous qui nous guidez si vous prenez la route en ce lundi de Pentecôte. Les escrocs, Aude, sont aux aguets dans les stations-service. Écoutez bien.
2: Effectivement, et là, je vous remercie, vous, encore une fois, les auditeurs. Vous êtes toujours plus nombreux à m'écrire sur mon adresse ici.arnaque@radiofrance.com, à me raconter ce qui vous est arrivé. Grâce à vous, on alerte tout le monde. Denis m'a donc écrit l'autre jour. Des petits malins, me dit-il, ont trouvé une astuce à la pompe. Ils glissent une petite vis à l'endroit où on raccroche le pistolet, justement pour empêcher le pistolet de se raccrocher correctement. Résultat, vous faites le plein, vous reprenez le volant l'esprit tranquille, mais l'escroc arrive derrière, il reprend le même pistolet, il fait le plein lui aussi, mais c'est vous qui payez puisque la pompe à essence n'a pas détecté que vous aviez fini, le pistolet pour elle n'a pas été raccroché. Alors parfois c'est une petite vis, comme pour Denis, parfois c'est une boulette en papier ou une boulette en alu.
1: Conseil numéro 1 pour éviter ça, Aude, il faut toujours demander le ticket de caisse.
2: Voilà, tout simplement, c'est d'ailleurs ce que conseille Denis, notre auditeur, et il a raison. Le ticket de caisse, c'est la garantie que c'est bon pour la machine, la transaction est bien terminée. Il y a aussi ceux qui attendent patiemment que l'écran leur dise « merci de votre visite et à bientôt ». Bonne méthode aussi. Une variante de cette arnaque, c'est quand le voleur vient vous voir directement. Il est souriant, il est sympathique, il a, dit-il, oublié sa carte bleue. Il vous propose un petit billet en échange de quelques euros dans son réservoir. Vous croyez qu'il a fini, il fait semblant de raccrocher le pistolet, mais une fois que vous êtes parti, le voilà qui continue de se servir allègrement jusqu'au plafond autorisé. Rendre service à la station-service, ce n'est malheureusement pas très conseillé.
1: Aude Razo, vos bons conseils, c'est pas vrai, à retrouver également sur ici.fr. Bel après-midi à l'écoute de votre radio, la proximité, l'info locale, la musique, la bonne humeur, c'est pour vous en ce lundi de Pentecôte, et je vous dis à demain, 13h.
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4: Avec toutes les heures des infos pratiques locales et utiles en Loire-Atlantique et en Vendée, depuis maintenant 6 ans, le château de Goulaine accueille un événement caritatif de grande ampleur. Ça s'appelle le Rallye du Cœur. C'est organisé au profit de la recherche contre le cancer de l'enfant. Le Rallye du Cœur se déroulera sur toute la journée ce week-end avec plusieurs temps forts, expositions, déjeuners et rallye. L'association Cirque Henry de Saint-Brévin-les-Pins vous propose 1h30 de cabaret avec 32 artistes de haut vol pour vous émerveiller. C'est pour les petits, mais c'est aussi pour toute la famille. De l'aérien, du monocycle, du jonglage et de la danse. Tout ça à la salle de l'Étoile de Jade à Saint-Brévin. Ça sera samedi de 15h à 20h30 pour tous les amateurs de spectacles et de cirque. 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

Bon après-midi à l'écoute d'ici Loire-Océan. À l'instant, les morceaux cultes de votre vie qui sont sur votre radio locale avec Madonna et Like a Prayer. Voici venir un morceau que vous allez beaucoup, beaucoup apprécier. Pascal Obispo et Francis Cabrel qui se retrouvent autour de l'amour. Ce sujet-là, ils maîtrisent bien, mais en réalité, on parle d'écologie dans ce nouveau morceau qui figure sur le dernier album de Pascal Obispo qui est sorti il y a 3 jours. Le reste de la musique avec Frankie Goes to Hollywood, Jackie Quartz, Charlotte Cardin et U2 avant 14h. Merci d'être là.

0: La bonne idée est destinée aux sportives et sportifs qui n'ont pas encore rencontré l'âme sœur. Fit Vibe est une application de rencontre nantaise sur mesure pour les célibataires sportifs, ces passionnés de sport qui ne peuvent vivre la passion amoureuse qu'avec la personne qui, tout comme eux, organise sa vie autour du sport. Sonia Silante est l'une de ces sportives et c'est à Vertou avec sa complice de toujours, l'autre Sonia, qu'elle a eu l'idée de cette application de rencontre.
1: Le premier point qui pour moi est essentiel, on n'a pas de swipe. Vous savez, le fait de swiper à droite ou à gauche pour changer de profil. J'ai voulu quelque chose d'un peu ludique, c'est des cartes comme des cartes Pokémon en fait. On a le visage de la personne en tenue de sport avec en dessous en fait le sport qu'il pratique, avec le niveau d'intensité, son mode de vie, et quand on retourne la carte, on aura toutes les caractéristiques qu'il a pu remplir au préalable, c'est-à-dire ce qu'il fait le week-end, ses passions, son sport évidemment. Nous on fait des rencontres aussi en action, c'est-à-dire qu'on organise des événements sportifs partout en France pour que nos fit vibers, comme j'aime les appeler, puissent se rencontrer et faire leur premier date autour d'une session de crossfit, autour d'un running, autour d'une session paddle. C'est pour changer un petit peu ce qui se fait aujourd'hui et puis aussi assurer un peu plus de sécurité, parce qu'on sait que la sécurité au sein des applications de rencontres lors des dates, c'est toujours un sujet pour les femmes. Là, on se rencontre en groupe au cours d'une action sportive et je trouve que c'est plutôt chouette et rassurant. En plus des événements, ce qu'on a créé, et là c'est vraiment notre particularité, c'est qu'on a créé des partenariats avec un peu plus de 50 partenaires aujourd'hui qui sont soit des chroniqueurs, des experts en nutrition, ça peut être en nutrition, en sexologie. Et on a également donc plein de partenaires, plein de marques qui nous proposent des réductions pour nos abonnés, pour acheter leurs protéines, pour acheter leurs vêtements de sport, leur abonnement sportif. Et du coup, ça permet, moi mon objectif c'était que les personnes puissent rentabiliser le coût de leur abonnement par les réductions qu'ils auront grâce à nos partenaires.
0: Fit Vibe, l'application pour celles et ceux passionnés de sport qui en ont marre de courir après l'amour.
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0: En 1983, Jackie Quartz, qui raconte le quotidien des jeunes femmes, tout simplement. Charlotte Cardin et U2, juste après. On espère que vous passez un bon après-midi et surtout que vous êtes bien à l'abri de la chaleur. 34 degrés pour les maximales de ce lundi en Loire-Atlantique et en Vendée.
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1: Vous écoutez ici Loire-Océan, en 90 secondes, voici l'info en France et dans le monde, il est 14h.
2: Un ado de 16 ans interpellé à Rennes au lendemain de la découverte du corps d'un garçon de 12 ans au pied d'un immeuble à 10 minutes à peine du centre-ville sur les bords de la Vilaine. Il avait une serviette de bain mouillée nouée très serrée autour du cou. Une enquête pour meurtre est ouverte. L'été, en mai, il fait quasiment 30 degrés ou plus partout en France. Ça va durer jusqu'à samedi. 18 départements sont en vigilance jaune à la canicule aujourd'hui dans le sud-ouest. Le mercure atteint 32 à 36 degrés. Un dôme de chaleur qui a fait une victime, un homme mort pendant une course à pied. Dimanche à Paris. Si vous êtes un peu au ralenti aujourd'hui, hein, c'est la faute à une nuit très très chaude. On a battu des records à Lorient, dans le Morbihan. Le thermomètre n'est pas descendu en dessous de 20 degrés, à l'opposé à l'est des records battus à Mulhouse avec plus de 18,5 degrés cette nuit. Pour la deuxième fois en 6 mois, la patronne de la CGT dans le collimateur de la justice, Sophie Binet, est mise en examen pour diffamation après des propos tenus contre Tefal, le groupe qu'elle accusait de mener une répression patronale violente. Sur les cours de Roland-Garros, 9 Français engagés sous la chaleur parisienne aujourd'hui. Arthur Rinderknecht vient de se qualifier pour le deuxième tour face à l'Autrichien Rodionov. On attend 2 duels franco-français. Gaël Monfils dispute ce soir son dernier tournoi de Roland-Garros face à Hugo Gaston. Avant cela, place à la rencontre entre Hugo Humbert et Adrien Manarino. Résultats et programmes à retrouver sur ici.fr.
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3: Beaucoup de soleil encore aujourd'hui en Loire-Atlantique et en Vendée. Encore des chaleurs étouffantes puisqu'on est toujours très au-dessus des normales de saison, entre 32 et 35 degrés, peut-être jusqu'à 36 degrés au sud Vendée. Sur le littoral, que ce soit en Vendée ou en Loire-Atlantique, pas plus de 32 degrés, des températures donc très au-dessus des normales de saison. Demain, toujours du soleil et de la chaleur. Ça va durer d'ailleurs toute la semaine. On va commencer à avoir une légère baisse des températures. On va repasser en dessous des 30 degrés, mais pas avant dimanche prochain.
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0: Vous écoutez ici Loire Océan, bien à l'abri, je l'espère, du soleil et de la chaleur en ce lundi où ça tape absolument partout, de la presqu'île au bocage. Soyez prudents et buvez frais. Restez sur ici Loire Océan tant qu'à faire.
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1: Avec toutes les heures, des infos pratiques, locales et utiles en Loire-Atlantique et en Vendée au Croisic. Un apéro langoustine, s'il vous plaît. Ça sera dimanche, de 11h à 13h, place Dinan. Alors s'il pleut, ça sera dans l'ancienne criée. On pourra déguster donc des langoustines toute la journée grâce au chef de la région. Au château de la Berrière, on est à Divat-sur-Loire. Et bien sûr, organisé un concert de musique orientale. Ça sera samedi à la salle municipale à partir de 20h. Et puis l'édition 2026 des Marches des Fiertés de Saint-Nazaire et sa région se retiendra samedi. Ne manquez pas la Pride Estuaire. Un village sera ouvert au public à partir de midi au parc paysager de Saint-Nazaire, avec la possibilité aussi de se restaurer sur place. La marche débutera elle à 14h30, donc du village direction le centre-ville.
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0: Place à Adenas, son service Loire Océan. Dans le prochain quart d'heure, on retrouve Etienne Dao, Oria, encore Enrique Iglesias. Parler de fêtes, d'été, de soleil. 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
1: Vous écoutez ici Loire-Océan, en 90 secondes, voici l'info en France et dans le monde. Il est 15h.
2: Il fait très chaud aujourd'hui et ça va durer jusqu'à samedi selon Météo France. La vigilance jaune canicule est étendue à 18 départements, une bande allant du Finistère aux Hautes-Alpes. Paris et sa petite couronne sont également concernés. Carte à retrouver sur ici.fr. Prudence avec ces fortes chaleurs, avec les efforts physiques. Hier, un homme est mort lors d'une course à pied à Paris. On a battu plusieurs records cette nuit à 6h. Ce matin, par exemple, il faisait encore plus de 20 degrés à Lorient. Les investigations se poursuivent à Rennes, en bord de Vilaine, au pied d'un immeuble où a été retrouvé le corps d'un garçon de 12 ans avec une serviette de bain mouillée autour du cou. Un adolescent de 16 ans arrêté ce matin est en garde à vue. 15 personnes mises en examen après la rixe de jeudi soir à Paris, impliquant une centaine de supporters de l'OGC Nice. Ces violences avaient fait 16 blessés, dont un au pronostic vital engagé. Ce drame en Gironde, un homme de 53 ans s'est immolé ce matin sur son lieu de travail devant une entreprise agricole au nord de Bordeaux. Il est hospitalisé en urgence absolue, brûlé à 80% après s'être aspergé d'essence. D'après les premiers éléments, il souffrait de dépression. Deux duels franco-français à suivre cet après-midi à Roland-Garros. C'est du tennis, bien sûr. D'abord Hugo Humbert face à Manarino, puis à 20h15, Gaël Monfils affrontera Hugo Gaston. La Monf joue son dernier Roland, ce qui promet une belle ambiance sur le Philippe Châtrier. Toujours côté français, Arthur Hinderknecht s'est qualifié tout à l'heure pour le deuxième tour. Programme et résultats sur ici.fr.
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3: Beaucoup de soleil encore aujourd'hui en Loire-Atlantique et en Vendée. Encore des chaleurs étouffantes puisqu'on est toujours très au-dessus des normales de saison, entre 32 et 35 degrés, peut-être jusqu'à 36 degrés au sud Vendée. Sur le littoral, que ce soit en Vendée ou en Loire-Atlantique, pas plus de 32 degrés, des températures donc très au-dessus des normales de saison. Demain, toujours du soleil et de la chaleur. Ça va durer d'ailleurs toute la semaine. On va commencer à avoir une légère baisse des températures. On va repasser en dessous des 30 degrés, mais pas avant dimanche prochain.
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0: La voix de Bonnie Tyler est toute cassée parce qu'elle a été malade. Elle a choisi d'en faire une force. Ça donne un des morceaux les plus puissants et désespérés de l'histoire de la pop totale, Eclipse of the Heart. Le retour de la chanson française pendant un quart d'heure, c'est tout de suite, avec Les Innocents, Amel Bent ou encore Daniel Balavoine, de Guérande à Luçon, de La Tranche sur Mer à Châteaubriant. C'est ici qu'on écoute, ici Loire-Océan.
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1: Avec toutes les heures, des infos pratiques, locales et utiles en Loire-Atlantique et en Vendée. À Mesquer-Quimiac, ce vendredi, un spectacle humoristique et assez étonnant. C'est un show de doublage improvisé sur grand écran. C'est inspiré en fait par le film culte Le Grand Détournement. Des improvisateurs de haut vol réinventent en fait une bande-son sur des extraits de films variés, à une différence quand même notable près. Les doubleurs et les musiciens du Petit Détournement vont devoir réaliser la prouesse de créer en direct un scénario, des dialogues et une ambiance sonore de manière totalement improvisée. Et puis dans le cadre du printemps bio, il y a un événement sportif et gourmand à ne pas manquer ce week-end, c'est la Ronde Fourchette, organisée à la fois à la rue Gripierre et à la rue Maudière ce samedi. Donc si vous êtes gourmand, prenez la direction du vignoble nantais.
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0: Vous écoutez ici Loire-Océan. J'espère que votre lundi après-midi se passe bien, pas trop chaudement, bien sûr. De la fraîcheur avec Alain Souchon, Gauvin Serre ou encore la bande originale de Dirty Dancing. Vu les chaleurs, n'essayez pas de refaire la chorégraphie. Écoutez sagement, ça suffira.
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1: Vous écoutez ici Loire-Océan. En 90 secondes, on vous propose un tour de l'actu en France et dans le monde. Il est 16h.
2: L'enquête avance à Rennes. On apprend cet après-midi qu'une mineure de 15 ans est placée en garde à vue. Ce matin, c'est un ado de 16 ans qui a été interpellé au lendemain donc de la découverte du corps d'un garçon de 12 ans au pied d'un immeuble, à 10 minutes à pied du centre-ville sur les bords de la Vilaine. Il avait une serviette de bain mouillée nouée très serrée autour du cou. Une enquête pour meurtre est ouverte. Un déchaînement de violence au bord d'un terrain de foot amateur. Ça s'est passé à Sifour dans le Var. Un éducateur de 48 ans a été violemment agressé hier par le père d'un joueur de l'équipe adverse, frappé au visage. Notamment, il souffre d'un hématome cérébral. Il est hospitalisé en soins intensifs à l'hôpital de la Seyne-sur-Mer. L'été, en mai, il fait quasiment 30 degrés ou plus partout en France. Ça va durer jusqu'à samedi. 18 départements sont désormais placés en vigilance jaune à la canicule. Dans le sud-ouest, le mercure atteint 32 à 36 degrés, un dôme de chaleur qui a fait une victime, un homme mort pendant une course à pied dimanche à Paris. Pour la deuxième fois en 6 mois, la patronne de la CGT dans le collimateur de la justice, Sophie Binet, est mise en examen pour diffamation après des propos tenus contre Tefal, groupe qu'elle accuse de mener, je cite, une répression patronale violente. Sur les cours de Roland-Garros, 9 Français engagés sous la chaleur parisienne aujourd'hui. C'est bon pour Arthur Rinderknecht, qualifié pour le deuxième tour. 2 duels franco-français au programme, avec notamment ce soir Gaël Monfils qui dispute son dernier tournoi de Roland-Garros face à Hugo Gaston à 20h15. Résultat à retrouver sur ici.fr.
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4: Beaucoup de soleil encore aujourd'hui en Loire-Atlantique et en Vendée. Encore des chaleurs étouffantes puisqu'on est toujours très au-dessus des normales de saison, entre 32 et 35 degrés, peut-être jusqu'à 36 degrés au sud Vendée. Sur le littoral, que ce soit en Vendée ou en Loire-Atlantique, pas plus de 32 degrés, des températures donc très au-dessus des normales de saison. Demain, toujours du soleil et de la chaleur. Ça va durer d'ailleurs toute la semaine. On va commencer à avoir une légère baisse des températures. On va repasser en dessous des 30 degrés, mais pas avant dimanche prochain.
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0: Alex Warren, Fever Dream, vous écoutez ici Loire-Océan. Et tous les matins, si vous ne le saviez pas, Lucie Miossec décode pour nous des mythes, des histoires de la Loire-Atlantique et de la Vendée. C'est le pourquoi des choses.
1: Lucie, vous nous emmenez dans le plus vieux monument de Loire-Atlantique.
2: Il se trouve à Saint-Nazaire. Et c'est fou parce que Saint-Nazaire est connu pour être une ville plutôt récente, détruite en grande partie pendant la guerre et reconstruite après-guerre. Pas du tout le genre de ville dans laquelle on s'attend à trouver un monument vraiment très vieux. En fait, quand on pense à Saint-Nazaire, on pense au paquebot, au béton, à la base sous-marine. Et pourtant, c'est bien là qu'on peut trouver un monument plus vieux que les pyramides d'Égypte. Un monument qui a environ, tenez-vous bien, 6500 ans. Il date du néolithique. Son petit nom, c'est le tumulus de Dissignac. Bon, il n'est pas vraiment dans le centre de Saint-Nazaire, il est même plutôt excentré. De l'extérieur, ça ressemble à une colline bizarrement harmonieuse. Mais quand on s'approche, on voit bien qu'il y a deux entrées. Et c'est à ce moment-là qu'on comprend que c'est pas du tout une colline, mais que c'est bel et bien un tumulus.
1: Mais c'est quoi exactement, Lucien, un tumulus ?
2: C'est un monticule qui date de la préhistoire ou de l'Antiquité et qui sert à recouvrir une tombe. Un tumulus, ça a la même fonction qu'une pyramide en gros, ça n'a juste pas la même forme. Ouais, c'est pas super joyeux comme utilité, mais si ça peut vous rassurer, on n'a pas retrouvé de squelette dans celui de Saint-Nazaire. Le sol est trop acide pour les avoir conservés, paraît-il. Le tumulus de Dissignac à Saint-Nazaire recouvrait non pas une, mais deux chambres. Il est déjà exceptionnel par son état de conservation et en plus parce que dans l'une de ces chambres, il y a des gravures sur l'une des pierres et qu'à l'intérieur du tumulus, les archéologues ont retrouvé les traces des premiers habitants de la presqu'île guérandaise, des armes, des céramiques. Il y en avait d'autres, des tumulus avant sur le territoire autour de Saint-Nazaire, mais ils ont été détruits et ils ont servi de carrière. Celui-ci, heureusement, est classé monument historique et donc protégé. Et normalement, personne ne devrait venir voler ces pierres.
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0: 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Bon, quitte à vouloir piquer la nana de son copain, autant le faire avec classe et lui écrire une chanson qui devient un tube. C'est l'histoire véridique derrière Leila, pour Eric Clapton. Trois décennies en musique à suivre avant 16h30 avec Michel Polnareff, Benabar ou encore Mylène Farmer. Et puis des infos pratiques, ludiques et sympas qui vous ressemblent à 16h30.
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1: Avec toutes les heures des infos pratiques locales et utiles en Loire-Atlantique et en Vendée, depuis maintenant 6 ans, le château de Goulaine accueille un événement caritatif de grande ampleur. Ça s'appelle le Rallye du Cœur. C'est organisé au profit de la recherche contre le cancer de l'enfant. Le Rallye du Cœur se déroulera sur toute la journée ce week-end avec plusieurs temps forts, expositions, déjeuners et rallye. L'association Cirque Henry de Saint-Brévin-les-Pins vous propose 1h30 de cabaret avec 32 artistes de haut vol pour vous émerveiller. C'est pour les petits, mais c'est aussi pour toute la famille. De l'aérien, du monocycle, du jonglage et de la danse. Tout ça à la salle de l'Étoile de Jade à Saint-Brévin. Ça sera samedi de 15h à 20h30 pour tous les amateurs de spectacles et de cirque. Et puis ne manquez pas de jouer avec nous, avec des places à gagner pour le Puy du Fou chaque jour à 11h.
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1: Patrick Fiori est sur ICI Loire-Océan. Voici le moment de bien rigoler ensemble autour de thème universel. C'est l'idée derrière l'humour en tube. Alors Fred Ballard, on va choisir son camp entre parc d'attractions ou fête foraine.
2: J'ai peur des fêtes foraines. Oh là là, les manèges à sensation des forains. Oh là. Déjà à Disneyland, j'ai le vertige dans les tasses. Donc
3: Ah oui, du coup, ça va être compliqué pour la Tour de la Terreur. C'est vrai que c'est ballot d'avoir le vertige parce qu'on se prive d'attractions très marrantes dans les fêtes foraines, comme la boule. Une attraction tenue par Titi Lopez que Yann Guillarme vous conseille, ou pas.
2: C'est deux poteaux, deux élastiques, et toi, t'es assis dans une boule sur des sièges de R5. Et la boule, boah! 45 mètres d'eau, lance Pierre, lance Bernard, lance Kebab, lance Armstrong, lance Roquette, la boule, elle s'en fout des jeux de mots. Eh ben moi je ne monte pas là-dedans, parce que Titi Lopez, pardon hein, mais il n'est pas ingénieur.
3: C'est fou ce qu'on peut avoir comme préjugé quand on est trouillard. Bon, heureusement, il y en a qui aiment se faire peur et en général, on les retrouve tous au même endroit.
4: La première destination touristique en Europe, Disneyland. Un pays imaginaire tenu par une souris. C'est cher Disney, c'est cher. Quand le mec m'a dit prix, j'ai attendu, je veux pas acheter le parc, hein. C'est frustrant, c'est une heure de queue, une minute de frisson. J'ai fait Space Mountain, j'ai eu l'impression de coucher avec mon ex. Ah, c'est déjà fini.
3: Ah bah oui, cher Les Soignons, mais parfois les préliminaires sont plus longs que le bouquet final. C'est ça aussi, hein, la magie des attractions qui décoiffent. Et à la différence du 7e ciel, avec les ex, les fous rires nerveux sont autorisés pendant la minute frisson et sensation. Et ça libère toutes les tensions.
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0: Patricia Cass est sur ici, Loire Océan. La suite en musique avec Taylor Swift ou encore le duo de légende en 95, Bernard Lavilliers invite Jimmy Cliff sur Mélodie, Tempo, Harmonie, un titre qui relance quelque part la carrière du voyageur de la chanson française Morceau Culte. À savourer ensemble avant 17h et le retour de Jean-Jacques Lester.
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0: cette canicule, la Jamaïque, c'est chez nous, c'était Jimmy Cliff.
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0: Ici Loire-Océan, votre radio locale, il est 17h. L'info d'ici, Hugo Deschamps.
2: Alors qu'une explosion a soufflé un bâtiment de Vix ce matin, tout au sud de la Vendée, c'est tout l'immeuble qui va être démoli. La mairie a pris un arrêté car rien n'est récupérable. Il ne reste plus que des décombres. Dans la matinée, un homme de 46 ans a tenté de se suicider avec une bouteille de gaz. Après une explosion, l'incendie a ravagé le bâtiment et ses logements. Aucun habitant n'est blessé, mais ils devront tous être relogés. La mairie a trouvé une solution pour eux. En revanche, l'homme qui a voulu mettre fin à ses jours a été brûlé au troisième degré. Il a été héliporté au CHU de Nantes dans la journée. Bruno Retailleau, Christelle Morançais, Aurore Berger, Michel Barnier, Édouard Philippe ou encore Marine Le Pen, beaucoup rendent hommage aujourd'hui à Béatrice Bellamy. La députée de Vendée est morte d'un cancer hier à l'âge de 59 ans. Cette maladie était justement son combat avant de rejoindre les bancs de l'Assemblée nationale en 2022. Elle était élue à la mairie de La Roche-sur-Yon. En 2015, elle a notamment participé à la création de la Joséphine, cette course contre le cancer du sein, organisée chaque année dans la ville. Et des années plus tard, Béatrice Bellamy a aussi mis en place la plateforme Balance ton sport, site pour recueillir les témoignages de victimes de violences dans le monde sportif. On revient sur sa carrière et on vous a mis plein de réactions sur du monde politique sur notre site ici.fr à la page Loire-Océan. À Rennes, deux adolescents, une mineure de 15 et un de 16 ans, ont été placés en garde à vue aujourd'hui. Après cette découverte macabre faite hier en fin d'après-midi dans le quartier Saint-Hélier, celle du corps d'un enfant de 11 ans, retrouvé mort avec une serviette de bain mouillée autour du cou. Les pompiers et les policiers poursuivent leurs investigations sur place. Vous avez certainement passé votre après-midi à l'ombre avec cette vague de chaleur qui frappe la Loire-Atlantique et la Vendée aujourd'hui. Nos deux départements sont désormais en vigilance orange pour canicule. C'est très rare que ça arrive au mois de mai, mais aussi tôt dans l'année. On est en plein pic cet après-midi avec des températures qui avoisinent les 36 degrés à Nantes et Ancenis. On a aussi 35 degrés à Montaigu, Fontenay-le-Comte et Luçon. En tout, 8 départements sont passés en vigilance orange pour canicule. On peut citer aussi le Maine-et-Loire, la Manche et le Finistère. Météo France annonce que les fortes chaleurs vont durer jusqu'à samedi. Le point complet de la météo en détail est à suivre, évidemment, en fin de journal. Et puis, c'est sous cette chaleur de plomb que se déroule aujourd'hui la deuxième journée de Roland-Garros. 9 Français sont sur les courts. À noter le match en ce moment entre Hugo Humbert et Adrian Manarino. Humbert mène 2-7-0. Et puis ce soir, Hugo Gaston affronte Gaël Monfils. À 39 ans, Monfils dispute son tout dernier Roland Garros, c'est à noter.
0: Merci, Hugo Deschamps.
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0: Une casquette ou un chapeau, attention. Aujourd'hui et demain, la Loire-Atlantique et la Vendée sont en vigilance orange pour le phénomène canicule. Du soleil encore demain et toute cette semaine avec des températures élevées. Des maximales demain de 29 à 37 degrés. Alors pour ce mardi 29 à Saint-Nazaire, 34 à Nantes, 35 à La Roche-sur-Yon, 37 à Ancenis. Et tôt le matin, demain, à 5h par exemple, déjà 21 à Châteaubriant, 21 à Saint-Nazaire, 23 à Nantes, 23 à La Roche-sur-Yon. Votre info trafic en direct. Des problèmes de circulation sans doute de retour du week-end ou de cette journée pour ceux qui sont allés à la plage. Par exemple, quand vous revenez de Pornic, commence un embouteillage un petit peu avant la porte de Bouguenay. Vous êtes à 10 minutes de temps de trajet en plus sur votre parcours pour entrer sur ce périphérique sud de Nantes. 10 minutes aussi en plus pour entrer sur le périphérique sud quand vous venez de l'A83. Pour l'instant, c'est les bouchons les plus importants à vous signaler. Il y en a quand même qui commencent à se former, des bouchons. Par exemple, après Savenay en direction de Nantes.
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0: Ah, quelle jolie ritournelle! C'était Jimmy Somerville et les Communards. You are my world! Vous êtes mon univers! Je suis trop heureux de vous accompagner sous ce soleil! Les Communards, donc sur ici, Loire-Océan.

0: Les communards en maillot de bain avec ce temps-là sur ici, Loire-Océan, c'était en 1986. Ah, ça vous rappelle rien, 86? Ah bah si, quand même. Ce fameux quart de finale de Coupe du Monde au Mexique, Coupe du Monde de foot en 86. Et le quart de finale remporté par les Bleus face au Brésil. À l'époque, il y avait la Platoche hein, qui jouait. Quel joueur formidable.
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0: Je ne pense pas qu'aujourd'hui, lorsque quelqu'un passe devant vous, vous lui dites « Ah, arrête, tu me fais de l'ombre ». Non, parce qu'on recherche l'ombre. Tu peux rester justement, me faire un peu d'ombre, s'il te plaît. L'ombre, c'est précieux. On s'en rend compte. Hein. Comme disait Renaud, marche à l'ombre. On a envie de raser les murs en ce moment. Et c'est pas spécialement qu'on a fait quelque chose de mal. Hein. Un bon café ombragé, c'est le pied. Et il y a un refuge féministe convivial sur l'île de Nantes, le Café des Impertinentes. On a testé pour vous, c'est un reportage que vous allez retrouver après Charles Doré sur ici, Loire-Océan. Famille, pas famille. Alors...

0: Charles Doré sur Ici Loire-Océan. Il y a une tradition de lutte sociale bien ancrée à Nantes. Pauline Espagnol vous présente la nouvelle vague. On en profite pour aller boire un café pas très loin de la radio.
1: Tester et approuver un petit café chez les voisins voisines. C'est un bar qui s'appelle Les Impertinentes. Alors il y a l'espèce de bleu nantais que l'on retrouve beaucoup dans le quartier République. Et au-delà de ça, il y a le progressisme nantais et son énergie qui est là aussi dans le bar. Je suis avec les patrons-patronnes. Bonjour, comment vous appelez-vous ?
2: Bonjour. Alors, on n'est pas des patrons-patronnes.
1: Première nuance.
2: Moi, je m'appelle Soa, je suis salariée, je fais aussi partie de l'équipe des cofondatrices du lieu.
1: Ouais.
2: Et ici, on est en coopérative et du coup, on n'a pas de patrons-patronnes, on a des co-gérantes. Et plutôt, on essaye d'avoir une organisation le plus collective possible.
1: Je viens vous voir parce que, comme beaucoup de femmes dans la quarantaine, j'ai découvert ma neuroatypie récemment et je ne sais pas avec qui en parler. Et je pense que peut-être chez vous, de temps en temps, c'est possible.
3: Eh bien, en effet, hier, il y a un cercle de paroles de personnes neuroatypiques qui a été animé par Pomme, qui est une autre personne du conseil coopératif. Et je pense que c'est un cercle qui va avoir lieu une fois par mois. Et il faut s'inscrire en avance, mais ça, les informations, elles sortent dans la newsletter ou alors sur le site internet ou encore sur Instagram.
1: Place à l'expression sous beaucoup de formes différentes. Admettons par exemple que j'ai un one-man show, que j'ai envie de me lancer dans l'humour, est-ce que je peux venir vous voir ?
3: Oui, je vais répondre avec ma casquette de programmatrice spectacle vivant. Oui, tout à fait. En fait, il y a un petit formulaire à remplir. Donc soit il y a le QR code qui est sur le bar, soit vous trouvez le lien partout sur nos réseaux, qui est un petit formulaire pour les gens qui veulent être programmés au bar ou qui veulent proposer des ateliers ou des expositions.
1: L'ADN des impertinentes, vos mots-clés, ça serait quoi ?
2: Féminisme, empouvoirment, inclusivité, lutte.
3: Et la fête.
2: Et la fête.
1: On parle beaucoup de la nécessité de voir la joie comme un acte de résistance. Ouais, il n'y a pas que ça, bien sûr. La vie des cafés et leur financement, c'est devenu quelque chose d'assez compliqué. Je crois que vous aussi, un coup de main ne vous ferait pas de mal aux impertinentes. Vous avez lancé une cagnotte, est-ce qu'on peut vous aider ?
2: Oui, complètement. Les impertinentes, on a fait des choix politiques ambitieux à certains endroits qui sont coûteux. On paye les artistes qui passent sur la scène, avec au minimum légal, mais ce qui n'est pas le cas partout. On essaye d'avoir des boissons qui sont sourcées. Du coup, on fait moins de marge aussi sur la carte des boissons. En effet, on a lancé une cagnotte et ça nous aiderait énormément. Même 2 euros, même 5 euros en fonction de ce qui est possible pour vous de donner, mais c'est vrai que ça serait un très gros coup de pouce et il reste une semaine.
1: Nos voisines des impertinentes, c'est testé et approuvé.
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0: Auchy, ici Loire-Océan, votre info trafic en direct. Il commence à y avoir du monde du côté de Savenay. Donc, à partir de Savenay, pour aller en direction de Nantes, il faut une bonne quinzaine de minutes désormais pour votre parcours. Et puis sinon, vous avez toujours aussi revenant de Pornic, donc ces ralentissements avant d'arriver sur le périphérique sud, porte de Bouguenay, il vous faut 10 minutes de plus. Et pour ceux qui veulent rejoindre aussi ce périphérique sud en venant de la 83, compter 10 minutes en plus. Et à suivre sur ICI Loire-Océan.
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0: Supertramp sur ici Loire-Océan. Pour les fans de Supertramp, good news, puisque le saxophoniste de légende de ce groupe va venir jouer à Blain au cinéma Saint-Laurent le week-end prochain pour le festival Movies on the Rock. Maintenant, comme toutes les heures, trois idées pratiques pour vous en Loire-Atlantique et en Vendée.
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0: Dimanche prochain à Orvault, au parc de la Gobinière, c'est un beau dimanche. Une grande journée gratuite placée sous le signe de la danse. Danse urbaine, contemporaine, acrobatie et bal participatif. Hein, l'après-midi dans une ambiance joyeuse. Que vous soyez simple, curieux, amateur de danse, tout le monde est invité à venir profiter, même à entrer dans la danse. C'est de 12h30 à 20h, donc dimanche prochain, parc de la Gobinière, à Orvault. À Mousillon, entre Valette et Clisson, une collecte de sang a lieu mercredi prochain et vendredi aussi, en fin de journée, de 16h à 19h30, salle Raphaël Hardy. Pour participer, il faut avoir entre 18 et 70 ans, peser au moins 50 kilos, être en bonne santé. Pensez aussi à bien manger, vous hydrater, venir avec une pièce d'identité. Les rendez-vous se prennent en ligne. Et après le don, une collation vous est offerte, un geste simple qui peut sauver jusqu'à 3 vies. Et puis, à Chaland, Vers l'avenir revient mercredi, c'est jusqu'à samedi, avec plusieurs animations autour de la biodiversité. Vers l'avenir, c'est-à-dire l'avenir vert, si vous préférez. Et parmi les rendez-vous à ne pas manquer, le spectacle jeune public, Chauve qui peut, c'est mercredi à 14h30, à Chaland, salle Louis-Claude Roux, un spectacle drôle.

0: Le collectif contre le sida sur Issy-Loire-Océan est maintenant en décibel. C'est comme ça, tous les jours, hein, on retrouve l'actu musicale de ce lundi en compagnie d'Émilie Mazoyer.
1: Salut tout le monde. Émilie au rapport pour votre dose quotidienne d'actualité musicale. Nous ne souhaitons pas bon anniversaire, mais plutôt eine schöne Geburtstag au rocker allemand Klaus Meine. Mais si, vous le connaissez même sehr gut.

Mine, le chanteur du groupe Scorpion, a 78 ans aujourd'hui et il a aussi bien vieilli que ce slow qui tue, Still Loving You, numéro 1 des ventes il y a un peu plus de 40 ans et qui va bientôt résonner dans les stades chez nous. Scorpion en concert.

Le 14 juillet à Lyon, le 17 à Paris et le 20 à Strasbourg. File, je passe. Ce grand garçon à la voix d'or et à l'humour ravageur avait été affectueusement surnommé la tortue par les jurés de la Nouvelle Star en 2006. 20 ans plus tard, Christophe Willem est de retour dans les starting blocks pour son 7e album, dont voici le premier extrait.

M-A-I-M-E, jeu de mots, c'est très Christophe Willem ça. Vivement la suite. Chez les sept nains, il aurait été grincheux. Et dans le village en champignons, sans aucun doute, le schtroumpf grognon. Jean-Louis Murat avait ses têtes et ses humeurs, c'est sûr. Et après tout, pourquoi pas, hein, il n'est écrit nulle part que les artistes doivent être super sympas. Non, leur but, c'est de nous donner du beau à voir, à écouter. Et pour ça, Murat, c'était pas le dernier. Si je...

Jean-Louis Murat nous a quittés il y a pile 3 ans, le lendemain de la mort de Tina Turner, ce qui fait qu'il n'a peut-être pas reçu tous les hommages qu'il méritait. On se rattrape avec Tour de France 2022, un album live et inédit de l'ultime tournée de Jean-Louis Murat. Disque posthume donc, et pourtant débordant de vie, avec une voix de crooner qui file des frissons. Ça vient de sortir et c'est splendide. On connaît le thème du prochain numéro de la revue Schnock. Rendez-vous dans les maisons de la presse et en librairie le 3 juin pour tout savoir sur l'histoire, les influences, les anecdotes, les chansons et les amours de France Gall et Michel Berger. Je sens qu'on va se régaler.

Prochain numéro spécial donc de cette revenue schnock que vous pourrez emmener à la plage. C'est autour de France Gall et Michel Berger. Ce soir, dans Décibel à 20h, l'invité musical, c'est Pascal Obispo qui va venir nous présenter son nouvel album, Héritage. 13 duos dans cet album avec Benabar, Francis Cabrel, Zazie, Renaud, Gaëtan Roussel ou encore Axel Bauer. 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Il s'est complètement déjanté. 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Sur Ici Loire-Océan, c'est Florent Pagny pour la dernière chanson du monde.

0: Les Rolling Stones toujours là, hein, qui ont fait de nouvelles chansons, hein, à plus de 80 balais. Et là, c'était dans les années 80. Sur ici, Loire-Océan, votre info trafic en direct. Un nouveau ralentissement, c'est sur le pont de Saint-Nazaire. C'est 10 minutes de temps de trajet en plus pour aller dans le sens Saint-Nazaire, Saint-Brévin. Quand vous passez Savenay, vous voulez rejoindre Nantes, vous en avez pour une quinzaine de minutes en plus. Après avoir passé Savenay, commencent des embouteillages. Et puis, vous avez aussi des ralentissements quand vous venez de Pornic, par exemple, et vous voulez aller porte de Bouguenay sur le périphérique sud, 15 minutes en plus, et puis on termine par ceux qui viennent de l'A83, 10 minutes en plus pour arriver porte des Sorinières et se retrouver sur le périphérique sud.
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0: Muy Caliente, Miami Sound Machine, Dr. Beat sur ici Loire-Océan. À suivre, Jean-Jacques Goldman, Patois et toute l'actu locale à 18h.
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0: Bruxelles sur ici Laurent Seurin. Tout à l'heure, après les infos de 18h, vous allez découvrir le festival dégenré, complètement déjanté, qui va se passer cette semaine au Théâtre Sans Nom.
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0: Ici Loire-Océan, votre radio locale, il est 18h. L'info d'ici, Hugo Deschamps.
2: Un hommage sera rendu à l'Assemblée nationale en la mémoire de Béatrice Bellamy. On a appris aujourd'hui la mort de la députée Horizon de Vendée des suites d'un cancer. C'était hier. Après avoir commencé sa carrière en tant qu'élue à Cugan, puis à La Roche-sur-Yon, elle avait rejoint les bancs de l'Assemblée en 2022. Très investie dans le sport et la santé, Béatrice Bellamy avait notamment présidé une commission d'enquête sur les violences sexistes et sexuelles dans le milieu sportif. Des engagements salués par son collègue et voisin Pierre Henrier. Il est député Horizon de la 5e circonscription de Vendée.
3: C'est évidemment une profonde tristesse que d'apprendre son décès. On était évidemment très proches puisqu'on était tous les deux au sein du groupe Horizon et Indépendants, voisins de circonscription en Vendée. Elle faisait vraiment d'un combat double le sport et la santé au sein de l'Assemblée nationale. Elle a effectivement porté une mission qui a permis vraiment de faire bouger les lignes sur les conditions des femmes, le harcèlement aussi dans les plus hautes instances sportives. On voit bien que dans le milieu sportif, qui est un milieu plus fermé, où les personnes se connaissent, c'était beaucoup plus difficile de pouvoir libérer la parole. Toutes ces personnes qui ont été pendant des années victimes, qui n'osaient pas prendre la parole, ont pu se libérer. Depuis justement cette commission d'enquête, des mesures à la fois des fédérations, de l'État, du ministère en particulier des sports, ont été mises en place. Donc c'est vraiment un combat pour lequel on lui doit beaucoup.
2: Béatrice Bellamy avait aussi fait de la lutte contre le cancer l'un de ses combats. Lorsqu'elle était élue à La Roche-sur-Yon, elle a participé à la création de la Joséphine, une grande course organisée chaque année contre le cancer du sein. Et depuis ce matin, c'est le monde politique qui rend hommage à Béatrice Bellamy, de Michel Barnier, ex-premier ministre, à Yael Braun-Pivet, à Édouard Philippe, président du Parti Horizon, ou encore le club de hockey de La Roche-sur-Yon où elle était bénévole. On vous a mis ses réactions sur notre site ici.fr à la page Loire-Océan. À Vix, tout au sud de la Vendée, l'immeuble HLM où un homme a tenté de se suicider avec une bouteille de gaz ce matin sera entièrement démoli. Après l'explosion et l'incendie, le bâtiment a été soufflé. Il ne reste quasiment plus rien. L'homme de 46 ans qui a voulu mettre fin à ses jours a été brûlé au 3e degré. Il a été héliporté au CHU de Nantes. Les 5 autres habitants de l'immeuble ne sont pas blessés. Ils seront relogés par la mairie. Toujours en Vendée, à Couex, 2 voitures se sont rentrées dedans frontalement. Ça s'est passé sur la départementale 6 qui relie Saint-Gilles-Croix-de-Vie à Aisnay. Les 6 conducteurs et passagers ont été transportés à l'hôpital de Chaland. Il n'y a aucun blessé grave. Il fait chaud, beaucoup trop chaud pour un mois de mai. Vous avez certainement passé votre après-midi au frais pour éviter cette vague de chaleur inédite qui frappe l'ouest de la France. La Loire-Atlantique et la Vendée viennent de passer en vigilance orange pour canicule. À Nantes, le thermomètre est monté à 36 degrés, comme à Ancenis, Montaigu et Nantes, où beaucoup ont tenté d'aller se rafraîchir à la nouvelle pataugeoire du jardin extraordinaire à Chantenay. Une pataugeoire pourtant pas encore ouverte à la baignade, mais pour les riverains, eh bien, la tentation était trop forte aujourd'hui.
4: On est de la région, on va dire, à côté de Nantes. Et vu la canicule qu'il y a aujourd'hui, on s'est dit on va se trouver un petit coin pour se rafraîchir. Donc je sais qu'ici, c'était en travaux déjà depuis un certain temps. C'était fini. La grande surprise, c'est qu'on ne peut pas se baigner parce que l'eau n'est pas propre, mais au moins, on peut se rafraîchir.
5: Puis bah, là, on a vu que c'était terminé. Donc on a mis un peu les pieds dans l'eau.
6: Je suis venue rafraîchir un petit peu les petits. Ils jouent un peu, ça leur fait du bien. J'habite Bouglé. On sent la bouffée de chaleur, malgré qu'on met des ventilos et ça suffit pas. Moi, c'est la première fois. Mais j'ai bien vu le mot indiqué que baignade interdit. J'ai pas trop compris, mais comme je vois du monde, il y a personne qui nous interdit d'y aller. Du coup, je pensais qu'aller, pourquoi pas.
7: Elle est très bonne.
8: Vous avez trempé les pieds, vous aussi?
7: Ouais. Même le corps. Franchement, c'est vrai que c'est super sympa. Alors, je ne sais pas si on a le droit ou pas.
9: Alors, je pense que c'est par rapport au système de filtration. Et puis après, c'est juste pour se protéger aussi. Donc voilà, il faut juste faire attention, bien se rincer par la suite en rentrant. Mais c'est vrai que c'est difficile d'interdire, étant donné qu'il fait très chaud. Non, c'est vraiment agréable. En pleine ville, c'est vraiment chouette.
2: Cette nouvelle pataugeoire sera ouverte à la baignade qu'à partir du 5 juin, la semaine prochaine. Il faut en fait que le système de filtration soit installé. Il va donc falloir prendre son mal en patience, d'autant plus que cet épisode épisode de chaleur devrait durer jusqu'à samedi, annonce Météo France. Et puis c'est sous cette chaleur de plomb que Roland Garros se poursuit aujourd'hui. 9 Français sont sur les courts. Hugo Humbert a battu tout à l'heure Adrian Manarino en 3-7. À noter aussi la victoire du Français Arthur Rinderknecht qui se qualifie pour le prochain tour, tout comme un autre Français, Lucas Van Aert. Et puis ce soir, Gaël Monfils fera son entrée dans le tournoi. Il affronte Hugo Gaston. À 39 ans, Gaël Monfils dispute son tout dernier Roland Garros.
8: Merci. Merci Hugo Deschamps.
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0: Attention, attention, la Loire Atlantique et la Vendée sont passées en vigilance orange pour le phénomène canicule. C'est aujourd'hui jusqu'à vendredi en plus. Du soleil demain encore et toute cette semaine avec des températures élevées. Des maximales demain mardi de 29 à 37 degrés. Donc pour ce mardi 29 à Saint-Nazaire, 34 à Nantes, 35 à La Roche-sur-Yon, 37 à Ancenis. Et pour se réveiller tôt le matin, si vous réveillez de très bonne heure, par exemple 5 heures, il y aura déjà par exemple 21 degrés à Châteaubriant, 21 à Saint-Nazaire, 23 à Nantes et 23 à La Roche-sur-Yon. Votre trafic en direct avec des ralentissements par exemple sur la route qui va de Savenay à Nantes actuellement. Vous avez un ralentissement juste après passer Savenay, quoi. 12 minutes en plus. Vous avez également, pour ceux qui viennent de Pornic, un ralentissement avant d'arriver sur le périphérique sud. 10 minutes en plus pour arriver porte de Bouguenay. Et quand vous venez de l'A83, une dizaine de minutes en plus aussi pour arriver sur le périphérique sud par la porte des Sorinières. Et 10 minutes en plus aussi pour passer l'estuaire de la Loire pour aller de Saint-Nazaire à Saint-Brévin.
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0: Vous inquiétez pas, ce n'est rien. Julien Clerc sur Ici Loire-Océan.

0: Julien Clerc sur Ici Loire-Océan, c'était en 1971. Au cinéma, en 1971, Gérard Houry avait la folie des grandeurs. Louis de Funès réveillé par Yves Montand.
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0: Comment c'était pour vous ce lundi de Pentecôte, un lundi en pente douce, hein, pépère, un lundi de ramier à la plage à Pordic ou allongé dans l'herbe en bord de Sèvre, ou bien un lundi de contribution en espérant que c'était bien frais là où vous travaillez. Parce que nous, le studio, il fait un peu sauna, la clim est un peu en berne. Pour chercher le frais dans les jours qui viennent, bah je peux vous conseiller d'aller voir des pestacles au Théâtre Sans Nom, ouais, par exemple, à Nantes. Car il y a, en plus, dès mercredi, le Festival Dégenré. C'est tendance, un festival féministe et des fiertés au programme. Des plaisirs de cabaret burlesque, un one-man show d'Olivia Moore, Unfuckables aussi, du théâtre avec 4 comédiennes nantaises. Vous allez découvrir ce festival après M. Pokora sur Ici Loire-Océan.

0: Le chagrin d'Empokora sur Ici Laurent-Sian. Tous les soirs, vos idées de sortie en direct. Sixième édition de ce festival, le festival dégenré au Théâtre Sans Nom. 8 spectacles à voir à partir de mercredi prochain. Clément Pouillot, directeur du Théâtre Sans Nom, bonsoir.
1: Bonsoir.
0: Alors, vous me garantissez bien qu'il va faire frais au Théâtre Sans Nom, déjà.
1: Tout à fait, nous sommes climatisés. Je suis actuellement au Théâtre Sans Nom et moi, je n'ai pas chaud, je n'ai pas de problème de clim.
0: Eh ben, c'est parfait tout ça. Alors, donc, ça commence mercredi, comme je l'ai dit. C'est quoi le but du festival, en quelques mots?
1: Bah, le festival, c'est un festival que c'est notre sixième édition, donc qui à la base est un festival féministe, et puis que moi aujourd'hui c'est féminin, féministe et des fiertés. Et bah, je trouve que ce mot dégenrant, il résume très bien ce pourquoi on est là. C'est puisque la définition de dégenrer, je vais vous la donner, c'est supprimer toute distinction en fonction du genre pour favoriser la mixité et l'égalité. Donc c'est bah, continuer un combat qu'on mène depuis 5 années pour que l'égalité homme-femme sans distinction du genre ou de sexualité.
0: Donc voilà, venez faire un tour parce qu'il y a des propositions vraiment très insolites et surtout très éclectiques. Il y a un petit peu de tout comme spectacle.
1: Alors c'est vraiment à l'image du Théâtre Sans Nom, puisqu'effectivement on va retrouver à la fois du one-man show, des spectacles de théâtre et voilà, des spectacles, un concert de rap qui est assez entre le rap et le slam, très engagé et vraiment avec du très bon son, j'adore, où elle finit par faire lever tout le monde. Elodie Milo dans son spectacle Anatomique qui aura lieu la semaine prochaine, où vraiment c'est à la fois poétique, drôle et on finit vraiment debout. Je l'ai vu à la Cartonnée à Aurillac, qui sera à Avignon cet été, c'est vraiment chouette.
0: Anatomique, à noter, il faut noter, le 3 juin, d'accord.
1: Tout à fait. Et ce week-end, samedi, si vous n'êtes pas parti à la plage ou si vous rentrez de la plage, venez vous mettre au frais avec Plaisir Burlesque, qui sont... pardon, excusez-moi, j'en perds mes mots, parce que Plaisir Burlesque, ce sont une troupe nantaise qui vraiment mélange plein d'arts différents, que ce soit du burlesque, du drag, du lip-sync. C'est très très chouette, on les retrouve dans plein d'endroits à Nantes, et là, elles nous font l'honneur d'être au Théâtre Sans Nom, samedi soir.
0: Alors, quand vous dites le lip-sync, pour ceux qui ne connaissent pas, qu'est-ce que c'est ?
1: Lip-sync, c'est quand on, bah, c'est surtout quelque chose, c'est les drags qui font ça, les drag queens, qui, oui, quand on reprend des chansons et on va chanter les paroles, sans vraiment les chanter. En fait, on va faire du playback.
0: Ah,
1: et
0: c'est comme
1: souvent,
0: du playback.
1: Très drôle. C'est comme du playback, tout à fait.
0: Et vous pouvez nous rappeler aussi ce qu'est le burlesque, parce que, il y a là peut-être certains de nos auditeurs qui imaginent que, c'est Buster Keaton, quoi.
1: Non, alors le burlesque, c'est vraiment l'ancêtre du striptease. C'est à l'époque où les femmes, ont commencé à se dénuder, de manière plutôt comique et surtout d'une manière engagée. Ça va rejoindre aussi un peu Anatomique pour reprendre possession de leur corps, et leur corps leur appartient, c'est à elles, et elles font bien ce qu'elles en veulent.
0: Eh ben c'est très bien, alors ça on le rappelle, c'est le 30 mai prochain au Théâtre Sans Nom, c'est Plaisir Burlesque. N'hésitez pas à aller faire un tour sur le site du Théâtre Sans Nom pour ce festival donc dégenré qui commence mercredi. Merci d'avoir été avec nous, Clément Pouillot, le directeur.
1: Une petite chose, c'est qu'on soutient aussi deux associations Endomind qui lutte contre l'endométriose, et Nozig, le centre LGBTQIA+ de Nantes. Donc voilà, venez les rencontrer aussi pendant ce festival.
0: Ben merci. Vous avez vu, avec cette chaleur là, on se croirait presque au Brésil. Et ben ça tombe bien. On va voir la chanteuse brésilienne Rita Lee sur Ici Loire-Seran avec Lança Perfume.

0: Paul Young sur Ici Loire-Océan, votre info trafic en direct quand vous venez de la Baule, en tout cas de la presqu'île guérandaise, et que vous allez ensuite en direction de Savenay, et puis ou alors vous voulez aller sur le pont de Saint-Nazaire pour aller dans le sens Saint-Nazaire-Saint-Brévin. Donc en tout, il y a quand même une bonne vingtaine de minutes de temps de trajet en plus actuellement. Vous avez également des ralentissements une fois que vous avez passé Savenay. Bon, fallait s'en douter un peu quand même là, vu l'heure et tout. Ça commence à frémir, on va dire. À partir de Savenay, en direction de Nantes, vous en avez pour 20 minutes de temps de trajet en plus sur votre parcours. Et pour ceux qui arrivent sur la porte de Bouguenay, pour l'instant, ça va, il y a un ralentissement, mais pas trop méchant pour le moment. Et par contre, on voit se développer un bouchon après Pornic en direction de Nantes. 10 minutes de temps de trajet en plus. Christophe Maé dans un instant.
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0: aucune.
1: Christophe Mahé sur Ici Loire-Océan et tout de suite, comme toutes les heures, vos infos pratiques en Vendée et en Loire-Atlantique.
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1: Le bout des Landes en balade, c'est à Saint-Herblain. Vous avez rendez-vous mercredi à 14h30 pour une promenade au cœur du quartier. Visite de la cour artisanale, du jardin des églantiers, des réalisations street art du quartier, une présentation du projet de la résidence autonomie également proposée. La balade va se terminer autour d'un goûter partagé au centre socio-culturel du Bout des Landes à Saint-Herblain. À Nantes, au RAPI, R-A-P-I, donc boulevard Jean Moulin, les amateurs de musique vont pouvoir tester leur connaissance avec un grand blind test musical consacré aux années 40 et 60. C'est mercredi à partir de 18h, l'occasion de se replonger dans ces musiques qui ont marqué plusieurs générations. De Frank Sinatra à Aretha Franklin, le tarif est de 10€ par personne. À la Roche-sur-Yon, la pièce Ménopause, une comédie qui bouscule les règles, jouée au Parc des Expos des Oudéries. Ce mercredi soir, 20h30, un spectacle drôle décomplexé qui aborde avec humour les petits et grands bouleversements liés à la ménopause. Tarif 30€, toutes les infos réservations sur le site internet parcexpo-laroche.fr.
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1: Ce soir, sur votre écran, chez vous, Prime Video propose l'affaire Céline Giboire, un cold case français, une mini-série documentaire sur une adolescente de 16 ans qu'on a retrouvée au pied d'une falaise du côté de Saint-Malo. C'est à retrouver dans les coulisses télé d'ici quelques minutes sur Ici Loire-Océan. Et maintenant, Eros Ramazzotti.

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0: Kenji Girac qui était accompagné par Vianney sur Ici Loire-Océan, comme tous les soirs. On parle donc d'écran à la radio avec les coulisses télé de Patrice Gascoin. Et ce soir, Patrice, vous nous proposez de découvrir une série documentaire 100% fait divers, une nouveauté qui se situe un peu dans la lignée de Faites entrer l'accusé.
1: 2 millions de personnes regardent les vidéos de Max Keyes sur YouTube, mais ce jeune homme qui s'est spécialisé dans les faits divers débarque cette fois à la télé.
2: Est-ce que vous pensez que c'est le point de départ de la disparition de Céline ?
3: Moi, c'est ce que j'ai pensé dès le début.
1: Je vous mets direct dans l'ambiance de l'affaire Céline Giboire, série documentaire passionnante en 3 épisodes déjà disponible sur la plateforme Prime Video. Max Keyes nous propose une vraie contre-enquête sur l'affaire Céline Giboire. Une jeune fille de 16 ans qui disparaît de son lycée à Rennes et que l'on découvre morte en contrebas d'une falaise à Saint-Malo, enfin plus précisément retrouvée à plusieurs dizaines de mètres de son point de chute.
4: Et donc la théorie serait qu'elle aurait rampé pour arriver 32 mètres plus loin.
5: Ça paraît possible ou pas ?
6: Totalement impossible.
1: Et pourtant, les policiers retiennent la thèse du suicide, théorie totalement réfutée par la famille. Cette contre-enquête a obligé le youtubeur Max Keyes à sortir de son studio pour aller sur le terrain, rencontrer les protagonistes de l'affaire. Qu'est-ce qui a été le plus difficile dans ce nouvel exercice, Max Keyes ?
7: Alors, ce qui a été le plus difficile dans ce nouvel exercice, ça a été pour la première fois de voir vraiment une famille de victimes, de voir leur douleur et de la ressentir aussi à travers les questions qu'on pose. Par exemple, moi, ce qui m'a beaucoup marqué, c'est quand on a pu avoir Laura Giboire, la sœur jumelle de Céline, et qu'on a pu lui poser des questions. Dès la première question, en fait, elle a fondu en larmes. On est près de 15 ans après le meurtre de Céline et on comprend à travers la famille, quand on les voit à travers la caméra justement et qu'on leur pose des questions, que la douleur est encore tellement vive. Et c'est un exercice qui est très difficile la toute première fois, de réussir à trouver les bons mots, de poser les bonnes questions. Donc c'est ça qui a été vraiment difficile dans ce nouvel exercice, c'est d'avoir vraiment la famille en face de soi.
1: Max Keyes sur le terrain pour comprendre ce qui est vraiment arrivé à Céline. Lui qui, plus jeune, regardait Faites entrer l'accusé, bien aujourd'hui, il est produit par les producteurs de Faites entrer l'accusé. L'affaire Céline Giboire disponible sur Prime Video. Quant à moi, je reviens aux affaires demain pour de nouvelles coulisses télé.
0: Et à suivre, sur Ici Loire-Océan, votre pause humour de la matinale qu'on repasse le soir, c'est l'humeur d'Adèle. Adèle qui nous parlait du randonneur chanteur Icard qui a démarré son périple, son chemin sur les petites routes de Vendée aujourd'hui. Et tout d'abord, les belles stars, Sign of Times.
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0: belles stars sur ici Loire-Océan. Ça va mieux au niveau des embouteillages pour votre info trafic en direct. Pour le pont de Saint-Nazaire, hein, ça va. Il n'y a plus de gros bouchons. Une circulation dense actuellement dans le sens Saint-Nazaire-Saint-Brévin. Et un petit peu de patience à avoir quand on vient de la Baule. Et sinon, vous avez toujours donc des ralentissements avant d'arriver sur le périphérique sud. Vous engagez Porte de Bouguenay pour entrer sur ce périphérique sud de Nantes. 10 minutes de temps de trajet en plus. En général, c'est plutôt les automobilistes qui viennent de Pornic. On est à une dizaine de minutes de temps de trajet en plus. Finalement, ça n'a pas été si méchant que ça, cette fin de journée. Peut-être que par la suite, ce sera différent. Mais en tout cas, pour le moment, on a juste donc ce bouchon à passer Savenay, dans le sens Savenay-Nantes, avec moins de 10 minutes en plus sur votre parcours. Voilà, on a fait un petit peu le tour. Après, c'est des bouchons qui ont moins de 10 minutes de temps de trajet en plus, voire moins de 5 minutes.
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0: Si vous écoutez Adèle tous les matins, ça vous fait du bien, hein, croyez-moi. L'humeur d'Adèle, c'est bien. Et Adèle s'intéressait au chanteur Icard ce matin.
3: À 9h, le chanteur Icard commence sa tournée musicale en Vendée, avec sa guitare et surtout ses pieds. Puisque jusqu'au 17 juin prochain, Icard va marcher, il va passer par des lieux emblématiques de la Vendée, sauf par chez moi, mais ça passons. Et il embarque dans son sillage du monde avec lui, et le soir, il donne un concert. Et je trouve que l'idée est plutôt belle. Icard, c'est notre Forrest Gump à nous, hein, sans la boîte de chocolat. Mais il y a un truc poétique dans ce projet et cette histoire. Ça va créer du lien, ça va créer des rencontres. Et là, pendant que je vous parle, ben le Icard, il doit être à s'échauffer les mollets devant le passage du Gouas. Alors, en revanche, si j'ai un conseil à lui donner, si Icard m'écoute, parce qu'il m'écoute, va pas falloir trop traîner mon kiki, hein, parce que j'ai regardé les horaires de marée. Aujourd'hui, la mer est basse à 7h04. On est sur un coef 50, il est déjà 8h40. Pour un coef 50, il est conseillé de passer une heure après l'horaire de marée basse. On est à presque 2h, mon petit kiki. Va peut-être falloir se bouger un peu le cucu, parce que ce serait quand même dommage de commencer ce périple de 3 semaines par un enlisement dans de la vase, voire carrément une noyade. Hein. Et je rappelle qu'une guitare sèche, ça n'aime pas l'eau. D'ailleurs, j'ai regardé un peu le périple. Oui, parce que vous pouvez évidemment consulter sur le site de Vendée Tourisme les chemins que va emprunter Icard avec les différentes étapes pour faire un petit bout de parcours avec lui. Et alors, arrêtons-nous, si vous le voulez bien, quelques instants sur la journée du 1er juin, qui va vite venir. Étape d'à peu près 22 km de marche, départ de la cathédrale de Luçon à 10h, histoire de prier pour les ampoules et les crampes, et arriver le soir au très joli logis de Chaligny à Sainte-Pexine pour un concert à 20h30. Enfin, en théorie. Et dans le meilleur des cas, parce que je pense que ceux et celles qui ont fait le parcours sont un chouille optimiste. Parce que dans le bazar, j'ai noté qu'il y a, à 13h, une pause déjeuner à la distillerie Vrignaud. C'est très dangereux les pauses déj à la distillerie Vrignaud. Parce que je ne sais pas si vous l'avez déjà visité, mais moi oui. Et on ne repart jamais indemne de là-bas. On ne repart jamais sans avoir goûté soit l'anisette, soit le délice de caramel, soit le camoc, soit la vodka aux pommes de terre de Noirmoutier. Soit le tout en même temps d'ailleurs. Ah ça, le Icard, il va chanter. Ça, ne vous inquiétez pas. Mais dans quel état et surtout à quelle heure, hein, d'ailleurs, il ne marchera plus, il volera. Et pas dans le sens de Sainte-Pexine. On n'est pas à l'abri de le perdre dans le ciel vendéen du côté de Montaigu, un peu plus au nord. Bref, je tenais quand même à le signaler, dans l'intérêt d'Icard, bien évidemment. Et s'il veut passer par chez moi, c'est pas très loin, aucun problème. Je l'attends, je lui ferai un petit frichti sur le pouce, et il aura même le droit à une gourde, mais d'eau.
0: Ah oui. En espérant qu'il ne se brûle pas les ailes, Icard, avec cette chaleur en ce moment en Vendée. À demain, Adèle, à 8h40. Et maintenant, Nick Kershaw, un souvenir de 1984. Nick Kershaw qui chantait The Riddle.

0: Kershaw sur ici Loire-Océan. D'ici donc 5 minutes, toute l'actu à 19h et ensuite le top des années 80 en chanson. Ça c'est avec Laurent Petit-Guillaume jusqu'à 20h. Ensuite on retrouve l'émission Décibel, l'émission musicale, avec comme invité ce soir Pascal Obispo qui va nous présenter son nouvel album Héritage où il y a des duos avec Benabar, Francis Cabrel, Renaud, Gaëtan Roussel ou encore Axel Bauer.
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0: William Scheller sur Ici Loire-Océan.
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0: 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Marine Logénie.
2: On n'en a pas fini avec ce dôme de chaleur. Demain, 8 départements passent en vigilance orange canicule, 20 restent en vigilance jaune. Bonsoir Fabien Fourel.
3: Bonsoir Marine.
2: C'est tout simplement du jamais vu pour un mois de mai.
3: Oui, la France n'avait jamais parlé de canicule, ni jaune, ni orange avant le mois de juin, mais plusieurs centaines de records ont bien été battus ou égalés ce lundi. 30 degrés partout en France quasiment, excepté au bord de la Manche. Certains profitent, mais beaucoup s'alarment désormais à notre micro ici.
4: C'est une grande source d'inquiétude. On a beaucoup trop de canicules, plus longues, plus chaudes, plus nombreuses, sur des périodes plus longues l'année.
5: Je ne supporte plus avec l'âge arrivant aussi. Il fait tellement chaud dans les appartements.
6: C'est pas évident, on ouvre les fenêtres, mais en fait, ça fait pas trop d'effet. On n'a pas de clim non plus, on ne sait pas de quoi l'avenir est fait. Et on sent que c'est de plus en plus contraignant.
3: Et l'épisode météo va durer au moins jusqu'à samedi, selon les dernières prévisions.
2: Mais qui dit vague de chaleur, Fabien, dit aussi pic de pollution.
3: Oui, 68 départements concernés ce lundi par une qualité d'air dégradée, deux polluants, les particules fines et l'ozone qui rendent la vie difficile des patients aux poumons fragiles. Frédéric Le Guillou, pneumologue et président de l'association Santé Respiratoire France.
7: C'est deux irritants, deux polluants en même temps pour les voies respiratoires, ce qui aggrave l'inflammation dans les voies respiratoires et ce qui aggrave la pathologie respiratoire sous-jacente.
3: Et il est donc conseillé d'éviter des activités sportives, voire de rester à l'intérieur pour les plus fragiles.
2: Merci Fabien Fourel pour ces précisions. Pour faire face, Laurent Nunez, ministre de l'Intérieur, demande au préfet de s'adapter, d'annuler par exemple des événements, si besoin, après la mort d'un coureur à Paris hier. Prudence aussi si vous voulez vous rafraîchir cet après-midi dans le Finistère, sur la presqu'île de Crozon. C'est un homme de 67 ans qui est mort noyé, retrouvé inconscient dans l'eau. La température la plus chaude relevée en France aujourd'hui, c'était à 17h à Osgore, dans les Landes, avec 36,9 degrés, juste derrière 35,7 degrés à Saint-Jean-de-Luz et Nantes, sur la troisième marche du podium, avec un thermomètre à 34,8 degrés. Dossier complet sur notre site ici.fr. Deux adolescents placés en garde à vue à Rennes après la mort d'un enfant de 11 ans. On a retrouvé son corps au bord de la rivière La Vilaine. Il avait une serviette de bain mouillée nouée très serrée autour de son cou. Les deux mineurs en garde à vue, un garçon et une fille, sont âgés de 16 et 15 ans. Dans le Var, un éducateur sportif est en soins intensifs ce soir après une agression très violente hier à la fin d'un match. Ce père de famille de 48 ans, bénévole pour s'occuper de l'équipe de Sifour, a été violemment pris pour cible par un parent de l'équipe adverse de Sanary. Précision signée Sophie Glotin.
8: Un papa, semble-t-il mécontent des décisions de l'arbitre, s'en est pris directement au coach du club de Sifour-le-Brusque. Il l'a notamment frappé au visage devant les enfants et les autres parents médusés. L'éducateur bénévole a été pris en charge par les pompiers, d'abord hospitalisé à la Seyne-sur-Mer pour un hématome cérébral et plusieurs fractures au visage. Il a depuis été transféré en soins intensifs à l'hôpital Sainte-Anne de Toulon. La police a ouvert une enquête. Pour le moment, les dirigeants du club, extrêmement choqués, n'ont pas porté plainte. Notre priorité, disent-ils, c'est l'état de santé de notre éducateur, un super mec, un super coach. Dans un communiqué, le Sifour-le-Brusque Football Club dit stop à la violence. Quand des adultes transforment un terrain en lieu de haine, c'est tout le football amateur qui souffre. Avant de conclure, nos enfants méritent des exemples, pas des drames.
2: Sophie Glotin, ici Provence. 30 témoignages, 9 plaintes, 5 enquêtes. La pression s'accentue autour de Patrick Bruel, poursuivi pour viol et agression sexuelle. L'artiste de 67 ans doit démarrer une tournée. Il doit passer par exemple à Orléans les 9 et 10 octobre prochains. Et pour certains, pas question d'aller l'applaudir. Naïk et Romain avaient pris leur place en début d'année, mais c'est tout simplement devenu impossible pour ce couple. Romain a même décidé d'écrire au gestionnaire du Zénith d'Orléans.
9: J'ai envoyé un mail à Gilles Evans pour exprimer mon désarroi, notre désarroi à tous les deux, en disant qu'on avait pris des places pour ce concert il y a plusieurs mois et qu'on découvrait ce qu'on ignorait. Et j'ai dit que nous n'irions pas et que nous espérions que le concert allait être annulé. Moi, le principe, c'était d'accompagner ma femme pour prendre du plaisir, pour passer une bonne soirée, se réjouir, chanter, etc. Et je ne me vois pas du tout faire ça dans ce contexte-là. Je ne me vois pas du tout applaudir, acclamer quelqu'un qui est poursuivi pour viol, pour agression sexuelle, pour attouchement, c'est pas possible. Puis clairement, le concert va pas bien se passer. C'est-à-dire que je suppose que dans toutes les villes où Bruel va faire un concert, il va y avoir une manifestation. Il va peut-être même que le concert sera perturbé par des gens à l'intérieur qui rentreront pour manifester. Donc, j'espère vraiment que la décision viendra de mettre fin à tout ça.
2: Une tournée qui doit débuter le 16 juin au Cirque d'hiver à Paris. Est-ce le dernier match pour Gaël Monfils à Roland-Garros? Le Français de 39 ans affronte un autre Français, Hugo Gaston, 20h15 sur le Châtrier. Dernier tournoi, porte d'Auteuil donc pour Gaël Monfils. Ce sera son 19e. Son meilleur résultat reste une demi-finale en 2008 perdue face à Roger Federer.
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0: Attention, attention, la Loire-Atlantique et la Vendée sont en vigilance orange pour le phénomène canicule aujourd'hui et jusqu'à vendredi, donc du soleil demain et toute la semaine avec des températures élevées. Des maximales demain mardi de 29 à 37 degrés, 29 à Saint-Nazaire, 34 à Nantes, 35 à La Roche-sur-Yon, 37 à Ancenis. Pour se réveiller tôt le matin, à 5 heures par exemple, vous aurez déjà 21 degrés à Châteaubriant, 21 à Saint-Nazaire, 23 à Nantes et 23 à La Roche-sur-Yon.
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10: Bonsoir à tous, c'est notre rendez-vous avec la décennie qui a vu nos chansons préférées sur vinyle se changer en CD, nos claviers de Minitel devenir des claviers d'ordinateur et puis nos trois chaînes de télé devenir six. Bref, les années 80, en chansons, ça commence comme ça.

0: 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Écoutez Lingler, c'était Femme Libérée.
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0: Une chanson devenue culte et qui est née grâce au hasard. Cookie Lingler faisait de la musique avec son groupe, mais plutôt en amateur. Un jour, sa voisine de palier, prof d'allemand, lui confie ce texte, Femme libérée. Ça tombe bien, elle avait déjà composé la mélodie. Il l'enregistre, participe à une émission de télé régionale, un producteur parisien tombe dessus, le contacte, signe un contrat, le disque sort. Bah, la suite, vous la connaissez. Et la suite, ici, c'est George Benson, Give Me The Night.
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0: Loverzeau. Alors là, j'ai envie de dire que c'est l'une des plus belles chansons des années 80. Bah, du coup, je l'ai dit. Et bah voilà. Avec ce titre mélancolique qui parle de l'absence, de la perte d'un être cher, Graziella de Michel a ému le public. Résultat, 3e du top 50 en 86. Cette même année, la France perdait une de ses idoles, Daniel Balavoine. Dans un instant, on écoute « Aimer est plus fort que d'être aimé ».
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0: Ici Loire-Océan, c'est 100% années 80 jusqu'à 20h. Et tout de suite, quelques infos près de chez vous.
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2: Avec toutes les heures, des infos pratiques, locales et utiles en Loire-Atlantique et en Vendée au Croisic. Un apéro langoustine, s'il vous plaît. Ça sera dimanche, de 11h à 13h, place Dinan. Alors s'il pleut, ça sera dans l'ancienne criée. On pourra déguster donc des langoustines toute la journée grâce au chef de la région. Au château de la Berrière, on est à Divat-sur-Loire. Et bien sûr, organiser un concert de musique orientale. Ça sera samedi à la salle municipale à partir de 20h. Et puis l'édition 2026 des Marches des Fiertés de Saint-Nazaire et sa région se retiendra samedi. Ne manquez pas la Pride Estuaire. Un village sera ouvert au public à partir de midi au parc paysager de Saint-Nazaire, avec la possibilité aussi de se restaurer sur place. La marche débutera elle à 14h30, donc du village direction le centre-ville.
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0: One More Night, Phil Collins. 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
0: Un des plus grands tubes de l'ex-batteur de Genesis. Et d'ailleurs, il a raconté que pour cette mélodie, l'inspiration lui était venue alors qu'il s'amusait avec sa batterie. Une petite récréation qui lui a permis d'être numéro 1 dans le monde et notamment aux États-Unis en 1985. Pour la suite, j'ai choisi un artiste français qui, la même année, rencontre lui aussi un beau succès en s'amusant à répertorier tous les artistes qui l'ont inspiré. Et du coup, il surfe sur des musiques noires. Eh oui, Thierry Pastor.
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0: Status Quo in the Army Now. Un titre antimilitariste, une reprise d'un duo hollandais, Bolland & Bolland, qui a permis à Status Quo de renouer avec un succès mondial en 86. Bientôt 20h, dans un instant, c'est Décibel avec Émilie Mazoyer, qui reçoit ce soir Pascal Obispo. Mais avant cela, restons dans les années 80, avec un titre devenu un tube grâce à la BO du film Sailor et Lula, Wicked Game, Chris Isaak, juste après ça.
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2: Et à 20h sur votre radio ici, c'est l'heure de Décibel. Toute l'actualité musicale avec ce soir, un sacré gang formé autour de Pascal Obispo pour son nouvel album. Un album de chansons originales interprété en duo avec Julien Clerc, Francis Cabrel, Zazie, Renaud, Axel Bauer, Michel Jonas, Benabar.
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2: Le nouvel album de Pascal Obispo, c'est Héritage, volume 2. Mais j'ai raté le volume 1, vous demandez-vous, incrédule, car normalement la carrière de Pascal Obispo n'a aucun secret pour vous. Eh bien non, les amis, Jurisprudence Star Wars, le volume 2 de ce nouvel album de Pascal Obispo vient de sortir avant le volume 1, qui arrivera à la rentrée. Mais vous en faites pas, il va tout vous expliquer.
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2: Ce soir, au programme de Décibel, en direct jusqu'à 21h, l'anniversaire du chanteur de Scorpion, la découverte, Monte Marco. Vous ne le connaissez pas encore, mais normalement vous allez adorer. 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On file le retrouver. Il est pas loin, il est assis à côté de moi. Bonsoir Pascal.
5: Bonsoir, ça va bien?
2: Comment ça va?
5: Oui, ben ça va, l'album est sorti, c'est...
2: Oui.
5: C'est toujours, une joie, parce qu'avec depuis 2 ans et demi, c'est vrai que...
2: C'est un boulot, hein.
5: De travail, ouais, c'est beaucoup de travail. Je pense que les gens qui écoutent de la musique et qui adorent écouter des chansons, je suis pas sûr qu'ils se rendent compte à quel point on passe énormément de temps à s'écouter. C'est d'ailleurs pour ça que je ne m'écoute plus une fois que c'est sorti. J'adore écouter les autres, d'où cet album Héritage, en
2: fait. Oui.
5: Ouais.
2: Parce que c'est vraiment des chansons qui sont écrites sur mesure. En fait, c'est la haute couture. Ce que vous avez fait, Pascal.
5: C'est gentil, merci.
2: Mais c'est vrai, c'est de la haute couture, puisqu'en fait, chaque chanteur, chanteuse, et à la fois, bonjour, je parlais de Star Wars, mais c'est aussi un peu les Avengers de la chanson française qui sont là. Et donc, non seulement les textes, ce sont des textes qui leur parlent, et qui ont été associés donc à des mélodies que vous avez composées, des musiques que vous avez composées, en pensant à eux, à leur voix, à ce qui leur correspondrait. Enfin, c'est de la haute couture, et c'est aussi beaucoup d'amour.
5: D'abord, c'est le boulot d'un compositeur de pouvoir s'adapter à l'interprète.
2: Quoique, Gainsbourg, il faisait l'inverse. Hein. Il faisait exprès de taper des notes très hautes pour faire souffrir Jane Birkin.
5: Ouais, mais sauf que là, le problème, c'est que je me suis positionné en tant qu'un compositeur, sauf qu'eux, ils n'avaient pas besoin de moi. Ah. C'est le principe. Parce qu'ils sont aussi auteurs-compositeurs. Oui. En fait, c'est ça le concept, c'est rendre hommage à une stylistique un peu des années 70. Mon album est complètement organique. Un album, comme je dis pour rigoler, INA, une intelligence non artificielle.
2: C'est bien.
5: Et le reste, c'est vrai que, voilà, remercier des icônes de ces années-là, et puis des héritiers aussi, comme Bruno Benabar, comme Icar. Alors, pour vous répondre à votre question, parce que, voilà, vous savez pas, peut-être pas pourquoi c'est le volume 2, c'est parce que quand vous enregistrez 26 duos, on répartit un peu en fonction.
2: On fait 2 disques.
5: Ouais. On fait 2 disques, on essaye d'équilibrer entre les plus anciens, les plus jeunes, un peu de génération, etc. Équilibre de générationnel. Et puis surtout que, il faut quand même avoir un peu d'élégance, parce qu'ils sont tous venus quasiment au même moment, dans la période de 2 ans et demi.
2: Ouais.
5: Donc en fait, l'élégance, c'était que le volume qui sortait en octobre s'appellerait le volume 1,
2: oui,
5: hein, tout simplement.
2: J'aime bien. Oui, mais c'est bien comme ça, ça fait pas « Ah bah tiens, il reste un fond du tiroir, on vous le met ».
5: Exactement.
2: Là, c'est le volume 1.
5: Surtout que dans le volume 1, il y a...
2: On le dit ou pas?
5: Oui, moi je à chaque fois qu'on vient...
2: Oui, c'est vraiment balance des noms.
5: On dit... il y a Véronique.
2: Il y a Véronique Sanson. William Scheller, ouais. Eddy Mitchell, Serge Lama. Donc voilà, vivement la rentrée.
5: Calogero, Robin Cers, il y a pas mal d'artistes.
2: Santa, Adjani.
5: Ouais.
2: Ah non, ça va être beau.
6: Mais là, là,
5: je suis en train de le finir.
6: Voilà.
5: Concentrons-nous sur celui-là, mais de toute façon, oui, c'est beaucoup de travail.
6: Donc effectivement, composer pour des auteurs-compositeurs qui, en plus, d'habitude, ne chantent que sur leur propre musique.
5: Ils s'en foutent complètement de vous. Voilà.
6: C'est ça. Prenons l'exemple de Cabrel. Cabrel, ouais. Il écrit ses paroles, il écrit ses musiques, il est tranquille, il ne demande rien à personne. Il est venu chanter. Il faudrait que pleuve l'amour.

0: qu'un Cabrel. Si, c'est de la drague, je sais pas.
1: Bah déjà, on se connaît depuis les Restos du Cœur, parce qu'il est, voilà, on s'est croisés beaucoup. Je l'avais invité déjà pour l'album pour le sida. Et puis là, grâce à l'application, parce que tout a été déclenché par mon application Obispo All Access, que vous pouvez avoir sur Apple Store ou sur Google Play, si c'est, voilà, avec
0: une sur laquelle
1: il y a choses, voilà, je fais une anthologie de la chanson française. Et à chaque fois que je fais une petite anthologie, c'est-à-dire que je fais un album sur un artiste,
0: je lui envoie.
1: Ouais. Donc j'ai envoyé à Francis. Est-ce que ça l'a influencé? Je sais pas.
0: Bah en tout cas, ça lui a pas déplu.
1: Le truc, c'est que la qualité principale d'un compositeur, quand il décrète qu'il veut écrire pour quelqu'un, c'est qu'il faut au moins aimer d'abord l'artiste, connaître son répertoire. Donc déjà, c'est le truc, ouais, c'est la base, quoi. C'est aimer l'artiste. Donc à partir du moment où un artiste sait que vous le respectez, vous aimez son répertoire, vous le connaissez bien, vous chantez, vous produisez pour rien, c'est-à-dire que moi je le fais juste pour le plaisir avec mes sous. Ça, peut-être que ça fait quelque chose. Après, je pense que je suis aussi heureux que d'être reconnu par ces artistes, ces auteurs-compositeurs. C'est vrai que c'est un projet un peu ambitieux, mais finalement ils sont venus, donc je suis hyper fier et je suis hyper touché, hyper fier, et je leur en dois une.
0: Il y a Renaud aussi.
1: Ouais.
0: Bah oui, là encore. Alors pareil, Renaud qui chante pas des mots qu'il a écrits.
1: Ouais.
0: Ça, c'est dingue.
1: Ça n'existe pas, ouais.
0: C'est que chez Obispo qu'il y a ça. Le dernier des rugissants.

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1: Le dernier des rugissants. Ah oh là là, la chair de poule, Pascal.
2: Bah oui, c'est un enfant.
1: Quand il vient en studio, justement, ou quand vous allez l'enregistrer, d'ailleurs, je sais pas comment ça s'est passé pour Renaud spécifiquement, mais il y a aussi toute l'admiration. Il y a le Pascal, peut-être gamin, qui écoutait Renaud et tout. Il faut qu'il se taise à ce moment-là. Parce que sinon, on est trop fan, on est trop impressionné, non?
2: Alors, au début, quand ça commence, on est comme ça.
1: Ouais.
2: Et après, je deviens un despote.
1: Vous avez engueulé Renaud?
2: Non, pas du tout. Bah, je rigole parce que c'est Pierre qui m'appelle comme ça.
1: Le despote.
2: Non, pas du tout. Mais il me dit, on aurait dit un commandant, ah oui, quoi.
1: Mais il faut un militaire.
2: Et en fait, voilà, le fan laisse place au producteur en studio. Et j'ai de la chance d'avoir un acolyte qui s'appelle Yuri Benaïs, qui fait le son, qui mixe. Et puis aussi d'avoir des super musiciens avec qui j'ai fait l'album. Fred Nardin, Romain Saron, Zizou Sadki, Seb Chouard, Michel Aimé, Christophe Deschamps. J'ai eu une équipe de musiciens de folie. Donc ils sont là, donc voilà, tout va bien. Je suis pas tout seul pour dire non.
1: Ouais.
2: Et en fait, l'idée c'est que ouais, pour Renaud, je lui ai demandé de parler. Je trouvais que c'était plutôt pas mal d'entendre sa voix parler sur cette chanson, le dernier des rugissants, qui lui va bien. Plutôt ce que ça dit, c'est vraiment lui.
1: C'est Lionel Florence et Pierre-Dominique Burgot qui ont écrit des textes.
2: Ouais.
1: Les textes sont nés avant les musiques.
2: Oui, c'est-à-dire que... En fait, au début, je voulais faire un album tout simplement dans la stylistique des années 70.
1: Un peu comme l'Archipel des séquelles qu'on avait écouté avant.
2: Album, Archipel des séquelles, c'est plus un album de femmes, où on mettait en exergue le silence, un peu de jazz.
1: C'était un peu 70s aussi, moi je trouvais. Le duo avec Carla Bruni.
2: Ouais, c'est 70s, mais là on utilisait beaucoup plus de piano, alors d'accord, que là vraiment, ouais, c'est un 70s de 66 à 77 qui est plus basé sur les guitares, okay, sur les 12 cordes, sur l'orgue. Voilà, c'est vraiment des éléments de langage particuliers à cette période-là, avec des solos de guitare qui sont plus près de George Harrison que de Scorpion. ou de David Gilmour, par exemple. Voilà, ah ouais, c'est vraiment des éléments de langage de cet album. Donc, je suis parti comme ça. Et puis après, de fil en aiguille, comme je faisais en même temps les chansons pour des artistes, voilà, je faisais mon anthologie à droite à gauche. Je fais des albums comme ça, enchaînés. J'ai osé... Je me suis dit, oui, c'est ça. La vraie question, c'est si j'osais leur envoyer, et j'ai osé.
1: Et ben vous avez bien fait.
2: J'ai osé, et puis je trouve que ça fait un... Et puis c'est bien, la musique, c'est du partage. Dans un monde qui tend à se fragmenter, et se communautariser, je sais pas si ça existe ce mot.
1: Ouais, s'archipéliser, puisqu'on parlait de l'archipel. Des petites archipels.
2: Et en fait, voilà, il y a un peu... Je trouve que l'artiste est là pour faire des ponts justement entre ces, ouais, communautés, et l'artiste est là pour résister et proposer comme Zazie elle le dit aussi, mais il faut qu'on s'aime, quoi. Enfin, ouais, c'est juste ça, c'est juste le problème. Il faut qu'on s'aime tous, il faut qu'on s'entende tous. Si on s'entend pas, c'est la merde. Donc, et un artiste est là pour ça. Moi, c'est pour ça que je fais jamais je parle jamais de politique, parce que je trouve que la politique, c'est super clivant. Faut qu'on choisisse un camp. Je m'en fous de choisir un camp. Enfin, nous, on est né avec Touche pas à mon pote. On est là pour faire de la musique ensemble. Et quand tu vas travailler dans une autre communauté musicale, artistique, t'apprends des trucs, puisque, ouais, c'est pas ton domaine. Donc, nous, on n'est pas contre ça. On est vraiment pour chanter ensemble, pour faire de la musique ensemble. Et c'est vrai que cet album, c'est un peu ça. C'est hérité de cette appétence pour l'autre, ouais, tout simplement.
1: Alors quand l'autre, c'est Julien Clerc, et que, je vous cite, ouais, Pascal Obispo, c'est l'un des plus grands mélodistes français.
2: Ah oui, sans aucun doute.
1: Ouais. Sans aucun doute. Et que donc, tu lui proposais une chanson qui s'appelle Nénuphar. Alors, on va dans la merde. Vous vous rendez compte quand même qu'il n'était pas vraiment dans la merde, Pascal Obispo, parce que vous avez bien soigné votre histoire. Ouais.

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1: soir. Là, quand je parlais tout à l'heure de haute couture, de sur-mesure, c'est vraiment ça. C'est-à-dire que vraiment, c'est une chanson de Pascal Obispo, c'est une chanson de Julien Clerc.
0: Mais c'est le boulot d'un compositeur.
1: Ouais, mais là, c'est un exemple criant, c'est un exemple frappant. Et personne d'autre, on peut la filer à personne d'autre, celle-là.
0: Si, on peut la chanter, mais c'est une chanson qui est faite pour Julien.
1: Mais ça s'entend.
0: Enfin, moi, je l'ai fait pour Julien, donc... J'ai tellement de respect pour lui, c'est tellement un gars qui m'a inspiré quand j'ai commencé à faire de la chanson en français, ouais. Après ma période rock évidemment, quand j'ai commencé à mettre les mains dans de la chanson française, d'où la pop, ce que vous voulez, c'est vrai que...
1: Ouais, c'est lui.
0: T'écoutes Julien Clerc, tu dis, oh ma vie, c'est compliqué quoi, parce que là il va falloir travailler un peu, et j'ai mis 35 ans.
1: Il est connu pour être intransigeant en studio.
0: Super dur.
1: Il racontait qu'il envoyait bouler Benjamin Biolay en disant mais enfin c'est pas du tout la note que tu as écrite sur ta partition, c'est n'importe quoi, il faut recommencer et tout. Très Françoise Hardy, très.
0: Ça c'est la spécialité de Benjamin aussi.
1: Peut-être. Mais alors comment ça s'est passé en studio? Parce que c'est un rêve qui
0: est très précis. Évidemment qu'il est très précis. On a affaire à un musicien incroyable avec une oreille parfaite. Donc comment ça s'est passé? Je lui ai fait écouter une chanson. Il a voulu en écouter une autre. Je lui ai envoyé par texto. Et en fait, il a gardé la première chanson. Ça tombait bien, puisque c'est celle que j'avais vraiment écrite pour lui. Celle d'après, j'ai fait comme si... Mais c'était pas celle-là,
1: c'était
0: la première. Et le truc, c'est qu'on est aussi avec mes camarades en studio, avec Fred Nardin, avec Yuri. Et en fait, ces gens-là, ces génies de la musique... comment dire, sont très... ils sont précis, c'est mathématique la musique aussi. D'abord c'est mathématique, puis après il y a l'émotion, enfin c'est mathématique. Il y a des constructions totalement différentes, tu peux commencer par un refrain, ton refrain peut être après, ou tu peux très bien ne pas avoir de refrain, juste avec des gimmicks, etc. Donc tout ça, il le sait bien, Julien. Quand il vient, voilà, il a choisi cette chanson-là, et honnêtement, c'était un des premiers. S'il refusait, c'est vrai que je pense que j'aurais pas fait l'album, en fait. Enfin, j'aurais pas continué à demander des duos. Et quand Julien a accepté, je me dis, c'est franchement merci, c'est une vraie reconnaissance. Mais j'avais déjà fait une chanson en pensant à Julien. Elle s'appelait Rosa Parks. Faut l'écouter.
1: Ouais.
0: Et quand on écoute Rosa Parks et quand on met
1: écoute Rosa, à la voix de Julien.
0: Et quand on pense à la voix, je l'avais dit, voilà, et c'est vrai que c'est sans doute touchant pour lui parce qu'on a envie d'être reconnu par d'autres générations. Et c'est aussi touchant pour moi, donc en fait c'est gagnant-gagnant cette histoire.
1: En fait ça se sent, c'est exactement ça, ça se sent dans tout l'album, dans tout ce volume 2 Héritage, que je vous recommande. C'est ça, c'est que tout le monde est heureux d'être là, et tout le monde se donne des choses très positives, vous ne tirez pas la bourre.
0: Alors
1: que parfois il y a des duos que je ne citerai pas, non mais on sait que c'est toi qui as la plus grosse, là c'est pas le cas, vois.
0: Non mais le truc c'est que moi je suis qu'un compositeur qui chante. Donc en fait, je vais pas me mettre au niveau de ces auteurs, compositeurs, interprètes, qui sont aussi des supers interprètes. Ouais. En fait, je me mets pas au niveau. Moi, je me mets vraiment dessous et derrière. J'ai pas de souci avec ça. Moi, je veux que la chanson soit belle. Il y a pas de compète. Il y a juste, allez, on va essayer d'harmoniser nos deux voix et essayer de faire en sorte que ce soit la plus belle chanson qu'on ait écrite. À chaque fois, je fais la même chose pour chacun. Quoi, ouais. J'essaye.
1: Ah, y a pas de compète, mais moi, ma préférée quand même, je le dis, c'est Le Mur. Avec Jonas.
0: Alors Le Mur, je l'avais écrit, j'étais en train de fabriquer avec Manu Katché et Jean-Yves D'Angelo.
1: C'est le musicien, lui.
0: La fantologie, donc sur mon application, l'album Jonas.
1: Ouais.
0: Et au moment de faire ça, je me suis amusé à faire une chanson comme si j'écrivais pour lui. Sauf que je l'ai mis sur l'album Le Beau qui pleut, déjà. Et en fait, au moment où Julien a commencé à dire oui, je dis, oh là là, il faut que je refasse une chanson pour Michel, c'est très, très, très, très compliqué, parce que Michel, et comme Julien, c'est un génie de la composition, et je me suis dit, j'ai qu'à reprendre la chanson que j'avais fait en pensant à lui, et quand on en a parlé, quand il est venu, on se marrait, je lui dis, bon, excuse-moi, je suis désolé, il me dit, oui, j'ai bien entendu que t'as quand même été fort. Et c'est ça qui est super beau, parce qu'il est venu quand même. Et dedans, il y a vraiment tous les éléments de langage de Michel, quoi.
1: Ah oui, c'est une chanson de Jonas. Avec Jonas.
0: Ouais,
1: fabriqué par Obispo. Mais c'est génial.
0: Non, mais c'est ce que j'ai écrit en pensant à lui. Et je l'ai partagé avec lui, voilà. Mais je me mets en retrait, parce que c'est un artiste exceptionnel.
1: Eh ben, on l'écoute. Elle est trop merveilleuse, cette chanson. Pascal Obispo, Michel Jonas, Le Mur. Vous écoutez ici, il est 20h17.

0: 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Que voulez-vous que je vous dise? C'est parfait. Le mur, Pascal Obispo, Michel Jonas sur Héritage volume 2 qui vient de sortir, la peau des chansons.
1: C'est donc, merci. Mais bon, c'est Michel, hein, c'est parce que c'est fait pour Michel en pensant à Michel. Donc il a la responsabilité de ce titre. Et avec les textes, évidemment, Pierre-Dominique Burgot, tout à l'heure c'était Lionel Florence, un auteur exceptionnel avec qui je travaille très très bien, qui comprend ce que je veux, qui comprend ce que je veux dire, qui comprend les gens, qui est vraiment très très très très formidable.
0: Ouais.
1: C'est drôle parce qu'à la fin du mur, là, quand j'écoutais Michel, c'est moi qui lui ai demandé de faire ça parce que c'est ce qu'on kiffe aussi.
0: Son truc de gorge, là, incroyable. C'est incroyable.
1: Ouais, quand il fait des petites vibes comme ça à la fin des chansons, c'est bon.
0: Eh oui, on y est complètement. Alors, il y a aussi vos fantômes bienveillants, ceux que vous avez aimés, que vous aimez encore, même s'ils ne sont plus là sur ce disque. Il y a Philippe Pascal, le chanteur de Marquis de Sade.
1: Ah ouais.
0: Sade, c'est un de vos groupes de jeunesse, quoi.
1: C'est mon groupe
0: hyper formateur.
1: Ouais, c'est ce qui m'a construit.
0: Philippe Pascal était devenu votre ami.
1: Ouais.
0: Il n'est plus là, mais il est là sur l'album. La chanson s'appelle Les Roses.

0: c'est pas la première fois qu'on entend vos voix ensemble. Hein. Vous aviez chanté en vrai dans la vraie vie, mais là, de faire ce duo.
1: J'avais trois chansons. On avait fait un album avant qui refonde Marquis de Sade avec Franck. Ouais. Voilà, j'ai dû avoir une petite influence aussi parce qu'en fait ils se sont revenus, ils habitaient dans la même ville 15 ans après à mon concert. J'avais fait chanter Philippe, on avait fait une reprise de Marquis de Sade et j'avais invité Franck. Donc ils s'étaient revus, j'avais un peu déclenché tout ça. J'espère ouais. que ça n'a pas signé son départ parce que j'ai toujours une forme de culpabilité par rapport à ça depuis qu'il n'est plus là. Mais donc on avait fait quelques chansons et puis j'en avais gardé trois où il chantait, il en reste encore une c'est sur, qui est sur mon application, sur un poème de Charles Cros. Là c'est un texte de Lionel Bourg parce que Philippe cultivait des roses, il adorait son rosier.
0: Voilà, c'est important pour vous de le mettre sur ce disque. Oh bah,
1: s'il n'y a pas Philippe, il n'y a personne.
0: Ouais, c'est ça. En fait, c'est la source.
1: S'il n'y a pas Philippe, s'il n'y a pas Franck. Alors, le début, quand j'ai commencé la musique, mais avant, moi, j'étais Marie-Thibert Carpentier. Ouais. Et cet album, il est très comme ça. Il est très la musique avant Rennes. Mais je ne pouvais pas faire l'album Héritage sans mettre aussi ceux qui m'ont donné envie de la faire ouais. physiquement. C'était Marquis de Sade, c'était Philippe, c'était Franck, Darcel. Et il nous manque sérieusement.
0: Ouais, mais c'est beau qu'il soit là.
1: C'est ce qui m'a construit, donc je veux pas. Y a pas de, moi, j'ai pas de posture. De toute façon, j'ai pas de posture, j'ai pas de carte. Donc, comme j'ai pas la carte, je peux pas avoir de posture. Moi, je suis de toutes les musiques. Philippe, il aimait pas tout ça. Il s'en foutait de tous ces trucs-là.
0: Des chapelles musicales.
1: Bah oui, ouais. Il s'en foutait. C'était la plus grande icône du rock français indépendant des années 80 et 90. Et lui, il voulait que je vienne chanter, jouer du piano avec Marquis de Sade. Je lui dis, mais non, je peux pas. Ce que je raconte toujours, cette anecdote. Je lui dis, mais non, mais je. L'ami te dit oui, mais le fan te dit non. Tu vas pas avoir Pascal Obispo avec Marquis de Sade, Philippe, c'est pas possible.
0: Les gens vont pas comprendre.
1: J'ai quand même été chanter, il a insisté pour que je vienne chanter au festival des Inrecuptibles. Ouais. C'était chaud.
0: C'était Vanda's Loving Boy.
1: Exactement, je me suis dit, t'es sûr ou quoi Et il faut que tu viennes et tout. Attends, tu viens. Voilà, donc ça c'était Philippe, et puis voilà, et puis Michel Delpech. Lui, il était fan de rock. Donc tout va bien.
0: Ouais.
1: Tout va bien. Ils sont tous ensemble avec la même envie de faire de la musique avec la même culture, quoi. Quelque part. Avec des nuances, évidemment. Mais bon.
0: Et vous, ça vous procure un peu de réconfort d'avoir ces bandes-là, de travailler sur les bandes de Delpech, j'imagine, oui, vous l'avez beaucoup, beaucoup aimé, parce que là, carrément, pour l'anniversaire de sa mort, il y a carrément.
1: On a fait un album,
0: voilà,
1: oui.
0: C'est un album. Voilà, il y a Daniel Lévy aussi, ouais. Daniel Lévy, avec qui vous avez fabriqué la comédie musicale de l'an 2000. Les Dix Commandements. Et Daniel Lévy, il est là, sur Héritage, la chanson s'appelle L'amour qu'il faut.

0: Daniel Lévy, il est mort hyper jeune, il avait encore plein de choses à faire. Vous aviez peut-être des trucs à faire ensemble.
1: Oui, ben, c'est sûr.
0: Est-ce que c'est réconfortant de les mettre dans un disque, dans votre disque?
1: Ce serait vraiment bizarre de pas considérer qu'il puisse être dedans, en fait. C'est évident que Daniel, c'était une partie de ma vie très importante.
0: Oui. Mais je demande pas si c'est bien, je demande si ça vous fait du bien.
1: Ouais, ça me fait du bien, en même temps ça me fait du mal, mais c'est impossible qu'il soit pas là, quoi. Voilà, okay. J'ai des bandes, je dois le faire. C'est tout. J'ai les bandes de Philippe, j'ai les bandes de Michel Delpech, j'ai travaillé avec lui, j'ai les bandes de Daniel, c'est normal. En plus, cette chanson était sortie d'une manière différente, il y a 10, 15 ans. Elle n'avait pas marché. Et c'est impossible que cette chanson ne marche pas. Enfin, je veux dire, c'est une super chanson. Et je l'ai refait avec justement la stylistique de cet album. Elle est un peu soul comme ça. Et avec la voix de Daniel, c'est vraiment magnifique. Alors lui, pour le coup, lui, c'est un chanteur. Moi, je suis vraiment un compositeur qui chante.
0: L'amour qu'il faut. Vous allez l'écouter. Ouais. Nous, on va écouter J'étais un ange avec Michel Delpech.
1: Ah, c'est sympa, ouais.
2: Ah, bah, c'est sympa.
1: C'est parce que je voulais qu'il y ait Barbe Olivien dedans aussi.
0: Pourquoi?
1: J'ai pas mis ma chanson, parce que moi j'ai composé Sans remords ni regrets, pour Michel Delpech,
0: ouais,
1: que j'ai mis sur l'album Le Chanteur, et j'aurais pu mettre celle-là et la faire en duo. Et je me suis dit non, parce que comme il y a une stylistique, tu vois, 70, je trouve ça pas mal de mettre quand même un auteur qui m'a marqué aussi dans cette construction à l'époque, avant 77, avec des chansons comme Michel, quoi.
0: Ouais.
1: Michel, pour moi, c'est, ça me rappelle quand j'étais petit, quoi, et j'ai eu des premiers amours là-dessus, donc c'est, quand j'entends cette chanson, c'est compliqué pour moi. Comme les divorcés.
0: Oh là là, non, n'allons pas là-dedans, J'étais un ange. Pascal Obispo avec Michel Delpech, l'album s'appelle Héritage, et c'est le volume 2.

0: Et l'orgue et la guitare qui se draguent à la fin, c'est beau, hein.
1: J'ai des musiciens extraordinaires. Moi, en studio, avant, je jouais un peu, mais je joue plus, là.
0: Ah bah non, pas la peine.
1: Ah bah moi, j'ai des toiles d'araignée sur mes instruments. Moi, je fais que composer. Je suis un compositeur. Je suis là, je dirige un peu. Après, quand ça devient... Quand on doit enregistrer et tout, on entend... Parce que tout est en direct, en fait. Il faut que les gens sachent que
0: c'est comme ça. Donc tous les musiciens ensemble dans le studio.
1: Ensemble, prise 1, prise 2, prise 3, prise 4. Et puis après, on les mélange, mais tout est live. Et après, il y a des re-re, donc une deuxième guitare, un solo, comme on a entendu là, ou un solo d'orgue. Mais toute la base est faite en direct. Il n'y a pas 50 pistes, en fait. Il y en a...

0: minutes, à tout de suite.
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4: Et dans l'actu musicale du jour, l'anniversaire du chanteur de Scorpion. Wir sprechen Deutsch à la fin de l'émission. Le coup de cœur, là, il se moque de mon accent allemand, Pascal Obispo.
5: Non, pas du tout.
4: J'ai fait LV2 allemand.
5: Moi, j'ai pas du tout fait allemand, mais on chantait en allemand. Marc Itzel chantait en allemand.
4: C'est
5: mais moi, je suis plus fan de Rammstein.
4: Bah voilà.
5: Dans Scorpion, les cheveux sont trop longs.
4: Du hast. Ce sera tout à l'heure.
5: Du hast, ouais, c'est ça.
4: Monte Marco, c'est la découverte. Et puis, un blind test autour de l'année 1990. Il y a encore temps de vous inscrire, mais grouillez-vous parce que les places sont chères pour le blind test de ce soir. Normal, c'est l'album de Pascal Obispo qui est à gagner. Héritage, volume 2. Oumaïma vous attend au standard 0810 055 056. Alors, je disais qu'il y a aussi des copains, des gens qui n'ont pas le statut de super-héros dont on parlait tout à l'heure de la chanson française, comme Jonas, comme Claire, comme Renaud, comme Cabrel, mais des gens qui sont plus contemporains, on va dire, de votre carrière à vous, Pascal Obispo. Sur
5: pas des gens des années 70, on va dire, voilà.
4: Voilà.
5: 60-70, c'est plus... on va dire, on est plus dans les 90.
4: Voilà, 90, voire 2000, comme Icar.
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1: Alors moi je suis ravie, puis on était avec Icar en direct vendredi soir depuis Marseille pour le concert Corso Mezzo Mezzo.
2: Bravo à Patrick Fiori d'ailleurs, parce qu'il a mis toute son âme pour ça, et franchement c'est, ouais, ça c'est du gros projet. Hein, c'est,
1: bravo. Ouais,
2: bravo.
1: Icar, comment il débarque sur le projet ?
2: En fait, je le connaissais, je l'avais vu à la télévision, je le trouvais bizarre à Nouvelle Star.
1: C'est vrai qu'il était bizarre, Nouvelle Star.
2: Il m'a interpellé quand il faisait ses yeux comme ça. Et puis après, je l'avais invité à un séminaire, et puis il n'était pas resté longtemps, séminaire d'écriture. Et puis on s'est recroisés, une émission de télé, et puis il était en pleine rédemption, dont il a écrit ce bouquin magnifique, ouais, qu'il m'a offert sur sa résilience et sur d'où il est... Il est parti, enfin il est descendu très très bas, et puis là il est remonté, et je trouve que il est devenu quelqu'un d'autre, quoi. Et c'est vrai que la personne qu'il est aujourd'hui, ce poète ésotérique, voilà, croyant et sportif aussi.
1: Oui, il court en priant. Essayez ça à la maison.
2: il me plaît beaucoup. Je l'ai souvent au téléphone. On s'appelle. Je l'ai appelé d'ailleurs ce matin, juste pour savoir comment il allait après ce concert. Et je vais et je serai le 8 avec lui. Je lui ai promis que j'irai marcher avec lui 10 kilomètres.
1: Ah oui, c'est vrai qu'il fait sa grande marche. Ouais. 8 juin, ouais.
2: J'espère qu'il y a un bon kiné, genre kiné vélo à la fin pour ça. Me foutre les cuisses dans bon ordre.
1: Ou un bac avec de la glace.
2: Un bac de glace, ouais. Ouais, parce que là, ça va être compliqué.
1: Et tout à l'heure, on parlait de cette chaleur qui vous envahit quand Julien Clerc vient chanter, quand Francis Cabrel dit « Ah oui, ça me plaît ». Est-ce que vous réalisez que finalement, vous faites ce genre de cadeau-là aussi à Icar en lui disant « Viens ». C'est marrant, la chanson s'appelle « Viens », mais « Viens » dans cet album.
2: Non, je sais pas. C'est un truc de génération, mais en fait, s'il est là, c'est parce que je respecte son travail en tant qu'auteur et compositeur, et je trouve qu'il a un truc vraiment particulier. Et c'est
1: belle mise en lumière pour lui, n'empêche.
2: Ouais, sans doute. En fait, je lui ai fait écouter des chansons. Il a adoré celle-ci, la seule que j'ai écrite en entier. Et il m'a dit que c'est parfaitement maladroit. Et c'est pour ça que je t'aime, parce que c'est vraiment toi, quoi. Mais c'est tout cet album. Dans cet album, il n'y a que des auteurs-compositeurs, ou auteurs ou compositeurs, ou les deux, et interprètes. Donc non, ils sont là parce que j'aime leur travail. C'est parce que je les respecte. Pour des choses différentes chacun, quelquefois il y en a qui ont le tout, quoi,
1: tout le package,
2: ouais. Tout le package, mais c'est vrai que je l'ai vu sur scène, je trouvais qu'il avait un côté Becco

0: 2.0. J'étais subjugué, je l'avais jamais vu sur scène. Je trouve que la scène, c'est beaucoup mieux, encore mieux que les disques, pour le connaître. Pour ceux qui connaissent pas Icar, il faut aller le voir sur scène et vous allez voir qui est cette personne qui, entre les chansons, vous ennuyez jamais. Et sur scène, il est fabuleux. Donc j'aime beaucoup cet homme, aussi bien lui que Benabar.
1: Oui, qu'on aussi. A entendu tout à l'heure. Il y a Chico et les Gypsies.
0: Exactement.
2: J'ai rêvé que j'étais vivant.
3: Voilà.
1: On tape dans les mains directes.

0: Il y a des chansons qui donnent de l'élan. Il y a aussi des chansons qu'on connaît, comme l'archipel des séquelles avec Zazie.
1: Oui, je l'ai refait parce que je voulais lui donner une...
0: Un côté plus guitare.
1: Un style, ouais, plus 70.
0: Ouais.
1: Entre, je sais pas, Simon and Garfunkel.
2: Ouais.
1: Et
0: America.
1: Ouais. C'est là qu'il y a le solo, non? Ah ouais, faut écouter le début. Ouais, ce côté rock 70,
0: C'est rock progressif, mais avant que ça devienne chiant. Moi, je trouve que le rock progressif, ça devient chiant dans les années 80, mais dans les années 70, c'est vachement bien.
1: Ouais.
0: Et là, c'est beau.
1: Les Floyd et tout ça, ça c'est un peu ça. Enfin, on a essayé. Et le truc pour les gypsies, je voudrais dire un tout petit mot, parce que Zazie, elle a le package complet. D'ailleurs, j'adore son nouveau single, peu importe. Les gypsies, c'est parce que mon père a toujours rêvé que je fasse un truc de flamenco. Alors j'en fais plein, mon père est plus là depuis 2011, mais j'en fais plein dans mon application. Mais j'ai jamais réellement chanté de trucs un peu flamenco comme ça. Je voulais écrire une chanson, et parce que je suis espagnol aussi, je suis franco-espagnol, j'ai deux passeports. Et c'est vrai que c'est un exercice particulier pour moi, l'enfant du rock. Quand je suis avec eux, chaque fois qu'on se voyait, je buffais, j'étais là au centre, j'étais là en train de chanter avec eux, je jouais. Je peux pas m'empêcher à chaque fois que je les entends, à chaque fois que je les vois dans une émission de télé.
0: On peut pas rester assis, quoi.
1: Il y a toujours un buff, mais je suis un des premiers à aller.
0: Ouais.
1: Et c'est vrai que Chico, je lui ai proposé. Bon, ils étaient super contents de venir, et c'est vrai que c'est de la musique authentique de ce qu'on fait, donc c'était encore mieux, ça allait complètement dans le sens. Mais pour moi, c'était vraiment une performance, de pouvoir chanter un truc flamenco comme ça. Mais j'en rêvais depuis longtemps. Je n'allais pas faire un album en entier. Moi, j'adorais Manitas de Platas, etc. C'est les trucs qu'aimait mon père, quoi.
0: Ouais. Et puis alors, il y a le rock à guitare en français.
1: On va pas laisser l'intro en entier, elle fait 1 minute 30.
0: Axel Bauer.

0: ça, vous avez lâché les chevaux. Mais lui aussi, sur son dernier album, d'ailleurs. Hein. Retour de la guitare ou pas? Qu'est-ce qu'on dit
1: Pour cet album, c'est que guitare, moi.
0: Ouais.
1: Donc.
0: Oui, mais dans la vie, dans la musique en général, on nous promet depuis quelques années, on nous dit retour du rock, retour de la guitare.
1: Bah là, en tout cas, moi, j'ai fait ce que j'ai pu de mon côté.
0: Oui, bravo. Oui, c'est vrai. La pierre a été mise à l'édifice.
1: Et Axel Bauer, lui, c'est pas une pierre qui m'a mis à l'édifice, c'est un pont. C'est-à-dire que quand on écoutait Marc Itzad et tout, on n'avait pas envie de faire de la variette, quoi. Non. C'est en gros. Et c'est vrai que Axel, ça a été vraiment un mec qui m'a fait un pont entre le rock et la chanson en français. Son premier album, je le connaissais par cœur. Et d'ailleurs, quand je l'ai rencontré, il était très surpris que je connaisse toutes ses chansons. Donc, en fait, on a lié amitié comme ça au fur et à mesure depuis toutes ces années. Et c'est un super gratteux, mais au-delà de ça. C'est un mec super, c'est un mec qui aime la musique, et ça c'est le truc principal, quoi. Le mec il pue la musique, quoi. C'est la folie. Et travailler avec des mecs comme ça, tu vois, bon, c'est fantastique. Quand t'écoutes Cargo et quand t'as, je sais pas à quel âge, c'était quelle année Cargo, 82.
0: C'était il y a 42 ans.
1: C'était quelle année 44 84.
0: 84, ouais. 85, un truc comme ça. Ouais.
1: Quand t'entends ça. Ça te brille la tête et tu dis mais waouh le mec c'est je ne comprends rien à cette chanson mais on la chante elle est efficace il y a pas de il y a une structure complètement alambiquée faire un truc comme ça c'est la preuve d'un génie quoi parce que le mec est vraiment un truc incroyable avec la musique c'est un super musicien je suis très heureux qu'il ait accepté voilà.
0: Alors, on a presque fait le tour de tous les invités de cet album.
1: Est-ce qu'on fera le tour réellement avec le prochain? On va voir.
0: Oh, bah bien sûr, j'espère bien. On va se quitter en écoutant le duo avec Gaëtan Roussel, un quart d'heure
1: super.
0: D'anonymat.
1: Oui.
0: Et donc, rappeler les informations essentielles. Ce héritage volume 2 est disponible et le volume 1 paraîtra en octobre.
1: Le 23.
0: Voilà, on y attend. Véronique Sanson, William Scheller, Eddie Mitchell, Serge Lama, Santa, Calogero, David Hallyday, Gauvin Cerf, ouais. Isabelle Adjani.
1: Il y a du monde.
0: Il y a du monde. Merci.
1: C'est génial.
0: Voir,
1: merci,
0: Pascal.
1: Merci. Et c'est vrai que ça fait toujours plaisir de venir ici parce que voilà les personnes qui aiment la musique dans les radios là donc je voulais simplement te le dire parce qu'on se tutoie dans la vie.
0: Oui, c'est vrai quand le micro est éteint. Ben je te remercie.
1: Quand le micro est éteint, c'est ce que j'ai remarqué à chaque fois. Merci d'aimer la musique et merci d'écouter les chansons.
0: Merci beaucoup et merci à vous d'avoir choisi Décibel, Pascal Obispo, Gaëtan Roussel, un quart d'heure d'anonymat.
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0: est très très guitare, ce nouvel album de Pascal Obispo, ici en duo avec Gaëtan Roussel, un quart d'heure d'anonymat. Album qui est à gagner au Blind Test, maintenant.
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0: Didier et David sont avec nous pour jouer au Blind Test. Salut messieurs.
2: Salut Émilie.
0: Bonsoir. Alors je suis ravie de vous annoncer que vous avez d'ores et déjà gagné chacun un exemplaire de Héritage Volume 2. Voilà, l'album de Pascal dont on a parlé avec lui.
2: Le grand Pascal.
0: Voilà, depuis tout à l'heure 20h. Didier, un exemplaire. David également. Et maintenant que vous avez gagné, on peut jouer, messieurs. Allez. Cette année 1990, est-ce qu'elle vous rappelle des choses musicalement? Est-ce que qu'est-ce que vous écoutiez à l'époque? Est-ce que vous vous souvenez, Didier, par exemple?
2: Oh, ça a toujours été la plus la chanson française. Donc quoi exactement? Je sais plus. J'avais 20 ans. Et voilà.
0: Et pour David,
2: c'était il y a 35 ans. Donc
0: bah voilà. Oui. David, 1990.
3: 90, moi j'avais 18 ans.
0: Ouais.
3: Non, je ne me rappelle pas les chansons exactement, non.
0: Alors on va voir. Moi j'ai choisi trois chansons, chacune dans un style différent. Il y a un gros tube de variette pour démarrer. Allez-vous retrouver le nom de l'interprète de cette chanson qui passait vraiment à la radio tous les quarts d'heure en 1990. Didier, David, dès que vous avez une idée du nom de l'interprète, vous me donnez d'abord votre prénom pour prendre la main, okay. Puis vous me proposez votre réponse. On y va.
2: D'accord.
0: On est en 1990.
2: Didier.
0: Didier.
2: Thierry Hazard.
0: Oui.

0: ensemble. C'était Thierry Hazard et le Jerk. En 1990, moi j'étais en CM2, on organisait des booms. Et à chaque boom, on passait ça. Didier, David, dites-moi, qui chantait ça?
1: David.
0: Benibi. Oui.
1: Mais vous êtes fou.
0: Premier tube rap, c'est Benibi. Vous êtes fou, 1990.
1: Vous commencez à animer des soirées.
0: Ah voilà, et c'était à peu près à la même époque aussi, le Bouche de là de MC Solar. Et Benibi représentant la Belgique. Bon, un point pour Didier, un point pour David. Et un album de 1990 qui a eu énormément de succès. Avec des guitares, tiens, on parlait guitare avec Pascal Obispo. Là, des guitares, il y en avait. David, Didier, qui chantait ça en 1990?
1: Didier.
0: Vanessa
1: Paradis.
0: Oui, bravo. Ouais. Effectivement, un album qu'elle avait fait avec Serge Gainsbourg. Et David l'avait aussi un quart de seconde plus tard. Mais bon, j'ai bien compris que tous les deux, en fait, sous vos airs de « Oh, 1990, je me souviens pas bien », en fait, vous êtes parfait sur cette année-là. Alors, je suis contente. Ça veut dire que vous avez bien mérité l'album de Pascal Obispo. On vous l'envoie. Merci Didier, merci David.
1: Génial.
2: Bisous.
0: Merci à vous deux. Je vous embrasse. Merci d'être venu jouer avec nous. Et puis en 1990, il y avait un sacré album de la Mano Negra. Il est sorti en 89, Putas Fever, mais c'est en 1990 que cette chanson a été un tube assez improbable, finalement, mais absolument inoubliable.

0: Incroyable cette chanson, pas assez de toi, la Mano Negra en 1989 sur l'album Putas Fever, deuxième album de la Mano. C'est aussi l'album où il y a King Kong 5, où il y a Sidi Habibi. En fait, c'est fou, c'est un album polyglotte en français, en anglais, en arabe, en espagnol, à réécouter d'urgence.
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0: Il n'y avait pas de chanson en allemand, en revanche, sur l'album de la Mano Negra. Heureusement, Scorpion est là. Hallo! Bah oui, on va souhaiter un bon anniversaire, enfin, à une schöne Geburtstag, au rocker allemand Klaus Meine, le chanteur de Scorpion. À 78 ans aujourd'hui, il a très bien vieilli, aussi bien que son slow qui tue, Still Loving You, ou encore la chanson qui est devenue l'hymne de la réunification et de la chute du mur de Berlin, le merveilleux Wind of Change, une chanson qui a vraiment marqué l'époque. Alors, nos petits scorpions vont venir en concert, sachez-le, ici en France, le 14 juillet à Lyon, le 17 juillet à Paris, le 20 à Strasbourg, ou Strasbourg, comme on dit là-bas. Filche passe, amusons-nous bien et écoutons Scorpion pour célébrer l'anniversaire de Klaus Meine, la chanson donc Wind of Change, qui donne envie de savoir très très bien siffler.

0: Wind of Change, Scorpion, pour célébrer l'anniversaire du chanteur du groupe. Wind of Change, c'est sur l'album Crazy World au tout début des années 90. Bon, ben là, c'est la toute fin de l'émission, mais on revient demain. Notre invité sera Zazie. Ben oui, Pascal Obispo le lundi, Zazie le mardi. Comme ça, tout va bien. L'équipe de l'émission de ce soir, c'était Iris Guitoni, Iki, Elodie Bianca Maria, Oumaïma Abaz et Franck Moilier. Et vous, ben oui, merci d'avoir été là. La musique continue sur votre radio ici.
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0: Il est 21h les amis, je vous souhaite une belle soirée en musique.
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4: Avec toutes les heures, des infos pratiques, locales et utiles en Loire-Atlantique et en Vendée. À Mesquer-Quimiac, ce vendredi, un spectacle humoristique et assez étonnant. C'est un show de doublage improvisé sur grand écran. C'est inspiré en fait par le film culte Le Grand Détournement. Des improvisateurs de haut vol réinventent en fait une bande-son sur des extraits de films variés. À une différence quand même notable près, les doubleurs et les musiciens du Petit Détournement vont devoir réaliser la prouesse de créer en direct un scénario, des dialogues et une ambiance sonore de manière totalement improvisée. Et puis dans le cadre du printemps bio, il y a un événement sportif et gourmand à ne pas manquer ce week-end, c'est la Ronde Fourchette, organisée à la fois à la rue Grippière et à la rue Maudière ce samedi. Donc si vous êtes gourmand, prenez la direction du vignoble nantais.
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0: Saviez-vous que le tube Ce qu'on était de Pierre Garnier est né en seulement 40 minutes?
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0: cool. Juste avant la Star Academy, Pierre mange un morceau avec ses amis, Joseph Kamel et Daisy. Ils cherchent un hit d'été bien rythmé, mais ça ne vient pas. Ils finissent par sortir la guitare dans le jardin, et là, comme par magie, la mélodie de cette rupture amoureuse surgit d'un coup. 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

c'est la légende. Pierre la chantonne au château, les réseaux s'enflamment et le rappeur Dadju crée la surprise totale en plein direct lors de la finale. Résultat, 2 millions de streams en 24 heures. Record historique.

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3: Avec toutes les heures des infos pratiques locales et utiles en Loire-Atlantique et en Vendée, depuis maintenant 6 ans, le château de Goulaine accueille un événement caritatif de grande ampleur. Ça s'appelle le Rallye du Cœur. C'est organisé au profit de la recherche contre le cancer de l'enfant. Le Rallye du Cœur se déroulera sur toute la journée ce week-end avec plusieurs temps forts, expositions, déjeuners et rallyes. L'association Cirque Henry de Saint-Brévin-les-Pins vous propose 1h30 de cabaret avec 32 artistes de haut vol pour vous émerveiller. C'est pour les petits, mais c'est aussi pour toute la famille. De l'aérien, du monocycle, du jonglage et de la danse. Tout ça à la salle de l'Étoile de Jade à Saint-Brévin. Ça sera samedi de 15h à 20h30 pour tous les amateurs de spectacles et de cirque. Et puis ne manquez pas de jouer avec nous, avec des places à gagner pour le Puy du Fou chaque jour à 11h.
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0: Saviez-vous que N'importe quoi, le premier tube de Florent Pagny, n'est pas une banale chanson de rupture, non ? C'est un cri de secours.
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0: 1987, un inconnu à la voix de baryton déboule dans les charts. À l'époque, Pagny voit un ami proche sombrer dans la drogue. Il écrit ces mots pour le raisonner, pour stopper ce gâchis qui détruit tout sur son passage. Ce message intime, né d'une peur personnelle, devient instantanément un hymne de société.

0: En dénonçant l'enfer de la dépendance, l'artiste ne sauve pas seulement un ami. Il lance ce jour-là l'une des plus grandes carrières de la chanson française.
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3: Avec toutes les heures, des infos pratiques, locales et utiles en Loire-Atlantique et en Vendée au Croisic. Un apéro langoustine, s'il vous plaît. Ça sera dimanche, de 11h à 13h, place Dinan. Alors s'il pleut, ça sera dans l'ancienne criée. On pourra déguster donc des langoustines toute la journée grâce au chef de la région. Au château de la Berrière, on est à Divat-sur-Loire. Eh bien, sera organisé un concert de musique orientale. Ça sera samedi à la salle municipale à partir de 20h. Et puis l'édition 2026 des Marches des Fiertés de Saint-Nazaire et sa région se retiendra samedi. Ne manquez pas la Pride Estuaire. Un village sera ouvert au public à partir de midi au parc paysager de Saint-Nazaire, avec la possibilité aussi de se restaurer sur place. La marche débutera, elle, à 14h30, donc du village direction le centre-ville.
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1: Avec toutes les heures des infos pratiques locales et utiles en Loire-Atlantique et en Vendée, la fête du lait de mai revient faire vibrer le quartier de la Madeleine, Champ de Mars à Nantes. C'est ce week-end, le comité des fêtes des Olivettes vous donne rendez-vous donc dans le square du lait de mai pour 3 jours de convivialité, de musique et surtout de bonne humeur sur le thème du burlesque. Alors le moment fort du week-end, ça sera la grande parade carnavalesque le samedi qui fera danser et défiler dans les rues du quartier, de joyeux tourbillons, de couleurs et de marionnettes géantes, et vous pourrez venir déguiser. Ne manquez pas de jouer avec nous chaque jour de la semaine à 11h. Vous pouvez repartir avec vos 4 invitations pour le grand parc du Puy du Fou. Alors jouez avec Hervé Marchioni jusqu'à vendredi. Et puis les amateurs de couture et de loisirs créatifs sont-ils attendus pour les puces couturières? Ça sera à Val d'Ornay, à la maison de quartier de La Roche-sur-Yon.
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3: Aujourd'hui, j'ai testé le musée de bonbons Haribo à Uzès. Je vous emmène dans un lieu où le sourire avant même d'avoir commencé la visite. Une sortie gourmande, colorée, joyeuse. Un ami aventurier de Koh-Lanta est venu me rendre visite et on s'est dit, bon, après la survie, les épreuves, la faim, les îles désertes, et si on testait un endroit un peu plus doux et surtout beaucoup plus gourmand? Dès l'arrivée au musée, on est happé par les couleurs, des bonbons géants, des vitrines pleines de formes et de couleurs, une ambiance ultra joyeuse. Et cette odeur sucrée dans l'air, juste incroyable, impossible de pas retomber en enfance. La visite est vraiment ludique et interactive. On avance de salle en salle, on découvre l'histoire Haribo, les premières fabriques, les anciennes machines, les affiches publicitaires vintage.
4: Un bonbon Haribo.
3: Et ça, c'est juste magique. Et là, un moment plus drôle, mon ami, habitué à compter les grains de riz sur l'île déserte, s'amuse à reconnaître les bonbons, les yeux fermés, juste à l'odeur. On touche, on observe, on compare. Chacun défend son bonbon préféré comme un vrai débat sérieux, ou presque. Et puis, on arrive sur le moment préféré de tout le monde. Bien évidemment, la dégustation. Les fraises Tagada, Dragibus, Ourson, Chamallow, Réglisse, les yeux brillent, le sourire s'installe. On goûte, on commente, on rigole et on se replonge dans les souvenirs d'enfance. Ce que j'ai adoré, c'est cette ambiance simple, joyeuse, sans pression.
5: Je vous ai apporté des bonbons.
3: On ressort détendu, plein de bonheur, une bonne humeur, avec la sensation d'avoir fait une vraie pause, avec beaucoup de nostalgie, des bonbons qui nous ont accompagnés depuis plein d'années. Ce n'est pas juste un musée classique, c'est une expérience vivante, pleine de couleurs, de bonne humeur, et ça fait clairement du bien au moral. Le musée de bonbons Haribo se trouve à Uzès, dans le Gard, à environ 30 minutes de Nîmes. Il est ouvert presque toute l'année, du mardi au dimanche. L'entrée est aux alentours de 12 euros pour les adultes et un tarif réduit pour les enfants. C'est une sortie parfaite en famille, entre amis, ou même pour des aventuriers en reconversion gourmande. J'ai testé, j'ai adoré le musée de bonbons Haribo. C'était Béatrice et on se dit à très vite pour une nouvelle chronique pleine de joie, de découverte et de bonne humeur.
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6: Taureau, je crois que c'est du 21. Ah non, je sais plus.
7: Savez-vous ce que c'est que l'astrologie?
8: C'est les astronautes qui vont dans l'espace.
6: C'est l'espace et les constellations, le placement des étoiles.
7: Vous êtes de quel signe?
8: Verseau. Moi, je crois que je suis taureau.
9: Moi, je suis taureau.
10: Ah si, je suis taureau.
7: Comment on a découvert que vous étiez de ce signe-là? C'est grâce à quoi?
6: Au mois de l'année, par exemple, le taureau, je crois que c'est du 21 mars jusqu'au 20... Ah non, je sais plus.
11: Moi, j'avais un petit carnet de jeu et il y avait un jeu. Si on réussit le jeu, on savait on était de quel signe.
12: C'est quand même magique, hein?
13: Waouh, c'est fabuleux! Et pourquoi on fait ça?
11: Je suis un peu verso. C'est de quel temps à quel temps?
4: C'est de la fin de janvier au début de février. Et moi, vu que je suis née le 31 janvier, bah, je suis Verseau, du coup. Ça s'appelle des signes astrologiques. Et l'astrologie, du coup, bah, c'est des signes astrologiques.
7: T'es taureau, ça veut dire que tu rentres, t'as besoin d'une étable ?
6: Non, c'est sur les qualités. C'est quand on est, par exemple, taureau, bah, dans le mois de où on est taureau, bah, on n'est pas comme d'habitude.
7: Et vous êtes comment, messieurs les taureaux ?
6: Bah, j'en sais rien.
9: Il possède certainement des qualités, mais voilà. Lesquelles ?
4: Je sais pas, moi, je pense de l'émotion. Beaucoup, beaucoup d'émotions. Après, je sais pas.
10: Comment je peux te montrer que je peux être fort et sensible, noble et affectueux?
13: Les taureaux, eh ben, par exemple, ce sont des personnes qui sont nées pendant les mois de taureaux.
14: C'est logique.
6: Quand on est taureau, on se contrarie plus, on est plus vexé, alors que d'habitude, non.
4: Taureau, bah, vu que les taureaux, c'est costaud, bah, je pense que les taureaux, ils sont costauds. Enfin, ceux qui ont les signes astrologiques taureaux, ils sont peut-être très forts.
7: Et les balances, alors?
13: Quand on était le signe astrologique balance, c'est-à-dire que quand il y a quelqu'un qui nous dit quelque chose, on va le balancer.
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15: Ah, faudra attendre la Saint-Paul pour savoir qui commencera le cognon.
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15: Cognon, à rapprocher de quignon, désigne un morceau de pain. Dans le temps, à la messe, on partageait un pain béni qui était offert à tour de rôle par une famille de la paroisse. Celle qui venait d'offrir le pain allait emporter un morceau, le cognon, à celle dont ce serait le tour le dimanche suivant. À Mentoux-Salon et dans les villages voisins, les vignerons n'ont pas choisi Saint-Vincent comme patron, mais Saint-Paul, célébré le 25 janvier. Eh oui, l'hiver, les gens de la terre ont un peu moins de travail, les jours sont courts et on peut faire la fête. À Mentoux, le cognon, c'est celui qui succède au bâtonnier. Dans les années 2000, la fête de Saint-Paul a bien failli disparaître. Et il a fallu toute la ténacité de Paul Gilbert, qui avait fondé la confrérie en 1950, pour lui redonner de la vigueur. Traditionnellement, Paul Gilbert entonnait la chanson de Mentoux à la fin du repas. En 2007, il nous a exprimé sa joie de voir revivre la Saint-Paul, a entonné la chanson, mais il ne l'a jamais terminée, vu qu'il est passé de vie à trépas en chantant le refrain. Voici les paroles de cette chanson, qui se chante sur l'air de la Charibiaude, dont les paroles sont de Jean-Baptiste Magnon, et qu'on chante encore à la Saint-Paul.
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15: Dans notre pays, sans fait de manière, on passe notre vie ben honnêtement. Oh, y a pas besoin de faire une prière pour voir s'amener le pichet de vin blanc. Que ça soit chez Pierre, ou ben chez Paul, ou Bourdin ou ben d'en bas, chez le Turé ou chez le maître d'école, en vrais amis, trinquons les gars. C'est qu'à Mentoux, une autre bonne terre, je suis heureux tout en travaillant. J'en ai des filles, qu'à son genre, t'es fier. Du beurre, du blé, des gars vaillants, et poum des cravères et du bon vin blanc. Si vous passez par Mentoux, venez donc me voir, je vous la chanterai.
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1: Mais alors pour le coup, est-ce que les clichés, c'est vrai, quand vous avez des belges qui arrivent, vous mettez des super bonnes bières au frigo, quand vous avez des anglais, vous mettez du vin de...
2: Ah oui, oui. Bah, ce ne sont pas des clichés, c'est... Enfin oui, c'est des clichés, mais des clichés qui se vérifient.
3: Virginie et vous.
0: Laure a ouvert son gîte en 2020. La maison 1634 est en plein cœur de Pézenas. 130 mètres carrés qu'elle a restauré du sol au plafond. Le contraste entre l'extérieur en pierre et l'intérieur hyper confort et moderne est parfait. On arrive pendant le petit déjeuner. Trois couples sont installés sur la terrasse donnant sur un petit jardin. Des petits guéridons sont dressés avec de la vaisselle soignée. Les produits sont de qualité, locaux, ça se voit et ça se sent. Les langues différentes se mélangent. Du suédois, de l'anglais et du français avec l'accent suisse. L'ambiance est calme et souriante.
2: Vous avez mis votre verre d'eau ?
1: Je regardais un peu, il y a un petit jardin. Ça, c'est le petit jardin. Les gens, ils ont accès... Je vous remercie beaucoup.
2: Les gens ont accès à la piscine, à la petite terrasse. Et en fait, le jardin, comme le jardin est souvent occupé par deux mes enfants.
1: Deux petites personnes.
2: Ils vont un peu moins dans le jardin.
1: C'est ça le principe de la chambre d'hôte d'Égypte, c'est que vous partagez votre espace perso, ou là vous habitez ailleurs et ça c'est vraiment vos gîtes.
2: On habite nous juste à côté.
1: D'accord.
2: Normalement, la distinction entre les gîtes et les chambres d'hôtes, les gîtes c'est peut être complètement indépendant d'une habitation personnelle, alors que chambre d'hôte, on est légalement obligé d'habiter sur place.
1: Et
2: d'être ici et de proposer le petit déjeuner.
1: D'accord.
2: Alors nous, on a fait une configuration. Les chambres d'hôtes un peu à l'ancienne, il y avait souvent l'espace salon, cuisine, petit déjeuner était partagé. Nous, pour la tranquillité des hôtes avec nos deux enfants, on a volontairement fait un accès distinct de notre maison.
1: Oui.
2: On a chacun une porte d'entrée, ce qui permet aux hôtes de profiter. On a mis la cuisine à disposition.
1: Oui, c'est ça que j'avais vu.
2: Donc en fait, même si on est chambre d'hôtes, voilà, si les gens veulent manger un bout, grignoter un morceau, n'importe quand, ils ont accès à la cuisine et ils peuvent profiter. Ils ont un accès indépendant si jamais ils arrivent à 16h30 et que je suis partie chercher mes enfants à l'école. Il y a le digicode, ils peuvent rentrer dans la maison. On a voulu faire quelque chose de à la fois confortable, à la fois je suis ici et à la fois je peux être complètement discrète.
1: Oui, c'est ça.
2: Parce qu'en fait, ça dépend vraiment des personnalités des personnes aussi. Bon, il y a des personnes qui pensent parfois réserver un hôtel en fait. Et arrive ici. Ah ok, vous habitez à côté, donc ils voient ça comme quelque chose de très positif parce qu'ils savent que je suis disponible.
1: Oui.
2: Mais en même temps, je sens qu'ils souhaitent être tranquilles.
1: Oui.
2: Et après, des personnes, pour le coup, lorsqu'ils réservent par des plateformes comme Gîtes de France, s'attendent à ce que je sois là pour les accueillir.
1: Aye.
2: Et quand je leur dis qu'il y a un digicode, du coup, c'est une surprise inverse dans le sens où, ah ok, vous êtes là et en même temps, on peut être autonome. Donc, essayer de satisfaire tout le monde.
1: C'est pas évident, c'est un vrai truc de sentir chaque personne, effectivement, le besoin de distance et le besoin de présence.
2: Exactement.
0: La maison de Laure est labellisée Gîtes de France 3 épis, ce qui l'oblige à respecter un certain cahier des charges.
2: Et de toute façon, dans tous les cas, c'est parfait, vous inquiétez pas. C'était très bien, merci, c'est bon.
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4: L'atelier Fernand Robert, le temple du chapeau en Sarthe, un atelier d'excellence qui fournit les plus grandes marques de luxe. Mais comment ça fonctionne? Quelle machine et quel savoir-faire? Je vais vous emmener dans les coulisses d'un atelier de fabrication de chapeaux. Aujourd'hui, j'ai testé pour vous les ateliers Fernand Robert. Direction le 36 rue de Carnac à Coulaines. J'arrive sur un petit parking et j'ouvre les portes de l'atelier. Une femme m'accueille.
5: Bonjour, bienvenue aux ateliers Fernand Robert.
4: C'est Axelle Jarosset, la directrice des lieux. Elle est en charge de l'atelier depuis 5 ans, mais c'est une histoire de plus de 120 ans qu'elle a pour mission d'entretenir et de continuer de développer.
5: Oui, absolument. Vous êtes ici dans un atelier de modiste où on fabrique des chapeaux grâce à des machines qui sont elles-mêmes centenaires, avec lesquelles on travaille le feutre, la paille et puis différents matériaux naturels pour notre clientèle locale et internationale. On a même travaillé pour le roi du Maroc, vous voyez, donc c'est la princesse de Thaïlande.
4: Et bien souvent, c'est surtout pour les cérémonies de mariage que l'atelier travaille avec des clients de Paris, d'Angers, de Tours qui viennent directement sur place pour ça. Mais autrement, l'atelier s'active aussi dans des domaines bien variés, cinéma, palace, spectacle, mode de luxe ou encore cirque. tout est possible.
5: On a ici 350 moules de formes différentes, dans des tailles différentes.
4: Et avec une variété de matières, feutres ou pailles, de toutes les couleurs et toutes les qualités.
5: Tellement de sortes de chapeaux que tout le monde peut y trouver son compte.
4: Des chapeaux qui passent d'abord tous par la main et les machines de Xavier David, le chapelier, ces fameuses machines de 1905 qu'il a appris à dompter sur le terrain. Des belles machines, encore joliment entretenues et peintes de vertes, avec un système mécanique qui est encore aujourd'hui inégalé. Le moule chauffe par en haut et par en bas, au gaz. On place le feutre au milieu et c'est parti.
3: Et par un jeu de pédale, je peux bloquer le feu.
4: Après cette étape du moulage, Xavier taille et nettoie avant de passer le relais à ses collègues de la couture, à la main et à la machine. La dernière étape, c'est Mirella qui s'en charge. Elle gère toutes les finitions.
6: Donc je commence avec préparation d'extérieur. Les nœuds, le galon, l'intérieur, toute la finition, c'est moi. Je fais tout, et même le dressage.
4: Une rigueur et un savoir-faire reconnus par le cinéma, puisqu'on peut voir sur grand écran nos chapeaux sartois.
5: C'est vraiment une fierté pour nous, comme quand on a vu dans le film Astérix, par exemple, donc pour les petits chapeaux chinois. Ils sortent de l'atelier, donc c'est vrai qu'on est tous allés au cinéma pour aller voir le film.
4: Alors si le monde du chapeau vous intéresse et que vous voulez profiter de la qualité à prix réduit, sachez que c'est possible.
5: Oui, tout à fait. On ouvre les portes de notre atelier du lundi au jeudi pour la clientèle locale, donc les gens qui veulent venir acheter un chapeau, ou ça peut être aussi un béret, un bonnet.
4: Ou chapeau de mariage, vous pouvez en tout cas soit venir sur place, ou faire des demandes particulières si vous le souhaitez également par téléphone. Dans tous les cas, les ateliers Fernand Robert ont encore de beaux jours devant eux, et sans conteste, c'est un savoir-faire testé et approuvé par Issimen.
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7: Nous sommes en mai 1970, le 17 précisément, un dimanche ensoleillé et non un lundi au soleil. Et Claude François roule à vive allure, pressé de rejoindre Nîmes. Il s'écoute un live d'Elvis Presley.
8: Well, it's one for the money, two for the show. Three to get ready and I'll go.
9: Dans la voiture, il y a 8 haut-parleurs tout autour, donc vraiment, j'étais entouré par le son, j'adore ça.
7: Quand soudain, son pneu éclate à hauteur de Bédarrides. À l'époque, le chanteur raconte son accident dans une interview fascinante tirée de l'émission de radio Bande à part que Lina a archivée.
9: Quand la roue a explosé, l'arrière s'est présenté vers l'avant et la gauche de la voiture se soulevait pour culbuter, pour faire les tonneaux. Je me suis donc retrouvé de face à l'autoroute, donc de nouveau, et là j'ai re-ralenti. Dès que c'est représenté de nouveau en tonneau, j'ai re-accéléré, ainsi de suite, jusqu'à peut-être 100-110 à l'heure. Alors mes bras étaient mous pour conduire la voiture, et j'ai... Elle s'est arrêtée net, le retour m'a projeté la tête dans le volant.
7: Sa voiture traverse les quatre voies de l'autoroute et finit sa course dans un fossé de l'autre côté de l'autoroute A7. Conscient mais sonné, l'artiste est un miraculé. Nous sommes alors 8 ans avant l'épisode de la baignoire fatale. Il n'aura qu'un nez cassé, nécessitant par la suite une rhinoplastie.
9: C'est pas le cartilage qui s'est cassé, mais l'os entre les deux yeux. Alors là, quand j'ai vu ça, j'ai donné un coup de poing dans le miroir, j'ai donné des coups de poing partout, j'ai piqué ma crise de... J'ai pas de chance.
7: Claude François sortira 2 ans plus tard, le lundi au soleil.

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6: Adieu Nao.
7: Adieu. Oui, qui te bon parler d'expression à Bébounkachao. Littéralement, ça voudrait dire avoir une bonne dent. Mais en français, on dirait plutôt avoir un bon coup de fourchette.
6: Ah.
7: Qui est mis en des cousata qui nous cita, qui sont las dents qui utilisent, mais qui est français, qui est la fourchette. Ce qu'on peut remarquer qui est amusant, c'est qu'en occitan, ce sont les dents, alors qu'en français, c'est la fourchette.
6: Et qu'a bête anecdote?
7: De la même famille qui utilisent souvent à quelle expression. Surtout le grand paille, qu'on est her hami qui vient de her et qui a toutes les assiettes. Dans la famille, on utilise souvent cette expression. Surtout mon grand-père, pour moi, quand j'ai très faim, que je mange beaucoup et que j'ai fini les assiettes de tout le monde.
8: J'ai la dalle, j'ai faim, nourris-moi.
7: Le petit trait qui est minge her, que la pérame mais là où la chichangle. Pramoukaï magre, coumieux chichangle. Mon petit frère ne mange moins. On l'appelle plutôt la chichangle, le lézard. Car il est maigre comme un lézard.
6: Qu'est-ce qui est à gras de meille?
7: La glace, qui n'est eu coffre forte, une sorte de mes grands-pais.
6: Des glaces dans chez tes grands-parents.
7: Un coffre fort entier.
6: Merci, sœur.
7: Adieu.
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9: Salut Brézizel.
10: Au fait, c'est quoi ton prénom?
9: Je m'appelle Geoffrey, j'ai 40 ans malheureusement.
11: C'est dingue ce que le temps passe vite.
9: Et je suis animateur en centre aéré.
12: Un jeune animateur un peu cinglé.
9: Et je suis dans les petits bonheurs, même les gros bonheurs.
11: Mais il est complètement fou ce mec.
13: Mais moi les dingues, je les soigne.
14: Et quelle est votre adresse actuelle?
9: Je suis de Plomodierne. Et je dirais que ma ville c'est un petit village mais très actif. Il y a beaucoup de vie. Il y a peu de bars, mais le peu qu'il y a comme bars, bah, on s'y amuse bien. Donc c'est une ville très accueillante au bord de mer. L'hiver ça dort, mais l'été ça se réveille, on va dire.
10: Je vais vous apprendre quelque chose, ce n'est pas du tout la saison.
15: On se baladera dans la région.
9: Mon coin préféré quand je me balade, eh ben, ça serait la plage de Pentraise.
11: Mais elle est comment? Raconte.
9: C'est une grande plage qui fait 4 km de long, où on peut partir du début jusqu'à la fin, et on s'y sent bien. Il y a un côté solitaire, surtout quand on y va en hiver, quand il n'y a personne et qu'il pleut. C'est là que c'est le meilleur.
16: Comme il pleut tout le temps, hein, de l'eau il n'en manque pas, hein.
17: Souvenons-nous de notre première rencontre avec elle.
9: Mon premier flirt, premier bisou, c'était en Normandie, en CM2. On faisait les classes de mer avec mon école, donc on partait en Normandie. Et on avait fait une boum pour la fin et on a eu le droit à un petit feu d'artifice.
18: Pour un feu d'artifice, il va y avoir un beau feu d'artifice.
9: Et au moment du feu d'artifice, j'ai fait mon premier bisou.
10: Ah ben c'est le bouquet.
9: Je me souviens même de son prénom, Maud Varzignac. Je sais pas si tu m'écoutes, hein, mais voilà, c'était avec toi. Que des souvenirs.
11: Oh, dites donc, est-ce que c'est moi ou est-ce que ça balance? Hein?
13: Ça balance.
11: Ça balance.
3: Et attends, t'as pas tout vu?
11: Un méga tube?
9: Mais ça serait. Ça vient de mes parents, mais ça serait Claude François, Alexandrie, Alexandra.
11: Putain, mais c'est vraiment trop pourri la Bretagne, hein.
9: Je me revois quand j'avais 7 ans à danser sur Alexandrie, Alexandra et de voir mes parents danser sur cette musique avec un engouement. Maintenant, je fais des imitations de Claude François.
11: Non, ce matin, j'ai pas envie.
19: Non, mais c'est bon, allez-y, je me concentre. Ouvrez bien vos oreilles.
20: Je suis dans ta ville. Je suis dans tes bras.
19: Ah oui, c'est étonnant.
20: Barracuda.
11: Ça fait une demi-heure que je cavale dans les couloirs pour localiser le boucan. Vous croyez que j'ai que ça à foutre?
9: Allez, salut.
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21: Ici, on fête la Saint-Vincent, la grande fête des vignerons en Bourgogne. Elle est honorée officiellement le 22 janvier. Dans notre région, la tradition veut que tous les ans, les festivités changent de village. Mais qui était ce fameux Saint-Vincent ? Bonjour Sandra Amani.
3: Bonjour Charlotte.
21: Vous avez enquêté sur ce sujet si mystérieux. Et vous avez écrit un conte intitulé « La légende de Saint-Vincent », une histoire de votre ouvrage « Légende du vignoble » édité aux éditions de l'Escargot Savant. Chapitre 1, le sacre de Saint-Vincent, 3e siècle après notre ère.
4: Nous voici en Espagne, plus exactement à Huesca, petit village au pied des Pyrénées. Ici vit Vincent, un jeune homme dévoué qui s'est pris d'amour pour le christianisme, une religion toute récente et avec encore peu de croyants. Vincent a un ami qui lui est cher, c'est Valère, l'évêque de Saragosse.
22: Me voici bien vieux à présent. Et j'ai beaucoup de mal à m'exprimer en public. Mon cher Vincent, le brillant orateur que vous êtes sera chargé de me suppléer dans cette tâche difficile. Êtes-vous d'accord ?
21: Monseigneur, je suis honoré de devenir votre diacre. Je me réjouis d'avance à l'idée de mes voyages à travers l'Europe. J'ai hâte d'aller faire connaître notre Dieu à tous les païens. J'irai jusqu'en Gaule s'il le faut. Chapitre 2, l'Empire romain.
4: Au 3e siècle de notre ère, l'empereur romain Dioclétien entame des persécutions contre les chrétiens. La nouvelle religion prend de telles proportions que l'ordre public est bouleversé. Vincent et l'évêque sont arrêtés, puis conduits, enchaînés, auprès de Dacien, le gouverneur qui représente Rome en Espagne.
23: Évêque Valère, avouez vite toutes vos fautes, sinon vous le regretterez amèrement.
4: Mes fautes ? Quelle faute ! Je ne vois pas de quoi vous parler.
23: Ne vous moquez pas de moi. Avouez immédiatement les sacrilèges que vous et votre diacre avez commis contre notre empereur.
4: Vincent, voyant la grande détresse du pauvre évêque, ne parvient pas à se contenir.
23: Cessez donc de tourmenter ce pauvre homme. Moi, je vais tout vous avouer. Oui, je ne crois qu'en un seul Dieu. Oui, vos idoles me semblent ridicules. Garde, torturez ce jeune insolent. Pressez-le comme le raisin. Rôtissez-le comme ces poulets que l'on immole sur les autels de nos divinités. Peu importe comment, mais montrez-lui que son Dieu ne lui sera d'aucun secours face à nos lois.
4: Les Romains se saisissent de Vincent, le ligotent nu sur un chevalet. Des ongles de fer lui déchirent le corps. On le brûle de toutes parts. On le torture nuit et jour.
21: Comment les souffrances de Vincent en Espagne vont-ils le transformer en saint en Bourgogne ?
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21: Ah, la Saint-Vincent tournante ! Une fête que nous célébrons chaque année dans les villages viticoles de Bourgogne. Mais qui était Saint-Vincent ? Voilà sa légende, racontée par Sandra Amani, auteure de « Légende du vignoble », éditée chez l'Escargot Savant.
4: Nous sommes le 22 janvier 304, le jour de la mort de Vincent. Il n'a pas survécu aux nombreuses tortures des Romains. Le corps brûlé et disloqué, on l'a ensuite accroché à une pierre de meule et jeté à la mer, à plus de 200 km de Saragosse. Mais quelques jours plus tard, son corps est ramené par les vagues sur le rivage. Des chrétiens le ramassent et l'enterrent dignement. Au cours des années 304 et 305, plus d'un millier de chrétiens périssent sous la torture. La gloire de Vincent s'étend dans toute l'Espagne et parvient jusqu'en Gaule. Bientôt, Vincent devient Saint Vincent. Sa fête est célébrée le 22 janvier.
21: Chapitre 3, le mystère de Saint-Vincent.
4: Bienvenue en Bourgogne. Ici, la vigne fait vivre bon nombre de paysans depuis déjà des centaines d'années. Dans les villages où celle-ci foisonne, c'est chaque année la fameuse Saint-Vincent. Dans les terroirs, on décore les maisons de bannières et de fleurs multicolores qui donnent à l'hiver des couleurs estivales. Une famille de vignerons dirige la société d'entraide locale. Une grande procession a lieu, suivie d'une messe. Pendant la procession, la statue de Saint-Vincent, détenue par la famille qui régit la société, est remise à celle qui organisera la fête l'année suivante. Après la messe, un grand festin est organisé, le repas de cochon. On goûte le vin sans modération, on intronise des vignerons méritants que l'on nomme chevaliers du Tastevin. On rit, on chante, on danse même lorsque tombe le soir.
21: Attendez, Sandra, cette histoire actuelle des festivités de Saint-Vincent, on la connaît cette histoire. Dites-moi plutôt pourquoi Saint-Vincent est devenu patron des vignerons.

0: absolument pas souffert pour rien, puisque chaque 22 janvier sonne pour lui une nouvelle heure de gloire.
1: Et rappelez-vous, même s'il peut faire terriblement froid le jour de la grande fête des vignerons,
2: à la Saint-Vincent, l'hiver perd ses dents, on les retrouve pour longtemps.
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1: Ils sont jeunes et ont un avis sur tout. Ici Picardie donne la parole au Tchou Picard. Annick Bonhomme.
2: Qu'aimeriez-vous planter dans votre jardin ?
3: Dans mon jardin, j'aimerais bien faire un potager avec par exemple des tomates, de la salade, des melons, etc. pour pouvoir après les récolter et faire des petites salades. Et pour l'été, ce serait bien.
4: Moi, c'est pour les planter à, voilà, à manger illimité.
5: Et moi, je veux planter des fraises, des fleurs par exemple, et aussi des carottes et plein d'autres choses et des salades aussi.
6: Des framboises, des myrtilles. Parce que moi, j'aime les fraises, framboises et myrtilles parce que c'est incroyable.
7: Moi, ce que je voudrais planter, c'est de la pastèque. Tout ce qu'il y a de nécessaire pour vivre, pour manger.
2: Et tu manges des fruits et des légumes ?
7: C'est presque mes aliments préférés. J'adore les légumes.

0: tomates, concombres, courgettes, carottes.
1: Oui, beaucoup de légumes et aussi des arbres comme des plantes, des tulipes, des roses, etc. Mais oui, les légumes, c'est trop bon, aussi les fruits.
2: C'est vrai, tu manges des légumes?
1: Ah oui, j'en mange beaucoup. Je me fais plein de salades. Maman, elle m'a appris à tout faire. Je mets dans un petit bol, je mets de la salade avec de la vinaigrette, des tomates, je coupe des avocats. Quelquefois, je mets des fruits aussi pour donner un petit peu de sucré.
0: Moi, j'aime pas trop la salade et les avocats. C'est les seuls fruits et légumes que j'aime pas trop.
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4: C'est quoi cet objet, Pierre ?
5: Alors ça, l'appareil, c'est pour tester la force. Ça date des années 50. On serre la poignée, donc ça vous indique là, votre force.
4: Mmh. Et qu'est-ce que ça fait dans votre salon de coiffure ici à Frouzens ?
5: Ah bien, les jeunes appréciaient beaucoup là avant de partir à l'école. Là, ils partaient à l'école, ils passaient devant ma boutique et très souvent ils posaient leur cartable, leur sac et ils venaient tester leur force. Et ça leur plaisait beaucoup.
4: Ce qui marque quand on entre dans votre salon, c'est un tout petit salon et surtout il y a que des objets hyper datés.
5: Il y a beaucoup d'objets qui ont appartenu à mon grand-père, donc qui était coiffeur. Mon grand-père était coiffeur, mon père, mon frère, ma sœur.
4: Incroyable.
5: Oui.
4: Ces flacons, par exemple. Alors, parlez-moi de ces flacons.
5: Les flacons appartenaient à mon grand-père à l'époque, donc c'est des flacons, on appelait ça des frictions. Et donc, je me souviens très bien, quand j'étais gamin, il y avait ces frictions là qu'il utilisait tous les jours.
4: On est accueilli quand on entre dans votre salon par des vieux films en noir et blanc. Oui. Je me dirige vers la caisse qui est juste incroyable. Ah, de quand date cette caisse?
5: Ah oui, la caisse appartenait à mon père, là, d'accord, mais elle est très vieille, vous voyez, si je peux me permettre. Voilà, donc on peut faire.
4: Vous en servez toujours?
5: Ah oui, je m'en sers un petit peu, oui, comme ça, vous voyez, c'est du papier. Donc comme ça, hop, après, vous voyez,
4: Elle est de quelle époque?
5: C'est les années 50.
4: Il y a même un agenda de 1954. Quel souvenir vous gardez de votre enfance quand vous étiez petit et que vous étiez dans le salon de votre grand-père?
5: Particulièrement donc du père Joseph qui venait se faire raser donc tous les matins. Et donc il parlait en patois avec mon grand-père et je participais. Je savonnais le père Joseph. J'ai des bons souvenirs, des très bons souvenirs de ça.
4: Alors il y a un objet que vous avez offert à votre grand-père. Je crois même qu'il l'avait fabriqué.
5: Ah, c'est un petit sac en peau de brebis qu'il m'avait confectionné. Donc j'y mettais donc mon casse-croûte, voyez, puis j'y mettais mes outils, peigne, ciseaux, et je l'ai toujours sur moi, je l'ai toujours dans ma boutique et j'y tiens beaucoup.
4: Ouais. Votre grand-père, votre père, ils vous ont vu coiffeur?
5: Ah oui, bien sûr, oui, ils m'ont vu coiffeur, oui, ouais. Et fier de, eh oui. Ouais.
4: Que vous disent les habitants de Frouzens sur votre petit salon qui est juste incroyable? C'est la première fois de ma vie que je vois un salon comme celui-ci.
5: Tous les Frousinois m'appellent Pierre. Et les jeunes m'appellent Pierrot le blaireau. C'est par rapport à mon outil de travail, bien sûr.
4: Voilà. Est-ce qu'il y a un bruit, un son que vous voudriez nous faire écouter, Pierre?
5: Oui, je peux vous dire oui tout de suite. C'est un objet que je me sers tous les jours, pratiquement à chaque client. C'est ma tondeuse manuelle.
4: Oh, on entend un petit peu. Merci.
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6: On sait qu'on est Lorrain parce que quoi, Nicolas Turon?
7: Parce qu'on coule des bronzes.
6: Ça va. Ben alors,
7: on va parler d'artisanat.
6: Je vais essayer de tirer la chronique par le haut.
7: Vous avez bien fait.
6: Les bronzes d'industrie à Amnéville.
7: Pas du tout.
6: Bon,
7: c'était
6: alors,
7: pas mal.
6: C'est pas mal, non?
7: Si je vous dis que la fabrication de cloches a disparu depuis plus d'un siècle en Lorraine,
6: oui,
7: et que vous me répondez « Ah ouais ?» et à Toul, je vous répondrai d'y aller plutôt mollo avec Nadine Morano, un tantinet procédurier. Je vous rétorquerai sur toute la commune de Robécourt dans les Vosges.
6: Oui.
7: Vous voyez où c'est?
6: Pas du tout.
7: C'est entre Blévincourt et Saint-Ouen-les-Paris.
6: Il le fait chaque fois.
7: Non, c'est au sud-ouest de Contrexéville, à la frontière avec la Haute-Marne.
6: D'accord.
7: Robécourt qui n'est pas connu pour l'invention de la mini-jupe, contrairement à ce que son nom pourrait laisser croire. Mais oui, mais bien pour sa fonderie de cloches.
6: Il y avait la même en Moselle avec Omécourt.
7: Omécourt, pendez-le, Omécourt. Il s'agit ni plus ni moins que du dernier endroit où l'on peut couler un bronze en Lorraine. Je sais ce que vous vous dites, Frédéric, oui, mais il ne s'agit pas là d'une image, rien à voir avec ce dont vous me parliez. Hors antenne, et que vous avez déposé dans les toilettes de l'aire d'autoroute de Crantenois alors que vous reveniez du séminaire « Comment maigrir en mangeant gras ?» La...
8: Oh mon Dieu.
7: Rappelez-moi Nicolas, la manufacture de Robécourt a fermé ses portes en 1939, mais une fois par an, des passionnés et des fondeurs bénévoles souvent venus d'Alsace réouvrent l'atelier le temps de couler un bronze. La démonstration est une alliance de force et d'agilité. Il faut, vous avez déjà vu couler une cloche?
6: Non.
7: Pour de vrai, j'ai vu ça la semaine dernière.
6: Oui, alors.
7: Dans le Haut-Doubs. Ah. Et je me suis dit, est-ce que ça existe encore en Lorraine? D'où cette chronique? Eh ben, c'est fascinant. Il faut voir le bronze liquide monter à 1100 degrés qu'on coule dans des moules en argile soigneusement enterrés au préalable dans la terre.
6: D'accord.
7: C'est tout un processus. Et puis, on attend quelques minutes et l'étape du démoulage est fondamentale. Et l'apparition du clocheton, une véritable épiphanie, une naissance. Tout le monde fait, oh! Ah oui. On voit vraiment un objet de métal qui a durci en peu de temps. Ce qui fait un point commun avec vous également. Jadis, les saintiers. Connaissez-vous la profession de saintier?
9: Non.
7: Non, c'était les clochiers itinérants qui moulaient les cloches sur les places des villages. Alors, pourquoi un métier itinérant? Parce que la cloche, contrairement aux apparences, est un objet hyper fragile. Mm-hmm. Donc, si on la trimballe avec les roues et les charrettes de l'époque...
6: Elle casse.
7: Eh bien oui, elle casse. Ah. Et puis, autre avantage, quand il est itinérant, le clochetier... Bah, il est sous la main du maître d'œuvre qui peut vérifier que le boulot est bien fait. Il n'y a pas de SAV à l'époque. Et sachez que c'est la taille du moule et donc de la cloche qui conditionne la note que la cloche ou la clarine pour les vaches produira in fine. Ce qui m'a fasciné, c'est qu'après les souffleurs de verre et les ouvriers des hauts fourneaux, c'est encore un métier du feu sacré qui passe par la Lorraine et je trouve ça beau.
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1: Direction la cuisine. Et peut-être que comme moi, vous les laissez tremper pendant des heures en espérant que ça disparaisse magiquement. Mais non. Les flammes basculaient un peu trop fort. Les débordements de sauce ou les projections d'huile sont souvent responsables d'une croûte foncée, un mélange de graisse brûlée et de restes calcinés bien fixés à l'arrière de vos poêles et de vos casseroles. Alors, est-ce qu'il faut absolument passer par la case ponçage intensif? Et c'est pas qu'une question esthétique, Cal, parce qu'une poêle encrassée, ça conduit moins bien la chaleur, son dos adhère moins bien au gaz ou à l'induction, et le nettoyage du plan de travail devient problématique. Ça, c'est toujours une galère, hein, quand on le pose comme ça. On a une jolie auréole bien brune.
2: Noir sur le plan de travail, c'est pas agréable.
1: Et le réflexe, c'est souvent de prendre le premier grattoir qui vous tombe sous la main et à s'acharner. Et puis on n'y arrive pas. Alors ma maman m'est tombée dessus la dernière fois, et parce que frotter trop fort, ça attaque l'émail, l'inox, le revêtement, ça laisse des rayures qui vont retenir encore plus de crasse. Alors comment faire? Ma maman a généreusement saupoudré de bicarbonate de soude le dos de la poêle humidifiée au préalable, hein, sinon le bicarbonate ça ne tient pas. Vous le laissez agir, pas quelques heures, quelques minutes, ça peut suffire, et ensuite vous frottez doucement avec le côté doux d'une éponge, et ça élimine, sans trop d'effort, les dépôts noirâtres, sans rayer la surface de vos casseroles, de vos poêles. Mais merci, ma maman!
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3: Clarisse, 51 ans, de Remorantin. Je suis coach en men training. C'est de la recherche de personnes disparues avec les chiens. On va donner une odeur de référence à un chien, l'odeur d'un humain, et il doit partir le chercher.
4: Mais c'est un sport, c'est un exercice?
3: Il y en a qui le pratiquent en sport, il y en a qui le pratiquent pour ensuite faire du réel, moi je le pratique pour faire du réel, et après il y a des gens qui viennent simplement passer une bonne journée avec d'autres gens, et avec leur chien.
4: Quand vous dites réel, c'est-à-dire?
3: C'est-à-dire que je fais partie d'une association, on peut être appelé par la police, on peut être appelé par les familles aussi.
4: Pour trouver des gens?
3: Tout à fait.
4: En tout cas pour les chercher.
3: Exactement.
4: Et alors vous cherchez avec quel chien?
3: Alors moi j'ai une Alano espagnole.
4: Et elle s'appelle comment?
3: Macaille.
4: Et est-ce qu'elle était prédisposée justement à bien renifler, à utiliser sa truffe?
3: J'ai pris ce chien-là parce que c'est un chien de chasse espagnol. Tous les chiens ont de l'odorat. Premier sens qui se développe chez eux, c'est le sens de l'odorat pour pouvoir trouver la mamelle. Après, il y a des chiens qui vont avoir plus de difficultés. Ceux qui sont très brachycéphales, le nez très écrasé. Parce que
4: petit bulldog, non?
3: Voilà, c'est pas qu'ils ont moins d'odorat. Le problème, c'est qu'ils vont être moins capables de travailler sur des longues distances.
4: Ils ont le cou trop petit.
3: Non. Le chien est toujours tenu en longe. Cette longe, c'est un cordon ombilical. Donc si votre chien, il sent que vous n'êtes pas motivé à aller jusqu'au bout de la piste, il n'ira pas jusqu'au bout de la piste.
4: Quand vous dites la piste, c'est-à-dire que le chien doit retrouver une odeur?
3: En fait, il doit suivre le tracé qu'un autre humain a fait. Donc on lui donne l'odeur de cet autre humain et il doit suivre tout le tracé.
4: L'humain s'est frotté à des endroits stratégiques?
3: Non, il a marché. En fait, là, vous voyez, vous et moi, tous les deux, on est en train de mélanger toutes nos odeurs. Okay. Et oui, l'air de rien, c'est pas...
4: J'ai mis du déo. Hein.
3: On mélange nos odeurs et on est en train de faire ce qu'on appelle un pool d'odeurs. C'est-à-dire que notre odeur, au fur et à mesure, là, elle grandit sur la place.
4: Alors nous, on le sent pas, mais le chien, oui.
3: Tout à fait.
4: Ah ouais.
3: Il est capable de parfaitement faire la distinction entre vous et moi, même si on est côte à côte.
4: Ça fait combien de temps que vous faites du men trailing?
3: Ça fait un peu plus de 10 ans.
4: Et qu'est-ce qui vous a motivé au départ?
3: J'avais un chien qui était sensible sur les humains, qui avait eu une mauvaise expérience dont je n'étais pas au courant. Du coup, il avait un peu peur de l'humain. J'ai commencé cette discipline pour qu'il ait un petit peu plus confiance en l'humain, en se disant, c'est sympa, en fait, l'humain me donne une récompense même quand je ne le connais pas.
4: Mais un chien fifou et tout, ça peut lui faire du bien de faire ça?
3: Oui, parce que ça va le canaliser. Et ça apprend aussi beaucoup au maître à rester concentré sur son chien. Aussi, ça leur apprend à lâcher prise. On a pour habitude de contrôler notre chien tout le temps. Sauf que là, en fait, on ne contrôle pas parce que c'est pas nous qui savons où est l'odeur, c'est le chien qui sait.
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5: Aujourd'hui, je vous amène à Montgivray et devant moi, il y a un château. Mais ce château, c'est aussi la mairie de Montgivray. Mais cette mairie, avant, c'était autre chose. À qui appartenait ce château? Vous allez le savoir tout de suite.
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5: Pour vous présenter cette magnifique mairie de Montgivray, je suis avec Annick Dussault, attachée de conservation au patrimoine du pays de George Sand. Bonjour Annick.
6: Bonjour.
5: Alors là, on est devant un très beau bâtiment.
6: Oui, là c'est vraiment un château. Bon, un château qui a été très remanié au 19e siècle, donc avec cette entrée de tourelles là, qui marque bien la porte. C'était une seigneurie avec un château fort, bon, qui a eu plein de péripéties puisqu'il a fini par brûler pendant la guerre de Cent Ans, 1360. Mais tel qu'on le voit là, évidemment, il a été complètement remanié au 19e, parce qu'à ce moment-là, dans les années 1840, c'est le demi-frère de George Sand, Hippolyte Chatiron, qui rachète ce château pour y installer sa famille. Donc il était tout près de Nohant. Et puis un peu plus tard, c'est même la fille de George Sand, Solange, en 1875, qui décide de s'installer elle aussi, qui souhaite un peu se rapprocher de sa mère et de Nohant. Même si ça ne plaisait pas forcément beaucoup à George Sand. Mais bon, elle s'installe dans ce château et c'est elle qui fait faire aussi des travaux au fameux architecte d'Auvergne, hein, qui refait notamment toute l'entrée. Voilà, mais c'était la mode de l'époque.
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5: Comment est-ce que ce château s'est devenu la mairie ?
6: En fait, en 1956, le château est à vendre et c'est la commune qui s'emporte acquéreur et qui décide d'y installer sa mairie et qui a fait encore des travaux tout récemment.
5: Est-ce qu'on peut dire que c'est l'une des plus belles mairies ?
6: Ah, ça, c'est quand même certainement parmi les plus belles de l'Indre, hein, certainement.
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1: Avec toutes les heures, des infos pratiques locales et utiles en Loire-Atlantique et en Vendée. Sur le site médiéval du château à Mortagne-sur-Sèvre en Vendée, eh bien, vous allez pouvoir vous plonger au cœur du Moyen-Âge avec au programme du tir à l'arc, notamment une table médiévale, mais aussi